0: canton de Bagnères-de-Bigorre qu'ils atteignent enfin au matin suivant.
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0: Leur traversée ne passe pas inaperçue. Des paysans, déjà au champ, scrutent ces inconnus. Qui sait s'ils ne sont pas là pour voler ? Un petit garçon les voit, aiguisant leur couteau au bord d'un sentier. C'est à lui que le trio réclame son chemin. La ferme des Campistrous, tu sais où c'est ? Arrivé à destination, il toque à la porte et tombe sur Philippe, le chef de famille. C'est Louise, sa fille, que la dame du trio demande à voir. Elle dit être une ancienne amie. Direction, un champ proche où Louise est à pied d'œuvre. Quand elle aperçoit sa visiteuse, elle se jette dans ses bras, l'embrasse avec effusion et propose au trio de passer la nuit à la maison. Dimanche 27 novembre, Rosalie, une voisine des Campistrous, s'étonne de voir les volets fermés. Elle frappe à la porte. Personne. Louise. Silence. Un sombre pressentiment envahit Rosalie qui part alerter monsieur le maire, lequel se transporte sur place, accompagné de quelques hommes. Un épouvantable spectacle les attend. Philippe, le chef de famille, gît inanimé dans son lit. Une mare de sang s'écoule à travers le matelas. Un double bâillon noué derrière la tête et fortement serré a été posé sur sa bouche pour l'étouffer ou l'empêcher de crier. Des plaies béantes sur sa poitrine, son cou, sa tête lui ont été infligées par une arme blanche. Et Louise, elle, c'est dans l'écurie que son cadavre mutilé sera découvert, lardé de coups de couteau. Pour les gendarmes de Bagnères, il n'y a pas à chercher bien loin. Le vol est le mobile de ce double meurtre. Les meubles ont été fouillés, le linge des armoires jeté au sol. Un objet va pourtant retenir leur attention.
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0: C'est un cache-nez noir et blanc. Rosalie, la voisine, est formelle. Il appartient à l'un des deux hommes arrivés la veille. Elle a croisé le trio quand il se dirigeait vers la ferme en début de soirée. Et bizarrement, tout ce beau monde a disparu. Nul ne sait à ce stade qui sont les deux hommes à l'accent espagnol qui accompagnaient la visiteuse qui se disait amie de Louise Campistrous. Elle, en revanche, est très vite identifiée. Elle se nomme Marie Viau. Née à Tarbes, elle s'adonne depuis longtemps à la prostitution dans les rues du chef-lieu de la Bigorre. Selon les policiers, Marie s'est mise en ménage avec un certain Francis Badel, un homme fort dangereux, condamné par 3 fois et fraîchement sorti de prison après avoir failli assassiner un compatriote. Sa spécialité, c'est le vol d'argent et malheur à la victime qui lui résiste. Un voleur patenté, capable de tuer sa proie, voilà qui dessine le portrait idéal du suspect numéro 1 dans l'enquête ouverte sur le crime survenu le 26 novembre à la ferme de Montoussé. Reste une question. Comment Marie Viau a-t-elle fait connaissance avec Louise ? La réponse ne tarde pas. Quelques mois avant son assassinat, la jeune paysanne avait fait un petit séjour derrière les barreaux à la prison de Tarbes à cause d'un menu larcin. Et c'est là que Louise et Marie s'étaient liées d'amitié, à tel point que Louise lui fit promettre qu'il faudrait passer la visiter une fois dehors à la ferme familiale. Immature, Louise avait glissé une imprudente confidence. Philippe, son père, avait longtemps vécu aux Amériques. Il en était revenu riche, très riche, et pour preuve, il cachait sous son matelas des lingots d'or et 30 000 francs en espèces.
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0: Une confidence qui ne tomba pas dans l'oreille d'une sourde. Marie en parla aussitôt à son amant, lui aussi en prison. C'est pour s'emparer de ce joli magot que Marie Viau conçut le projet de rendre visite à son ex-voisine de cellule, aidée des deux hommes que les policiers ne tardent pas à identifier comme étant les deux frères Badel, Francis et Valentin. Mais où sont-ils passés ? Le lendemain du crime, le trio sanguinaire a déjà traversé la frontière afin de se planquer en Espagne. Grâce à l'entraide entre les deux pays, les trois suspects seront malgré tout interpellés vite après. Face au juge, Marie Viau se met à table et elle raconte. Profitant de l'hospitalité du vieux Campistrous, le trio assassin entamait la soirée en savourant les spécialités culinaires de la ferme de Montousset avant de tuer le père et sa fille. Selon ses deux compères, c'est Marie Viau qui a décidé d'achever le vieil homme.
2: « Il faut en finir, et vite, sinon les gendarmes vont arriver !»
0: Joignant le geste à la parole, elle s'empare d'un couteau de cuisine posé sur la table et elle le tend à son compagnon.
2: « Vas-y, achève-le !»
0: Détail sordide, une fois les deux meurtres commis, la jeune femme s'est mise à danser, ivre de joie, à l'idée du magot qu'elle imaginait découvrir dans les armoires de la ferme. Mais sa joie sera de courte durée. Malgré une fouille approfondie, les trois compères ne trouvent pas une seule trace du butin dont Louise avait parlé à sa copine de cellule en prison. Ni lingots d'or, ni billets, ni pièces de monnaie. Le butin se résumera à quelques vêtements. Deux robes, un parapluie, des boucles d'oreilles, des chemises, des draps et une montre.
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0: Un butin bien dérisoire face à la guillotine que les trois assassins encourent à présent. Inculpés du crime de vol suivi de meurtre, commis avec préméditation, ils retournent à la prison de Tarbes et pour longtemps, la même où naquit leur sanglant projet criminel. Le procès aux assises s'ouvre au printemps 1877. La presse locale et nationale est là. L'affaire passionne l'opinion publique car, aux yeux de tous, les frères Badel ne sont que des exécutants. Le cerveau du drame, l'instigatrice, c'est Marie, la diabolique. Dans l'inconscient populaire, la femme donne la vie, pas la mort. Et comme chaque fois lorsqu'une femme est accusée d'un crime horrible, la foule accourt. Face aux magistrats et aux jurés, les frères Badel semblent résignés, convaincus que leur sort est déjà scellé et qu'ils finiront coupés en deux par la lame du bourreau. Mais Marie, jeune et belle, joue la comédie jusqu'au bout. En pleine audience, elle tombe à terre, en proie à des attaques nerveuses. Simule-t-elle la folie pour échapper à la peine capitale ? Un médecin court, il lui fait respirer des sels. Marie se calme, repose sa tête sur l'épaule d'un gendarme et l'audience reprend. Au nom de la société, l'avocat général, M. Dumoulin, requiert la peine de mort contre les trois accusés. Unis dans le crime, unis dans le châtiment. Une heure suffira à la cour pour rendre son verdict. Peine de mort pour Marie Viau, peine de mort pour Francis Badel et prison à vie pour le jeune frère Valentin. C'est le 12 mai suivant que Francis sera guillotiné. Marie aura plus de chance. Elle est graciée par le chef de l'État. Devenue une détenue modèle, elle sera libérée 25 ans plus tard, en 1902.
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0: D'or et de sang, c'était ce nouvel épisode du podcast. Je vous propose de nous retrouver dans un prochain rendez-vous avec cette fois-ci un petit voyage dans le temps en juillet 1992. Un curé d'origine basque est découvert dans les toilettes d'une aire d'autoroute en Charente-Maritime. Que s'est-il passé ? Réponse dans un prochain numéro. À bientôt.
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4: Adi Oubalen et Adi Siaz à toutes. Est-ce que vous connaissez le mont Fenestrou ? Ben, une fenestru est une fenestra picciotto. C'est une petite fenêtre. Peut-être, un couple obésie m'a bien contat qu'a bien pas spougu d'intra d'in l'oustal. Un jour, mon voisin m'avait raconté qu'il n'avait pu rentrer chez lui. J'avais expliqué, vous savez pourquoi? Ben, sa femme avait clavé la porte d'entrée. Clavé, qui vient de l'occitan clabat. Alors, à votre avis, qu'est-ce que ça veut dire?
5: Eh ben, je dirais fermé à clé, verrouillé.
4: Et en effet, je m'explique, mon voisin était sans clé et sa femme, eh bien, elle était parti faire une course en ville. Comme il n'avait pas les clés, eh ben, Charbel Zekefaguet, vous savez ce qu'il a fait? Eh ben, t'es passé par le fenestru del garage. Il est donc passé par le fenestru du garage. Le fenestru est lingo nostro. C'est la lucarne, le vasistas, une précisionnette. Je peux pas espèce l'oubégier. Et je magre, mon voisin est maigre. C'est bien pour ça qu'il a pu passer par le fenestru du garage.
5: Et le fenestru, ça peut être autre chose?
4: Eh bien oui, le fenestru bremonde. Et stabé l'autre mot pour parler de la télévision. Ce mot fenestru s'utilise également pour parler de la télévision. Bon, c'est toute une copère, surtout autrefois, car les téléviseurs étaient pitchous, ils étaient petits. D'ailleurs, quand les premiers postes sont arrivés, certaines personnes appelaient cet objet ben, le fenestru. Mais depuis, eh bien, les choses ont bien changé avec ces grands écrans de télévision.
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6: On part en Vendée ce matin à Bouin, tout près de Beauvoir-sur-Mer et Noirmoutier. Voici François, conteur d'histoire depuis 1987. Il transforme chaque balade en un voyage dans l'imaginaire. Il fait naître des histoires qui touchent petits et grands, mêlant tradition locale et émotion. Une passion présente depuis très longtemps pour François.
7: Ça vient de très loin, ça vient de ma grand-mère qui racontait des histoires à mon papa et de mon papa qui nous racontait des histoires quand on était petit. Notamment une histoire que ma grand-mère lui racontait, l'histoire de Jean sans peur. C'est l'histoire d'un petit garçon qui part de chez lui et qui rencontre le diable.
6: Oh
7: ouais. C'est la première histoire que j'ai racontée devant un public. Et en fait, c'est là que j'ai réalisé que j'avais un don pour le conte.
6: Ça se sent le fait d'avoir ce don pour raconter les histoires, c'est parce que c'est pas donné à tout le monde.
7: Alors pour moi c'est donné à tout le monde, mais c'est une passion et puis c'est un plaisir d'emmener des gens juste avec l'imaginaire, avec très peu de décors et juste avec les mots. Alors moi j'adore les mots, j'attache énormément d'importance aux mots, à leur sens, et quand j'invente une histoire, eh ben je choisis mes mots avec beaucoup de rigueur.
6: On est d'accord, c'est votre métier, François?
7: Alors, c'est mon métier. C'est devenu mon métier un peu après. Donc, moi, j'ai eu un parcours où j'ai vécu une vingtaine d'années à la montagne, du côté de Bourg-Saint-Maurice. Et j'étais gardien de refuge. Ben, je racontais des histoires au refuge aux gens, le soir, à la veillée. Et ils remontaient au refuge pour que je leur raconte mes histoires de colporteur d'histoires.
6: Quelle émotion, justement, vous recherchez à travers vos histoires, vous?
7: Le rire, la joie. Et aussi, un des grands messages, c'est de dire qu'on peut toujours se relever. Que dans chaque épreuve de la vie, on peut trouver quelque chose qui va nous faire rebondir.
6: Alors, elle est où la part de vérité là-dedans?
7: Alors, dans le conte, il y a toujours de la vérité. D'abord, la première vérité, c'est le vocabulaire.
6: Ouais.
7: L'autre vérité, c'est que, ben, effectivement, dans la vie, on peut toujours s'en sortir. S'émerveiller de quelque chose, même quand on pense que tout est fini, qu'il n'y a plus d'espoir. Qu'il y ait plein de vie, même dans un lieu qui est quand même assez rigoureux.
6: Comment la Vendée vous inspire, vous, pour vos histoires?
7: Ah ben, la Vendée, c'est mes origines, c'est ma famille, c'est mes oncles et tantes chez qui je suis allé beaucoup en vacances, c'est les bisous de mes grands-mères. Quand, après 20 ans en Savoie, je suis revenu en Vendée, je suis allé boire un café sur la route, et là, j'ai entendu l'accent. Un accent vendéen qui est très maternel, qui est très affectueux, qui est très affectif.
6: Comment vous imaginez votre avenir, tout simplement, François?
7: 56 ans, j'ai encore une trentaine d'années à travailler.
6: Ouais, vous êtes un jeune homme.
7: Voilà, je pense qu'à 90 ans, ben, j'aurai la barbe encore un peu plus blanche, les cheveux tout blancs, mais je pense que je continuerai à faire des balades comptées au port du Bec, au port des Champs, à la Couplace, etc. Parce que c'est pas un métier facile où on gagne des millions, ça c'est un choix. Et par contre, ben, c'est toujours le bonheur de faire rêver les gens, de les faire rire, énormément rire.
6: François, c'est un personnage attachant et généreux. Avec lui, une simple promenade devient un moment hors du temps.
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2: Itinéraire bis à Chablis cette semaine et aujourd'hui je me suis arrêtée à l'obédiencerie du domaine La Roche, ici à Chablis. Margot Meunier, bonjour.
3: Bonjour.
2: Vous êtes responsable marketing, communication, domaine La Roche. Une obédiencerie, Margot, c'est quoi ?
3: Alors, une obédiencerie, c'est un ancien monastère qui recueillait les chanoines de l'ordre de Saint-Martin de Tours et donc qui louait obédience au Seigneur, donc un lieu de prière et également un haut lieu de vin.
2: Ici, on est à l'origine des vins de Chablis, c'est ça ?
3: Exactement, l'obédiencerie est le berceau des vins de Chablis. Il faut imaginer que les chanoines sont arrivés à Chablis, ont cultivé la vigne et ont vinifié les vins ici à l'intérieur de nos caves pour la première fois.
2: On est dans une cave très très ancienne ici.
3: Tout à fait, la partie la plus historique est datée du 9e siècle.
2: Et ici, on entrepose quel type de vin de Chablis ?
3: Au domaine La Roche, on est fiers de continuer de vinifier, d'élever l'intégralité de nos premiers grands crus dans ces caves, qui nous permet de perpétuer cet héritage de plus de 1000 ans et d'avoir une qualité exceptionnelle au niveau des vins.
2: Cette obédiencerie, elle est ouverte à la visite et au public.
3: Tout à fait, on a à cœur de faire vivre et de partager cet héritage et ces monuments. Donc nous accueillons le grand public sur des créneaux fixes deux fois par jour tout au long de l'année et nous disposons aussi également de différentes prestations qui peuvent être sur mesure ou à la demande.
2: Qu'est-ce qu'on explique ? Quelle est l'histoire que l'on raconte aux visiteurs ?
3: Lorsqu'on reçoit des visiteurs, on leur fait partager l'histoire de l'obédiencerie et du domaine La Roche. C'est un voyage de plus de 1000 ans d'histoire à travers l'héritage culturel et vinicole que l'on détient.
2: Et puis on peut voir... peut-être toucher quelques grandes bouteilles.
3: Tout à fait, on a la chance d'avoir une vinothèque assez exceptionnelle, aussi bien en qualité qu'en démonstration. Donc c'est possible de découvrir des flacons aussi bien en format que des vieux millésimes que vous ne pouvez pas trouver partout.
2: Et puis un magnifique, exceptionnel pressoir.
3: Exactement, lors de la visite, vous êtes amené à découvrir un pressoir authentique du XIIIe siècle à l'intérieur de nos caves. C'est vraiment une découverte grandiose et qui retrace des siècles d'héritage vinicole en Bourgogne et particulièrement à Chablis.
2: Ici donc le berceau de ce vin exceptionnel qui est le Chablis et puis c'est un endroit qui vit toujours.
3: Exactement, donc toutes les équipes se rendent quotidiennement dans les caves, que ce soit pour faire visiter au grand public ou que ce soit pour veiller sur le bon déroulement des vinifications et des élevages de nos vins.
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2: Itinéraire bis à Chablis et aujourd'hui, on ne va pas parler de vin à Chablis, on va parler de bière. Alexis Madelin, bonjour.
4: Bonjour.
2: Nous sommes aux bières Madame. Ces bières Madame, Alexis, elles sont nées comment et quand ?
4: Eh bien, elles sont nées il y a bientôt 10 ans, donc c'était en octobre 2016, la fondation des bières Madame, avec une première bière qui s'appelait la Porte Romane.
2: C'est plutôt étonnant de voir une entreprise, une microbrasserie comme ça, dans une des capitales du vin français.
4: Oui. Aussi, bien sûr, mais moi j'ai des origines viticoles, vigneronne, et du coup ça me semblait absolument normal pour moi de créer une brasserie ici. Et on retrouve beaucoup de similitudes entre la bière et le vin. On parle de fermentation, de mise en bouteille, de refermentation en bouteille, de méthode champenoise, donc on a beaucoup de similitudes, mes boissons, donc mes bières, dans le cas concret, et puis bien sûr ça reste des produits plaisir qu'on peut consommer entre amis, en famille. Sans problème.
2: Et qu'on consomme bien sûr avec modération. Les caractéristiques des bières Madame, quelles sont-elles, Alexis ?
4: Alors, les caractéristiques principales, c'est bière avec une bulle très fine, une aromatique, une belle longueur en bouche, parce que justement pour faire le parallèle avec le monde du vin, on fait un élevage sur lit, donc en bouteille, et ce qui permet d'avoir des bières très aromatiques avec de la matière.
2: Et une belle gamme.
4: Et une gamme maintenant qui s'est bien densifiée depuis le démarrage il y a 10 ans, puisqu'on a aujourd'hui une dizaine, voire un petit peu plus de bières qui étudient un peu tous les styles, les grands styles des bières françaises et internationales, et aussi des bières un peu plus impactantes sur le territoire, puisqu'on a des bières qui sont élevés en fûts de chêne, donc des fûts de Chablis, des fûts de Bourgogne-Rouge, qu'on élève à la manière d'un vin, 10, 12, 15 mois d'élevage en fût, voilà.
2: Je voudrais qu'on parle ici de l'établissement où on se situe. C'est un établissement qui est presque neuf.
4: Oui, au début on a recherché pour s'installer en centre-ville, ville, dans un bâtiment ancien, mais c'est compliqué à trouver quand même. Donc on s'est installé là où on a trouvé, donc un petit bâtiment au début, et en 2016, et ensuite on a agrandi en 2020-2021 pour avoir aujourd'hui une belle surface et de production et de vente, puisqu'on a aussi un bar maintenant avec de quoi accueillir également des séminaires d'entreprise.
2: Voilà, les bières pression, des tables où on peut déguster et quelquefois même manger, dîner.
4: Eh oui, on peut faire un petit peu tout ce qu'on veut, puisqu'on a même de la musique, des soirées musicales, des concerts de rock, de musique celtique, avec de la bière, ça se marie très très bien.
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2: Itinéraire Bis, toujours à Chablis cette semaine, et aujourd'hui j'ai décidé de m'arrêter au musée Vinéa Passion. Alexandre Gautrin, bonjour.
5: Bonjour à tous.
2: Ce musée, Alexandre, il porte bien son nom, puisque vous avez réuni ici le fruit d'une vraie passion, le vin.
5: Oui, exactement. J'ai commencé de collectionner les outils de la vigne et du vin dès mon plus jeune âge, à l'âge de 16-17 ans, jusqu'à aujourd'hui, et j'ai 48 ans.
2: Alors, on va parler de ce musée. Il est sur deux étages, c'est ça ?
5: Il est sur deux niveaux. Et le musée Vinéa Passion retrace l'évolution de la vigne et du vin depuis le 19e jusqu'à nos jours. On a environ 3000 objets, à peu près. Il faudrait les recompter, ce qu'on en rajoute toujours. Hein. Quand on trouve de nouvelles pièces, on les rajoute. Mais bon, ça fait déjà une collection assez conséquente.
2: Des pièces qui sont les vôtres, vous l'avez dit, mais qui vous sont données, que vous achetez, que vous trouvez où ?
5: Toute ma collection, c'est dû à 30 ans de Chine, sur les brocantes, les vigreniers, les foires aux outils spécialisés, en fait un vrai métier d'outils de la vigne et du vin.
2: Et c'est important pour vous d'ouvrir ce musée pour les montrer au grand public et pour expliquer ce qu'était le travail de la vigne.
5: Ben oui, c'est très important déjà premièrement de mettre en valeur les outils d'autrefois que les anciens utilisaient pour faire voir l'évolution en laquelle nous en sommes arrivés aujourd'hui avec des outils ultra modernes par rapport à il y a 150 ou 200 ans. Hein.
2: On peut donner des exemples là autour de nous. On a un gros pressoir qui date du début du XXe siècle, c'est ça ?
5: Oui, ben ça c'est une particularité, c'est peut-être l'outil le plus vieux du musée. On peut pas le dater parce que ce sont des outils qui ont été fabriqués artisanalement. Des visseries faites à la forge, des belles choses.
2: Combien de mètres carrés vous avez ici, Alexandre ?
5: Environ 800 mètres carrés.
2: Et une salle de projection également.
5: Oui, effectivement, une salle cinéma sur un grand écran. Pour y parler du vignoble de Chablis, on a une vidéo autre sur les gelées de printemps, la nuit.
2: Et puis ici, il y a également un petit train touristique, Alexandre.
5: Alors oui, c'est une activité qu'on propose depuis 2 ans. Découvrir le vignoble de Chablis en petit train touristique et le village de Chablis. Tout ça, c'est une balade qui dure environ 1 heure. 30 minutes dans les vignes, 30 minutes dans Chablis. Et tous les édifices où on passe dans Chablis sont commentés.
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2: Itinéraire Bis à Chablis. Aujourd'hui, on va parler de patrimoine. Je suis en compagnie de Joël Bouchard. Joël, bonjour.
6: Bonjour.
2: Ça s'entend peut-être. Nous sommes à la Collégiale Saint-Martin et avec vous, on va parler de l'association Chablis Terre d'Histoire. Cette association, quels sont ses buts, ses missions ?
6: Je dois déjà commencer par le commencement, c'est-à-dire elle a été créée en 2019, ce qui n'est pas si ancien. Et ça n'a l'air de rien, mais à l'heure actuelle, nous voilà rendus à 70 adhérents. Et c'était notre objectif de parler patrimoine, de parler histoire et de parler richesse et intérêt de notre histoire.
2: Parce que Chablis, ce n'est pas que le vin.
6: Alors, Chablis, ça n'est pas que le vin, mais c'est quand même principalement le vin. On tourne autour du vin dans les recherches que nous faisons, dans les découvertes que nous faisons.
2: Alors ici, on est dans la Collégiale, Joël, et eh bien, il y a eu des recherches de fait et des choses extraordinaires de découvertes. On peut le dire.
6: Quand on dit découverte, c'est en fait des choses qui étaient au vu et au su de tout le monde depuis quasiment le 19e siècle, à savoir des toiles, des tableaux de grands noms de la peinture française, déjà comme Pierre Mignat, ensuite Philippe de Champaigne, qui était le portraitiste officiel du roi Louis XIII, et une toile attribuée au peintre Bassano, qui est une référence de la Renaissance italienne.
2: Lorsque j'ai poussé les portes de cette collégiale Saint-Martin ici à Chablis, je me suis aperçue que ce très beau monument, je pouvais le visiter grâce à mon téléphone.
6: Alors ça a été un de nos... une belle victoire de l'année 2024, au cours de laquelle nous avons réussi à faire référencer par le site Belles Églises, qui est d'envergure nationale, notre collégiale Saint-Martin. Donc nous avons fourni à Belles Églises toute la documentation technique, architecturale, historique, etc., qui est actuellement maintenant à disposition du visiteur, numérique, entièrement gratuit.
2: Et puis en parlant de cette association, moi je suis allée faire un petit tour sur votre site internet, et là il est magnifique. Avant de venir visiter Chablis, regardez-le.
6: Je vous ai parlé de 2019, la création de notre association, ça a été notre tout premier objectif, première réalisation. On trouve sur ce site toute la documentation, l'explication, la vitrine de ce qu'est l'histoire de Chablis, avec des éléments documentaires qui n'ont jusqu'alors jamais été publiés, donc d'un intérêt majeur.
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2: Itinéraire bis à Chablis cette semaine, et vous l'attendez tous, c'est la partie gourmande de ma balade. Ici à Chablis, je suis à la boulangerie-pâtisserie, le pilier de Chablis, dans la famille Boucher. Je voudrais Amandine, bonjour.
7: Bonjour.
2: Présentez-vous à nos auditeurs. Ici, on est dans une affaire totalement familiale.
7: Oui, je suis la fille de la maison. Ma maman est la chef pâtissière de l'entreprise et mon papa, chef boulanger.
2: C'est pour ça, dites-moi, qu'ils vous ont prénommé Amandine.
7: Je pense que ça vient un peu de là. C'était soit Amandine, soit Charlotte.
2: On va parler des spécialités de la maison. Alors ici, quand on rentre, on a envie de tout manger. On va commencer par les spécialités de pain, là, qui sont juste à côté de nous, si vous le voulez bien, Amandine.
7: Oui, alors en spécialité de pain, donc, on peut retrouver chez nous la tradition. Après, on a tout ce qui est pain spéciaux, donc le pain au maïs, le bûcheron, qui est un petit peu plus prononcé en goût, le 7 céréales, et plein d'autres variétés.
2: On passe à la pâtisserie. Je suis dans mon élément, moi, ici. Hein.
7: Moi aussi. Alors, la pâtisserie, on fait tout ce qui est pâtisserie classique, on va dire pâte à choux, tartelettes, et puis gâteaux un petit peu plus travaillés.
2: Et c'est la maman qui les fait.
7: Exactement.
2: Et puis, les chocolats, avec un chocolat qui a donné son nom à cette boulangerie-pâtisserie, c'est le pilier de Chablis.
7: Oui, c'est ça. Alors, le pilier de Chablis, c'est vraiment notre spécialité ici. C'est une marque qui est déposée, donc qui existe déjà depuis plus de 30 ans maintenant. Donc, c'est un bonbon de chocolat, donc avec un enrobage chocolat noir, lait ou blanc. Et à l'intérieur, on trouve une ganache pralinée au marc de Bourgogne avec des raisins macérés au ratafia.
2: C'est une recette qui existe depuis plus de 30 ans. Et c'est une recette qui a été transmise à votre maman ou votre papa ?
7: Exactement. On a repris la recette avec la boulangerie.
2: Il y a d'autres spécialités gourmandes comme ça ? On m'a dit qu'on se déplaçait le dimanche pour la gougère de la boulangerie-pâtisserie, le pilier de Chablis ici.
7: C'est vrai que le dimanche, c'est le jour du marché ici à Chablis. Et la gougère, c'est quelque chose qui accompagne parfaitement le Chablis. Donc le dimanche, oui, c'est une grosse journée gougère. Et en période estivale, on la détourne aussi avec des lardons, de l'andouillette, de l'escargot, tout ce qu'il faut.
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9: Bonjour Olivier, on parle donc de cuisine aujourd'hui ?
8: Tout à fait, et on fait un viron du côté du nord du département. Bonjour les amis, petit tour du côté du pays rouennais aujourd'hui. Comme on y dit là-bas, la gastronomie c'est très important à Rouen, vous en avez peut-être écouté parler. Sur le plan linguistique, le Y pronom neutre, on y aime bien dans le nord du département. Et je vous rappelle que le verbe entendre n'existe quasiment pas. À Rouen, on écoute. Donc vous avez peut-être écouté parler de l'importance de la gastronomie là-bas. Alors la figure tutélaire, c'est la maison Trois Gros, 3 étoiles au guide Michelin. Le restaurant tenu à partir de 1930 à Rouen par Jean-Baptiste Trois Gros et son épouse Marie, puis par leurs fils Jean et Pierre, et enfin par leur petit-fils, Michel, qui s'est installé depuis quelques années à Ouche, près de Rouen, et maintenant son fils César. Vous avez remarqué comment je dis Roanne en une syllabe plutôt que Roanne en deux syllabes? C'est comme ça qu'on y dit dans la région. Donc, vous l'avez compris, la gastronomie, c'est important, c'est number one. Les gens aiment bien les douceurs aussi, hein. La région rouennaise, c'est la terre où l'on a fait la vraie papillote, celle qui est faite chez Révillon au Coteau. Ça va être de saison. Et puis, nous avons la praluline, une brioche au beurre et aux pralines roses, créée par Auguste Pralu en 1955. Au fait, la pâtisserie et chocolaterie Pralu, c'est bien d'origine rouennaise, même si on en trouve un peu partout aujourd'hui, et même si les Lyonnais tentent de se l'approprier. Non, les Gones, Pralu, c'est rouennais. Les pralulines, ils en font tellement qu'il faut qu'ils prennent très tôt le matin. Prendre, ça peut vouloir dire embaucher, commencer le travail dans le parler rouennais. Alors, attention quand même avec les papillotes et les pralulines, hein, si vous avez une chemise blanche, parce que vous pouvez vous faire une catole, c'est-à-dire une tache. Par contre, après avoir mangé, vous aurez la caisse. À d'autres termes, vous serez en forme. Les ch'tis, ils adorent. Oui, à Rouen, on parle volontiers de ch'tis pour désigner les enfants. Ne pas confondre avec le ch'timi du Schnorr. Un événement incontournable de la région rouennaise, c'est Rouen Table Ouverte, RTO pour les intimes, dans lequel gastronomie et spectacle vivant se rencontrent pour le plaisir des papilles, des yeux et des oreilles. Un autre grand rendez-vous, c'est le Salon de la Gastronomie, organisé par le comité des fêtes au Coteau et qui se tient depuis quelques années dans la grande salle du Scarabée à Riorges. On y propose le meilleur de la production d'une centaine d'exposants et leur savoir-faire. Et même si ça pleut, et si la pluie vous y craignez, comme on dit volontiers à Rouen, c'est-à-dire si vous n'aimez pas ça, vous serez bien à l'abri au Scarabée. Au Scarabée, on peut s'étendre, mot du patois rouennais qui veut dire se réchauffer. Voilà, voilà.
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10: Bonjour, je suis Pierre Bourguignon, je suis un ancien officier de gendarmerie. J'ai depuis quelques années écrit quelques polars. J'habite en bordure de côte. Le but de mon écriture, c'est de faire connaître les Landes et faire connaître un peu la gendarmerie, comment elle fonctionne, parce que ces films télévisés et autres ne reflètent pas du tout l'esprit gendarmerie.
11: D'où est née cette idée d'écrire justement a posteriori de votre profession de gendarme?
10: J'ai eu envie de donner une image précise de la gendarmerie et de la justice plus largement parlant. C'est

0: Je les connais particulièrement, qu'il s'agisse du courant du Chêne, de Moliès, de Messanges ou de Dax. J'ai travaillé dans le Tursan, Jaune, Air-sur-Adour. J'ai eu aussi envie d'en parler puisque j'ai un titre qui se déroule dans ces lieux même. Palombe, Tursan et Salami, le titre. Si vous voulez, on m'a comparé souvent à San Antonio, mais dans le rural. Donc j'ai envie d'avoir des titres qui fassent sourire. Tous mes polars, il y a du suspense. Vous savez pas qui a fait quoi jusqu'à la dernière page. Ce que je souhaite, c'est pas forcément le cas, mais ce que je souhaite, c'est que le lecteur ait envie d'en lire un autre. J'écris quand j'en ai envie, quand j'ai 10 minutes, 5 minutes, je reprends où j'en étais, et j'ai aucune pression, je me mets dans la peau de l'enquêteur que j'ai été, et bien sûr, je me mets dans la peau du truand, je me dis, si j'étais truand, pour contrer les enquêteurs, qu'est-ce que je pourrais faire? Et ça vient tout seul.
1: Ce métier de gendarme, finalement, c'était une vocation?
0: C'est arrivé par hasard, mais c'est une vocation, parce qu'être gendarme, c'est être à la disposition des gens, être prêt, être humain, essayer de comprendre, de trouver des solutions, d'éviter des drames, c'est ça, être gendarme. Et aujourd'hui, ça a beaucoup changé, les gendarmes sont à l'image de la société aujourd'hui, c'est-à-dire que de la rentabilité, de montant, c'est pas ça.
1: Vous voulez dire que leurs conditions de travail ont changé?
0: Ah, complètement. Ils sont débordés. On leur colle sur le dos de plus en plus de tâches. On peut pas tout faire. On peut tout faire, mais pas forcément bien. Dans le temps, les gendarmes étaient accueillis par la population. Aujourd'hui, on se fait agresser. C'est pas du tout pareil.
1: Donc, on rappelle quand même que le nouveau roman, ça s'appelle Les Diaboliques d'Osfort, c'est publié aux éditions Terre de l'Ouest, qui, mine de rien, est une maison d'édition de Senios.
0: C'est un nouvel éditeur qui s'appelle Benjamin Jugio à Senios, qui porte une attention particulière à l'orthographe et à la syntaxe, et cet éditeur est au top niveau pour ça.
1: Moi, j'ai un petit truc à vous demander, là, quand même, Pierre, avant de se quitter. On va pas le faire à la façon commandant, mais j'aimerais bien quand même que, assez rapidement, vous me donniez le nom de la radio qui vient de vous tendre le micro ce matin.
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3: Nous sommes dans les années 1970. Un ovni se pose à Chasseneuil. Dans cette soucoupe volante, attention, pas d'extraterrestres, mais des gens en maillot de bain.
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3: Cette drôle de piscine en forme d'ovni est ce qu'on appelle une piscine tournesol. En fait, il s'agit d'un modèle qui a poussé en France dans les années 70 et qui a pour origine un programme lancé par l'État en 1969. Ce programme, nommé 1000 piscines, intervient dans un contexte marqué par deux événements. D'abord, le fiasco des nageurs français aux Jeux Olympiques de Mexico en 1968. Ensuite, plusieurs noyades tragiques impliquant des enfants. Résultat, eh bien, il faut apprendre à tous les Français à nager, vite et partout. Pour cela, un concours est lancé afin de concevoir des équipements innovants, économiques et facilement reproductibles. Et le type tournesol est l'un des plus caractéristiques. Il est l'œuvre de l'architecte Bernard Scholler. Alors attention, 1000 mètres carrés au sol, 6 mètres de haut, cette piscine était révolutionnaire à l'époque. Il faut imaginer 36 arches métalliques qui soutiennent un dôme de plastique en partie escamotable et pivotant afin de profiter au maximum du soleil, d'où son nom, hein, le tournesol. Dedans, on retrouve tout le nécessaire, un bassin de 25 mètres, des vestiaires, des douches, bref, un vrai vaisseau spatial aquatique.
5: Mais cette piscine tournesol de Chasseneuil-sur-Bonnieure était-elle le seul modèle construit dans notre région?
3: En France, entre 1972 et le début des années 80, il y en a eu 183 construites sur les 250 prévues au départ, dont 18 en Nouvelle-Aquitaine. Mais attention, hein, la moitié a déjà disparu, à l'image de celle qu'il y avait à Châtel-Aillon-Plage. Il faut dire aussi que ces piscines tournesol, eh bien, elles ont tendance à mal vieillir. Maintenir ces structures à flot, sans mauvais jeu de mots, coûte cher et les rénovations ne sont pas toujours simples à réaliser. C'est pour cela que la piscine tournesol de Chasseneuil est un vrai petit morceau de patrimoine des Trente Glorieuses, toujours bien vivant avec près de 40 000 usagers par an. Les gens sont sensibles à son charme rétro-futuriste, à ses petits carreaux de faïence ou à ses grands hublots. Alors en cette fin d'été, eh bien, si vous passez du côté de Chasseneuil, n'hésitez pas à aller piquer une tête dans cet ovni.
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1: Louis Thomas est notre invité et il a choisi l'Auvergne depuis un an déjà. Louis Thomas, l'Auvergne vous a ouvert les bras et vous êtes donc chez nous dans cette si belle région, on peut le dire. Même si la douceur du Tarn n'est pas là, la région vous plaît?
2: La région me plaît, ses saveurs aussi. Avant de venir à Clermont-Ferrand, j'avais commencé par m'acheter tous les fromages d'Auvergne pour...
1: pour être bien sûr de votre choix.
2: Ça faisait rire ma compagne. Je regardais les deux racines et des ailes sur l'Auvergne. J'essayais de m'imprégner avant d'arriver et je ne suis pas déçu.
1: Vous avez grandi dans le Tarn, dans une maison que vous appelez votre maison du bonheur et un peu auberge espagnole. Pour quelle raison?
2: Pour plusieurs raisons. Enfin, déjà le terme. Une maison, on a reçu toujours beaucoup, beaucoup de monde, des amis, déjà enfants, famille, amis de mes parents, avec des enfants qui avaient le même âge que nous, à tous jouer ensemble, construire des cabanes. Non, c'était vraiment une belle époque. Et puis ensuite, moi, j'ai pris le relais au lycée pour organiser mes premières soirées aux grandes dames de mes parents.
1: Ah oui. Ah là, ça plaisait moyennement, si je comprends bien. Peut-être trop d'amis et trop souvent à la maison.
2: Ouais, mais ça va, je ne casse rien ou peu de choses ou des choses trop petites pour que mes parents le remarquent.
1: Un petit malin, un petit cachotier.
2: Oui, voilà. Donc,
1: vous avez évoqué les spécialités auvergnates, en tout cas ce beau plateau de fromage que nous avons la chance d'avoir. Qu'est-ce que vous aimez manger donc ici? Qu'est-ce que vous avez découvert de notre région Auvergne?
2: Alors moi, je connaissais le Roquefort parce qu'une partie de ma famille est avéronnaise. Et je dois vous avouer que je préfère le bleu d'Auvergne. Ouais, c'est beaucoup plus crémeux et je le préfère tout simplement. Ensuite, je vais régulièrement à la Régalade, lieu emblématique de Clermont-Ferrand. Effectivement, son plateau de fromage est incroyable. Entre la Font d'Ambert et la Comtesse de Vichy, bon, c'est un peu plus haut, mais fromage et sa carte des vins aussi est exceptionnelle.
1: Mais vous ne vous nourrissez pas de vin et de fromage. Quel autre plat cuisiné est-ce que vous aimez?
2: Alors moi, c'est plutôt l'Italie, car j'ai beaucoup voyagé, déjà dès le lycée, et j'y vais tous les ans. Tout ce qui va être gastronomie, je suis plutôt parti sur l'Italie que sur les plats français.
1: On le disait, hein, nous sommes dans votre showroom. Vous pouvez nous décrire un peu tout ce qu'on aperçoit, en tout cas les pièces maîtresses de ce showroom?
2: Tout ce que nous avons autour de nous provient de collectionneurs amateurs du 18e siècle, que ce soit des meubles ou des peintures. C'est vraiment les grands siècles. On a vraiment une expression des grands siècles français ici. Des commodes, des secrétaires, des fauteuils Louis XV, des portraits royaux, des tapisseries. C'est vraiment une expression classique. D'ailleurs, c'est le nom de cette vente, Intérieur Classique, qui pourra, je l'espère, satisfaire les envies de Clermontois pour meubler leur intérieur.
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1: On sait qu'on est Lorrain parce que...
2: Parce qu'on est Grenat à la vie à la mort.
3: Bien sûr, évidemment.
2: Je la croise à la librairie La Pensée Sauvage, avenue de Nancy à Metz. Un charmant repère d'amoureux de livres de nature et de poésie.
3: Pas très loin du stade Saint-Symphorien.
2: Exactement. Amoureux de livres de nature et de poésie, donc je m'étais perdu.
3: Oui.
2: Elle entre dans la boutique, je lui demande son prénom, persuadée de lui avoir déjà signé un livre. Anne-Marie, elle lâche du bout des lèvres. Elle m'assure que je ne lui ai jamais rien signé, elle s'en souviendrait, et je comprends vite que son après-midi serait plus belle si je daignais lui lâcher la grappe. C'est ma fâcheuse habitude de parler aux inconnus. Mais c'est con, j'ai pas envie de lui lâcher la grappe parce que je pressens le bon millésime.
3: Oui.
2: C'est que la dame a de l'allure et de la conversation. Alors je pousse un tout petit peu le taillage de bavette en lui demandant si ça va. Attention, un vrai ça va, hein.
3: Oui.
2: Pas le gant de toilette tiède de politesse constant à tout bout de champ, sans jamais écouter la réponse.
3: Oui, non, puis c'est toujours oui, de toute façon.
2: Un vrai ça va, intéressé, une main de fer dans un gant de téflon.
3: Oui.
2: Et c'est là qu'elle me cueille en répondant qu'elle a enterré son mari la semaine précédente.
3: Oh.
2: Ah ben, me voilà bien.
3: Voilà
2: si je m'excuse, je concède avoir gaffé.
3: Oui.
2: Or, j'y suis pour rien dans le décès sus mentionné.
3: A priori.
2: Alors je demande à Anne-Marie si elle a été heureuse avec son mari et aussi comment ce mari s'appelait. Tout ceci est vrai. Hein.
3: C'est délicat, non, c'est vrai.
2: Oui, bien sûr. Il s'appelait Norbert et il a consacré toute sa vie au sport. Supporter du FC Metz devant l'éternel, il a été enterré avec un maillot grenat floqué du nombre 33, son année de naissance. Le foot était tout pour lui, précise Anne-Marie. Et lorsque je lui demande si Norbert a pu aller au stade jusqu'au bout, elle s'exclame, évidemment, à la fin c'était dur pour lui à cause de la maladie et à cause des résultats du club. Alors je me suis demandé combien sont-ils en Moselle à indexer la santé ou la courbe de leur morale sur les résultats de leur club de cœur. Pour combien de vrais supporters la météo dépend d'un point arraché à Jean Bouin, La Beaujoire ou Raymond Coppa. J'ai laissé Anne-Marie à ses livres, à sa nature et à sa poésie, songeant qu'on peut aimer sans condition les bouquins, sa femme ou l'équipe de foot de sa ville. Et je me suis laissé espérer qu'un instant entre les rayons chargés d'ouvrages, Norbert avait pointé le bout de son nez.
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0: peut pas.
1: Ce très jeune artiste a adopté la Bretagne et le pays de Ploërmel pour en faire son espace de création. Déjà repéré et soutenu par des musiciens comme Gizmo du groupe Trio, il propose des chansons au style frais et léger.

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4: Et bonjour.
5: Ah,
4: et bonsoir.
5: Tellement contente. Oui, bonjour, bonsoir.
4: On sait plus où on est.
5: Alors, j'imagine qu'une semaine de sortie d'album, tu sais plus si c'est bonjour ou bonsoir.
4: Ouais.
5: Et puis, tu sais plus si c'était hasta luego ou good morning. Parce qu'en plus, tu fais de la promo dans tous les pays, là, pour ce disque.
4: Ouais, non, c'est cool. Après, l'accueil est sublime. Donc, c'est hyper agréable de partager avec tous les gens.
5: Thank you for being here, Zaz. Merci d'être avec nous.
4: Yeah.
5: Je vais me transformer en Nelson Montfort.
4: En anglais, vraiment.
5: Pour vous annoncer, donc, oui, que Zaz sort son sixième album, Sain et Sauf.
4: Allez.

0: spontanément la voix de Zaz, son timbre, son grain. Ah ouais. Et ce titre quand même qui est pas anodin, sain et sauf, c'est une expression qu'on utilise pendant un moment de soulagement après le danger. Est-ce que tu as la sensation d'avoir été, de t'être mise en danger, alors dans tes 15 ans de carrière ou même dans ta vie?
1: Oui, j'ai été beaucoup en danger et, ouais. Et je me suis mise beaucoup en danger après. Oui.
0: Parce que l'expression sain et sauf, elle n'est pas anodine, quoi.
1: Ah, bah non, elle n'est pas anodine, mais c'est vrai que j'ai traversé énormément de choses, mais j'ai une capacité de mourir et renaître assez exceptionnelle, vraiment.
0: La chanson qu'on va écouter, c'est une des premières que tu as dévoilée sur ce disque. Elle s'appelle « Je pardonne ». Donc là aussi, on est sur du soulagement. Après la colère vient le pardon.
1: Ouais.
0: Donc en fait, je trouve que tout ça, que ce soit le titre de l'album, la chanson que tu as choisie pour nous le présenter il y a quelques mois et tout ça, tu as un gros message à faire passer. Alors sur toi-même, évidemment, mais aussi peut-être une sensation à partager avec les autres, de dire la résilience, en fait, ça fait du bien.
1: Oui, après, il faut traverser tout ça et c'est comme quand les gens te disent ça y est, t'es heureuse, t'as le bonheur. On dirait qu'il est dans une petite boîte et ça y est, t'as le bonheur dans la boîte. C'est pas si simple que ça. C'est la vie, elle est faite de haut et de bas. Il faut aussi accepter tout ça. C'est juste que je pense que à force d'avoir expérimenté, à un moment, j'avais envie de me détacher aussi de choses qui étaient néfastes pour moi, de relations. Tu sais, quand tu veux que l'autre reconnaisse ta souffrance, quand tu veux, et tout mon travail que j'ai fait depuis mes 20 ans, en fait, à peu près 20 ans, ça a été justement de retrouver toute ma liberté, de me défaire de ce qui m'appartenait pas, des choses que la société voulait que je, tu vois, des injonctions qu'on a à être ou à pas être, des choses.
0: Et c'est encore plus quand on est dans l'œil du public.
1: Oui, bah, disons que, en fait, quand j'ai eu la notoriété, ça a réveillé les failles que je pensais avoir réglées. Les failles se sont ouvertes et les gens ont été joués dedans et ça m'a donné une bonne base de travail, en tout cas, ça c'est sûr.
0: Oui, je me doute.

0: t'adore.
1: Zaz, oh là là, cette chanson s'appelle Je pardonne. Ce qu'on a dit tout à l'heure sur le fait de comme un phénix, mourir et revenir, renaître, voilà, ouais. Plein de fois. Sur ce retour-là, sur ce nouvel album, Zaz, le sixième, donc je le rappelle, qui sort vendredi. Ouais. T'as une nouvelle équipe, une nouvelle maison de disques, un nouveau management. Donc là, c'est un retour presque sur table rase.
0: Table rase, je sais pas, parce que il y a des acquis, il y a des choses qui ont été avant qui étaient merveilleuses et qui portent ses fruits aujourd'hui aussi.
1: Mais t'as changé beaucoup de choses.
0: Oui, je pense qu'en fait j'avais une fin de contrat, j'avais le choix d'être soit en indépendant, soit de re-signer dans une maison de disques. J'avais très envie d'être indépendante, mais vu qu'il y a le succès à l'international, ça fait beaucoup de boulot et je venais juste de rencontrer mon équipe de management et en fait je me disais c'est un peu casse-gueule tout seul. Ça fait beaucoup de boulot et j'ai rencontré Vincent Frérebeau qui a toutes les qualités d'un indépendant
1: et
0: les grandes forces d'une grande major. Donc c'était et surtout la joie qu'il avait à vouloir que je vienne avec lui. Et je me suis reconnue en fait en lui, c'est-à-dire que c'est une locomotive, c'est quelqu'un qui rêve, c'est quelqu'un. En plus, il aime les artistes, il aime la magie de la scène, il aime la magie du spectacle et tout ça. Et c'est un gros kiffeur.
1: Je suis sûre que ça t'amuse, toi, d'être dans un endroit où il y a à la fois Vianney et Chaka Ponk.
0: Ouais, et puis il y a pas que, j'en ai découvert, il y en a vraiment des merveilleux quoi. Et c'est très éclectique, mais il y a un point commun chez tous les artistes, c'est-à-dire il y a quelque chose de très humain. Et c'est vraiment une famille. Il y a vraiment c'est vraiment vrai. Hein, c'est une famille. Et il y a plus de gens d'ailleurs qui travaillent que d'artistes. C'est-à-dire plus de gens qui travaillent autour que d'artistes. Et puis il y a Nathalie Noëlec qui a travaillé toute mon image. Et elle m'a fait rencontrer des gens exceptionnels sur le clip, sur les clips, sur le visuel des albums. Enfin, c'était hyper agréable d'avoir des gens, mais qui, enfin, je sais pas, moi aussi j'ai changé, donc je pouvais mieux accueillir les choses, et du coup j'ai trouvé beaucoup d'amour, de bienveillance, et je trouve ça trop cool.
1: Ah, c'est une bonne nouvelle. Alors sur cet album Sain et Sauf, vous allez avoir des surprises. Alors oui, vous allez retrouver la Zaz que vous connaissez, évidemment, mais on ne s'ennuie jamais, et certainement pas dans ce disque-là avec Zaz. La preuve avec ce titre, on peut comme ça.

0: enfants. Parce qu'elle sait tout faire, Zaz.
1: Alors, j'étais pas toute seule, hein. Il y a eu plein de bons musiciens. J'ai pas tous les noms en tête, mais la chanson, c'est Noé Préchoff qui a écrit. Et il y a un musicien qui a composé aussi avec. J'ai pas le nom là, parce que je suis désolée pour lui.
0: Il sera écrit en gros dans les poches, voilà, dans la pochette de ton disque.
1: Il y avait une maquette. On aimait vraiment l'énergie de la maquette. Ensuite, on est parti en studio faire une version acoustique avec des très bons musiciens dont j'ai oublié les noms. Je suis vraiment navrée, mais on l'entend au piano. Enfin, c'est Nico. Je suis désolée. Et en fait, mais ça faisait. Du coup, c'était pas. Il y avait quelque chose de trop acoustique et j'avais envie de mettre de l'électro dedans. Du coup, c'est passé entre les mains des Puggy et j'ai dit voilà, j'aimerais bien ça. Vas-y, je fais des chœurs là, je fais des cris. Et putain, le résultat est. Je l'adore.
0: Ah oui. Ouais. Cette chanson, elle est d'une liberté folle. Donc elle s'appelle On peut comme ça. D'ailleurs, celle-ci est déjà disponible avant même la sortie de l'album vendredi. Mais je trouve que c'est une belle preuve de ta joie, puisqu'on a dit qu'on parlait pas du bonheur qu'on garde, qu'on met en cage et tout. Mais en tout cas, de ta joie à faire de la musique, ça s'entend. En fait, on ne se dit pas oh là là, la pauvre, elle a souffert en studio. Là, on se dit mais elle s'éclate, Zaz.
1: Ouais.
0: Et elle est complètement libre, elle ne s'interdit rien. Est-ce que c'est le cas?
1: Ah oui, complètement. Puis j'avais vraiment envie de chercher là. J'étais en mode, je kiffe cet album, je veux kiffer parce que je suis toujours très exigeante. Et des fois, j'ai fait des albums où c'était souvent les albums que j'ai fait à part le premier. Mais je me mettais la pression, une espèce d'un truc intransigeant. Je répétais, j'étais insatisfaite. Et là, je me suis dit sur cet album-là, je veux juste kiffer en fait. Je veux évidemment. Moi, je suis toujours un peu j'ai perfectionniste, voire beaucoup. Mais
0: c'est pas un défaut.
1: Ça dépend, c'est un défaut quand ça devient rigide et que ça devient dur et que du coup tu oublies de prendre du plaisir.
0: Ouais, bien sûr.
1: Donc c'est bien et en même temps parcimonie. J'arrive pas d'employer ce mot-là.
0: J'aime bien parcimonie.
1: Parcimonie, on dirait tu sais, c'est quelqu'un. C'est
0: genre, oui.
1: Parcimonie.
0: Parcimonie.
1: Ouais, par Isabelle.
0: Appelez-moi Simonie. Zaz.

0: kiff de te réentendre avec Charles Aznavour,
1: ouais.
0: Pour dire que voilà, la chanson qu'on a écoutée avant, On peut comme ça, pas ton premier jazz. Et aussi pour nous amener lentement vers les collaborations. Tu citais Puggy, avec qui tu as beaucoup travaillé sur, ouais, cet album. Tu as fait aussi des duos dans ta carrière qui nous ont marqués. Je pense à celui avec Icar.

0: Gaillard sur le nouvel album. Il faut qu'on parle de Raphaël.
1: Ouais.
0: Raphaël vient. C'est pas la première fois, évidemment, que vous travaillez ensemble. Je pense que la chanson la plus connue de vous deux, c'est Ébloui par la nuit.
1: La fée avait très bien marché. Ouais. Port Coton qui est pas très connu mais qui était sur le premier album, qui est sublime.
0: Donc ça veut dire que dès tes débuts, dès ton premier album, Raphaël est dans le coin. Et c'est quelqu'un qui là a une place à part sur ton album.
1: Bah ouais, j'ai choisi plein de chansons, on a travaillé ensemble de manière encore différente. Je trouve qu'à chaque fois, depuis 15 ans qu'on se connaît, on grandit tous les deux, donc on se voit évoluer. Et j'ai encore rencontré Raphaël de manière encore différente. Il a plein de dimensions à son être. Je sais pas comment dire. Quand je suis avec lui, je perçois plein de choses très subtiles, plein de couleurs. Il a une manière d'écrire très cinématographique aussi, je trouve. Il y a sa poésie qui lui est propre, qui est vraiment singulière. Et voilà, et on a bossé ensemble. Et puis il y avait une chanson qui traînait et il me l'a fait écouter. Je dis, oh, je la veux. Et c'était une chanson qu'il avait écrite en pensant à sa mère. Et je dis, mais tu l'as pas faite? Il me dit, bah non, mais j'avais déjà. Voilà, après, je vais pas raconter sa vie perso, mais.
0: En tout cas, la chanson existait.
1: La chanson existait. Donc
0: mais il l'avait pas chantée.
1: Non. Et en fait, je lui ai dit, je la prends, parce que je la trouve. Ça parle du transgénérationnel, donc moi, c'est vraiment parfait.
0: Ça s'appelle une passerelle vers la mer.
1: Et moi, mon interprétation de ça, c'est. On incarne l'histoire aussi de nos parents, dans notre ADN. On a les non-dits, les choses pas résolues. Il y a quand même. On porte aussi les choses de nos ancêtres, qui traversent le temps, et donc de nos parents. Et en même temps, ils nous transmettent des choses très, très belles aussi. Donc c'est de dire, bah voilà, si. Moi, tout ça, c'est comme ça que je le prends. Si toi, t'as pas su faire la paix, ou si t'as pas réussi, moi, je vais l'incarner ça et j'espère que ça va pouvoir rejaillir sur toi et que tu vas pouvoir profiter de tu vois je vois ça comme ça. C'est une chanson très tendre et je lui ai dit mais vas-y, on l'a fait en duo, ça n'a pas de sens que je la prenne et que je la chante toute seule. Et je voulais absolument qu'il la chante et avec moi, et je trouve que l'arrangement, comment on a réussi, parce que nos tessitures sont complètement différentes et il a fallu que je change. On a essayé plein de trucs et ça marchait pas, enfin c'était pas clair avec les Puggy. Il est venu en studio, donc chez les Puggy à Bruxelles. On a essayé, on s'est dit tiens, on va le faire entendre. Donc je vais changer ma texture de voix. Moi, tu m'entends sur la chanson, ma texture de voix est différente.
0: Moi, je t'ai jamais entendu chanter comme ça.
1: Oui, c'est ça. C'est que il fallait que j'ai un timbre très très soufflé, quoi, et presque murmuré. Je sais pas comment dire. Ouais, dans le souffle, pas forcé, quoi.
0: C'est agréable pour toi de chanter comme ça, parce que là, vous allez découvrir donc ce duo. Vous allez entendre Zaz comme vous l'avez jamais entendu. Et est-ce que c'est doux pour toi de chanter comme ça?
1: En tout cas, c'était difficile parce que c'est un exercice que j'ai pas l'habitude de faire.
0: Déchanter, en fait.
1: Ouais, faut pas que je force, faut pas que je passe les choses en force. Et moi, j'ai tout le temps, tu vois, dans ma mécanique, je suis tout le temps en force, tout ça. Donc, je suis obligée de, mais j'ai envie d'avoir plusieurs palettes, tu vois, de pas juste être comme un mécanisme où je serais tout le temps en force. Donc, depuis quelques années, j'apprends vraiment à faire moins force, parce que quand je me réécoute, je trouve ça pas beau aussi, tu vois, quand c'est trop en force. Et puis il y a moins de nuances quand t'es tout le temps en force. Donc je trouve ça quand même plus agréable, les nuances. Et du coup ça c'est plus agréable à écouter. Et celle-là, je trouve qu'elle est tellement bien arrangée et nos voix se mêlent. Il y a une magie, et puis par rapport aux propos et à son écriture aussi, parce qu'elle est hyper bien écrite et elle est particulière, quoi.
0: Elle était faite pour être chantée par vous deux, on dirait. Une chanson qui t'a attendue.
1: Oui, et en plus, j'ai l'impression que c'est comme si... parce qu'on n'a jamais eu de duo tous les deux.
0: Non, puis là, c'est un duo-duo.
1: C'est ça, c'est un vrai duo. Donc du coup, c'est comme s'il y avait quelque chose qui était bouclé, entre guillemets. Enfin, bouclé pour j'espère qu'on continuera de travailler ensemble. Mais il y avait comme quelque chose qui aboutissait à quelque... Enfin, je ne sais pas comment dire, je n'ai pas le mot là.
0: Bah, aboutissement, moi je trouve ça bien.
1: Ouais, voilà,
0: mais même si effectivement c'est pas la fin.
1: C'est pas la fin, non.
0: Évidemment, mais alors en tout cas c'est une belle étape supplémentaire dans votre relation artistique.

0: Zaz, pendant toute la chanson, t'avais le casque sur les oreilles, t'écoutais attentivement.
1: En fait, c'est comme si c'était même plus moi qui chantais, je sais pas comment dire, j'entends vraiment, je la trouve sublime. Et c'est comme si je m'oublie, en fait, que c'est, je sais pas comment dire, tu sais, je la trouve trop belle.
0: Eh ben, moi aussi. C'est un truc que tu cherches, la beauté?
1: Ah bah oui, quand tu fais...
0: Non mais ça peut être un critère, tu vois.
1: Oui, après la beauté, elle est relative, ça dépend de ce que tu appelles la beauté, tu vois. Lisser les choses et rendre tout lisse pour que ce soit propre, bah du coup on perd de la beauté des fois, tu vois ce que je veux dire. Pour moi c'est les aspérités aussi la beauté, donc ça dépend de ce que tu mets dans ce mot-là.
0: Ouais. Là en tout cas, moi j'ai trouvé ça vachement beau.
1: Ouais, je la trouve incroyable, l'arrangement est beau, puis notre manière de chanter est vraiment différente, on a découpé les mots aussi, enfin je sais pas, il y a un truc qui est... qui me plaît.
0: C'est un peu magique cette affaire. Yeah.

0: en amour. Ça, c'est Romain.
1: Les hallucinations auditives.
0: Que tu veux une tarte au dessert, mon amour.
1: Donc c'est sain et sauf.
0: Oui.
1: En espagnol.
0: Oui, c'est pas l'adaptation. C'est une adaptation. C'est pas la traduction littérale. Et en fait, j'ai un tel amour pour la langue espagnole. On m'a proposé. J'ai dit vas-y, on le fait. C'est trop cool.
1: Ah là là, c'est magnifique. Et puis c'est un chouette cadeau pour tous ces fans que t'as, qui sont hispanophones, alors que ce soit en Espagne, mais au Mexique, en Colombie, en Argentine, tous ces pays-là, t'y vas quasiment à chaque tournée. Là-bas, tu remplis des stades. C'est une autre partie de ta vie que nous, je pense, on a du mal à imaginer vu d'ici.
0: Ouais, moi je le vis. C'est vrai qu'à chaque fois qu'on me prend en interview, je dois le répéter comme si les gens l'intégraient pas. Ou des fois, quand les gens partent à l'étranger, ils disent ah mais je t'ai entendu là,
1: à la radio.
0: Ouais. Ou alors tu demandes une artiste française, ils vont dire ton nom. Tu dis, ah bon, mais en fait, je pense que j'ai beau l'expliquer, le dire, il y a, je sais pas, c'est sûrement compliqué pour les gens parce qu'ils le vivent pas.
1: Mais surtout parce que évidemment on est tellement auto-centré, on se dit artiste française, nous on est français, c'est chez nous que ça se passe. Non, Zaz, ça se passe vraiment dans le monde entier, et la République tchèque et l'Autriche.
0: Oui,
1: et
0: parce que les gens se disent ah, mais c'est des expats, tu sais, se disent c'est des expats ou c'est les trucs des les françaises, mais en fait comment on appelle ça,
1: la francophonie.
0: Oui, non.
1: En fait là-bas c'est les gens,
0: les ambassades françaises, des choses comme ça,
1: oui, tu l'émission vois. Française.
0: Pas le nom, merde.
1: Moi non plus.
0: Pourtant j'en ai fait plein.
1: L'Alliance française,
0: voilà. Alors qu'en fait, non, c'est pas du tout des expats, non.
1: Bah non, c'est
0: non,
1: ça.
0: Non, c'est assez dingue.
1: Ton public, dans
0: Après,
1: ces pays-là.
0: Après, moi, je le vis depuis 15 ans. Donc
1: alors, comment tu l'analyses? Qu'est-ce qui fait? À quel moment ça démarre? Ça démarre au même moment en France et dans le reste du monde?
0: Ouais, en fait, ça démarre sur le premier album. Je vends autant en France qu'en Allemagne.
1: Ouais.
0: Donc l'Allemagne, ça cartonne.
1: Alors qu'ils parlent pas français, les Allemands.
0: Non, mais ils adorent la culture française et ils aiment la langue et je pense qu'il y a quelque chose aussi, le swing, ils sont vraiment mélomanes, ils adorent la musique, ils écoutent la musique, ils ont une qualité d'écoute qui est vraiment particulière.
1: Ouais. Donc ça commence comme ça, c'est l'Allemagne.
0: L'Allemagne et les pays genre il y avait la Suisse et tout ça, mais ça c'est francophone, mais côté flamand par exemple, quand tu marches en Belgique, généralement tu marches pas du tout du côté flamand, c'est
1: en
0: très
1: Hollande,
0: c'est très rare.
1: Ouais.
0: Et moi ça remplit de ouf là-bas. Enfin genre parce que il y a, je pense, ce côté swing, jazz qu'ils entendent dans ma voix. Je pense que le fait que ce soit pas leur langue, ils captent quelque chose qu'on peut pas capter quand c'est notre propre langue.
1: Et alors, nous, on l'a jamais vécu, et on va pas se mentir, les amis, on ne le vivra sans doute jamais. Donc, je pose la question à Zaz, et projetons-nous un peu dans son expérience. Ça t'a fait quoi la première fois que t'as pris l'avion pour aller jouer en Amérique du Sud et qu'en fait t'étais attendu là-bas?
0: Eh ben, c'était ouf. En plus, on savait pas vraiment on savait pas ce qui allait se passer. Donc, c'était une petite salle. Et c'était blindé. Il y avait des gens qui attendaient dehors. Il y avait des gens qui pleuraient parce qu'ils avaient fait 1200 kilomètres pour venir me voir. Ils pouvaient pas rentrer. C'était une dinguerie. Franchement, on hallucinait, quoi. Mais un amour. J'avais l'impression d'être leur sœur. Enfin, et j'ai toujours le même truc. C'est-à-dire que je suis leur sœur. C'est-à-dire que je suis pas la star. Il y a pas une notion de star.
1: Il y a vraiment proximité.
0: Il y a un truc de t'es ma sœur. Enfin, tu vois, ils captent mes valeurs. Et en fait, après, en plus, en grandissant avec eux, j'ai fait des trucs un peu exceptionnels là-bas aussi. En Argentine, j'ai été dans des vichas où tu peux pas rentrer normalement. J'ai travaillé avec des associations locales, des trucs où tu peux, si tu rentres, tu ressors pas, tu vois. Enfin, des endroits incroyables. Le lendemain, j'étais au Luna Park devant 10 000 personnes. Et la veille, je faisais un concert dans un endroit pour récupérer bref, c'était complètement surréaliste. J'étais manger sur la Plaza del Mayo avec des SDF, avec des chefs qui font à manger pour eux. Enfin, on a fait des trucs de dingue. Donc il y a une compréhension aussi de qui je suis. Et du coup, je sais pas comment dire. Il y a un truc vraiment de, je suis leur sœur, quoi. Ils m'aiment, genre, je les aime d'amour. Vraiment, c'est fou, quoi. C'est fou.
1: Il y a une telle connexion. Donc là, sur Sain et Sauf, il y a une chanson en espagnol. On l'a dit, l'adaptation de Sain et Sauf en espagnol.
0: Ouais.
1: Tu ferais un jour un album tout en espagnol?
0: Peut-être, mais tu vois, quand j'allais au Brésil, je chantais aussi en portugais.
1: En portugais, ouais.
0: Et il y a Samba em Preludio. J'arrive pas à le dire, mais c'est pas pareil. Du coup, j'ai pas les mêmes
1: automatismes de prononciation.
0: Automatisme, mais par exemple, j'avais fait Je veux en japonais, j'avais fait en italien, j'avais fait comme ci, comme ça en allemand. Donc, j'ai fait des petits trucs et je pense que j'aime les langues en fait, j'adore ça. Je pourrais, Moi, mon rêve, ça serait de faire un album avec plein de langues différentes, avec des chansons typiques du pays. Mais après, ça, t'imagines la logistique. Il faut s'y préparer.
1: Moi, je me dis que si t'en as envie, t'auras pas peur de la logistique.
0: Non. Puis mais je veux dire, j'en ai plein des rêves. Il y a plein de choses à faire. Et en fait, il faudrait plusieurs as pour et plusieurs équipes aussi, parce qu'on est à un moment, c'est déjà, on est beaucoup, mais il y a énormément de travail. T'imagines la logistique qu'il faut avec multiplié par les pays.
2: C'est vrai.
0: C'est énorme. Bon, on se rend pas compte.
1: Longue vie à tes rêves et à ce nouvel album. Merci beaucoup d'être venu nous voir.
0: Merci à toi. Merci Mélie.
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1: Sérieux, vous en avez fait combien des émissions de radio, de télé dans votre vie? Non mais des milliers.
5: Ah oui, oui. Ah bah oui. Bon, en même temps, je suis un gros bavard, hein, donc c'est pas un problème. Ouais, moi je déroule, j'adore. Je raconte des tas de choses.
1: Ah bah déjà dans votre album, vous racontez des tas de choses.
5: Bah oui.
1: Et là, on va essayer ce soir justement pour celles et ceux qui l'ont déjà écouté, de leur donner quelques clés. Puis celles et ceux qui n'y sont pas encore allés dans ce grandeur nature, d'en savoir un petit peu plus. La jeunesse de cet album, c'est une chanson que Vianney vous a proposée. Elle s'appelle T'aimer encore.

0: Elle vous est arrivée à quel moment, Florent, cette chanson signée Vianney?
1: Oh, elle m'est arrivée en 2022.
0: 2022.
1: Donc on avait... J'ai fait la finale et la demi-finale de The Voice en 2022 et j'étais je sortais à peine des traitements. Donc c'est vrai que mes amis Vianney ou Marc Lavoine ont vécu ça avec moi puisqu'ils m'accompagnaient sur le programme et ça les a un petit peu bouleversés, ça les a inspirés aussi avec avec la sensibilité qu'ils ont et les gros cœurs et ouais parce que c'est des gens remplis d'amour et puis avec un vrai cerveau, une vraie plume, ce qui fait que Vianney est arrivé avec ce titre que j'ai écouté en lui disant waouh, tu sais que ça c'est une grosse chanson mais je vais pas la chanter tout de suite. Par contre, comme elle est pour moi, je vais la garder, je vais la garder sous le coude parce que quand j'aurai envie d'y retourner, quand j'aurai envie de reprendre le chemin des studios et de repartir sur une nouvelle aventure avec des nouvelles chansons, bah déjà entre celle de Vianney ou celle de Marc Lavoine qui est L'amour est toujours devant nous, bah j'avais déjà deux belles chansons d'amour. Et j'ai pu après les intégrer dans un autre voyage qui était encore plus pop rock et donc ça fonctionnait très bien. Mais c'est vrai que elles sont restées 3 ans sous mon coude et au bout de 3 ans, quand j'ai eu envie, c'était les premières que voilà, c'était déjà sur la liste. Après, il fallait qu'il y ait que des nouveautés.
0: Mais alors, moi, j'ai envie de savoir à quel moment justement l'envie de chanter elle revient, puisque si on refait le déroulé des 5 dernières années, il y a votre tournée des 60 ans que vous interrompez parce que vous êtes malade. Vous devez botter le cul de ce cancer avant de faire autre chose.
1: Ouais,
0: ça prend du temps.
1: Ouais, enfin après moi j'évaluais pas tout à fait les choses qui allaient se passer, mais c'est vrai que d'un seul coup, quand il t'arrive une merde comme ça, elle prend toute la place.
0: Ouais.
1: Ça devient prioritaire. Donc ok, tu sais que tu peux pas terminer ta tournée, tu vas rentrer dans un tunnel que tu connais pas. Ensuite, on verra ce qui se passe. Mais bon, moi j'ai réussi quand même à chaque fois faire quelque chose en même temps. J'ai eu 2 récidives où j'ai eu encore d'autres traitements et j'arrivais quand même à alterner entre activités, de tournée avec les festivals, une émission, on devait faire sur la fin de la tournée des 60, on devait faire une émission spéciale où j'avais tous mes camarades, où j'invitais tous mes camarades à venir partager quelques-uns de mes titres. Bon, bah là, ils sont venus sur tous les titres, ce qui fait que j'ai pu même faire un autre projet qui était 2 bis.
0: Oui, l'album de duo.
1: Oui, donc en fait, voilà, à un moment, tu rebondis avec ce qui se présente, en sachant que entre les uns et les autres, finalement, après 2 bis, je suis parti finir les festivals, puis j'ai eu à nouveau une rechute. Donc je suis reparti faire des traitements, et puis à chaque fois les protocoles fonctionnent plutôt pas mal. Et puis après ça, il s'était passé 2 ans de traitement. Bon, maintenant ça fait 2 ans que je fais mes contrôles, que je regarde, que c'est cool, tu peux continuer tous les 3 mois. Et puis au bout de 2 ans, d'un seul coup, le désir était véritablement revenu. Il y avait une vraie tournée qui se préparait pour 2026 et je me disais,
0: tournée des 65.
1: La tournée des 65.
0: Ah ouais.
1: Bon, même si je vais faire que mes 64 maintenant, mais l'année prochaine, ça sera en effet ma 65e année. Et tu te dis nouvelle tournée. J'ai déjà bien donné sur tout mon répertoire puisque j'ai écrémé tout ce que j'avais fait pendant 35 ans. Et ça serait quand même bien d'avoir un nouvel album qui me donne envie d'y aller et qui me file la pêche, et c'est exactement la chance que j'ai eue, c'est de trouver des chansons qui correspondent à ça. Et je vais me faire un vrai plaisir de monter sur scène avec ce nouvel album Grandeur Nature et quand même les Gold, les incontournables.
0: Ah bah oui, c'est-à-dire il y en a certaines, si vous les chantez pas, il y a Manif à la fin du concert.
1: Mais c'est sûr que les gens ils viennent chercher certaines choses, certaines chansons qui correspondent tellement, c'est tellement des bornes dans la vie des gens, c'est tellement lié à des souvenirs, à des choses qu'on a tous vécues en même temps, ce qui fait que c'est sûr que tu passes pas à côté. Ma liberté de penser ou savoir aimer, tu es obligé de les faire, quoi.
0: Alors, dans les nouvelles chansons, vous citiez celle de Marc Lavoine, « L'amour est toujours devant nous ».

0: nature, il y a beaucoup de chansons au futur qui regardent devant. T'aimer encore, c'en est une. L'amour est toujours devant nous, là c'est carrément explicite. Mmh. Et puis il y a la dernière chanson de l'album aussi, elle.
1: Il faudra.
0: Voilà, encore du futur. Il faut

0: Et c'est d'ailleurs logique de trouver des correspondances dans les chansons, puisque c'est comme ça que vous avez fabriqué l'album. Vous, vous ne composez pas, vous n'écrivez pas de paroles. En revanche, vous assemblez les chansons de manière à raconter une histoire. Et donc là, on va tout droit devant, quoi.
1: Bah, disons que moi, mon rôle, c'est d'être un messager. Je fais pas de musique, j'écris pas les paroles. Par contre, je me positionne que comme interprète, mais un interprète exigeant et qui veut trouver des messages universels, des messages qui concernent tout le monde, qui me concernent moi, mais qui concernent aussi les autres. Et puis se dire que si on peut avoir des chansons qui nous donnent des clés avec de l'espoir, avec de l'amour, avec un futur beaucoup plus agréable que ce que qu'un présent qui est un peu difficile ces derniers temps, pourquoi pas, c'est quand même une bonne idée d'arriver avec des messages positifs.
0: Ah, je suis entièrement d'accord. Le pays était prêt, Florent.
1: Oui, c'était le bon moment. Hein. Oui, non, mais dernièrement, c'est juste grave. Tu fais, mais c'est pas possible de se détester à ce point-là. À tous les niveaux, pour n'importe quel sujet, pour n'importe quelle histoire et tout, que ce soit les genres, les tendances, les religions, les machins. On se déteste. Cette humanité, elle devient super grave. À un moment, tu dis, attendez, moi, j'ai un plan pour vous. J'ai une solution pour tout ça. Un peu d'amour, ça ferait pas de mal quand même.
0: Ouais, Florent Pagny branchait la guitare. Hein.

0: elles se complimentent, quoi. Les notes de piano, les notes de guitare.
1: Ouais, les prods sont super.
0: Ouais. Grandeur Nature, c'est la chanson qui donne son titre à l'album. Qu'est-ce qu'elle a de spécial pour vous, pour être autant en avant
1: sur ce disque ? Elle m'inspire ces longues marches dans les grands espaces. Mais bon, elle est accompagnée de ça. Puis quand t'écoutes ça, alors tu peux l'écouter dans ta bagnole aussi. Tu pars, tu vas faire la route et je peux te dire que tu vas faire des kilomètres, tu vas même pas t'en rendre compte. Mais si tu pars dans les grands espaces, te faire une belle marche avec ça dans les oreilles, mais waouh, tu regardes et tu prends tout, mais à 100%. Elle a ce truc, elles ont ce truc-là de l'altitude, chanson de musique d'Alain Lanty, et c'est un mec qui s'appelle David Verlan qui écrit Grandeur Nature et de l'altitude. Et il y a cette dimension et dans les mots et dans la musique qui te permettent de voilà, tu décolles, c'est fait pour. C'est la musique, elle doit t'embarquer, elle doit te faire un voyage. Et les chansons doivent te faire des voyages. Et là, oh, je suis servi, mais grave.
0: Mais alors, servi à tel point, je me dis, là, donc sur ce disque, on a ces 11 chansons, 6 interludes aussi, on en parlera tout à l'heure, je trouve ça très intéressant. On a dû vous en proposer plein.
1: Ah chansons. Oui, j'en ai eu.
0: Comment, parce que celles-là, bon, on a compris vraiment, vous les aimez d'amour, là, les 11 qui sont là, c'est vos préférés. Les autres disparaissent dans la nature, sont rendues à leurs auteurs, vous les gardez pour plus tard. Comment ça marche, ces chansons-là?
1: En fait, j'ai reçu beaucoup, beaucoup de choses. J'ai reçu des titres où je me suis dit, c'est pas pour cet album, c'est presque pas pour moi, mais je trouve ça beau. Ouais. Et je les ai quand même mises de côté. Et je les ai tellement mises de côté que j'ai enchaîné et j'ai fait un autre album.
0: Non. Vous avez fait deux albums ?
1: Oui, mais bon, je suis sur celui-ci. L'autre, on verra plus tard.
0: Ouais, en tout cas, si vous vous demandiez si l'envie de chanter était revenue, alors là,
1: ah,
0: carrément...
1: Ah oui, j'étais servi. Mais j'avais tout. En plus, je suis devenu mon propre producteur. Donc, c'est moi qui commandais. Mon contrat de 32 ans se terminait. Et d'un seul coup, j'ai re-signé avec Universal, mais en distribution. Ouais. Et bon, j'ai fait la même chose que ce que je faisais avant, à part que là, maintenant, je fais l'échec. Mais, comme ça, j'ai encore plus conscience de tout ce qui se passe. Mais c'est un peu ce qui s'est passé. Alors, on parle. On ne parlera pas de cet autre, parce que cet autre, il est très particulier aussi. Mais c'est vrai que c'est arrivé et je me suis dit, je ne vais pas les abandonner, je ne vais pas les laisser comme ça, parce qu'à la fin, j'avais un autre disque très barré, très atypique, très particulier, et j'ai eu envie de le faire. Donc je l'ai fait, mais bon, je me le garde pour l'instant sous le coude.
0: Ok, bon ça c'est une info.
1: Vous avez un scoop.
0: J'étais pas au courant, merci
1: mais
0: pour
1: bon,
0: le
1: c'est
0: scoop.
1: Votre question qui me l'amène, ouais. Où tu fais, bon je vais pas faire l'hypocrite ni le menteur, je sais pas mentir.
0: Merci pour ce scoop. Donc il y a un deuxième nouvel album de Florent Pagny. Il est barré et il est quelque part dans son coffre à trésors.
1: C'est ça.
0: Affaire à suivre. Très bien. Florent Pagny est de retour avec un album Grandeur Nature et des chansons qui me paraissent, Florent, taillées pour la tournée. En studio, en enregistrant, vous pensiez déjà à l'effet que ça allait vous faire et que ça allait faire au public pendant la tournée ?
1: Je crois que même c'est dans les choix des titres quand
0: même de les enregistrer.
1: Oui, j'avais cette envie et quand elles arrivaient et que ça partait dans cette direction avec ce côté, avec cette dynamique, parce que c'est important d'avoir des chansons. Alors c'est agréable d'avoir des chansons tendres, des chansons douces, un peu lentes, mais sur scène il faut que ça envoie, il faut que ça pulse. Puis en plus on commence à avoir un certain âge, il faut pas s'endormir, il faut y aller, il faut se réveiller aussi. Et donc, quand d'un seul coup les titres arrivaient, je me dis oh ça c'est trop bien pour cet album et pour ce spectacle. Donc dès le choix, c'était évident qu'il me fallait ça quoi.
0: Alors imaginez-vous à l'Arena du Pays d'Aix aux

0: libres nous sommes. Vous allez commencer la révolution, Florent Pagny.
1: Oui, mais en même temps, on peut y arriver peut-être.
0: Je sais pas.
1: Bah oui, bien sûr.
0: La musique peut-elle changer
1: être,
0: le monde?
1: On peut déjà être libre dans sa tête.
0: C'est vrai.
1: Et puis après, à nous de trouver des chemins qui nous permettent d'être libres.
0: On a beaucoup parlé depuis la sortie de cet album de votre voix, à raison. Quelle est

0: Eh ben, ça fait pas semblant de chanter.
1: Ah bah oui, hein, c'est vocal. Hein.
0: Waouh.
1: Ah oui, oui. Wow. Bon, alors ça, c'est pareil. Ça, c'est une chanson donc de Rémi Lacroix. Le mec chante super bien.
0: Ouais.
1: Donc, vraiment, les maquettes, quand elles arrivent, ces vocalises, ces notes qui partent comme ça, c'est lui qui me les indique. C'est lui qui me donne cette direction. Quand j'écoute, je fais... Comment il fait ça, lui? Et donc, il y a un moment, tu te dis, mais voilà, il faut que la voix soit là. Une fois que j'ai trouvé ma tonalité, mais ces envolées, c'est un tel plaisir de pouvoir les interpréter et de les faire claquer comme ça, ça fait un bien fou. À moi de les faire, et ouais. J'ai un peu l'impression que ça fait un bien fou de les écouter aussi, parce que c'est agréable, des belles notes.
0: Ah bah, c'est absolument canon, évidemment. Et c'est... un des effets incroyables aussi, je vous ai entendu le raconter, bah de l'arrêt de la clope, de l'arrêt de la fumette,
1: ah
0: qui
1: oui.
0: fait qu'en fait vous récupérez de la puissance vocale
1: et ouais, ou de la clarté plus.
0: De la clarté
1: ouais.
0: et, ouais, et non, vous mais chantez c'est... comme un petit oiseau.
1: Bah, j'ai rajeuni. Mon ingénieur du son qui me fait ma voix depuis 30 ans,
0: hein, ouais.
1: et après cet album, il me dit... Tu réalises quand même comment t'as chanté et la couleur qu'elle a, elle est. J'ai l'impression de t'entendre quand t'avais 40 ans.
0: Ouais.
1: J'ai dit ouais, j'ai rajeuni. C'est un truc, c'est un phénomène. De la même manière que ma barbe est pas revenue aussi blanche qu'elle était avant les
0: oui.
1: produits.
0: Et puis vous avez un joli teint,
1: et
0: une
1: voilà.
0: peau de pêche.
1: Mais alors non, mais vraiment, je vous propose pas de faire la même chose.
0: mais il faudrait.
1: Mais il y a des trucs qui arrivent, on s'y attendait pas quoi.
0: Ça donne envie d'arrêter de cloper, je vous jure.
1: Ouais, ça peut. Ouais.
0: Oh là là, Florent Pagny, j'ai dit tout à l'heure qu'on allait parler des interludes. Parce qu'alors ça, c'est un truc absolument fascinant. Les interludes sont donc de petits moments musicaux entre les chansons qui lient les chansons entre elles. Mmh. Alors sur votre album, il y en a 6. On va en écouter 3 pour se donner une petite idée de votre degré hippie parfois, torturé parfois, oh, nature parfois.
1: D'accord,
0: ouais,
1: vas-y.
0: Sur un fil invisible.

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0: respiration après une chanson qui, souvent dans vos chansons, voilà, ont des moments de fin assez intenses. Préparation, introduction à la chanson suivante.
1: Ouais, j'ai rien inventé, mais c'est vrai que c'est une demande de ma part aux musiciens, leur disant, tiens, fais un petit bout de musique avant ton titre. Donc j'ai demandé à Alain Lanty, Régis Ceccarelli, les gens qui étaient dans la prod, de mettre des petits interludes musicaux pour faire un lien, pour rester dans le voyage, pour rester dans une ambiance, pour ne pas être que à écouter une chanson, un blanc, une chanson, un blanc. Et en fait, alors c'est la troisième fois que je fais ça. Moi, j'avais fait ça une première fois sur un album qui s'appelait Abracadabra.
0: Ouais.
1: Ensuite, je l'ai fait sur un album en espagnol. Mon premier album en espagnol, c'est comme ça. Et puis c'est vrai que ça se prêtait super bien. Alors, on le fait pas sur tous les titres.
0: Non.
1: Mais sur les trois premières et les trois dernières, ça peut être un joli voyage. On passe d'un titre à l'autre.

0: l'autre et on est accompagné entre les deux chansons.
1: Et ça implique, mes amis, que si vous voulez vivre l'expérience du coup de cet album de Florent Pagny, il faut l'écouter dans l'ordre et il faut écouter tous les titres. Et là, Florent, vous luttez contre l'époque parce que c'est une époque de playlist, de un titre par-ci, un titre par-là. Là, pour vivre pleinement l'expérience et pour profiter des interludes,
0: faut faire le voyage entier.
1: Faut faire le voyage entier.
0: Mais bon, il est court, hein, c'est 38 minutes.
1: Oui, c'est vrai.
0: Ce titre, non, mais moi, c'est 40 minutes le temps d'attention d'une personne pour ne pas s'ennuyer et peut-être avoir envie d'y retourner. Si on fait 15, 16 titres, 17 titres, il y a un moment, c'est bon, on a tellement entendu, on a fait plus d'une heure, tu fais, c'est bon, je retournerai pas. Mais je sais que le format, je fais toujours des albums de 10, 11 titres, en général c'est plutôt 11, et ça tourne autour de ces 38, 40 minutes, et comme ça, ça crée, t'as pas le temps de te lasser, et t'y retournes parce que le voyage est sympathique.
1: Comment aimeriez-vous qu'on l'écoute ? Parce que tout à l'heure, on plaisantait en disant que la chanson Grandeur Nature, fallait l'écouter, c'est mieux en voiture qu'en trottinette pour aller très très vite. Mais en vrai, dans l'idéal, si vous pensez là à quelqu'un de votre public qui va découvrir l'album là tout à l'heure, après avoir écouté l'émission, ce serait quoi les meilleures conditions pour vous pour écouter votre disque ?
0: Bah, je reviens à la bagnole, moi.
1: Bagnole,
0: ouais. Ouais, en fait, c'est là où j'écoute le mieux les chansons. Parce qu'en fait, ou alors à la maison, et tu te poses dans un fauteuil, et tu mets ton disque, et tu bouges pas, tu restes à faire le voyage comme ça. Mais à la maison, t'as toujours un truc à faire, ouais. T'es toujours en train de bouger, tout. Alors que dans la voiture, bah, à un moment, t'es derrière ton volant, ou t'es sur ta banquette, et tu bouges pas. Et là, tu peux, moi, c'est dans la caisse que j'écoute le mieux les albums et les chansons. Mais en même temps, ça va, tu peux, aujourd'hui, quand même, avec ces AirPods, ces choses, on peut se balader et vivre avec de la musique non-stop, et ça marche très bien.
1: Voyage en train aussi, moi, je
0: dirais. Ah bah oui.
1: Moi, je l'écoutais dans le train.
0: Oui, en fait, le train, l'avion, tu peux te faire ce genre de trip, ça te fait passer le temps.
1: Ouais.
0: Parce que finalement, c'est vrai qu'un voyage en avion, des fois, il est un peu long. Entre écouter un bon album plusieurs fois et puis regarder quelques films, ça peut être sympa. Et à un moment, t'es arrivé, super. J'ai pas vu le temps passer. Important.
1: Tiens, d'ailleurs, en parlant d'avion, j'ai entendu dire que vous revenez vous installer en France, dans une ferme. Alors, j'ai entendu ça cet été. Maintenant qu'il commence à faire un peu moche, vous êtes sûr ?
0: Oui, vous inquiétez
1: pas.
0: Vous retournez pas. Si, je retourne. Mais moi, je fais toujours.
1: Ah, voilà.
0: Non, mais moi, je fais toujours que passer.
1: Ah.
0: Je m'installe nulle part.
1: The Passenger, vous voyez ?
0: Oui, je fais. Vraiment, j'aime. Je ne peux pas rester trop longtemps au même endroit. Donc, il faut toujours que je puisse circuler et atterrir dans des endroits où j'ai envie à chaque fois de me sentir chez moi. Alors, c'est vrai que.
1: La ferme, c'est vrai.
0: La ferme, oui, bien sûr.
1: Ah, ouais.
0: La ferme, c'était c'est un vrai retour aux sources. C'est la Bourgogne. Moi, je suis bourguignon. Et j'ai eu envie soudain de retourner un peu dans ma région, parce qu'elle est magnifique et qu'en plus, avec ce petit changement climatique, finalement, les saisons sont bonnes. Il commence à faire chaud. Et même cet été, il faisait pas aussi chaud que dans le sud, mais il faisait quand même bon, on était bien. Et puis, c'est pas si loin, et puis c'est beau. Et donc, c'est une belle région. Et donc, voilà, ce petit retour. Mais ça n'empêche que dans une semaine, je suis dans mon avion. Quand j'ai fini tout ce que j'ai mis en route là, je suis dans l'avion et je repars. Les octobre-novembre, je suis en Argentine.
1: Le retour, c'est le nom de cette tournée très attendue et déjà très très très remplie de Florent Pagny, le retour 2026. On a hâte, évidemment. Vous y jouerez quand on a trop de cœur ?
0: Ah oui, mais je pense que je vais jouer tout cet album. Je vais le diviser, je vais pas faire tout dans sa continuité. Mais je pense que cet album, je peux franchement le jouer entièrement sur scène. Ça me fera du bien, et puis ça fera du bien aux gens qui, parce que ça fait quand même longtemps, hein, qu'on se connaît tous, moi, sur scène, dans la salle, et qui m'entendent chanter toujours, les mêmes chansons, et c'est formidable d'avoir d'un seul coup un nouveau répertoire qui puisse nous enthousiasmer et qui aille avec l'ancien, avec ces fameux gold qui fonctionnent très très bien. Donc, non, je suis super heureux, je suis comblé. Bon retour.

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2: 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Et je trouvais ça hyper audacieux de le faire à cette époque-là. Quand j'étais petit et que j'écoutais cette chanson, je regardais la liberté de Diantel qui pouvait le chanter avec un air si... Oui, c'est libéré.

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2: Bonjour la France, j'espère que tu vas bien la France. Nous sommes mercredi, je n'ai pas de candidat. Autant vous dire qu'aujourd'hui et demain, j'ai intérêt à gagner.
3: Elle va pas bien.
2: Sinon, on va finir la saison avec une personne avec un ego surdimensionné. Hein,
3: je pense qu'ils sont en train ils étudient les nouveaux plans de construction de la maison de la radio pour agrandir les portes.
2: Voilà, donc la France,
3: si
2: tu pouvais penser à moi. Bien, je rappelle que toute la semaine, nos candidats vont s'affronter pour aller en finale vendredi. Le premier prix, les amis, c'est... Ça sent les vacances. On vous offre un séjour pour 4 adultes à PortAventura World. Et oui, 3 jours, 2 nuits, pension complète, hôtel 4 étoiles. Et donc vous avez l'accès illimité pendant 3 jours à PortAventura Park. Vous avez l'accès à Ferrari Land. Et vous aurez 100€ de carburant pour aller dans ce magnifique endroit. Si on ne gagne pas ça, qu'est-ce qu'on gagne, mon bouchon ?
3: Bah écoutez, pour accompagner un beau séjour comme ça en Espagne, il faut qu'on se mette à l'heure espagnole.
2: Bien sûr.
3: Olé ! Monsieur Joe Malongo et sa famille !
2: Olé !
3: Il a fabriqué una machina à café, 30 de dosetta. Si verra en verre, hola, que tal ? La machine peut être pour vous vendredi.
2: Eh ben, on attaque tout de suite nos deux candidates, qui sont des filles, Céline et Alexandrine. Bonjour les filles, comment ça va ?
4: Bonjour. Bonjour Valérie.
2: Alors, Céline joue avec ici Dromardèche, Alexandrine avec ici Occitanie. Comment ça va Céline ?
3: Beaucoup trop de femmes.
4: Eh ben ça va très bien, je suis bien contente de vous avoir.
2: Eh ben moi aussi, figure-toi, parce que la Dromardèche, c'est un peu ma passion dans la vie. Alors, tu as 52 ans, tu habites Bourg-les-Valence.
4: C'est ça.
2: Alors, je sais plus comment on dit les habitants de Bourg-les-Valence.
4: Les Bourquins.
2: Les Bourquins ?
3: Les Bourtins.
2: Non, Bourquin.
3: Ah, Bourquin.
2: Ah, d'accord, ok, t'es une petite Bourquine, quoi. Hein ?
4: Eh ben voilà.
2: Eh ben voilà. Alors, tu vis avec Franck, tu as 2 enfants et tu as un petit chat.
4: Oui.
2: Alors, j'aimerais comprendre pourquoi ton papa et ta famille proche t'appellent Totoche.
4: Oh, eh ben, je ne sais pas.
2: Oh, ah oui, d'accord.
4: Parce que quand je demande à mon papa, il me dit je ne sais pas.
2: Ah d'accord.
4: Toute petite, je t'ai appelée comme ça, mais je ne me souviens plus pourquoi, et c'est resté.
2: Totoche, quand même, Totoche.
4: Mais quand même.
2: Alors.
4: Je vous ai dévoilé quelque chose. Hein.
2: Ah ben j'adore. Moi les surnoms, tu sais, Totoche, moi c'est Valoche. Hein. Remarque, c'est pas mieux. Alors, tu bosses au rayon vêtements d'un hypermarché. Tu bosses où ? À Bourg-les-Valence ou plus loin ?
4: Oui, tout à fait, à Bourg-les-Valence.
2: Eh ben voilà. Et alors, il paraît que petite, on voulait faire danse avec les stars. On faisait de la danse de salon ?
4: Ben oui.
2: C'était quoi ta danse préférée ?
4: Le rock.
2: Ah oui, voilà, bon, bah alors, t'as pas continué, parce que, bon, à l'époque, il n'y avait pas danse avec les stars. Mais s'il y avait eu danse avec les stars, bah oui, t'aurais pu être danseuse là-bas. Bon.
4: Ah ouais.
2: Tu regardes danse avec les stars ?
4: Oui, je regarde, j'aime bien.
2: Évidemment.
3: Bah, t'as vu Valérie, quand même.
4: Bien sûr.
3: Bah, voilà.
2: Évidemment, comment te dire ? La reine du quick-step. Bah, oui. Alors, comme nous avons démarré très en retard, rapport au cadeau qui fait deux minutes d'annonce,
3: 2,5 km,
2: je vais tout de suite te faire gagner ton premier point, ma chérie, avec la première question, vrai ou faux. Tiens, on va se mettre un tango, c'est pas mal. Alors, figure-toi que le pape François, il a été videur de boîtes de nuit en Argentine avant d'être pape. Est-ce que c'est vrai ou faux ? Top chrono 5 secondes. Il a été videur de boîtes de nuit en Argentine, vrai ou faux ?
4: Je dirais faux.
2: Non, c'est vrai ! Évidemment, mais oui, il a fait plein de boulot à Buenos Aires pour financer ses études. Il a été videur de nuit, agent d'entretien, technicien de labo. Voilà, donc comment te dire ? Bon, pas de points, mais tu sais un truc maintenant.
3: Et le nouveau pape, il sera à Paris d'ailleurs le 28 septembre prochain avec une messe sur le Champ de Mars. Non, la Concorde. Un événement quand même. Hein. Je vois que vous en foutez complètement.
2: Complètement, comment te dire ?
3: Alexandrine est avec nous, avec ici Occitanie. Bonjour Alexandrine.
4: Bonjour.
3: Alors, j'aime bien ce prénom, sympa ça Alexandrine. Oui. Tu habites à Montrabé, c'est en Haute-Garonne. Sois la bienvenue, tu es mariée, tu vis comment ? Oui.
4: Oui, je suis mariée.
3: Comment s'appelle la personne ?
4: Il s'appelle Fadel.
3: Fadel, très bien, Fadel. Il y a une fille, c'est la vôtre ?
4: Oui.
3: Charlène, 28 ans.
4: Voilà.
3: Et du coup, eh ben, t'es mamie, si je dis pas de bêtises.
4: Oui, je suis une jeune grand-mère, donc j'ai un petit-fils qui a 4 ans, bientôt 4 ans et demi, et qui s'appelle Ismaël.
3: Et t'es devenue grand-mère, t'avais 49 ans, en fait, hein, si je fais bien les calculs, donc jeune grand-mère, quoi.
2: Oh, il s'appelle Ismaël, quel joli prénom.
3: Ouais, c'est tout mignon, ça, Ismaël. Mmh. Alex, pour toi, hein, voilà, Alexandrine, on parlait de Toto, t'as pas vraiment de surnom, toi, c'est Alex, hein, tout simplement, pour les potes, les collègues, ouais.
4: Voilà, tout le monde m'appelle Alex et mon mari m'appelle Mathus. Voilà.
3: Oui, c'est normal, ça. C'est sympa. Bon, Alexandrine, tu travailles et tu es agent EDF.
4: Tout à fait.
3: Qu'est-ce que tu fais exactement? C'est quoi ton expertise?
4: Alors, donc je suis expert technique. Je fais plutôt un travail de bureau. Je fais du contrôle qualité sur des dossiers et j'attribue de la certification en économie d'énergie pour encourager de la rénovation énergétique. Et derrière, nous finançons, nous attribuons des primes. Donc, c'est vraiment un travail de qualité.
3: Cette phase est beaucoup trop longue, mais j'ai compris à peu près. Avant, tu étais secrétaire, tu as été assistante commerciale et aujourd'hui, voilà, tu fais ça avec EDF. Ça a l'air super intéressant, en tous les cas, ton métier.
4: Oui,
3: Alexandrine, allons-y sur la question. La première question, je te rappelle que j'ai deux candidats et que je compte sur toi pour
2: que
3: tu
2: sois... Ouais, ça va, stop, pose la question.
3: La troisième. Voici un petit extrait.
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3: Eddie Mitchell et le hamburger. Le hamburger a été inventé dans la petite bourgade de Burgsville, dans le Tennessee, aux États-Unis. Est-ce que c'est vrai ou faux? 5 secondes, Alexandrine.
4: Je dirais vrai.
3: Tu dis vrai. Le hamburger tire ses racines de la ville? Non, de Hambourg, c'est donc faux. C'est Hambourg. Ben oui, il a vu le jour il y a plusieurs siècles. C'était au 19e siècle. Et non, je suis désolé.
2: Allez, ça fait 0+0, la tête à Toto. Et là, tout de suite, ah là là, j'aime quand vous dansez. Bon, pas en voiture, hein, les gars, vous vous arrêtez sur le côté.
3: Ah ben oui.
2: On sort de la caisse, on bouge son boule et on fait pour une begin avec toi. Pour une begin.
3: Excusez-moi, moi, je vais écouter Marc Lavoine. Je vais aller lire le dernier Nadine Mouchet.
2: Allez, Marc Lavoine, pour une begin avec toi. Vous écoutez ici, on vous aime, à tout de suite.

0: C'était le puzzle macabre de Nadine Mousselet que j'ai lu avec bonheur. Le nouveau Nadine Mousselet,
1: c'est ta petite passion.
0: Ah oui, moi, Marc Avoine, voilà, je crois. Puzzle macabre quand même.
1: Ouais, Marc Avoine. J'aime bien Marc, mais oui, on adore, allez, jingle.
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1: On est très triste quand il n'y a pas la pub de Nadine Mousselet pour ses romans, parce que
0: c'est partie de ces personnages légendes, Joe Malongo, Nadine Mousselet.
1: Mais oui, Lucinda Riley, tous ces personnages qui font partie de l'émission.
0: Avec nous depuis 2 ans.
1: Et voilà. Alors, nous jouons avec Céline et ici Dromardèche contre Alexandrine et ici Occitanie. Céline habite à Bourg-les-Valence. Céline, alors il paraît que bon, ok, tu voulais être danseuse de salon, t'as pas fait ce que tu voulais, mais... Tu continues à faire de la danse, tu fais de la zumba, du jambala, du step et de la salsa.
3: Et oui, un petit peu.
1: Alors, la salsa, comment ça se passe au niveau du bassin, putain, là ?
3: Ah, ça va bien, mais c'est dur quand même. Hein.
1: Ah, c'est dur, mais c'est pas aussi dur que la samba, ma chérie. La samba, c'est dur. Bon, et alors, tu fais combien de fois par semaine de la salsa ?
3: Une fois seulement, c'est pour ça que c'est un peu dur quand même.
1: Ah oui, mais alors est-ce que tu y vas avec Franck ? Ou alors Franck, il danse pas ?
3: Alors oui, j'y vais avec Franck, mais le souci c'est que on peut pas danser ensemble pendant toute l'heure parce qu'on tourne.
1: Ah,
0: avec d'autres partenaires.
3: Et du coup, avec son cavalier, on danse quoi ? 5 minutes au début, 5 minutes à la fin, quoi.
1: Oui, mais bientôt vous allez devenir des bêtes de salsa et vous pourrez danser ensemble. Là, ils font tourner pour que vous appreniez vraiment les pas, quoi. Qui est pas de.
3: Ben oui.
1: Alors, tu ne fais pas beaucoup de bricolage. Bon, ça, c'est pas. Bon. En revanche, t'aimes bien t'occuper de tes fleurs. Tu fais du jardinage.
3: Oui, voilà, c'est ça.
1: Et alors, il paraît que tu fais des boutures et que tu donnes ça à tes copines.
3: Oui, c'est des plantes grasses. Je crois que ça s'appelle les succulentes ou je sais plus trop
1: Noms, mais. Les succulentes. Et alors, t'es douée, parce que moi, je sais pas faire une bouture, par exemple, tu vois.
3: Mais non, mais je ne suis pas douée, ça pousse tout seul, parce que j'ai pas la main verte. Donc, si je le fais, tout le monde peut le faire.
1: Ah d'accord, bah écoute, je vais acheter des succulentes, alors, parce que ça va être...
3: Ah oui, vraiment.
1: Ok.
0: Mais vous avez tous les talents, Valérie. Quoi que vous touchez, vous le savez, ça se transforme en or.
1: Mince. Oh bah, j'aimerais bien, dis donc.
0: Voilà. Moi aussi.
1: Allez, enfin, tu sais comment ça a fini, tu connais la légende de Midas, hein, le pauvre.
0: Le pneu.
1: Aïe, aïe, aïe, bon, allez, je vais plutôt tout de suite poser la question à ma petite Céline pour qu'elle marque son premier point. Tiens, je vais te parler de la Finlande, un joli pays du Nord. Écoute, en Finlande, des agriculteurs peignent les bois des serres.
0: Bonjour madame.
1: Ça c'est Eric Bastien qui demande un sandwich. Donc il paraît qu'en Finlande, les agriculteurs peignent les bois des serres avec de la peinture réfléchissante. Est-ce que c'est vrai ou faux, top chrono ? 5 secondes.
3: Je dirais que c'est faux.
1: Et non, c'est vrai. Et oui, parce que c'est l'association des éleveurs de rennes en Finlande. Et ils pulvérisent une peinture réfléchissante sur les bois des rennes pour qu'elle soit plus visible et pour que les collisions se fassent moins. Donc voilà, c'est une très bonne idée des Finlandais. Pas de point.
0: Alexandrine. Bah oui, Alexandrine n'a pas de point non plus, mais Alexandrine revient en force avec Ixi, Occitanie, Haute-Garonne. On l'a dit, jeune grand-mère à 49 ans avec le petit Ismaël. Tu as déjà des choses de prévues pour cet été, par exemple ? Tu as des vacances qui sont organisées ou pas ?
4: Alors, les vacances, je n'en prends pas beaucoup cet été.
0: Ah bon ?
4: Je partirai plutôt, moi, fin septembre, début octobre.
0: Ah oui.
4: Donc là, je vais faire un voyage en Guinée, voilà, parce que mon mari est originaire de là-bas.
0: D'accord.
4: Et sinon, j'ai pris quelques jours au mois de juillet, mais bon, on a des travaux à la maison, et puis on a la piscine, donc bon, on est presque en vacances, quoi.
0: Alors, ça tombe bien que tu parles de la piscine, parce que tu plouffes. Tu fais de l'aquagym, quoi, t'es sportive. Aquagym régulièrement,
4: Non, j'en fais un petit peu à la maison.
0: C'est bien.
4: Quand je vais dans des centres balnéo, j'en fais un petit peu. J'essaye de nager, mais c'est pas une activité régulière.
0: Bon, tu marches beaucoup, donc voilà, tu te maintiens en forme, c'est ce qu'il faut. Et puis alors, tu connais parfaitement bien ce générique de télévision. Une émission qui revient.
1: In the middle of the street.
0: Une émission qui revient sur
1: M6. Mais oui, allez vous inscrire sur M6+, les amis, voilà. On va vous refaire vos maisons.
0: Déco, Valérie, Damido, qui est en retour sur M6. Alors en voilà une qui a suivi tes conseils, Valérie. Parce que toi, tu bricoles, tu sais peindre, tu sais démonter un siphon, tu sais remplacer une poignée de porte. Bon, tu sais tout faire.
4: Alors, Quand même pas, mais quand on a une maison et un jardin, voilà, et ben il faut apprendre, il faut se débrouiller, et puis oui, c'est du plaisir d'entretenir son chez-soi.
0: Bien sûr, mais t'es manuel, hein, tu fais de la couture, des torchons, oui. Des rideaux, des vêtements aussi un petit peu.
4: Voilà, je peux transformer des vêtements, des tisolés, oui, des petites choses, hein, c'est pas de la grande couture non plus. Hein.
0: C'est bien, puis tu t'occupes de tes fleurs, voilà, tu cultives ton jardin, comme dirait l'autre.
4: Exactement.
0: Nous jouons, Alexandrine. Allez, une question supplémentaire et surtout un premier point, ça serait quand même intéressant. Extrait.
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0: L'Europe est le seul continent à ne pas posséder de désert. Vous entendez dans la chanson. Est-ce que c'est vrai? Est-ce que c'est faux? Top chrono, l'Europe n'a pas de désert.
4: Je dirais que c'est vrai.
0: C'est faux. Il y a un désert. Et en plus, c'est en Espagne, puisque c'est là où on vous offre ce beau cadeau. C'est en Andalousie, c'est celui de Tabernas, en Andalousie, dans le sud donc de l'Espagne, qui a servi de décor d'ailleurs à pas mal de westerns, qui est assez connu.
1: PortAventura, c'est pas du tout dans le sud de l'Espagne, hein, c'est limite à la frontière. Hein,
0: ça reste quand même l'Espagne, là, on est d'accord.
1: Oui,
0: l'Andalousie, c'est le sud de l'Espagne.
1: Oui, d'accord, mais c'est pas là où on les invite.
0: Excusez-moi, Monaco, c'est en France
1: je sais pas. Mais en tout cas, PortAventura, c'est pas dans le désert. Okay.
0: Mais qui a dit que c'était dans le désert?
1: Toi, t'as dit c'est là où on vous invite.
0: C'est en Espagne. Je voulais dire.
1: Ouais, c'est ça.
0: Vous me cherchez, vous, hein?
1: Ouais, pas du tout. Allez, c'est bien. Donc, ça fait toujours 0 plus 0, la tête à Toto.
0: Ouais.
1: Et là, tout de suite, on va écouter une magnifique chanson. J'adore. C'est bon entendeur. Non,
0: c'est pas nous, hein. On n'est pas bon entendeur.
1: Le ciel est bleu.
0: Ouais, c'est ça, ouais.
1: J'ai deux amis qui sont aussi les amoureux. Je vous aime. Vous écoutez ici, à tout de suite.
0: Surtout pas de candidat. Ah.

0: deux amoureux.
1: Isabelle Pierre, bon entendeur, avec le temps est bon sur ici.
0: Le ciel est bleu sur ici. Allez, à tout de suite,
1: c'est toujours beau.
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1: Je vous ai dit que le puzzle macabre était sorti de Nadine Mousselet.
0: Oh, le nouveau Nadine.
1: Je vous jure.
0: Oh mon Dieu.
1: Une histoire de trésor,
0: d'héritage. Oh là là, les filles, là, Céline et Alexandrine, alors que vous lisiez Nadine Mousselet, Lucinda Riley, c'est tellement palpitant.
1: Le papillon doré.
0: Oh là. Alors, Céline, comme ça, on aimerait bien déjeuner avec Céline Dion. On adore Céline Dion.
3: Oui.
0: Ouais. Et tu la vois là, à la rentrée là?
1: Tard de week-end ou...
0: Non, mais je veux dire, tu vas à son concert quand qu'elle va donner là?
3: Non, malheureusement, non, je n'ai pas de place. Par contre, en septembre, je vais voir Génération Céline. C'est d'autres chanteuses qui chantent du Céline Dion.
0: Bah, c'est
3: d'autres consolations.
0: C'est bien. Moi, je trouve que c'est bien. Voilà, il y a un moment donné.
1: Oui, mais ça va Céline quand même.
0: Oui, mais c'est les Céline Dion, elle a qu'à faire des places qui coûtent pas de reins, quoi. Ah, à un moment donné, ok.
3: C'est ça.
0: Voilà, on est d'accord. Bon, voilà.
1: C'est le cas, je vois.
0: Ouais. Mmh. Alors, ma petite chérie, c'est le quiz musical. Est-ce que tu chantes? Est-ce que tu fais des karaokés avec tes amis?
3: Ah, pas trop. Je chante bien beaucoup toute seule dans la voiture.
0: C'est déjà pas mal. Alors, écoute bien. C'est le mot manquant qu'on va devoir découvrir. Je vais te faire écouter une chanson de Gilbert Bécaud. Il y a deux mots à trouver, un point par mot. Donc, c'est une chanson archi connue.
1: Ah,
0: écoute
1: oui.
0: Bien. Quand il y a le mot qui manque, t'entendras un pouet-pouette. Attention.
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0: 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Voilà, top chrono, 10 secondes.
1: Ce temps m'indiffère.
0: Eh bien, nous allons écouter tout de suite Gilbert qui va nous donner la réponse. Je pense que c'est pas mal.
2: Et maintenant, madame,
0: que vais-je faire?
3: Il doit avoir des crampes, le gars, il joue toujours la même chose.
0: De tout ce temps, oui, premier point. Que sera ma vue? Et attention, de tous ces gens qui m'indiffèrent. Bravo, Céline, 2 points, bravo.
1: Ah, quand même, merci.
0: Quand même, ça démarre.
3: Allez. Ah là là, Alexandrine, passons ma table rapidement avant de jouer, j'ai faim. Et je me suis laissé dire que côté cuisine, c'était pas mal.
1: Oui.
3: Allez, qu'est-ce que tu nous prépares pour midi, t'as un petit... Enfin, pour 13h, là.
1: Alors, à midi, ce sera une salade, ouais. Tout simplement, et un fruit, on va faire léger.
3: Ah oui, t'es léger, là.
1: Sinon, oui, je cuisine un petit peu, oui.
3: Non, mais attends, je viens pour une salade et un fruit, c'est sympa, mais tu... Je sais pas, tu veux pas me faire ton petit poulet au citron, là?
1: Ah non, bah pas en semaine, non, ça on le fait quand on a de la famille ou des amis, attends, on adore ça.
3: Mais ouais, je ne suis pas un ami, c'est ça que t'es en train de dire?
1: Ah, si, mais bien sûr.
3: Ça, un petit poulet au citron dans une recette sénégalaise. Voilà ce qu'Alexandrine sait nous faire. Petite tarte tatin et tiramisu en dessert, ça vous va? Petit pastis landais aussi.
1: Oh, voilà, c'est ça.
3: Toutes tes spécialités. Alexandrine.
1: Oui.
3: Es-tu spécialiste de la musique? Réponse tout de suite. Avec ton quiz et le mot manquant, une chanson hyper connue comme celle de Gilbert Bécaud. On est sur Starmania, la comédie musicale, le blues du businessman. La chanson s'arrête à 2 reprises et tu devras trouver les mots qui manquent. On y va.

0: voici 2 mois à trouver. J'ai du succès dans mes...
1: affaires,
0: je note. 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Je change souvent de secrétaire. 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Vérifions immédiatement.
2: J'ai du succès dans mes affaires.
0: Bien sûr.
2: J'ai du succès dans mes amours. Je change souvent de secrétaire.
0: Attention.
2: J'ai mon bureau en haut d'une tour. D'où je vois la ville à l'envers.
0: Attention.
2: D'où je contrôle mon univers.
0: Bravo, Alexandrine Barreau.
1: Ah, enfin.
0: Eh ben oui, enfin.
3: Ah.
0: 2 points.
3: Ah ben voilà, les filles, vous marquez les points en même temps, c'est magnifique ça. Ça fait 2 points pour Céline, 2 points pour Alexandrine, ça c'est bien, ça j'aime quand ça marque des points, surtout ma candidate Céline, hein, voilà.

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2: Et je vous rappelle que toute la semaine, les candidats s'affrontent pour la finale de vendredi. Le premier prix, c'est un séjour pour 4 adultes à Port Aventura World, avec 3 jours, 2 nuits en pension complète dans un hôtel 4 étoiles, l'accès illimité pendant 3 jours à Port Aventura Park, un accès à Ferrari Land, 100€ de carburant pour y aller. Si vous ne gagnez pas ça, vous gagnez bien sûr la machine à café Malongo, les 32 dosettes et les 6 verres en verre. Allez, jingle, on reprend la compète.
3: Qu'est-ce
2: qu'il y a ?
3: C'est le nouveau jingle au Taquet. Jusqu'à vendredi, à chaque fois que vous direz jingle, ce sera ça.
2: Ah,
3: ça
2: okay,
3: vous plaît ?
2: D'accord.
3: Ça vous va ?
2: Ouais, c'est marrant, moi j'adore l'Espagne, tu sais. Donc.
3: Bon bah voilà, donc vous pouvez me refaire jingle pour voir ?
2: Jingle.
3: Ah voilà, moi j'aime bien. Hein.
2: Olé ! Alors, Céline, Céline qui joue avec ici Dromardèche. Céline, alors comme ça quand on était petite, on balançait des boules puantes dans l'ascenseur des nouvelles galeries à Valence ?
4: Mais non, faut pas dire ça !
2: Ah bah je sais pas, tu l'as raconté à Gwen, faut rien dire à Gwen, hein, je t'explique. Qu'est-ce que c'est que cette histoire ? Parce que du coup, ça bloquait un peu l'ascenseur. Raconte-nous ça.
4: Un petit peu, oui.
2: C'est-à-dire ? Hein ?
4: Tu jetais quoi ? On devait avoir 13 ouais, ou 14 ans quand même.
2: Combien tu jetais de boules puantes dans ce pauvre ascenseur ?
4: Oh, pas tant que ça. On a fait aller 3 fois grand max.
2: Ouais, bien sûr. Et du coup, bah, plus personne pouvait prendre l'ascenseur. Et en plus, tu te baladais dans le magasin et tu remettais des boules puantes dans le magasin.
4: Une fois, je crois.
2: Ouais, bien sûr.
3: Je crois que c'est pas clair, le dossier, là. Je crois que c'est pas clair, votre
2: bien
3: truc.
2: Bien sûr. Comment s'appelait ta copine ? Tu t'en rappelles ?
4: Voilà. Isabelle.
2: Alors, Isabelle et Céline, hein, les nouvelles galeries peuvent nous appeler. Enfin, ça a fermé, les nouvelles galeries à Valence.
4: Ouais, depuis, voilà, on craint plus rien.
2: Donc, on craint plus rien, on peut le dire.
3: Bah, c'est hein, à c'est... cause d'elle que ça a fermé.
2: Mais non, ça... si seulement c'était ça. Et donc, du coup, bah voilà. Mais tu faisais pas que ça, parce que t'étais une coquine, t'adorais faire les appels téléphoniques anonymes, sonner au port, partir en courant.
4: Bah oui, c'était des petites bêtises gentilles pour l'époque, hein, quand même.
2: Bah oui, c'était mignon, c'est vrai. Mais en vacances, tu. Avec ton cousin, tu faisais quoi déjà ? Ah, vas-y, je te
4: Un petit ballon de baudruche avec de l'eau, du quatrième étage, sur les petits passants vacanciers.
2: Ah là là, c'était toi la terreur.
3: Oui, on est sur du cobu là.
2: On est sur la terreur de la Dromardèche, c'était Céline. Ah là là là là. Bon, tu t'es jamais fait choper, tu t'es jamais fait engueuler.
4: Non.
2: Bon voilà, le reste c'est de la littérature, on s'en fiche. Alors, par contre, t'es un peu, hein, t'es un petit peu, t'oublies tout. T'es un peu comme notre petit Pierre Richard, parce que tu oublies tout le temps ton sac à main sur le toit de la voiture.
4: Pas tout le temps, mais ça m'est arrivé quelques fois. Et c'est vrai que c'est bien énervant quand même.
2: Bah, tant qu'il tombe que sur le pare-brise, ça va. S'il tombe sur par terre et que tu le vois pas, c'est un peu plus embêtant quand même.
4: En général, on le voit bien quand il tombe. Hein.
2: Ah là là là là. Bon, alors là, tu sais, c'est le moment de vraiment de t'envoler dans les scores. C'est la question à choix multiples. Je te pose la question, je te fais des propositions de réponses. Et à mon top chrono, tu auras 10 secondes pour me donner ta réponse. Tiens, écoutons.
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2: Julien Doré, les crocodiles. Alors aujourd'hui, mercredi 1er juillet, le film Concert qui a été capté lors de la dernière date de concert de Julien Doré est diffusé au cinéma pour une soirée unique. Mais est-ce que tu sais le nom, le titre de ce film qui va passer au cinéma ? Est-ce que c'est Aimé Tour, Coco Caline fait son cinéma, Le dernier pestacle ou Éric Bastien est un crocodile ?
3: Voilà.
2: Donc c'est quoi le nom du film qui passe à partir d'aujourd'hui dans les cinémas ? Aimé Tour, Coco Caline fait son cinéma. Le dernier.
4: Sur le dernier pestac.
2: Le dernier pestac, t'es 100% sûr ?
4: Oui.
2: Eh bien, c'est une bonne réponse ! Oui ! Voilà, c'est le dernier pestac et c'est une seule soirée au cinéma. C'est magnifique. Voilà, tu as 3 points de plus, tu as 5.
3: Bon, on a 2 points.
4: Je vais très souvent au cinéma.
2: Eh ben voilà.
3: Alexandrine, on a deux points, mais on va pouvoir égaliser. Alors, on va jouer dans un instant, mais on en profite pour faire connaissance jusqu'à 13h. On a dit il y a un instant que tu cuisinais de bonnes choses, notamment ce petit poulet au citron dans une recette, c'est décalé. Oui. Ah, là, là, là. Alors, tu as des qualités, c'est vrai, mais tu as aussi des petits défauts. Et on aime bien en parler, parce que ça nous fait toujours un peu rigoler. On entend Monk, tu sais, c'est. Voilà, t'es un peu comme ça, t'as des petites manies, tu vérifies que la porte d'entrée est bien fermée plusieurs fois.
6: Oui, c'est vrai.
3: Mais combien de fois, genre avant de te coucher, il faut que tu t'y retournes combien de fois?
6: Je sais que je l'ai fermé, mais je vais me coucher et il faut que j'envoie tout à mon mari ou que je redescende pour m'assurer que c'est bien fermé. Une fois, deux fois. Alors pas tout le temps, mais c'est quand même souvent.
3: Ouais. Ok, j'entends. Bon, t'as aussi un petit côté maniaque, alors là c'est plutôt pour le ménage. Là, la propreté, il faut que ce soit impeccable à la maison, il faut que ça brille.
6: Ouais, plutôt. Ouais.
3: Mais d'où se vient cette maniaquerie un peu excessive? Sur le rangement aussi, il n'y a pas que la propreté. Enfin, voilà.
6: Ah, le rangement, je me fais violence, je laisse un peu traîner maintenant, mais je pense que ça me vient de. Pas chercher, ma mère, qui a senti la même chose. Hein.
3: Comme souvent. Bon, ce qui me plaît, c'est que tu as un porte-bonheur, j'espère que tu l'as sur toi. Tu possèdes un œil de Lucie, donc c'est un coquillage.
6: Oui, tout à fait.
3: Et tu l'as avec toi?
6: Oui, je l'ai avec moi, il est dans mon porte-monnaie. C'est ma sœur aînée qui me l'a offert. Okay. C'est un tout petit coquillage qui a un demi-centimètre de diamètre à peu près. Et en fait, on le glisse dans son porte-bonnet et c'est censé apporter protection, chance, prospérité. Et lorsqu'on se voit, ma sœur et moi, et bien on vérifie qu'on lâche.
3: Que vous l'avez bien, c'est trop beau. C'est une belle histoire de sœur, ça. Allez, voici ta question. Alors, tu as, je regarde, oui, tu es un petit peu de la même génération que moi, donc tu as
2: génération
3: connu.
2: Génération
3: X. T'as connu le Walkman, bien sûr. Le Walkman.
6: Oui.
3: Aujourd'hui, nous sommes le 1er juillet, Valérie l'a dit, car elle a bonne mémoire. 1er juillet, c'est également l'anniversaire de la sortie du tout premier Walkman de Sony. Voilà, c'est aujourd'hui qu'il sortait. Mais est-ce que tu sais quelle était sa couleur principale, le tout premier Walkman de Sony? Il était rouge, il était jaune, il était bleu et argent, ou noir, une des couleurs préférées d'ailleurs de Valérie D'Amito. Top chrono, 10 secondes. Rouge, jaune, bleu et argent, ou noir?
6: Moi, je dirais qu'il était bleu-argent.
3: Je vois exactement à quoi ressemble ce Walkman et tu as raison, il était bleu et argent. Il a été lancé en 1979, il s'appelle le TPS L2 et c'était effectivement cette espèce de design très années 80. Bravo!
2: Alors, ça fait 5 pour Céline, 5 pour Alexandrine. Et là, tout de suite, ça va nous ramener presque à l'époque du Walkman. Oh là là, on est avec mon 501 Métiaque, les gars, je vous le dis tout de suite. C'est Nick Kershaw, The Riddle, à vous écouter ici, on vous aime, à tout de suite.

0: Elle portait ses tiags, elle avait déjà son Walkman sur les oreilles. Bah, elle écoutait Nick Kershaw à cette époque.
1: Évidemment, jungle.
0: Avec The Riddle.
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0: Attendez, ils sont trompés de jingle, hein. C'est pas ça le jingle, on a dit que c'était ça. Hein.
1: Ah d'accord. Ça va,
0: alors.
1: Olé. Bien, alors, Céline et Alexandrine, vous êtes à égalité. Vous avez 5, c'est dingue. Vous êtes vraiment les filles à égalité parfaite. Alors, ma petite Céline, comme ça, on a un petit peu des manies.
3: Moi ?
1: Moi, j'ai des manies, dit-elle. Alors, comme ça, oui, c'est un peu comme Monk, hein, on vérifie le gaz et les prises électriques.
3: Ah là là, c'est insupportable.
1: C'est-à-dire, il paraît que tu pars du boulot, tu débranches les prises, tu débranches les appareils, tu vérifies la porte d'entrée, enfin, tu vérifies tout, quoi.
3: Oui, puis je suis un petit peu comme Alexandrine, je crois que même si je le sais, j'envoie quelqu'un le faire pour moi, ou je rappelle et je dis, tu peux vérifier que j'ai bien fait ça. Je le sais, mais tant qu'on ne me l'a pas dit, bah, c'est compliqué.
1: Mais enfin, c'est-à-dire, t'as déjà eu un accident électrique ? Enfin, je veux dire, qui a déclenché cette petite passion des prises et des portes ?
3: Mais je crois que c'est ma mère aussi, parce qu'elle fait pareil. Et il y a eu une chose qui n'a rien arrangé, c'est qu'il y a quelques années, il y a une maison à côté de chez moi qui a brûlé. Donc, comment te dire ?
1: Ah oui, maintenant tu fais gaffe. Oui, je comprends. Alors là, moi, je ne fais pas ça, mais je ferais bien de le faire. Parce que moi, j'ai tendance à tout laisser ouvert. Alors, il paraît qu'on adore les activités à sensation. Il paraît que tu as sauté en parachute avec ton fils. Oui.

0: quoi ?
1: Ushuaïa.
0: Générique d'Ushuaïa, ça, quand même.
2: Oui, et alors, tu interromps donc ma candidate
0: pour me dire un truc. Ah oui, parce que ça a provoqué en moi quelque chose. Oui.
2: Ça provoque quoi chez toi ?
0: Je sais pas.
2: L'envie de couper la parole aux gens ?
0: Déstabilisé.
2: Oh là là, c'est pas possible. Bon, ma chérie, tu as 5. Elle a 5, c'est bien, là, si tu marques tout de suite 5 points, là. Allez, on s'envole. Écoute bien. Si tu flânes dans le quartier de Plaka, quelle capitale européenne visites-tu ? Si tu flânes dans le quartier de Plaka, t'es dans quelle capitale européenne ? Top chrono, 10 secondes.
3: Je sais pas.
2: Voilà. T'es à Athènes, parce que Plaka, c'est le plus vieux quartier d'Athènes. C'est au pied de l'Acropole. Et c'est super beau d'ailleurs, Plaka. Et donc, tu n'as pas trouvé, mon petit chéri. Donc, tu restes à 5.
3: Je ne savais pas du tout.
0: Vous venez de ranger le point dans le Plaka.
2: Qu'est-ce que tu racontes ?
0: Vous n'avez pas donné votre poids, vous l'avez laissé dans le placard. Re, le placard. Du jeu de mots.
2: Le placard.
0: Bah oui, je vous fais un jeu de mots, écoutez Valérie.
2: Mais c'est quoi ton jeu de mots ?
0: Mais parce que vous avez dit placard, la réponse là.
2: Oh là là.
0: Ah, vous n'arrivez même plus à comprendre mes blagues de fin de saison quand même.
2: Ah non, mais excusez-moi, c'est pas des blagues. Les blagues, c'est censé être drôle, pardon. Hein, je demande pardon à l'humour.
0: Je suis sûr qu'il y a des gens qui ont ri. Peut-être deux personnes. Manifestez-vous.
2: Eh bien écoutez, si vous avez ri, manifestez-vous.
0: Alexandrine. Ah, quelqu'un a ri. Gwenaël, le professeur Coupez a ri, elle me dit dans le cas.
2: Le professeur Coupez est une faillotte et c'est tout.
0: Faillotte. Alors, la rencontre avec Fadel. On n'a pas encore parlé de cette belle rencontre. Et ouais, c'était la boum. C'est une soirée étudiante
4: Oui, c'est ça, une soirée étudiante. Ouais, il y a très longtemps.
0: Bah oui, tu étais avec une amie qui connaissait Fadel et puis bim, ça fait tilt tout de suite.
4: Et oui, elle me l'a présenté et puis il s'est passé quelque chose dans le regard et puis voilà.
2: Oh là là là là là là.
0: Ouais, mais pas de bol parce que.
4: Oui.
0: Mais il partait au Cambodge juste derrière pendant 6 mois quand même, donc
4: oui,
0: dur.
4: Ouais, ouais, et j'ai attendu et il est revenu.
0: Il est revenu pour toi ?
4: Non, il est revenu parce qu'il avait fini sa mission.
0: Bah oui. Et alors, si vous n'êtes pas lâché, ça fait 33 ans que vous connaissez, 25 ans de mariage, vous avez à peine 50 ans, donc noces d'argent, bravo, top. Ouais. Et puis alors, un mot sur la Guyane, parce que là, on a découvert que tu es parti en Guyane pendant 2 ans et que tu as eu l'occasion de manger des trucs que Valérie connaît. Moi, je ne connaissais pas. Le capybara. C'est quoi ça?
4: Ouais, le cabiai, ils appellent ça le cabiai. C'est un gibier local, c'est un gros rongeur, c'est un, le plus gros rongeur au monde.
2: Mais c'est le...
4: Ça ressemble à un castor. Et voilà.
2: Mais c'est si mignon, comment t'as pu manger cette petite bête si mignon?
4: Je ne savais pas au départ comment c'était. Je ne connaissais pas l'animal, je l'ai mangé avant de l'avoir vu. Et après, oui, j'ai.
0: Oui.
2: Après, tu l'as vu et tu as regretté de l'avoir mangé.
4: Pas du tout.
0: Elle a mangé du serpent, elle a mangé de l'iguane, elle a mangé du rongeur. Berk, j'ai envie de dire.
4: Bah, quand on va à l'étranger, il faut découvrir, il faut tester. Et puis voilà.
2: Bah, tu peux aller faire Fort Boyard maintenant.
0: Hein. Ah oui, oui, oui. Bon, il y avait Poulet Boucané qui était quand même un peu plus sympa. Ah voilà, c'est partie des choses que tu as découvertes. Allez, on va jouer avec cette question cash. Elle vaut 5 points. Concentre-toi. On est à 5 et Céline à.
2: 5 aussi.
0: Ah d'accord. Alexandrine, on peut peut-être prendre le dessus. Hein. Voici ta question. Comment... Petit extrait, pardonnez-moi.
5: Je voudrais toujours te plaire dans mon jardin d'hiver.
0: Voilà, jardin d'hiver, Salvador. Comment appelle-t-on une structure extérieure installée dans un jardin ou sur une terrasse composée de poteaux et d'un toit léger ? Comment ça s'appelle ? 10 secondes.
4: Une pergola.
2: Je trouve que la facilité de tes questions est de plus en plus.
0: Oui, c'est une bonne réponse, une pergola qui permet de profiter du jardin.
2: C'est que moi, il faut que je trouve un quartier d'Athènes, un quartier que si t'as pas visité Athènes, t'es pas censé connaître.
0: Bah, oui.
2: L'autre, il a un truc de pergola, le truc le plus simple du monde. Merci Raphaël, merci Luigi, vous lui filez toujours des questions faciles. S'il a une troisième candidate aujourd'hui, à cause de vous, Raphaël et Luigi, changez de pays, changez de ville. Comme je connais vos adresses, connais vos familles. Et je suis amie avec le roi du pistolet à eau. Croyez-moi, ça va chier les bulles. Bien, allez, ça fait 10 pour Alexandrine.
0: Eh oui.
2: 5 pour Céline. Ouais. Bon, ma petite Céline, j'ai confiance en toi, tu vas tout déchirer sur le bingo. Et là, tout de suite, nous allons écouter une petite nouveauté magnifique. Oria, soirée mondaine, vous écoutez ici, on vous aime. À tout de suite.

0: soirée mondaine, c'est une nouveauté. Et c'est Oria sur ICI.
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2: Soline, l'heure est grave. Je n'ai pas de candidat pour la finale. Il faut que tu sois finaliste. Sinon, ça va être un drame. Est-ce que tu m'entends bien, ma petite chérie ?
3: Oui, je t'entends bien.
2: Merci, c'est magnifique. Avant que tu gagnes et que tu l'emportes dans le bingo, je veux dire que, bon, tu adores voyager. Hein. Là, on a dit qu'en octobre, t'allais au Mexique. T'adorerais partir à Tahiti. Mais tu as le mal des transports.
0: Ah oui.
2: Et oui, il paraît qu'il y a deux ans, t'es parti en Corse. Et pour être sûr de ne pas être malade, t'as tout pris, hein. Eh, vas-y, le scotch. Ah, voilà, le scotch sur le nombril, le bracelet avec les aimants, les lunettes sans verre avec des ronds, les cachetons, tout à tout prix.
3: T'as tout pris.
2: Et ça a marché ?
3: Bah oui, puisque j'ai pas été malade, donc est-ce que il y en a un sur les 3-4 qui a fait. On s'en fiche. Le tout, c'est que j'ai pas été malade.
2: Ah, bah c'est le plus important, j'ai envie de dire. Alors là, franchement, c'est magnifique, parce que le mal des transports, c'est terrible, hein. C'est horrible. C'est horrible. Voilà. Alors, pour t'encourager, pour te faire gagner, pour te faire triompher, pour que tu sois ma première candidate,
0: oui.
2: Je vais t'encourager avec cette...

0: Bon. C'est pas gentil, elle a raison. Tu vas arrêter.
1: C'est réaliste en même temps.
0: Et, écoute-moi
1: moi,
0: bien.
1: Je suis factuel.
0: Ça fait 2 ans que je gagne. T'as gagné une seule fois en 2 ans.
1: C'est vrai.
0: Et je ne t'ai jamais humilié comme tu le fais depuis le début de la semaine. Ton ego te perdra, mon petit bonhomme. Tu es tout petit. Ma Céline, écoute bien ce petit bingo. Il est très simple. Voilà, à mon top chrono, tu vas devoir.
1: Oh, il faudra une caméra, là, c'est énorme.
0: Bon, déjà, j'ai mes lunettes de soleil de vue parce que j'ai oublié mes vraies lunettes.
1: Je vais vous le faire.
0: À mon top chrono, tu vas devoir me donner un maximum de noms de présidents de la France. Tous les présidents. Les morts, les vivants, les. Voilà. Les max de présidents qu'on a eu en France. Top chrono, 10 secondes.
2: Macron, Chirac,
0: Non, Sarko, Mitterrand, De Gaulle, Hollande. René Coty, Paul Doumer, Gaston Doumer, Paul Deschanel. Non.
2: Tu m'en...
0: Céline, tu m'en as donné 2 seulement. Oh my god.
2: Oh non.
0: Aïe, mon Dieu.
1: Vous allez donc rester humble jusqu'au bout.
0: Ouais, t'aurais pu se planter pour en donner 15.
1: Exactement,
0: aussi,
1: c'est pourquoi je reste marche sur des œufs et je suis à tâtons avec Alexandride. Mais bon Dieu, que ça sent bon. Pardon, excuse-moi.
0: T'arrêtes de marcher sur les œufs parce qu'il n'y en a plus beaucoup en ce moment, ils ont augmenté le prix. Marche sur tes petits pieds déjà.
1: Oui. Commencez pas. Non, mais commencez pas.
0: Avec tes grosses chevilles.
1: Ça va, voilà, je la laisse faire. Alexandrine.
0: Alexandra.
1: Elle a fait 2. Donc, si tu fais 3, voilà, si tu donnes 3 bonnes réponses, ça suffira pour être la 3e candidate dans la team Bastien et être avec nous surtout vendredi pour t'offrir ce beau séjour en Espagne. Donc, c'est quand même pas rien. Ok?
2: Ok.
1: Allez, pour te faire plaisir et pour t'encourager, Joe Dassin, tu adores Joe Dassin.

0: Et tous les midis.
1: Allez.
0: Qui va gagner Ricounet.
1: Tais-toi.
0: On va rester dans les présidents. Décidé. 10 secondes pour me citer un maximum donc de présidents, mais américains, s'il te plaît. Tous les présidents américains en 10 secondes. Top chrono.
2: Alors, Ronald Reagan, Carter, Bush, le père, le fils, Donald Trump,
0: oui.
2: Barack Obama. Bon, ben là, je crois que c'est bon.
1: Bon, écoutez, c'est bon, elle en a donné 7.
0: J'ai juste envie d'envoyer ça. Allons-y. Ouais. Troisième candidat. Bravo. Allez.
1: J'en appelle à la France. La France, je ne t'ai jamais laissé tomber. En 2 ans, la France, je t'ai prouvé à quel point je t'aimais. Demain, la France, ma candidate, doit gagner. Mais c'est pas possible.
0: Et de 3.
1: Mais vous vous rendez pas compte de ce que vous faites là, en laissant gagner cet animal. Il va pérorer dans les couloirs. Bon, Céline, je suis désolée, ma chérie, tu n'as pas gagné.
0: Désolée, Céline.
1: Ah bah, je sais, mon petit canard. Bon. Écoute, c'est pas grave.
2: C'était un plaisir de jouer avec toi.
1: Oh, merci ma chérie. Moi aussi, c'était un plaisir parce que franchement, c'était très sympa. Bien, eh ben, écoutez, bonne journée les filles.
2: Bonne journée.
0: Moi, je vais passer une bonne journée.
2: Bonne journée à vous.
1: Tais-toi bien, toi. Je
0: suis capable de me battre.
1: Je remercie Céline à la réalisation, Vincent à la technique, Maître Coupez au savoir et au fou rire pour des vannes pourries. Alex au standard, Maître Bastien qui va continuer à enfler de la tête.
0: Ah oui.
1: Je vous embrasse très fort, je vous aime, je t'aime la France, à demain. Vous avez écouté Au Taquet, il est 5h, Paris s'éveille. C'est l'heure de quoi, mon petit chou?
0: C'est l'heure de, avant de se retrouver à midi d'ailleurs, je précise, c'est l'heure de retrouver Johan Rock, qui est très en forme, il arrive pour les petits matins là.
1: One for the money, two for the show.
0: A
1: tout de suite.

0: notre Finistère. JP Nataf et ses camarades. Ici, c'était Les Innocents.
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0: Bon réveil à l'écoute de votre radio locale. Entre lève-tôt, on se comprend et on est ravis de vous retrouver pour entamer cette nouvelle journée ensemble. Des bons plans, des conseils pratiques et quelques bonnes chansons triées sur le volet pour vous donner la force à l'heure du petit déjeuner. Tiens, dans les prochaines minutes, Eurythmics et Monsieur Eddy. Et puis tout ce qu'il vous faut savoir de l'actualité du jour, journaux et reportages par les rédactions d'ici. Parce que l'info n'attend pas. Bonjour Cyril Ardo-Redon.
2: Bonjour Johan, bonjour à tous.
0: C'est à la une de l'actualité ce matin.
2: Nous reviendrons sur la déclaration de candidature de Marine Le Pen.
0: Si je vous dis que la Banque de France peut vous aider à gérer votre budget, vous me répondrez « Non, mais arrête, c'est pas vrai ». Eh ben si, Par ici les économies va tout vous expliquer dans 10 minutes. Puis en attendant, venez donc nous raconter ce qui va se passer dans cette nouvelle journée. Vous connaissez le principe, dès lors que vous passez sur l'antenne, d'office, vous gagnez votre pack été 0810 055 056. Il est 5h.
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0: Nous sommes le mercredi 8 juillet, bienvenue, il est 5h. Le journal présenté par Cyril Ardo-Redon et elle se lance donc dans sa 4e élection présidentielle.
2: Marine Le Pen, condamnée en appel dans l'affaire des assistants d'eurodéputés FN, décide d'être candidate et de nommer Jordan Bardella Premier ministre en cas de victoire. Une peine d'inéligibilité de 15 mois déjà purgée et d'un an de prison ferme sous bracelet électronique a été prononcée, mais peine qui a été suspendue suite à son pourvoi en cassation.
3: Ce soir, je suis candidate à l'élection présidentielle. Conviction a été très rapidement faite puisque j'avais indiqué, vous le savez, que je ne ferai pas campagne sous bracelet électronique. Mais comme j'ai la possibilité de faire un pourvoi en cassation, ce qui n'était pas obligatoirement le cas des autres hypothèses, et que le pourvoi en cassation suspend les effets de l'arrêt, je ferai donc campagne sans bracelet électronique.
2: Marine Le Pen hier soir aux 20h de TF1 et elle précise qu'en cas de victoire, Jordan Bardella sera nommé Premier ministre. Lui qui se préparait à se lancer dans la course à la présidentielle. Mathilde Le Maire, Marine Le Pen se lance donc dans un pari très risqué judiciairement.
4: Marine Le Pen se dit très confiante. Elle table sur le fait que la Cour de cassation examine son dossier dans un délai ordinaire de 18 à 24 mois, c'est la moyenne. Son sort judiciaire serait ainsi tranché après la présidentielle. Après, espère-t-elle, son accession à l'Élysée, elle bénéficierait alors d'une immunité jusque 2032. Mais voilà, le premier président et le procureur général près de la Cour de cassation, quand elle est tombée en première instance sous le coup d'une inéligibilité avec application immédiate, avait promis d'examiner exceptionnellement son dossier rapidement avant 2027, étant donné le calendrier électoral, l'intérêt démocratique. Si cette volonté d'aller vite est maintenue et si la Cour de cassation rejette ce pourvoi, la condamnation de Marine Le Pen sera définitive et elle sera dès janvier-février convoquée par le juge d'application des peines pour la pose de son bracelet électronique en pleine campagne. Interrogée sur ce scénario tout à fait possible, la désormais candidate s'est contentée de répondre « Alors, nous verrons ». Marine Le Pen prend son risque.
2: Explication de Mathilde Le Maire et donc début de campagne dès ce matin pour Marine Le Pen et Jordan Bardella. Il se déplace ce matin sur le marché de la Flèche dans la Sarthe. Dossier complet à retrouver sur notre site et notre application ici.fr. Les députés ont adopté hier un texte en faveur de la présomption d'usage légitime des armes à feu par les forces de l'ordre. Concrètement, il y aura une présomption de légitime défense pour un policier ou un gendarme qui utiliserait son arme. La gauche et plusieurs ONG dénoncent un permis de tuer. La proposition de loi doit désormais être examinée par le Sénat.
0: La situation reste difficile dans les Pyrénées-Orientales face à l'incendie qui a démarré samedi.
2: Le feu n'est pas fixé, dit le préfet, même si la situation s'améliore peu à peu selon les pompiers. 4900 hectares de végétation ont été parcourus au total, plus de 10 000 personnes évacuées. Les habitants de deux communes sont autorisés à retrouver leur domicile pendant que d'autres découvrent les dégâts, comme cette agricultrice que vous avez rencontrée à Y-sur-Tête, Benjamin Illy.
5: Son exploitation est au pied des collines. Aujourd'hui, noircie, brûlée, ces collines qui dominent Y-sur-Tête. Les flammes à sa porte, la fuite en catastrophe, elle n'a rien oublié. Le stress est toujours là. Et maintenant, s'ajoute ce constat.
6: On a perdu la moitié des terrains. Tout ce qu'on avait planté en verger a cramé.
5: Iskra, 40 ans, agricultrice, elle a pu aller sur place pour se rendre compte de l'ampleur du désastre.
6: Une partie d'un terrain, on avait beaucoup de cabanes en bois, de stockage, du matériel, tout le bas du terrain, il est parti en fumée. On a perdu la quasi-totalité de nos affaires. Il y a des animaux, je ne sais même pas s'ils ont réussi à survivre, parce qu'on avait des chèvres dans la montagne, on avait des oies, et en fait, tout est parti, tout le bas du terrain a flambé. C'est vraiment psychologiquement très difficile. On espère juste qu'il y aura un élan de solidarité pour nous aider à replanter, à reconstruire, et que surtout, que les assurances elles vont suivre.
5: L'étape d'après, évidemment, mais Iskra devra encore être patiente. Ile sur tête, comme plusieurs dizaines de communes, reste vidée de ses habitants. L'ordre d'évacuation n'a pas été levé car 850 pompiers sont toujours mobilisés pour venir à bout de l'un des plus gros incendies des 50 dernières années dans la région.
2: Reportage de Benjamin Elie. Au total, selon la Fédération nationale des sapeurs-pompiers, il y a une quarantaine d'incendies en cours ce matin en France, dans la Drôme ou en Corse du Sud par exemple. Ce matin, 7 départements du Sud sont placés en rouge pour un risque très élevé d'incendie. Tous les massifs forestiers des Bouches-du-Rhône sont interdits au public. Les syndicats de la fonction publique reçus ce matin par le ministre des Comptes publics pour discuter de leur rémunération. Les organisations syndicales réclament des hausses de salaire et menacent déjà d'une grève fin septembre pour peser dans le futur débat budgétaire.
0: Ici 5h05, les huitièmes de finale de la Coupe du Monde de foot, c'est terminé.
2: Victoire in extremis 3-2 de l'Argentine sur l'Égypte. La Suisse, elle se qualifie pour la suite en battant la Colombie au tir au but après un nul 0-0. La France joue demain soir son quart de finale face au Maroc. Coup d'envoi à 22h, match qui sera évidemment à suivre sur votre radio locale ici et sur ici.fr. Et puis en pleine canicule, la cinquième étape du Tour de France aujourd'hui, près de 200 km entre Lannemezan dans les Hautes-Pyrénées et Pau dans les Pyrénées-Atlantiques, avec un final promis aux sprinteurs. On jette un coup d'œil aux couleurs du ciel, Johan, et la troisième vague de forte chaleur se poursuit en France aujourd'hui.
0: Avec une alerte rouge vigilance canicule qui concerne les départements de l'Hérault, l'Aude, les Pyrénées-Orientales et le Languedoc-Roussillon. Une chaleur extrême qui est attendue donc dans ces départements. Aujourd'hui, conséquence de ces fortes chaleurs, cette nuit le thermomètre a eu du mal à baisser, donc au lever du jour. Ce matin, les températures sont déjà élevées. 19 à Biarritz en milieu de matinée, 21 à La Rochelle, Nantes et Bordeaux, 21 dans la capitale et 28 degrés, rendez-vous compte ce matin à Perpignan. Cet après-midi, le soleil sera présent pour tout le monde, soleil de plomb à l'exception de quelques nuages au-dessus de la frontière belge et allemande, et puis un soleil donc qui va cogner, 34 à Paris, 39 à Toulouse en Occitanie, 38 à Bordeaux et 41 degrés sur le pourtour méditerranéen à Montpellier et à Perpignan. Comment ça se passe chez vous ce matin à 5h06? Vous prenez votre clavier, votre téléphone, un petit message sur la page Facebook d'ici, le nom de votre commune, une température, comme tous les matins, ici, on fait la météo ensemble.
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0: Voici les doux rêves d'Annie Lennox, Sweet Dreams par Eurythmics. 5h07, bon réveil, vous écoutez ici.

0: mercredi en France qui débute. Et vous qui êtes déjà à l'écoute d'ici, il est 5h10.
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0: Quitter son domicile pour partir en vacances, pour certains, c'est très angoissant. Il y a toujours cette inquiétude de se demander si quelqu'un ne va pas rentrer chez soi pour vous cambrioler. Et c'est pour cette raison qu'une habitante du nord de Los Angeles a équipé récemment sa maison de tout un barda de caméras de surveillance connectées. Chez elle, des caméras, il y en a partout, on dirait presque un studio de télévision. Eh bien, ça n'a pas empêché que ce qui devait arriver arriva à 800 km de chez elle en pleine nuit. Alors qu'elle dormait à l'hôtel, elle a reçu une petite alerte sur son téléphone, lui signalant qu'un intrus venait de rentrer chez elle. Et là, à l'écran, sur son smartphone, elle a vu l'identité du cambrioleur, un ours de dévaliser sa cuisine, ouvrant placards, tiroirs et frigos, saccageant tout sur son passage. Elle a tout vu en direct, cette jeune femme totalement impuissante. Et pendant une demi-heure, donc, dans cette cuisine de Los Angeles, l'ours a fait son petit marché, il choisissait ses victuelles. Il allait dans le jardin ensuite pour les manger. Visiblement, ce qu'il a le plus apprécié, l'ours, sont les tacos.
2: Voilà, ah oui.
0: En premier, puis en second, la nourriture du chien. En revanche, au dire de la propriétaire, il n'a pas touché aux 3 bouteilles de vodka qui étaient présentes dans le frigo. Peut-être que pour les ours, le dry January, c'est au mois de juillet. On sait pas. En attendant, à 5h11 ce mercredi, on va partir pour le Vaucluse, Cyril.
2: Un département rouge face au risque très élevé de feux de forêt et où des bénévoles montent à cheval dans les massifs forestiers pour sensibiliser les promeneurs.
0: Et dans la playlist de votre début de journée ce mercredi, il y aura... Je vous présente Bruno Mars.
2: Ah non, c'est Bruno Juillet.
0: Ici, on est ensemble le matin et on fait des économies. Bah oui, évidemment, avec Valère Correa. Bonjour Valère, chaque jour vous nous partagez un bon plan pour redynamiser notre pouvoir d'achat et aujourd'hui on parle budget.
3: C'est vrai qu'on n'a pas appris à l'école à gérer un budget, savoir ce qui compte, comment placer ses économies, préparer sa retraite, les différentes solutions d'emprunt aussi. En somme, comment gérer son argent, que l'on en ait un peu ou beaucoup. C'est important de bien savoir gérer un budget. Et c'est pour ça que je voulais vous parler d'un site proposé par la Banque de France, mesquestionsd'argent.fr. Alors, comme son nom l'indique, il répond à toutes nos questions autour de l'argent. Gérer son budget, les moyens de paiement, les assurances, l'épargne, la retraite, la perte d'autonomie, les arnaques, mais aussi les aides. Je vous recommande vraiment d'aller le voir parce que c'est un bon moyen d'obtenir des informations d'abord fiables, indépendantes, et c'est totalement gratuit.
0: Alors comment peut-on se faire aider grâce à cette plateforme ?
3: Il y a deux services que je trouve intéressants. D'abord, les points conseil budget, des lieux pour rencontrer un conseiller près de chez vous si vous vous sentez perdu sur le plan financier. Ça peut être une mise au point, un échange pour comprendre les services qui existent, des conseils pratiques. Le plus important, si vous en ressentez le besoin, c'est surtout de ne pas rester seul avec vos angoisses. Ensuite, vous avez une rubrique qui référence toutes les aides qui existent, mais aussi et surtout la possibilité de renseigner vos informations et vérifier si vous ne passez pas à côté d'un dispositif qui pourrait vous donner un coup de pouce. Et puis le site mesquestionsdargent.fr est intéressant parce que ça vous met dans une démarche, en fait, celle de regarder en face un sujet angoissant quand on est très serré. Et c'est notamment là, plus que jamais, qu'il faut un maximum de clarté pour prendre les bonnes décisions. Est-ce que vous avez déjà testé ce site ? Vous en pensez quoi ? Pensez à m'écrire par ici leséconomies@radiofrance.com.
0: Merci pour l'info, Valère. Demain, vous nous parlerez des soldes d'été. En attendant, pour retrouver toutes les astuces, les bons plans de par ici les économies, vous allez direct sur le site de la radio ici.fr. Il est 5h13.
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0: À 5h14, l'info d'ici, ce sont 7 départements du sud de la France qui sont ce matin en rouge face à un risque très élevé de feux de forêt selon Météo France.
2: Et 47 autres départements sont en orange pour un risque élevé. Et parmi les territoires en rouge, donc le Vaucluse, où la sensibilisation du public est de mise, dans la commune de Saint-Saturnin-les-Aptes, des bénévoles montent à cheval pour aller à la rencontre des promeneurs. Patrouille que vous avez suivie, Philippe Aupert.
7: À Saint-Saturnin-les-Aptes, les 40 volontaires du comité feux de forêt patrouillent toujours en 4x4, mais cette année, ils ont deux nouvelles recrues, deux chevaux, Caris et Nafoé, un pur sang anglais, un quarter horse, avec Françoise Videmans, cavalière en orange.
8: Quand on est à cheval, on a fait l'expérience sur les premières patrouilles qu'on a déjà fait depuis le début de la saison. On est quand même en position haute, donc nous, on regarde en hauteur, et donc on voit quand même très bien le paysage. Et vous voyez, par exemple, ici, on est juste au-dessus du village, et on est très très panoramique.
9: Ça brûle !
7: Pendant qu'on discutait, l'autre cavalière, Océane Savoie, tend le bras vers une fumée plein sud.
10: Oui, bonjour, je fais partie du comité des feux de Saint-Saturnin-les-Aptes. Je vois un départ de feu qui est situé derrière le petit Luberon, vers Cadenet. On voulait savoir s'il
11: oui,
10: était...
11: Oui, on est engagé, on a envoyé le camion là.
10: Ok.
11: Merci à vous, au revoir.
7: La patrouille à cheval reprend.
12: Oui, bonjour.
7: Sous les arbres, Léon se repose. Avant sa balade à vélo, ce vacancier marseillais avait regardé la carte du risque incendie.
13: Donc rouge, moi d'habitude, je vais voir les lavandes là-haut, par les pistes. Eh ben, je suis passé par la route, quoi. Je connais les gens en orange parce que je les rencontre de temps en temps. Moi, je suis en vacances, là. Je savais pas qu'il y avait un cheval. C'est nouveau pour moi. Moi, j'adore les chevaux, donc c'est très beau. C'est un bel animal.
7: Les chevaux sont surtout utilisés pour faciliter la rencontre avec les touristes et les habitants.
10: Il y a toujours cette efficacité, de suite. Vous faites du cheval, vous êtes cavalière. Donc, il y a toujours d'abord ce petit dialogue avant de rentrer dans la réglementation des massifs. Pourquoi vous êtes là, etc. Ils sont beaux, vos chevaux. Comment ils s'appellent, etc. Et après, à ce moment-là, on peut intégrer dans la parole, est-ce que vous avez pu voir l'accès au massif aujourd'hui ? Et puis voilà, comme le monsieur faisait du vélo, nous on dit qu'on faisait du cheval.
7: Jusqu'à la mi-septembre, la patrouille à cheval répétera les risques d'incendie de forêt au départ des sentiers de randonnée, près des campings et même sur le marché de Saint-Saturnin-les-Aptes.
2: Un reportage de Philippe Paupert, ici Vaucluse, et au total, selon la Fédération Nationale des Sapeurs-Pompiers, une quarantaine d'incendies est en cours ce matin dans les Pyrénées-Orientales, la Drôme ou encore en Corse du Sud.
0: Ce mercredi, double ration de Stéphane Bern, en plus de son voyage dans le temps, avant les infos de 5h30. Dans 3 minutes, il sera aussi l'invité des coulisses télé, normal ce soir à la télé. Il y a le village préféré des Français. Pour l'heure, Eddie Mitchell est là, 5h17.

0: Merci d'avoir choisi ici votre radio locale pour vous accompagner tout au long de l'été. C'est un 8 juillet qu'ils sont nés, la journaliste Audrey Crespo-Mara, qui officie dans le magazine 7 à 8 le dimanche soir sur TF1. Elle a été aussi la compagne de Thierry Ardisson, à qui elle avait consacré un portrait documentaire sorti après la mort de l'homme en noir. On souhaite un bon anniversaire ce mercredi à Mimi Mati, alias Joséphine Ange Gardien. 22 saisons pour cette série télé où à chaque épisode, l'héroïne est envoyée sur Terre pour venir à la rescousse de quelqu'un qui a des problèmes. Et une fois la situation résolue, hop, en un claquement de doigts, elle s'éclipse. Un 8 juillet de l'année 1621, le fabuliste Jean de La Fontaine voyait le jour. 4 siècles plus tard, les élèves des cours élémentaires apprennent toujours ces fables, le corbeau et le renard, la cigale et la fourmi. Il vous reste quelque chose, vous, Cyril, de tout ça ?
1: 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Basique.
0: Évidemment, pas que tout mono. Et puis enfin, ce mardi, c'est la journée nationale du jeu vidéo. Une journée dédiée à tous les gamers et monomaniaques du joystick, vos enfants, vos petits-enfants, qui sait peut-être vous-même être un zinzin du jeu vidéo. Bon anniversaire à vous, en tous les cas, si c'est un 8 juillet que vous êtes né, on vous souhaite de profiter au maximum de cette journée. Il est 5h22 chaque matin ici, on check le programme télé du soir et ce mardi, je vous emmène dans les coulisses du village préféré des Français. Des rues, des églises, des châteaux et des jardins. Ce soir, France 3 célèbre le patrimoine avec Stéphane Bern.
2: C'est un nouveau tour de France que je vous propose ce soir à la découverte de 14 villages, tous plus beaux et attachants les uns que les autres.
3: Quel endroit magnifique!
0: 14 ans déjà que Stéphane Bern sillonne les routes à la recherche de ces petites communes qui espèrent devenir le village préféré des Français. À chaque saison, ils sont 14 en lice. Et j'ai demandé à Stéphane sur quels critères ces derniers sont sélectionnés.
4: D'abord, il faut qu'ils soient consentants, qu'ils aient envie de participer. Ensuite, évidemment, il faut que ce soit des villages qui ont une certaine joliesse, beauté, beaucoup d'authenticité. C'est ce qu'on valorise. On valorise aussi, évidemment, le patrimoine bâti, le patrimoine culinaire, enfin, toutes les traditions locales. Et puis souvent, la vraie richesse des villages, ce sont les gens qui l'animent. Et pour ça, on voit la mobilisation des villages un peu partout en France.
0: Et depuis sa création, cette émission est devenue une véritable institution. Elle fait office de vitrine en montrant le prestige à la française. Et forcément, chaque année, pour le village gagnant, les retombées touristiques sont immédiates.
4: Lorsque le village remporte le titre de village préféré des Français, évidemment, il voit dans le week-end qui suit un afflux de touristes. On annonce même 30% en général. Cette émission attire des touristes du monde entier, des Japonais, des Américains, des Anglais, des Belges, des Suisses, évidemment. Il y a un afflux massif de touristes. Alors, il faut surtout organiser les parkings ensuite. Mais ça dope l'économie locale.
0: Parmi les régions qui attirent traditionnellement le plus de votes de téléspectateurs figure l'Alsace, la Bretagne, tandis que la région parisienne, elle, est habituellement boudée. D'ailleurs, est-ce que les goûts de l'animateur coïncident avec celui des téléspectateurs ?
4: J'aimerais pouvoir prendre un joker pour répondre à cette question. Écoutez, moi je valorise souvent, peut-être moins l'attrait touristique, connaissez mon appétence pour le patrimoine et pour les traditions locales. Mais globalement, sur les 15 éditions, je dois dire que mon choix se porte aussi sur le village qui remporte. Alors, ça peut se jouer aux 3 premiers villages, vous voyez. Et parfois, je suis un peu déçu parce que les villages que j'aime beaucoup se trouvent dans des positions subalternes et je le déplore.
0: Alors, quelle commune gagnera cette année ? Réponse ce soir, 21h05 sur France 3, dans le village préféré des Français. Qu'est-ce que vous avez prévu de faire de beau ce mercredi ? Si vous veniez nous le raconter, 0810 055 056, cette semaine, dans le paqueté, il y a un roman de Franck Tillier, le maître du suspense à la française, un calepin pour noter vos souvenirs, et puis même une paire de lunettes pour profiter de l'éclipse, 0810 055 056. Voici Bruno Mars, était il y a 10 jours de passage en France pour une...

0: Vous écoutez ici, avant l'actualité locale et le 90 secondes, on va faire un crochet par l'histoire, la petite qui raconte la grande avec vous, Stéphane Bern, qui ce mercredi nous emmenait au temps où Bayonne inventait ses propres traditions.
1: On imagine volontiers les fêtes de Bayonne héritées du Moyen-Âge entre deux remparts et trois légendes gravées par l'épée d'un preux chevalier. En réalité, leur objectif est beaucoup plus terre-à-terre, relancer le commerce local. Bayonne, printemps 1932. L'ambiance n'est pas exactement festive. La crise économique, arrivée après 1929, a ralenti les affaires. Les vitrines sont pleines, mais les poches sont vides et les clients seront rares. C'est là qu'intervient Benjamin Gomez, architecte local. Il propose une solution simple, presque moderne, créer un événement. Son idée tient en une formule. Les fêtes sont le sourire des villes. Un slogan mi-office du tourisme, mi-dentifrice.
2: Pour des dents plus blanches en 3 jours seulement.
1: On organise donc une opération de séduction à grande échelle. Il faut attirer les riches vacanciers de Biarritz, les Espagnols de Bilbao, les élégants de Saint-Sébastien. Bref, on vise le carré VIP. Le comité des fêtes envoie 14 voitures sur les routes pour distribuer des prospectus. Une campagne marketing version années 30 avec essence, poussière et coups de klaxon. En juillet, tout est prêt. Le programme est chargé. Danseurs basques, géants, corrida, alcool, course de vache, régate, bal, alcool, théâtre en plein air, braderie, alcool. À consommer avec modération, bien sûr. On ne lésine pas sur les moyens et ça fonctionne immédiatement. En 1947, on invente le lancer des clés depuis l'hôtel de ville. Le blanc, lui, arrive bien plus tard, popularisé dans les années 60. Il ne devient vraiment incontournable que dans les années 90. Même si, côté lessive, on aurait sans doute pu viser une couleur un peu plus stratégique.
3: Plus blanc que blanc, qu'est-ce que c'est comme couleur? C'est nouveau, ça vient de sortir.
1: C'est peut-être ça le vrai génie bayonnais. Avoir fabriqué une tradition si bien réussie qu'on jurerait qu'elle a toujours existé. Sur ce, Gora Bayona et vive Bayonne.
0: La même chose, merci à vous Stéphane Bern. Ça fait partie des rendez-vous de l'été ici. Chaque mercredi, un libraire vous recommande un bouquin qu'il a littéralement emballé. Aujourd'hui, il sera à la une de la presse. Pour l'heure, il est 5h30. L'info en France et dans le reste du monde, c'est l'heure du 90 secondes avec vous, Cyril Ardouredon.
4: Ce sera donc elle le visage du Rassemblement National pour la campagne présidentielle. Marine Le Pen, candidate, c'est ce qu'elle a annoncé hier soir sur TF1 après sa condamnation dans l'affaire des assistants d'eurodéputés FN. Une peine d'inéligibilité de 15 mois déjà purgée et d'un an de prison ferme sous bracelet électronique. La chef de file du RN annonce ce pourvoir en cassation. L'Assemblée nationale fait le choix de soutenir nos forces de l'ordre, dit le ministre Laurent Nunez, après le vote d'un texte en faveur de la présomption d'usage légitime des armes pour les policiers et les gendarmes. Une loi liberticide, un permis de tuer, disent la gauche et certaines ONG. Une quarantaine de feux sont en cours en France, selon la Fédération nationale des sapeurs-pompiers. Les deux principaux sont situés dans les Pyrénées-Orientales et dans la Drôme. Ce matin, 7 départements du Sud sont placés en rouge pour un risque très élevé d'incendie. 9 crèmes solaires sur 10 vendues sur Temu, Shein ou AliExpress sont dangereuses pour la santé, selon une étude de Que Choisir Ensemble. Elles contiennent des substances interdites et ne protègent pas du soleil. L'association appelle à suspendre temporairement l'accès à ces 3 sites marchands. La Coupe du Monde de foot, on connaît désormais toutes les affiches de quart de finale. La dernière sera Argentine-Suisse après la victoire in extremis 3-2 de l'Albi Céleste sur l'Égypte. La Suisse, elle, s'est imposée au tir au but après un nul 0-0 face à la Colombie. Et puis la 5e étape du Tour de France, aujourd'hui dans la chaleur, près de 200 km entre Lannemezan dans les Hautes-Pyrénées et Pau dans les Pyrénées-Atlantiques, avec un final promis aux sprinteurs.
0: Ici, 5h32, Marine Le Pen est donc candidate à l'élection présidentielle.
4: Elle l'a annoncé hier soir après sa condamnation en appel dans l'affaire des assistants d'eurodéputés FN. Une peine d'inéligibilité de 15 mois déjà purgée et d'un an de prison ferme sous bracelet électronique a été prononcée. Mais Marine Le Pen se pourvoit en cassation, ce qui doit lui permettre de faire campagne sans bracelet, au moins au début. Une décision saluée, Audrey Tison, sur sa terre d'élection à Hénin-Beaumont dans le Pas-de-Calais.
5: Je suis candidate à l'élection présidentielle. Quand elle entend ces mots depuis le bar PMU du centre-ville, Jessica se sent rassurée.
6: Bah oui, parce qu'elle lâche jamais rien. J'aime bien Marine.
5: Un peu plus loin, en terrasse, Jérôme salue lui aussi le panache de celle qui a décidé de se présenter contre vents et marées.
7: Qu'elle se bat pour sa candidature. C'est ça que je vois. Moi, c'est bien les gens qui se battent pour obtenir ce qu'ils veulent. Bah, j'espère que ça va aller pour elle. Je trouve qu'elle est bien, moi.
5: Et si 2027, c'était la bonne année ? Manuel y croit plus que jamais.
8: Ouais, je pense que, à mon avis, c'est une des dernières chances pour que le Rassemblement National arrive au pouvoir. Et puis, j'espère qu'il va y arriver, quoi. Voilà, sincèrement, parce qu'il y en a marre.
5: Mais chez ceux qui osent lutter contre le RN, ici à Hénin-Beaumont, on s'interroge sur un acharnement de la part de Marine Le Pen. Vincent s'agace.
9: Bon, ça ne m'étonne pas d'elle. Ça fait des mois, des années, des décennies qu'ils font traîner tout ça. Elle va continuer à faire traîner tant qu'elle peut. Mais en même temps, ça montre toute leur incohérence.
5: Il rappelle qu'il y a quelques années, Marine Le Pen proposait une peine d'inéligibilité à vie pour les élus condamnés par la justice.
4: Un reportage d'Audrey Tison et lancement de campagne ce matin pour Marine Le Pen et Jordan Bardella. Il se déplace sur le marché de la Flèche dans la Sarthe. Dossier complet à retrouver sur notre application et notre site ici.fr. On jette un coup d'œil au ciel. Il va faire encore très très chaud aujourd'hui, Johan.
0: Alerte rouge, vigilance canicule pour les départements de l'Hérault, l'Aude, les Pyrénées-Orientales et le Languedoc-Roussillon. Une chaleur extrême donc attendue une nouvelle fois ce mercredi. Conséquence de ces fortes chaleurs, bah, vous l'avez vu et vous l'avez ressenti cette nuit, c'est tropical, effectivement, les températures, et ça va continuer les nuits prochaines. En attendant, au lever du jour ce mercredi, les températures, 19 à Biarritz, 21 à La Rochelle, 19 à Strasbourg, et puis déjà 28 degrés en milieu matinée pour Perpignan. Et puis cet après-midi, un soleil qui va cogner dur, 34 à Paris, 39 à Toulouse, 38 à Bordeaux, 41 degrés, la maximale sur le pourtour méditerranéen à Montpellier, ainsi qu'à Perpignan. Et chez vous, comment ça se passe ? Vous nous l'écrivez, vous nous postez un petit message sur la page Facebook d'ici, comme l'a fait Nadine qui nous écrit depuis Rennes ce matin dans son jardin. Il fait 14 degrés, 18 à Limoges chez Jean qui cuisine d'ores et déjà pour le déjeuner de ce midi avec sa sœur et puis Nadia. Elle vit à Marseille avec son chien Théophile. On salue Théophile, il fait 23 degrés déjà ce matin à Marseille.
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0: Ça fait 30 ans qu'il vit sur la route. Toute la sainte journée, Gérald de Palmas. On est ensemble ce matin. Ici, il est 5h, il est 5h35.

0: n'y a pas de doute. Vous êtes ici ce matin et il est 5h39.
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0: Et ici, tous les jours, on vous évite de tomber dans le panneau. Halte aux arnaques dans C'est pas vrai. Ce mercredi, Cyril, méfiez-vous des rétroviseurs.
2: Imaginez, vous êtes au volant de votre voiture. Un homme vous alpague, vous accuse d'avoir endommagé son rétroviseur. Et bien la suite, c'est Valentin Bertrand qui nous la raconte dans quelques instants.
0: Et puis côté musique, Cock Robin sera bientôt de la partie. Les années 80 à l'honneur sur votre radio locale. En attendant, 6h-20, on accueille Annie. Bonjour Annie.
2: Bonjour Annie.
3: Bonjour.
0: Vous nous appelez de la Creuse. Depuis quelle heure vous êtes réveillée ce matin?
3: 3h à peu près.
0: Ouf. Pour quelle raison? Pour quelle raison?
3: Non, mais j'étais endormie de bonne heure par contre.
0: Ah oui, d'accord. Donc vous aimez bien vous réveiller tôt?
2: Couche tôt, lève tôt.
3: C'est mon horloge biologique.
0: Évidemment, on ne peut pas lutter contre. Alors, parmi les choses qu'on m'a dit au standard, vous êtes fan de Bruce Springsteen, c'est vrai?
3: Yes. Et j'aimerais, j'en profite que je passe à l'antenne, pour qu'on passe autre chose de Springsteen que Born in the USA, Street of Philadelphia et Street of Minneapolis.
0: Je vais marquer ça à l'attention du programmateur. Annie demande cahier de doléances. Ça part direct ce matin.
2: Le programmateur nous écoute, hein, ça lève tout lui aussi.
0: À votre service. Bon, qu'est-ce qui est prévu pour cette journée, Annie, dans la Creuse?
3: Je vais aguerrer à la fraîche, du coup, parce que je fais du créatif.
0: Donc,
3: je vais récupérer du matériel pour faire mon atelier créatif. Mmh. Après, je rentre, je vais au Moutier.

0: partie de ce paqueté tout au long de cette semaine. Voilà pour vous.
1: Super.
0: Je vous embrasse, Annie, et puis je vous souhaite une belle journée.
1: Ok, bah vous aussi. Merci.
0: Ça se passe comme ça, tous les matins. Vous êtes les bienvenus sur l'antenne de votre radio locale.
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0: 5h42 chaque matin ici, vous retrouvez C'est pas vrai, votre rendez-vous anti-arnaque. Et ce matin, Valentin Bertrand, les entourloupes du quotidien nous conduisent direct au rétroviseur. C'est un auditeur qui nous alerte sur cette arnaque.
5: C'est Alain qui nous raconte sa mésaventure. Il a 73 ans, son épouse 76. Il y a quelques jours, à la sortie de leur supermarché, ils sont alpagués par un homme remonté. Il les accuse d'avoir endommagé son rétroviseur. Alain s'approche, ne voit aucune trace ni sur la voiture de l'homme face à lui, ni sur son propre véhicule. Mais l'homme n'en démord pas. Il exige 40 euros en guise de dédommagement. Alain refuse, propose plutôt un constat pour laisser les assureurs trancher, mais reçoit un non catégorique. C'est là qu'arrive une dame. Elle se présente comme une agent de sécurité du supermarché. Et étonnamment, elle va dans le sens de l'homme. Elle incite Alain à trouver un arrangement à l'amiable, mais il tient bon.
0: Et alors, a-t-il bien fait ?
5: Oui, surtout, il ne faut pas céder. Les scénarios sont bien rodés, jouent sur la corde sensible, la peur du malus de l'assurance, la facilité d'un échange d'argent, la culpabilité aussi. Et sur Internet, on en trouve d'autres, des témoignages de ce type. L'arnaque au rétroviseur, c'est en fait un classique. Alain et son épouse ont finalement eu beaucoup de chance, puisque des policiers, des vrais, sont arrivés. On ne sait pas vraiment comment ils ont été prévenus, peut-être par un témoin un peu plus loin sur ce parking. Et ce sont eux qui ont démêlé l'affaire. Chacun a fini par faire une déclaration à son assurance, et c'est tout. Mieux vaut donc toujours commencer par ça, appeler son assureur pour prendre des informations, insister pour faire un constat, et en cas de besoin, faire appel directement à la police ou à la gendarmerie.
0: Merci Valentin, et si vous qui nous écoutez, vous êtes victime d'une arnaque, vous nous envoyez les infos concernant, vous partagez cette information, cette arnaque avec la communauté des auditeurs d'ici. L'adresse, c'est ici.arnaque avec un S, @radiofrance.com. Dans un instant, vous allez faire la connaissance d'un oiseau champion incontesté du plongeon de haut vol. Ce sera dans le monde merveilleux du vivant, juste après Stilto. Ici, il est 5h44.

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1: C'est mercredi, que vous soyez en cuisine, à la salle de bain ou déjà sur la route, vous écoutez ici et à 5h47, il est temps d'aller voir le monde merveilleux du vivant. Bonjour Benoît Prospero, aujourd'hui vous allez nous apprendre trois choses sur le grand oiseau marin nicheur de France métropolitaine, le fou de Bassan. Bonjour Benoît.
2: Oh, c'est magnifique, et son nom c'est le fou de Bassan. Bonjour à toutes et tous, au programme tempête, plongeon et kilomètres. Et donc d'abord, première chose à savoir, l'envergure du fou de Bassan peut atteindre 1,80 m et son poids entre 2,5 kg et 3,5 kg. Il est donc parfaitement profilé pour le vol et peut ainsi parcourir des dizaines de kilomètres porté par les vents sans vraiment battre des ailes.
1: Et ce, même en pleine tempête.
2: Mais oui, et même le plus souvent en pleine tempête. Et alors, deuxième chose à savoir, par le parapluie du papillon citron, le fou de Bassan est sans conteste le champion de plongeon de haut vol. Pour se nourrir au-dessus de la mer, en fait, il est capable de s'élever à plus de 40 mètres de haut et d'effectuer un véritable piqué à la verticale, la tête la première et les ailes rabattues contre le corps. Et au moment où il pénètre dans l'eau, il est à près de 90 km/h. Et en fait, un de ses secrets pour ne pas se blesser, eh bien, c'est une série de petits coussins d'air situés sous la peau de sa tête et de son poitrail, de véritables airbags intégrés qui lui permettent d'absorber en fait les chocs au moment de l'impact des plongeons.
1: Et en plus de ça, Benoît, il a une vue particulièrement aiguisée pour repérer un petit poisson d'une telle hauteur.
2: Eh bien, c'est tout à fait vrai. Et alors, troisième chose à savoir, au moment de l'élevage des jeunes, les fous de Bassan adultes quittent la colonie pour chercher du poisson. Problème, les espèces de poissons avec lesquelles ils nourrissent leur progéniture ont quasiment disparu des côtes nord de la Bretagne. Conséquence, les oiseaux sont obligés de faire des trajets de plus en plus longs pour trouver de quoi se nourrir. Parfois, plusieurs centaines de kilomètres. Des trajets donc de plus en plus longs qui, selon les chercheurs, ont une incidence négative sur la physiologie des adultes et la survie des poussins, ce qui risque de conduire à un déclin inexorable de l'espèce. Le monde vivant est merveilleux, préservons-le. Et pour leur connaissance, un immense merci à Philippe-Jacques Dubois et Élise Rousseau, auteurs du livre « Les guetteurs ». C'est publié chez Albin Michel.
1: Merci à vous, Benoît Prospero. Et pour info, en France métropolitaine, les fous de Bassan sont rassemblés sur un seul et unique site de reproduction, l'île Rouzic. C'est aux sept îles dans les Côtes d'Armor, ce qui confère à cette espèce animale une très grande fragilité. On vous retrouve demain, même heure, même antenne, sur votre radio locale, Benoît Prospero.
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1: 6h-10, c'est l'un des nouveaux rendez-vous de votre été. Ici, chaque mercredi, un libraire vous recommande son roman préféré du moment.
4: Et ce matin, on part à Brest, dans la librairie Dialogue de notre libraire du jour.
1: Bonjour Anaïque Kernezet.
5: Bonjour Johan.
1: Anaïque, vous êtes libraire depuis plus de 30 ans. C'est un métier que vous avez toujours souhaité exercer?
5: Alors, je n'étais pas destinée à être libraire. J'ai fait des études de commerce et je recherchais un métier dans lequel je ne m'ennuierais jamais. Alors, j'ai pu mettre ces études de commerce au service de ma passion pour les livres. Et être libraire me permet de partager et transmettre cette passion.
1: C'est ça justement qui vous plaît le plus dans ce métier, transmettre le goût de la lecture aux autres?
5: Oui, c'est important. Je lis énormément, mais je ne lis pas que pour moi. Je me considère un peu comme une passeuse de livres, voilà, si vous permettez l'expression.
1: Votre coup de cœur ce matin, c'est le roman de Franck Tillier, À retardement, un thriller qui parle de quoi?
5: Dans À retardement, Franck Tillier a décidé de nous immerger dans un endroit très fermé qui est une UMD, une unité pour malades difficiles. Le docteur Éléonore Ourdel est psychiatre au sein de cette UMD et on va lui confier un nouveau patient délirant, sans papier d'identité. Et en parallèle de ça, Franck Charcot et son équipe enquêtent sur une disparition. Et bien sûr, les différents éléments de l'intrigue, que l'on pourrait croire sans rapport les uns avec les autres, se rejoignent et s'imbriquent.
1: Qu'est-ce qui vous a plu, vous, dans ce livre, au point de le recommander aux auditeurs d'ici ce matin?
5: Ah, alors dans À retardement, Franck Tillier fait vraiment très fort. Hein. J'ai été impressionnée et pourtant, ça fait plus de 20 ans que ces personnages récurrents m'accompagnent et que je suis toujours ravie de les retrouver. Je trouve que Franck Tillier, il est facile à conseiller si on aime le thriller parce qu'il plaît à un large public. Ces intrigues sont originales, solides. Les enquêtes sont précises, documentées, réalistes, passionnantes.
1: C'est pas que la libraire qui parle. Vous êtes fan à titre personnel.
5: Oui, complètement. Franck Tillier est mon écrivain de thriller français préféré.
1: Oui, d'accord.
5: C'est vrai que quand même, j'ai un gros faible pour ces thrillers.
1: Il est déjà passé à la librairie ?
5: Oui, je dirais 3 ou 4 fois.
1: Ah oui, d'accord. Bon, c'est un
5: familier. Et on ne s'en lasse pas et on le réinvite quand il veut.
1: Bon, le message est lancé à retardement, le roman de Franck Tillier chez Pocket. C'est le choix de lecture de notre libraire Anaïk à la librairie Dialogue à Brest, qui fait partie du groupement des libraires Ensemble. Merci à vous, Anaïk. Bel été.
5: Merci, bel été à vous.
1: Dans ces tendances, on parle ici régulièrement de ce qui se passe sur TikTok. Ce mercredi, une fois encore, il sera question de ce réseau social qui participe à déculpabiliser les mères de famille. Bon début de journée. Vous écoutez ici, voici Coq Robine.

0: à vous qui venez d'arriver. 5h56 avant de retrouver toute l'équipe d'ici matin sur votre radio locale. Muriel Jordan est avec nous pour décrypter, comme tous les jours, un phénomène de société. Aujourd'hui, Muriel, vous nous parlez d'une tendance TikTok qui déculpabilise les mamans.
1: Oui, des mamans qui subissent les jugements du tribunal de l'Internet, hein, qui les considère parfois comme des mauvaises mères. Vous avez sans doute déjà lu dans les commentaires après une vidéo postée par une maman qui explique, par exemple, qu'elle ne fait pas manger de viande à son enfant et qui reçoit en retour des « Quoi ? Vous décidez ça pour votre enfant ? Mais c'est n'importe quoi, blablabla. » Idem si on dit qu'on donne du chocolat à un enfant après 18h. « Quoi ? Mais c'est trop tard. » Et puis ça file des caries. « Non mais ça va pas, madame. Vous avez pas toute votre tête. » Bref, vous voyez sans doute ce que je veux dire. Depuis quelques semaines, des vidéos se multiplient pour dénoncer cette pression subie par les mamans sur les réseaux sociaux. Des vidéos qui commencent toutes par la même phrase « Je suis une mauvaise mère parce que… » Extrait.
2: Tu es une mère indigne. Oh, je suis une mauvaise mère.
3: Ça va pas plaire à tout le monde. Ouais. Je pense vraiment qu'aujourd'hui, je serais passée pour une mauvaise mère.
4: Les gars, en ce moment, il y a la trend « Je suis une mauvaise mère parce que… » Quand je regarde ce que les femmes disent, ça me fait doucement glousser parce que c'est trop soft. Genre, moi, en fait, si vous voulez savoir pourquoi je serais potentiellement une mauvaise daronne selon le tribunal des réseaux sociaux, parce que je trouve que je suis une super mère. Je m'occupe très bien de mon enfant et il est très heureux, mais je fais des trucs pas du tout recommandés. Hein. Par exemple, la première chose que mon enfant a mangé, c'est du chocolat. Il adore ça.
1: Voilà donc le principe, lister les comportements qui, sur Internet, pourraient être critiqués et nous valoir l'étiquette de mauvaise mère.
0: Et cette trend, en français, cette tendance sur TikTok explique quoi, Muriel ? Est-ce que c'est un ras-le-bol des injonctions, des conseils non sollicités ?
1: Eh ben c'est tout ça à la fois, oui. Il y a autant de conseils de maternité et d'éducation que de recettes de pâtes sur Internet. Vous allaitez, le tribunal d'Internet va vous juger. Vous vous faites du mal, c'est fatigant, tout ça. Vous donnez le biberon, c'est pas bien pour le bébé, c'est pas bon pour sa défense immunitaire, toujours d'après le tribunal de l'Internet. Cette tendance du « je suis une mauvaise mère parce que » est donc libératrice parce qu'elle permet de déculpabiliser, de souffler un bon coup. Ce n'est pas la première fois qu'une tendance de ce genre apparaît. L'année dernière, il y avait le mouvement Ghetto Sorry, véritable pied de nez à la méthode Montessori, à l'éducation positive. Ghetto Sorry a été inventé par des mamans qui en avaient marre de toutes ces injonctions à devenir la maman parfaite. Ça donnait des vidéos comme celle-ci.
5: Donc apparemment, je suis une maman ghetto souris. Bien sûr que je mange des bonbons devant Victoire et que quand elle me demande si elle peut en avoir un, ben je lui dis que non, elle a pas le droit.
1: Évidemment, ces tendances n'ont qu'un objectif, se dégager des clichés de la maman parfaite. Là, ces vidéos apportent un peu de légèreté à l'heure où nous sommes toutes et tous biberonnés, non pas au lait, mais aux clichés.
0: Merci Muriel Jordan, ici.fr, pour retrouver toute la collecte des ces tendances. Cet après-midi, Lannemezan, Pau, 5e étape du Tour du Plat, mais possiblement pas mal de surprises. C'est à vivre en direct, ici, dès 13h30. On vous laisse avec toute l'équipe d'ici matin, votre radio locale. Excellent de journée.
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8: Bonjour à tous, merci à tous les deux. Tout le monde vous réveille, le café est prêt, il est même trop chaud je trouve. Tous au café glacé, c'est bon pour la santé. Et c'est Romain qui réalise ici matin, ce matin. Et pour l'info, David Valverde, hello David.
9: Bonjour Carole, bonjour tout le monde.
8: Clignez de l'œil messieurs pour me dire que tout va bien. Ok, vu. Ici matin, c'est parti.
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8: Mercredi 8 juillet 2026, il est 6h. À la une de votre journal, David, après deux jours de lutte acharnée contre les flammes, l'incendie est fixé dans le sud de la Haute-Loire.
9: Oui, mais les pompiers restent sur le qui-vive pour surveiller qu'il n'y a aucune reprise. Il n'est pas encore maîtrisé, il reste de gros points chauds. Avec la sécheresse de la nature et les températures très élevées, ça peut aller très vite. Au total, 300 hectares ont brûlé, moitié-moitié entre la Haute-Loire et la Lozère, où le feu s'est ensuite déplacé jusqu'à Saint-Bonnet-Laval. Les pompiers et les agriculteurs locaux ont réussi à protéger les habitants et leur logement. Laura n'en revient pas.
10: Heureusement, ils nous l'ont sauvé. Merci beaucoup aux pompiers et surtout aux agriculteurs qui sont venus de partout. Vous avez sauvé notre maison, vous avez sauvé notre village et il n'y aura jamais assez de mots pour vous remercier parce que vraiment, vous avez fait un travail extraordinaire. Il y avait plus de 70 tracteurs. Il y avait des... Voilà, ils ont tout quitté pour venir nous aider et prendre des risques parce que voilà, les flammes, la fumée, enfin, je veux dire, nous, on était, enfin, ceux qui sont restés pour aider les agriculteurs, on n'est pas équipés pour ça. Donc, on n'a pas les casques, on n'a pas les tenues anti-feu, etc., que peuvent avoir les pompiers. Et franchement, d'un côté, je me dis, purée, il y a encore de la solidarité, quoi. Et dans nos campagnes, on est quand même un peu privilégié par rapport à ça. Merci à tous ceux qui sont venus. Je sais pas d'où vous étiez, mais merci. Merci.
9: Et les pompiers étaient bien entendu venus de Lozère, de Haute-Loire, mais aussi de la Loire, hein, puisque le SDIS 42 est venu en renfort. Marie-Agnès Petit, la présidente du département de Haute-Loire, présidente aussi du conseil d'administration des pompiers, fera une annonce dans le journal de 7h. Elle envisage de louer un hélicoptère bombardier d'eau dans le futur pour mieux lutter contre les feux de forêt. Toujours en Haute-Loire, 3000 mètres carrés de blé ont brûlé à Paulaguet au sud-est de Brioude. C'est tout un champ qui a pris feu hier en début d'après-midi. La Haute-Loire reste bien sûr en vigilance orange, feu de forêt aujourd'hui. La Loire le devient également. Avec des mesures annoncées par la préfecture, les barbecues et les feux d'artifice sont interdits. Certaines activités agricoles comme le fauchage ou le broyage sont également interdites de midi à 20h. Ce sont bien sûr les heures les plus chaudes de la journée.
8: Et aujourd'hui, David, les températures vont une nouvelle fois être étouffantes.
9: Oui, vigilance orange, canicule dans la Loire, toujours jaune en Haute-Loire. Et quand on n'a pas d'arbres pour faire de l'ombre et rafraîchir l'air, on se porte vers les ventilateurs qui sont en rupture de stock, vers les climatiseurs mais qui dégagent un peu de chaleur. Il n'y a plus rien en stock chez Anne-Marie Clapeyron, elle est gérante de la quincaillerie Polycar dans la Grand Rue à Saint-Étienne.
11: La semaine dernière, je crois qu'on a pratiquement liquidé tout notre stock. J'ai tout vendu, on a eu des ventilateurs sur pied, des petits, des gros, des choses plutôt efficaces, je pense. Du blanc de Meudon, j'en avais, mais j'en ai plus, parce que je crois que beaucoup de gens n'ont badigeonné leurs vitres, mais impossible de se réapprovisionner parce que tout le monde est en rupture de stock. Par contre, j'ai vendu beaucoup de thermomètres, parce que les gens avaient, ils voulaient avoir vraiment une idée de la température qu'ils faisaient à l'intérieur. Mais je pense que la semaine dernière, ça a été vraiment, tout le monde voulait en même temps. Et je crois qu'à force d'avoir des réponses négatives, les gens ont compris que malheureusement, on ne peut pas faire non plus de miracle.
9: Et si vous cherchez du blanc de Meudon pour essayer de perdre quelques degrés, on nous a dit que la droguerie de la Tour, place du Peuple à Saint-Étienne, devait être livrée cette semaine. Après un été qui s'annonce caniculaire, le mois de septembre sera actif et pourquoi pas sportif. La ministre des Sports, Marina Ferrari, a annoncé hier l'organisation de la première édition de Septembre Bouge. C'est une caravane qui va faire un tour de France dans 18 villes où seront installés des villages associatifs pour promouvoir le sport. Et elle passera par Saint-Étienne le 17 septembre prochain. L'actu politique de ce mercredi matin, c'est Marine Le Pen qui sera bien la candidate de son parti du Rassemblement National à la présidentielle. Hier, elle a été condamnée en appel dans une affaire de détournement de fonds publics. 3 ans de prison, dont 1 an ferme avec bracelet électronique. 15 mois d'inéligibilité, une peine qu'elle a déjà purgée. Peine moins lourde qu'en première instance, ce qui choque cette électrice stéphanoise Cartier-Bergson.
12: J'ai travaillé pour l'hôpital public pendant 40 ans. À la pause, je vais vous expliquer, on prenait une biscotte de l'établissement, on y risquait d'avoir une sanction. Et on voit ces gens-là qui volent notre argent, parce que c'est l'argent de nos impôts. L'argent des Européens, parce que c'est de l'argent de l'Europe qui a été volé, je suis au courant. Et nous, pauvres, moi j'étais soignante en gériatrie pendant 40 ans, on prenait une biscotte, et non mais... Il mériterait je ne sais quoi, mais on est gentil encore. Je suis très très déçue par mon pays, j'en ai les frissons.
9: Marine Le Pen est de nouveau présumée innocente car elle se pourvoit en cassation à 7h45 ce matin. On sera avec le patron du Rassemblement National dans la Loire, Corentin Jousserand.
8: Ici Saint-Etienne-Loire, il est 6h05. Le foot avec le nouveau maillot de l'AS Saint-Etienne dévoilé ce soir.
9: Ouais, c'est à 18h sur la place de l'Hôtel de Ville avec des animations gratuites dès le début d'après-midi. C'est cette tunique que vont porter les Verts lors de la prochaine saison de Ligue 2 et même dès samedi pour le premier match amical à Andrézieux contre les Suisses de Bienne. Pour l'instant, 2 recrues estivales. L'effectif stéphanois est encore largement à ajuster, Jérémy Marié.
13: Oui, un effectif bien trop conséquent à l'heure actuelle. 30 de joueurs susceptibles d'évoluer en Ligue 2. 6 défenseurs centraux, par exemple, avec l'arrivée du Guingampais Swaib Nahir, c'est beaucoup trop. 6 autres joueurs capables de jouer sur les côtés de la défense, c'est pareil, c'est trop. La SS qui, pour l'instant, ne s'est séparée que de joueurs en fin de contrat. Maubleu, Appia, Tardieu, des fins de prêt. Gray, également pour Kanté et Soumaoro, avec des dossiers sensibles qu'il va falloir également rapidement régler, celui du frondeur Pierre Écois, de retour à Saint-Étienne, mais pour combien de temps ? Celui des attaquants David Ajuili et Stassin, avec sans doute chez eux des envies d'ailleurs. Saint-Étienne, avec aussi pour l'instant un effectif très jeune, aucun trentenaire. Le plus âgé, c'est Gauthier Larsonneur, 29 ans. Un choix sans doute délibéré de la part de la direction, mais un choix risqué, vu les nombreux échecs enregistrés depuis maintenant 2 ans.
9: Et Gauthier Larsonneur, dont vous parliez, sera-t-il le gardien de la SS cette saison ? On ne le sait pas encore. En tout cas, un jeune gardien sénégalais de 20 ans serait en passe de signer chez les Verts, Mamour Ndiaye, qu'on va vous présenter dans le prochain journal. Et puis, on connaît la musique. Le foot, c'est parfois le grand cirque, avec des clubs qui vous font la danse du ventre. Alors, faut laisser ça aux professionnels et au monde du spectacle, avec le dernier jour du Festival des Sept Collines aujourd'hui. Musique, cirque et danse depuis le 22 juin. Une trentaine de spectacles. Et avant donc le dernier ce soir, Plaine Achille, on vous emmène à 6h30 au cœur de l'une des représentations qui a marqué cette 32e édition, portée par la compagnie de danse franco-suédoise Circus. Les 6h07, une journée encore très chaude forcément aujourd'hui.
8: Encore très très chaude, hein. Vigilance orange sur la Loire, il va faire chaud, 37 max à Londres, 37 attendu à Bourg-Argental ou Roanne par exemple. Il fait actuellement 17 degrés à Montbrison, 18 à Feurs, 20 degrés à Saint-Pierre-le-Bœuf, 21 à Saint-Étienne. Pour trouver de la fraîcheur cet après-midi, prenons de la hauteur, David. Dans le Pilat par exemple, il fera 29 degrés quand même aujourd'hui. Et sur les routes, 04 77 10 00 10, 6 ou 6 sur votre trajet du matin, en gare aussi. N'hésitez pas à nous appeler. Coup d'œil sur les routes de la région. Bah écoutez, ça roule impeccable. Et chez vous ?
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8: Une belle journée s'annonce. Une journée que l'on va passer ensemble tranquille, mais vraiment tranquille. Avec Joe Dassin, il est 6h08. C'est l'Amérique. Bon réveil. Bonjour. Ravi de passer ce moment avec vous.

0: Dernier tube de sa vie pour Joe Dassin et l'Américain.
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0: Bonjour à tous, nous sommes déjà mercredi, la mi-temps de la semaine, pause fraîcheur avec ici Saint-Étienne-Loire chaque matin. Fêtons ensemble les Thibauts, nous sommes le 190e jour de l'année et je trouve que c'est un joli chiffre. C'est l'anniversaire de Mimi Mathy aujourd'hui, elle n'est pas en super forme Mimi, mais garde le moral quand même. De 8 juillet qui ont marqué la vie, 1992 et notre vie, c'est la création de la carte bancaire à puce et c'était français. Et en 2010, l'avion expérimental Solar Impulse propulsait l'énergie solaire termine son premier vol non-stop de 26 heures. Vous vous en souvenez ? Allez, sinon, avant 6h30, Catherine Viguier nous délivrera un message dans son horoscope. Nous partirons à la rencontre de Tess. Tess, elle travaille au bord de l'eau, elle a bien de la chance. Et puis à suivre le conseil santé du doc Kirzek. Et là, pour le coup, les amis, on fera notre trousse à pharmacie, la trousse à pharmacie idéale à prendre en vacances. Bon réveil, il est 6h11.
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0: Allez, entre ici, Doc Kirzek, comme chaque matin cette année, on le passe en pleine forme grâce à vos conseils, Gérald. Et on est malin ce matin avec la trousse à pharmacie idéale à emmener avec nous pendant les vacances, par exemple. Mais on y met quoi, Gérald?
5: Bonjour à toutes et à tous. Aujourd'hui, on part à la plage. Avant de grimper dans la voiture avec la glacière, le parasol, les serviettes, on fait un petit arrêt indispensable, la trousse de secours pour la plage. Alors, pas besoin d'un gros sac, hein, mais il y a 10 essentiels, à mon avis, malins, légers, qui vous éviteront de gâcher une journée à cause d'une méduse, d'un coup de chaud ou d'une petite coupure. Allez, premier essentiel, le spray ou la crème solaire indice 50+, on en parlait il y a quelques jours, on ne le répète jamais assez, c'est un format qui est résistant à l'eau et vous n'oubliez pas le nez, les oreilles et le dessus des pieds et mettez-le en premier dans votre kit. Deuxièmement, la petite bouteille de vinaigre blanc, vous vous souvenez de la chronique sur les méduses? Le vinaigre empêche les cellules urticariennes de libérer leur venin, petite mini bouteille de 50 ml et vous êtes paré. Une pince à épiler ou le bord d'une carte bancaire, ça c'est pour retirer délicatement les tentacules de méduse ou enlever une épine d'oursin. N'utilisez jamais vos doigts nus. Des pansements ensuite étanches et des compresses, les petites coupures avec du sable, et puis un petit spray désinfectant, c'est pas mal. Et un pansement imperméable, simple et efficace. Ensuite, une crème apaisante après soleil, après la baignade. La peau a soif, hein, il faut choisir une crème sans parfum, avec de l'aloe vera par exemple. Et en bonus, ça soulage les petits coups de soleil débutants si vous les attrapez relativement rapidement. Sixième instrument ou produit, un antihistaminique oral, la cétirizine pour les piqûres d'insectes par exemple ou les réactions allergiques. Une dose dans le sac, ça soulage les démangeaisons et l'œdème.
0: Bon bah si j'ai bien compté, ça en fait 6. On a déjà de quoi faire. C'est quoi les 4 autres, les 4 derniers à glisser indispensables dans le sac,
5: hein? Un spray nasal à l'eau de mer pour rincer le nez après une baignade un peu agitée ou si du sable est entré. C'est aussi top pour décongestionner après une allergie au pollen. C'est inoffensif et c'est très rafraîchissant. Le 8e, c'est une petite dose de réhydratation orale, les sachets de soluté de réhydratation en cas de forte chaleur, de diarrhée passagère, de coup de chaud, ça permet de retrouver rapidement d'énergie, ça pèse rien et ça peut sauver les vacances. Et une poche réfrigérante instantanée, vous savez les trucs qu'on casse comme ça et ça fait du froid, pas besoin de glaçons, vous achetez un petit sachet cold pack, vous le cassez, il devient froid instantanément, idéal pour un début de coup de chaleur, une entorse de cheville sur les rochers ou un bleu, c'est génial pour les enfants. Et puis une paire de lunettes de soleil et un chapeau, c'est évident. En revanche, ce qu'il ne faut pas mettre dans le kit, ce sont des médicaments périmés, des sirops sucrés qui vont coller et qui chauffent au soleil et des produits sans étiquette parce qu'on ne sait pas ce que c'est. Tout ça, vous mettez dans une petite trousse étanche type sac de congélation zippé, ça coûte pas cher. Et là, vous allez passer un bon été. Allez, bon été, bonne santé à l'écoute d'ici, bien sûr.
0: Topissime, je garde l'idée de la pharmacie à la plage ou ailleurs. 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

0: Lipstick for the man, for the girl, lipstick Daniel Balavoine et cette petite ritournelle que vous allez chanter tout au long de la journée. Dites donc, il fait beau, il fait chaud chez vous et vous nous le dites sur la page Facebook ici, Saint-Étienne-Loire. Coucou Antoine, enfin coucou, ça c'est en français parce que vous carrément, c'est good morning ici Saint-Étienne-Loire. Coucou, good morning, hello la communauté, 19 degrés à Saint-Étienne-Fauriel. Et ça y est, vous avez déjà fait votre première balade à la fraîche et ça fait du bien avant de fondre comme un glaçon dans la journée. Excellente journée à vous Antoine. Bonjour la team Saint-Étienne-Loire, c'est Ghislaine. Ghislaine, elle est à Artin. Elle nous a envoyé un coucher de soleil hier soir de chez elle et c'est très joli. Elle profite des 18 degrés du ciel bleu en ce moment et elle est bien Ghislaine chez elle. Joseph, lui, est à Lorme, il fait 22 degrés. Ciel bleu, encore une journée où il va faire chaud. Je vous le confirme, cher Joseph. Il n'y a que le matin qu'on peut profiter d'un peu de fraîcheur. Bonne journée à tout le monde. Oh, votre pépère chien, il est drôlement beau et son os rose, mais comme on l'aime, dites donc. Allez, et si on partait se balader ? Balader à votre rencontre, Fred Nicolas. Et aujourd'hui, Fred, vous êtes tout près de Saint-Étienne, mais toujours au bord de l'eau, et vous avez bien raison.
1: Alors là, je suis chez les Dèches. On est sur cette plage qui est splendide du lac de Grandjean et je suis tombé sur Tess. Bonjour Tess.
2: Bonjour.
1: Tess, vous faites quoi ici, dans ce local ?
2: Eh ben, je travaille comme serveuse et brasseuse, je fais la plonge.
1: Vous avez toujours fait ça dans votre vie ? Vous êtes étudiante ?
2: Oui, c'est ça. Ben, je viens tout juste d'attaquer, là, il n'y a même pas 3 semaines.
1: Bon, et c'est entre nous, elle est sympa la patronne ?
2: Ah oui, elles sont super sympas toutes les deux.
1: D'accord. Comment ça se passe une journée de boulot ?
2: Eh ben, on arrive, on installe, on vérifie la vaisselle et après on attend que le client arrive, on prend les commandes et on va servir.
1: Il y a déjà pas mal de monde déjà depuis le début.
2: Oui, franchement il y a du monde. Ouais.
1: Franchement entre nous c'est pareil, on lui répétera pas à la patronne, hein. C'est un boulot qui est sympa.
2: Oui, franchement c'est super sympa parce qu'il y a une bonne ambiance donc ça donne envie de travailler.
1: Ouais, pourtant les collègues ils ont l'air de tous se cacher derrière vous. Hein.
2: Pourtant je pensais pas.
1: Faire la saison ici, donc vous allez faire les 2 mois c'est ça ?
2: Je travaille jusqu'au 7 août. Donc,
1: 7 août, c'est déjà pas mal. Hein.
2: Ça fait.
1: Et après derrière avec les sous-sous que vous allez gagner, qu'est-ce que vous allez faire ?
2: Ah je sais pas, on va mettre de côté et puis au pire on dépensera dans le shopping. Hein.
1: Et les soldes là seront finis, hein, je suis désolé.
2: C'est pas grave.
1: Pour attendre les soldes d'hiver.
2: C'est qu'un détail.
1: D'une manière générale, ils sont comment les clients ici ? Ils sont plutôt sympas, détendus ?
2: Non, franchement, il y a tout, mais la plupart sont sympas.
1: Ouais.
2: Ouais.
1: Ça parle français, étranger ?
2: Oh, étranger et français. J'ai dû parler anglais.
1: Ouais, et ça va, tu te débrouilles bien ?
2: Ah non, j'ai pris Google Traduction.
1: D'accord. Bon, bah écoute, on va te souhaiter un bel été, Tess.
2: Merci, bonne journée.
0: Bah on se tutoie au lac de Grange avec Tess et Fred. Quand on se balade au bord de l'eau, j'en rêve. Bonne journée, mon Fredo. Saint-Étienne, où il fera 36 degrés cet après-midi. Et demain. Et demain, demain soir, la température va monter. Tous avec les bleus. Demain, rendez-vous avec l'histoire et le Maroc. Et Shakira, Burna Boy, Die Die.

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8: 12 mois, 12 signes, c'est l'horoscope de Catherine Viguier. Catherine, un message pour nos 12 signes ce matin.
9: Neptune, planète de l'intuition et des illusions, fait marche arrière.
10: Bélier, même si cela vous demande des efforts, de prendre le temps, vous évite de faire des erreurs.
11: Taureau, vous avez de l'imagination, vous êtes patient et concret à la fois, alors ça ira.
12: Gémeaux, vous voulez retenir ou attirer le cœur d'un être bien-aimé ? Eh bien réfléchissez à votre plan d'action.
13: Cancer, important, n'ayez pas d'inquiétude si une proposition de travail tarde un peu.
14: Lion, vous avez beaucoup d'atouts, alors malgré les aléas de la vie, gardez confiance en vous.
15: Vierge, indispensable, faire le point avec ce qui vous fait mal à l'intérieur, vous allez trouver des solutions.
16: Balance, amoureux, parents, artistes également, l'une de vos initiatives vous rend fière de vous.
17: Scorpion, la période est agréable, alors diminuez la dose d'exigence que vous avez envers vous-même.
18: Sagittaire, la Lune vous invite à embellir votre quotidien et Neptune à regarder votre vie affective en toute sincérité.
19: Capricorne, vous faites le point en famille ou à son sujet et c'est essentiel pour la suite.
20: Verseau, si vous devez vous déplacer ou communiquer, essayez de ressentir ce qui est le mieux pour vous.
21: Poisson, c'est côté argent que cela se joue. Soyez prudent dans vos transactions afin de ne pas vous faire avoir.
22: Et pour nous tous, on rêve, on imagine, mais on ne s'illusionne pas.
8: En un mot, Catherine, si j'ai bien tout compris, hein, on ne prend pas des vessies pour des lanternes. Ça, c'est un peu le dicton du jour. C'est dit en tout cas, bonne journée et on vous retrouve demain avec grand plaisir. Il se passe quoi ? Après 6h30, bien évidemment, nous parlerons de nos chats. Il paraît que mon chat ne supporte pas les autres chats et le vôtre.
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8: À suivre dans l'info d'ici, David, c'est le dernier jour pour le festival des 7 collines à Saint-Etienne.
24: Oui, avec du cirque, de la musique et puis de la danse qui anime la ville depuis le 22 juin dernier. Et avant donc le dernier spectacle ce soir, on va se replonger dans la représentation d'une compagnie franco-suédoise. C'était vraiment sympa, on en parle juste après l'actu en France et dans le monde en 90 secondes ce matin avec Cyril Ardot.
25: Une bonne nouvelle pour Éric Ciotti. Les limites de la décence dépassées pour l'insoumise Clémence Guettet. Les réactions sont nombreuses ce matin après l'annonce de la candidature de Marine Le Pen à l'élection présidentielle. Malgré sa condamnation dans l'affaire des assistants d'eurodéputés FN, 15 mois d'inéligibilité et un an de prison ferme sous bracelet électronique. La chef de file du RN annonce pourvoir en cassation. La situation reste difficile dans les Pyrénées-Orientales selon les pompiers alors qu'un feu a parcouru 4900 hectares hectares depuis samedi. Une quarantaine d'incendies est en cours en ce moment. 7 départements du sud du pays sont placés en rouge par Météo France face à un risque de feu très élevé. Les trois quarts de la France en vigilance orange canicule aujourd'hui. 67 départements sont concernés par cette alerte. Le nord, l'est et la Corse sont épargnés. Pour la quatrième année de suite, nos émissions de gaz à effet de serre ont baissé. 5 millions de tonnes équivalent CO2 émises en moins en France en un an. Une baisse de près de 5%, notamment car nous avons moins allumé nos chauffages en raison d'un hiver doux. Une enquête ouverte à Paris après les propos racistes d'une sénatrice paraguayenne à l'encontre de Kylian Mbappé. C'est ce qu'indique le parquet. Des paroles tenues après la victoire de la France face au Paraguay samedi en 8e de finale de la Coupe du Monde. Et puis justement, plus aucun match de 8e de finale. Victoire in extremis 3-2 de l'Argentine sur l'Égypte. La Suisse, elle, s'est imposée au tir au but après un nul 0-0 face à la Colombie.
24: La troisième édition du Festival des Sept Collines touche donc à sa fin. 2 semaines et demie de spectacles grâce à des compagnies locales, françaises et internationales. Une trentaine de représentations cette année jouées à Saint-Étienne, mais également dans les villes et les villages de la métropole. Alors pour comprendre ce que c'est que ce Festival des Sept Collines, Camille Marigot, vous nous emmenez sous le chapiteau de la compagnie franco-suédoise Circus I Love You qui jouait la semaine passée.
1: Sur la piste, une quinzaine d'acrobates musiciens entraînés par leur propre orchestre. Des jongleurs en roller succèdent aux trapézistes. Une femme danse sur un fil, une autre marche au plafond. Et malgré la chaleur, le public frissonne encore à la sortie.
2: C'était trop bien. Quand la dame, elle a monté tout en haut et après, c'est un prisonnier.
3: C'est le premier spectacle qui me fait vraiment adorer le cirque.
4: Ils sont gainés de la tête aux pieds et en fait, on a l'impression qu'ils sont aériens. C'est de la beauté. On aimerait que tous les gens qu'on aime soient là pour voir ce spectacle-là. C'est ça le monde du cirque.
5: Et vous êtes de Saint-Étienne, hein ?
4: Non, pas du tout. Le Chambon-sur-Lignon, c'est à 70 km d'ici. Et on fait les kilomètres pour voir. Pas de problème.
5: Vous êtes d'où ?
6: De Saint-Germain-Laval, dans le nord du département. J'aime bien la programmation, ouais. C'est assez exigeant et éclectique. Il y a des spectacles pour les familles. Moi, le précédent, je suis allée le voir toute seule pour adultes. Mais ouais, il y en a dans tout le sud du département, quoi, à peu près. Ou alors même dans les petites villes, à Montbrison ou dans certaines villes de l'agglomération stéphanoise. Et ça, c'est vraiment chouette, quoi.
1: Après 2018 et 2022, c'est la troisième fois que Circus I Love You installe son chapiteau sur la pelouse stéphanoise.
26: Ça va pas attendre 2030.
1: Oh là là. Julien Auger, cofondateur de la compagnie.
27: On a été programmé dans ce festival la toute première tournée de la vie de ce cirque. Le directeur nous a fait confiance, les yeux fermés. On lui a juste présenté notre projet, présenté ce qu'on voulait faire. Et il a parié sur nous. Et après ça, en fait, il a décidé de nous faire confiance pour toujours. Et ça, c'est quand même très précieux pour nous.
1: Des artistes aux spectateurs jusqu'aux villes et villages où il s'installe, une douzaine cette année. Le Festival des Sept Collines fidélise depuis plus de 30 ans. Dans son directeur, Jean-Philippe Mirandon.
28: Je peux citer Firmini, Saint-Chamond, Andrézieux-Boutéon. Ce sont des communes qui sont à nos côtés depuis déjà plus de 10 ans, 15 ans. Et c'est des partenariats qui se sont renforcés au fil des années et qui sont reconduits naturellement.
1: L'an prochain, le Festival des Sept Collines, très demandé, compte bien intervenir dans de nouvelles communes.
24: Et ce soir, le dernier spectacle du Festival des Sept Collines, c'est à 20h, Plaine Achille, avec de la danse et le spectacle de la troupe Diptyque. L'actu locale revient dans le journal de 7h avec Marine Le Pen, qui sera bien candidate à l'élection présidentielle. Elle n'est plus inéligible, mais elle pourrait avoir à porter un bracelet électronique durant la campagne. Même si elle se pourvoit en cassation, c'est tout de même la deuxième fois qu'elle est condamnée pour détournement de fonds publics.
29: Je trouve ça pas normal, étant donné que pour moi, quel que soit le parti politique, un élu qui est condamné soit à de la prison ferme, soit à de la prison avec sursis, ne devrait pas être éligible, tout simplement.
24: Réaction d'électeurs de chez nous à écouter dans 25 minutes. On fera le point également sur l'incendie dans le sud de la Haute-Loire qui est désormais fixé, mais pas maîtrisé. Et puis, bien sûr, les bons conseils alors qu'on est en vigilance orange à la canicule. C'est ça qui marque la météo de ce mercredi.
8: Absolument, au-dessus des 30 degrés, bien au-dessus, 37 degrés max à Lombes sous le soleil, 17 degrés à Bouin-sur-Lignon, 19 à la Pacaudière, 18 à Phare ce matin aussi. Cet après-midi, on attend 32 degrés à Saint-Bonnet-le-Château, 31 à Yssingeau. J'ai goûté la fourme d'Yssingeau hier soir, un délice, toute crémeuse. 37 degrés à Phare ou Montbrison, ça n'empêche, on se protège, on boit de l'eau et on ne sort pas aux heures les plus chaudes.
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8: Hello, hello, welcome. Toc, toc, c'est nous la radio ici Saint-Étienne-Loire, un mercredi d'été. J'espère que tout va bien, on le passe ensemble en musique et avec Jean-Jacques Goldman. Je marche seul, il est 6h36. Bonjour.

0: Je marche seul, Jean-Jacques Goldman. Il est déjà 7h20. Déjà 7h20.
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2: Carole Micco.
0: Oui.
2: Ici matin.
0: Carole Micco n'est pas toute seule. Carole Micco n'est jamais seule. Carole Micco ne peut pas travailler seule. Carole Micco n'aime pas la solitude.
3: Et Carole Micco n'est pas toute seule dans sa tête.
0: Surtout. C'est ça, surtout. Vous savez que je m'auto-fatigue.
3: Oui. On est déjà vendredi.
0: Alors, qui m'entoure? Qui m'entoure? Eh bien, vous avez reconnu sa voix. C'est David Valverde pour l'information. Et c'est Séverine qui vous accueille au 04 77 10 00 10 pendant que Romain boutonne. Il a tout plein de boutons devant lui. C'est une espèce de cockpit de la réalisation ce matin. Alors, avant 7 heures, mesdames, messieurs, Fred Ballard décryptera pour nous le langage des couples. Et je peux vous dire qu'à mon âge, cher David, le langage des couples, eh ben, ça me connaît. Dans un instant, Pierre Fabin répondra à cette question. Pourquoi mon chat ne supporte pas les autres chats? Ben oui, pourquoi? Mais tout de suite, résultats, club, rendez-vous et sport d'ici. C'est 100% sport, c'est 100% sport, j'y arrive. Avec ici Saint-Étienne-Loire et avec vous ce matin, Pauline Blanc, on va découvrir une discipline accessible et en plus très complète.
4: Imaginez un sport qui travaille les bras, les jambes, le gainage et le mental. Tout ça en même temps, ça nous donne quoi? De l'escalade de blocs. Et ça tombe bien, il y a une super salle qui est disponible à Saint-Étienne. Bonjour Alice.
5: Bonjour.
4: On va parler de bloc à brac installé rue Saint-Just, ouvert aux débutants comme aux grimpeurs confirmés. Alors, racontez-moi un petit peu, qu'est-ce que c'est exactement? C'est quoi la différence avec l'escalade classique?
5: Alors, la différence avec l'escalade classique, c'est qu'en bloc, on n'a pas besoin d'encordement. C'est des murs qui font maximum 4,50 m où on a des gros tapis pour se réceptionner. Pas besoin d'encordement. On grimpe notre bloc et pour redescendre, soit on saute, soit on désescalade. C'est un sport plutôt complet, donc on va travailler le physique, le haut du corps comme le bas du corps, mais aussi effectivement beaucoup de

0: joue à peu près intermédiaire.
1: Bon, même les petits, tout petits peuvent venir.
0: Oui, tout à fait. Nous, on aime dire que l'escalade de bloc est accessible de 3 à 99 ans, mais même les plus petits, moins de 3 ans, peuvent venir essayer l'escalade.
1: Vous avez déjà vu des petits bébous commencer à faire l'escalade chez vous ?
0: Oui, généralement, les parents sont grimpeurs et emmènent leurs tout petits avec eux. Et les enfants commencent à se mettre debout ou même à grimper avec leurs parents.
2: Ah, c'est tout chaud. Merci, Bloc à Brac. C'est ouvert tout l'été pour découvrir l'escalade de bloc. Et Pauline a testé pour vous, non seulement c'est sympa, mais il fait frais dans la salle en plus. Merci ma petite Pauline. Il est 6h43.
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2: À notre vétérinaire maison avec vous, docteur Pierre Fabin. N'hésitez pas à vous installer. C'est vrai qu'on les voit sur Internet, on les voit sur Insta, on les voit sur Facebook. On rêve souvent d'avoir ces deux petits chatons complices qui dorment bleutis l'un contre l'autre. Mais la réalité est souvent bien différente et la cohabitation tourne parfois vite au cauchemar. Alors Pierre, pourquoi cette haine immédiate ?
6: Alors il faut savoir que contrairement au chien, le chat n'est pas un animal social qui vit en meute. C'est un chasseur solitaire et un grand territoire. Quand vous ramenez un nouveau petit félin à la maison, dans sa tête, vous ne lui offrez pas un gentil petit copain de jeu pour combattre l'ennui. Vous introduisez de force un concurrent direct qui vient lui voler ses précieuses ressources, sa nourriture, ses zones de sieste en hauteur, sa litière et surtout votre attention. Son premier réflexe naturel face à cet intrus, c'est donc de défendre son territoire en tentant de le chasser. C'est pour cela que les premiers jours sont rythmés par des feulements, des crachements et des grognements sourds, parfois très impressionnants.
2: Bon, alors pour éviter que le sang ne coule dès le premier jour, comment est-ce qu'on s'organise, comment on organise les présentations ? Est-ce qu'on les met tout de suite nez à nez au milieu du salon pour qu'ils règlent leur compte ?
6: Et surtout pas, la confrontation directe va provoquer un traumatisme immédiat. La règle d'or pour une cohabitation réussie, c'est la séparation. Pendant la première semaine, enfermer le nouveau chat dans une pièce dédiée avec sa litière, son eau, sa nourriture et ses jouets. Ils vont d'abord se découvrir uniquement par l'ouïe et par l'odeur sous l'interstice de la porte, sans jamais se voir. L'astuce, c'est d'échanger leurs coussins ou de les caresser avec le même gant de toilette pour qu'ils s'habituent à l'odeur de l'autre. Ensuite, au bout de plusieurs jours, organisez des rencontres visuelles très courtes au moment de la pâtée avec la porte juste entrouverte. La nourriture va créer une association très positive dans leur cerveau.
2: Bon, si malgré toutes ces précautions, la guerre froide s'installe à la maison avec, comme par hasard, des courses-poursuites ou des bagarres, comment fait-on pour apaiser durablement le foyer au quotidien ?
6: La solution, c'est de multiplier les ressources. La règle d'or en comportement félin, c'est le nombre de chats plus un. Si vous avez deux chats, il vous faut impérativement trois bacs à litière répartis dans des pièces différentes. Faites exactement la même chose pour les gamelles d'eau et les croquettes. Si tout est regroupé dans la cuisine, le chat dominant va faire barrage et terroriser l'autre qui n'osera plus aller manger. Ensuite, utilisez à fond la verticalité de votre logement, installez de hautes étagères murales ou des grands arbres à chat. Le chat agressé doit toujours avoir la possibilité de fuir et de se percher en hauteur pour observer sans se sentir acculé.
2: D'où l'intérêt, effectivement, de l'arbre à chat. Merci Pierre. Et moi, j'ai un tigre dans mon moteur, comme le disait Sylvie Joly. Allez, dites donc, bon réveil avec Yves Saint-Étienne-Loire et Indochine. Je l'adore. Je les adore aussi, Indochine. À l'époque, j'avais les cheveux comme eux. Je me prenais pour Nicolas Sirkis. S'appelle J'ai demandé à la lune. Bon réveil avec ici Saint-Étienne-Loire. Il est 7h moins le quart, 6h46 très exactement. Bonjour.

J'ai demandé à la Lune sur un texte de notre Mickaël Furnon, Mickey 3D. J'ai demandé à la Lune, Indochine. C'est le moment d'un petit point météo sur la page Facebook ici, Saint-Étienne-Loire. Et vos températures du matin, 18 degrés à Villars. Encore très chaud aujourd'hui chez Joël. Et une très jolie photo d'une Lune qui a été prise quelques jours. Hein, parce que là, on est sur le dernier quartier. Jean-Yves, lui, est à Laigneux. Un temps très clair et frais, très agréable pour Jean-Yves. Il fait 16 degrés. Excellente journée à vous également. Et restez à l'ombre, Jean-Yves, bien sûr. Odette, notre Odette. Elle est où, Odette? Elle est à l'Orme, bien sûr. Il va faire très chaud, comme son café qui fume avec tout plein de petits cœurs. On vous embrasse, Odette, et on vous envoie plein de petits cœurs également. 13 degrés ce mercredi matin à Feur, de la fraîcheur, excellente journée. Elisabeth également, avec un camion en photo. Ben, pourquoi pas? Elisabeth, c'est très joli, les camions. Les camions. Notre Michel à Saint-Galmier nous propose un 20,8 degrés en ce moment à 6h25. Hein, c'était il y a une demi-heure. Et chez vous, quel temps fait-il? 37 degrés à Saint-Galmier cet après-midi, 36 à Saint-Étienne également, et vigilance orange dans notre région. Où allez-vous vous rafraîchir? Partagez vos bons plans sur la page Facebook ici Saint-Étienne-Loire. Ici Saint-Étienne-Loire à vos côtés pendant ces temps de canicule pour un spécial en montagne. Et oui, pourquoi ne pas imaginer découvrir le Mont Mézenc au lever du soleil, à la fraîche? Alors c'est vrai qu'il faut partir un petit peu tôt depuis les Estables pour 2h30 de rando. Partez vers 4h30, voir le soleil se lever à 1753 mètres d'altitude. Une température souvent inférieure de 10 degrés par rapport à celle de la vallée. Que demander de plus? Le Mont Mézenc où il fera 28 degrés aujourd'hui. 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

0: Avec Give Me The Night et nos nuits sont encore un peu fraîches, plutôt agréables pour dormir. J'espère d'ailleurs que vous avez passé une agréable nuit. On va rire un peu avant 7h avec Fred Ballard, ses humoristes. Il décrypte pour nous le langage des couples. C'est à suivre et toute l'actu locale dans moins de 4 minutes.
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10: Prenez le temps de parler, parce que oui, la vie de couple, les amis, n'est pas un long fleuve tranquille, à qui le dites-vous? Et certains ont même leur propre manière de communiquer dans l'humour en tube ce matin. Fred Ballard a par exemple remarqué qu'un couple qui ne se dit pas un mot au resto n'est pas forcément au bord de la rupture. Ah ouais?
11: Quand on ne se parle plus, on ne s'engueule plus!
12: Mais oui, c'est logique et c'est une manière pour certains couples d'éviter une confrontation inutile et stérile qui émaille la vie à deux tout au long du parcours conjugal.
11: À 30 ans, quand ton mec fait la gueule, tu veux absolument comprendre ce qui se passe. Non, je t'en prie, dis-moi ce que tu ressens, parce que là, je sens que tu ne te sens pas bien. Et tu sais que quand tu ne te sens pas bien, je ne me sens pas bien. Donc j'ai vraiment besoin que tu me parles de ton ressenti, parce que là, j'ai la sensation que tu ne peux plus me sentir. À 50 ans, quand ton mec fait la gueule, tu savoures le silence.
12: Et oui, et on peut compter sur la longue expérience d'Anne Romanoff pour nous aider à décrypter le langage codé des couples au bord du gouffre. Mais comme Romane Frayssinet, il faut savoir aussi décrypter le langage corporel de certains individus.
13: Il y a des gens, ils envoient un message très précis. Par exemple, il y a des gens, ils envoient le message « Je suis un père de famille en vacances ». Le message, il est clair. J'ai un short. Le short, il a énormément de poches. Tu peux tout ranger dans le short. Il est parti en vacances sans valise. Tout est déjà dans le short. Mais le polo, il est court, court, court!
12: Voilà, ben là, le message est clair. Hein, quand le laisser-aller vestimentaire va de pair avec le gras du bidou, le couple est en général à son apogée et préfère se fendre la poire en discutant le bout de gras que de se prendre le chou entre la poire et le fromage. Parce que tant qu'il y a de l'humour, il y a de l'amour pour toujours.
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10: Bon réveil à tous. Bonjour, nous sommes mercredi 8 juillet, il est 7h. Et c'est votre journal, David Valverde. Bonjour David.
14: Bonjour Carole, bonjour tout le monde.
10: Malgré sa nouvelle condamnation hier, Marine Le Pen sera la candidate du RN à l'élection présidentielle.
14: Ouais, elle a annoncé hier soir sur TF1, dans la foulée de la décision de la Cour d'appel dans l'affaire des assistants parlementaires du Front National, un arrêt qui est plus clément qu'en première instance. Alors qu'en pensent les électeurs? On est allé dans le quartier stéphanois Bergson, où le RN avait fait un gros score municipal.
15: Je trouve ça pas normal, étant donné que pour moi, quel que soit le parti politique, un élu qui est condamné, soit de la prison ferme, soit de la prison avec sursis, ne devrait pas être éligible, tout simplement.
16: Personnellement, j'en suis très heureuse, parce que je trouvais particulièrement injuste que ce soit des juges qui interdisent à un candidat de se présenter. Si elle ne doit pas être élue, c'est au peuple de le dire, ce n'est pas à des juges.
17: Il n'y a pas à être favorable, défavorable. Il y a des faits qui sont reconnus. Bon, juge par rapport à ces faits, ça me surprend, ça me choque. Et avec du recul, je me dis, mais tout est en France, tout est possible.
18: C'est pas la seule, hein. Tous ceux qui sont au gouvernement, ils devraient démissionner ou quitter leurs fonctions. Laisser la place à des gens plus corrects. Quelqu'un qui est malhonnête, il faut le dégager, c'est tout.
14: Marine Le Pen pourrait faire campagne avec un bracelet électronique en matière d'exemplarité pour devenir chef de l'État. On a fait mieux, alors est-ce qu'elle aurait dû se retirer? On va poser la question au patron du Rassemblement National dans la Loire, Corentin Jousserand, qui sera avec nous à 7h45. Et pour cette présidentielle, les maires devront une nouvelle fois accorder des parrainages aux candidats. Et à Rouen, Yves Nicolas Républicains ne parrainera pas Jean-Luc Mélenchon. Il a rédigé un courrier de 2 pages pour le justifier. Il dénonce notamment le manque de démocratie chez la France Insoumise et certains propos à l'égard de la police.
10: 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Les pompiers peuvent progressivement souffler dans le sud de la Haute-Loire.
14: Oui, parce que l'incendie de Saint-Aon et de Roré qui s'est propagé jusqu'à la Lozère est désormais fixé, mais comme il n'est pas maîtrisé, les combattants du feu restent en alerte pour éviter les reprises. Au total, 300 hectares ont été dévorés par le feu. On ne se mouille pas trop en disant que ce genre d'incendie va malheureusement se répéter à l'avenir. Mieux vaut équiper donc les pompiers de Haute-Loire. C'est ce que dit Marie-Agnès Petit. C'est un véritable enjeu pour la présidente du département, présidente aussi du conseil d'administration des pompiers alti-ligériens.
19: Je crois que la Haute-Loire, comme d'autres départements, très sensible au risque feu de forêt, devra regarder de quelle manière, dans les mois, dans les années qui arrivent, comment anticiper et travailler sur ce risque feu de forêt. Ça peut être effectivement des équipements spécifiques comme un hélicoptère bombardier d'eau. Fin de semaine dernière, avec le colonel Frédéric Robert, qui a pris le commandement sur ces 3 derniers feux de forêt, notamment celui aujourd'hui de Saint-Aon, c'était de regarder est-ce qu'on pouvait aller louer un HBE, un hélicoptère bombardier d'eau. Manque de peau, il n'y en a pas de dispo puisque tous sont appelés sur tous les feux, puisque la France brûle. La France brûle de partout, notamment dans le sud de la France. Forcément, c'est un budget qui est demandé aux SDIS, mais en même temps, attention, il faut bien voir qu'en allant louer un HBE, c'est aussi regarder de quelle manière on peut économiser nos ressources humaines. Ça veut dire que nos pompiers ne seront pas autant sollicités et certainement ils vont aussi rester moins longtemps puisque l'hélicoptère fera le travail tout de suite avec efficacité.
14: La Haute-Loire mais aussi la Loire sont pour les prochains jours en vigilance orange au feu de forêt. Pour la vigilance à la canicule, ça reste jaune en Haute-Loire et orange dans la Loire. Je parie que vous avez fait au moins un achat lié à ces chaleurs. Un brumisateur, un ventilateur, du blanc de Meudon, pourquoi pas, un petit peu partout en tous les cas. Ces ruptures de stock, Suzy Holt.
20: Dans cette quincaillerie de la Grand-Rue à Saint-Étienne, le constat est sans appel.
21: Tout ça, là, normalement, c'était des ventilateurs, la place qui est libre. Il n'y a plus rien. Il n'y a plus rien du tout.
20: Anne-Marie Clapeyron est la gérante du magasin. Les clients ne se sont pas seulement jetés sur les ventilateurs, plus aucun pot non plus de blanc de Meudon, cette craie utilisée pour blanchir les vitres et réfléchir les rayons du soleil.
21: La semaine dernière, j'en avais, mais je crois que j'en ai vendu 8 kilos en même temps. Alors après, bon, il faut renouveler, mais c'est compliqué. Parce que je pense que tout le monde doit commander chez les mêmes fournisseurs en même temps. Donc pour avoir quelque chose de disponible, c'est plus compliqué.
20: C'est pareil à la droguerie de la Tour, un peu plus loin, tenue par Marie Filion. Le blanc de Meudon est victime de son succès.
22: C'est quelque chose d'assez peu cher finalement et qui s'enlève très facilement. Et en plus, c'est vraiment bien parce que vos fenêtres sont très propres.
20: Mais même sans blanc de Meudon, certains comme Flora trouvent d'autres astuces.
23: J'ai pas de store dans ma chambre du coup et j'ai du soleil pendant toute la journée. Du coup, le seul truc que je fais, c'est que je mets un rideau blanc qui bloque un peu la chaleur. Ça diminue quelques degrés.
20: Autre technique, les couvertures de survie, mais elles sont en rupture de stock dans de nombreux magasins de sport.
14: Et votre radio vous accompagne dans cette période de canicule avec les coins fraîcheurs, les bons conseils et les bonnes consignes aussi. Dans la Loire, certaines activités agricoles comme le fauchage ou le broyage sont interdites de midi à 20h. Pour les particuliers, ce sont les barbecues et les feux d'artifice qui sont interdits. Ça va bouger en septembre à Saint-Étienne. La ville a été retenue par la ministre des Sports, Marina Ferrari, pour faire partie des 18 villes où seront installés des villages associatifs pour promouvoir le sport. Ce sera l'opération Septembre Bouge, donc pour promouvoir l'activité physique.
10: Et justement, ça pourrait bouger aujourd'hui sur le marché des transferts de la Saint-Étienne.
14: Oui, avec une signature qui est attendue au poste de gardien de but. C'est Mamour Ndiaye, un jeune portier sénégalais de 20 ans qui évolue depuis 2 années en Norvège. Alors, est-ce que ce sera pour être titulaire ou bien pour être la doublure de Gauthier Larsonneur? On a posé la question à un spécialiste du foot scandinave, Antonin Bardet, un journaliste pour le média Nordisk Football.
24: Je pense qu'il arrive surtout comme gardien numéro 2, mais un gardien pour l'avenir, je pense. Je pense qu'il arrivera d'abord en tant que numéro 2 pour concurrencer le numéro 1, mais qu'il lui faudra quand même une petite période d'adaptation et puis même de développement dans son jeu, parce que c'est un gardien qui reste quand même assez jeune, qui a un caractère assez bien trempé, donc je pense qu'il va falloir qu'il s'adapte aussi un peu à la Ligue 1. Après, c'est toujours difficile à se projeter. Moi, je dirais que oui, ça peut être un gardien pour la Ligue 1, clairement. Peut-être que cette saison-là en Ligue 2, ça va lui servir aussi à se mettre un petit peu dans le jeu, à le préparer pour l'avenir. Ça peut être un très bon gardien de Ligue 1 même, parce que c'est quand même un profil qui est assez grand. mais qui va quand même assez vite au sol. Il a des bons réflexes sur sa ligne. Mais voilà, c'est un gardien qui a du potentiel et qui, à terme, aura sa place en Ligue 1, je pense.
14: Et on vous tient au courant dès que Mamoura Ndiaye signe chez les Verts. La journée sera également marquée par la présentation du nouveau maillot de l'AS Saint-Etienne. C'est à 18h, en clôture d'une après-midi d'animation sur la place de l'Hôtel de Ville. Et puis en Elite 2 de basket, une nouvelle arrivée au SCAP, c'est celle de Sean Smith, 30 ans, 2m03. Il arrive d'Aix-Maurienne.
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10: Il va donc faire encore très chaud aujourd'hui à l'ombre. Vigilance orange attendue, 37 degrés, chaleur extrême. On a relevé 16 degrés à Sainte-Sigolène ce matin, 17 à Montbrison, où l'on attend 37 degrés cet après-midi, comme à Saint-Galmier ou Roanne, 31 degrés à Issingeaux.
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10: C'est un agréable moment avec ici Saint-Étienne-Loire et Gold. Laissez-nous chanter. Bon, ok, si c'est pour faire venir de l'eau, bon, ben, je suis d'accord, chantez les gars. Vous réveillez, bonjour, il est 7h08.

0: Laissez-nous chanter avec Gold, il est 7h12.
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0: Hello tout le monde, ça va ce matin? N'hésitez pas à nous le dire sur la page Facebook ici Saint-Étienne-Loire avant 7h30. Grand rendez-vous de l'été, c'est le grand jeu de l'été ici Saint-Étienne-Loire. Nous jouerons ensemble une question, un premier cadeau à gagner. Ce matin, on vous a réservé des invitations pour voyager avec les trains touristiques du Haut-Forêt. Et comme un bonheur n'arrive jamais seul, un second cadeau vous attend. Suffira de lancer le dé et de jouer. Il suffira de répondre à une question. Ici ça marche, c'est chaque matin avec Martin Moulier. Je dirais même plus, ça va marcher ce matin. Gros plan sur un Lépine pour un Rouennais. Il a inventé un emballage réutilisé qui va changer notre quotidien. Et c'est à suivre dans l'œil et la plume de Delphine Gauchot, avec ce matin, David, des cris de joie et quelques larmes aussi.
3: Oui, les résultats du bac sont tombés hier, vous savez, 85,5% de réussite, c'est un taux qui est stable par rapport à l'année dernière. Les correcteurs n'ont pas vraiment donné de tour de vis sur l'orthographe, comme l'avait demandé le ministre de l'Éducation nationale. Mon œil arrive dans un instant.
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0: Passe à mon œil avec vous, Delphine Gauchot. Le ministre de l'Éducation nationale avait demandé aux correcteurs de ne pas mettre la moyenne aux copies bourrées de fautes d'orthographe.
3: Et apparemment, il n'a pas franchement été écouté, si on en juge par les résultats du bac dévoilés hier, Delphine.
5: Et ce sont des résultats encore provisoires, mais ils donnent déjà une tendance très nette. Il y aura en 2026 quasiment autant de bacheliers que l'année dernière. 85,5%, c'est le taux de réussite avant le rattrapage. En 2025, on était à 85,75%. Autant dire que les exigences d'Edouard Geffray n'ont pas franchement été suivies. Pourtant, le 19 mai dernier, le ministre de l'Éducation avait martelé toute copie qui n'a pas un niveau suffisant en termes d'orthographe, de syntaxe et de grammaire ne peut pas avoir la moyenne au baccalauréat. Gros coup de stress pour les lycéens à un mois des épreuves. Une opération de communication pour les enseignants, destinée selon eux à répondre aux critiques de l'opinion publique sur le niveau du bac. Les syndicats rappellent que l'orthographe et la grammaire sont déjà prises en compte dans toutes les disciplines et que la possibilité de sanctionner une copie incompréhensible existe déjà depuis 2025. Le ministère de l'Éducation nationale dénonce une inertie. De son côté, l'enseignement supérieur s'inquiète de la baisse du niveau de français. On assiste à une chute phénoménale, assure le président d'une université française. De plus en plus de facs mettent d'ailleurs en place des modules de remise à niveau en français. Mais c'est bien plus jeune qu'il faut s'atteler au problème. Selon une étude publiée il y a 3 ans par le service statistique du ministère de l'Éducation, les élèves de CM2 scolarisés en 2021 font 2 fois plus de fautes en dictée que leurs aînés de 1987.
3: Allez, puis ce matin, on dit bravo à Charlotte, la grande fille de notre Séverine, standardiste, qui a eu le bac à mention assez bien. C'est super, bravo Charlotte. En plus, je crois qu'elle fait 0 faute d'orthographe.
0: Non.
3: Ouais, génial.
0: Impeccable.
3: Voilà.
0: Dites donc, alors moi, désolé les amis, mais je vais me lever, je danse, je vais danser, car je ne rate jamais.
3: Ah oui, vous vous levez carrément.
0: Je fais ce que je dis ce que je fais. Je ne rate jamais dans une soirée Juliette Armanet pour son dernier jour du disco. Alors, bon réveil, il est 7h16. Le

0: très rafraîchissant. Juliette Armanet, le dernier jour du disco. C'est rafraîchissant aussi, je suis sûre que vous aimez comme vos enfants, comme vos petits-enfants. Vous savez, ces yaourts et ces compotes à boire qu'on presse comme ça,
1: ah bah
0: qui
1: oui.
0: sont plus...
1: plus... Marmé, ça.
0: Alors ouvrez grand vos esgourdes, cher David. Hello Martin Moulier, ici ça marche aujourd'hui. Et une innovation qui pourrait vraiment changer notre quotidien.
1: Toutes les plus belles innovations ont une histoire à part, et c'est le cas de Cours. Ça s'écrit K-O-O-R, un emballage inventé par un Rouennais et dont l'histoire commence par un yaourt. Jean-François Roiron, bonjour.
2: Bonjour.
1: Est-ce qu'on peut revenir sur la genèse de Cours ?
2: Oui, effectivement. Donc, j'habite en Australie et ici, il n'y a pas de cantine pour les écoliers. Il faut emmener tous les jours une lunchbox à mettre dans le cartable. Et moi, je fais mon yaourt depuis un petit moment. Par contre, je n'avais pas trouvé de contenant idéal pour pouvoir emmener à l'école.
1: Ouais.
2: Et donc, j'achetais des yaourts à boire, en fait, pour mes filles. Et je me suis rendu compte que c'était cher. Finalement, ça faisait des déchets. Et peut-être la chose la plus importante, je me suis rendu compte aussi que je les habituais à utiliser des plastiques à usage unique en faisant ça. Et ça ne me convenait pas. Donc, j'ai décidé de créer mon propre système.
1: Et donc,
2: J'ai acheté sur Amazon une grosse seringue qui fait 200 millilitres, pardon. Et puis du coup, en partant de ça, j'ai réussi à aspirer mon yaourt dedans. Mais je ne pouvais pas donner ça pour aller à l'école. Donc je l'ai modifié et j'ai créé une façon qu'elle se replie sur elle-même pour être compacte. Et après, j'ai mis plusieurs mois pour dessiner un capuchon qui va dessus et qui s'installe en une seconde.
1: Et ça donne cours à un concept made in Australia où vous habitez, Jean-François, mais un peu made in Loire aussi. Hein, car on le rappelle, vous nous venez de Saint-Romain-la-Motte. Cela dit, l'idée, elle est quand même assez simple. Vous ne réinventeriez pas la roue des fois, Jean-François ?
2: Alors non, je n'ai pas réinventé la roue et j'en ai la preuve puisque j'ai des brevets qui m'ont été acceptés en Australie, aux États-Unis, je vais faire l'Europe, la Chine et d'autres pays. Donc ça paraît assez simple quand on le voit comme ça, mais ça peut vraiment aider sur plusieurs domaines. Des recharges à la maison pour du ketchup, de la mayo, mais également avec de la crème solaire, tous les produits qui sont liquides et visqueux. J'espère dans le futur on pourra les recharger dans les magasins et du coup réutiliser ce même emballage encore et encore.
1: Encore et encore. Alors pourquoi ça s'appelle pas Cours mais Cours ?
2: Cours, c'est pour courir.
1: Ah.
2: Alors ça s'écrit K-O-O-R. En anglais, on peut dire cours. Et c'est parce que mes filles, elles n'aiment pas trop prendre de temps pour manger. Donc, elles peuvent emmener ça et puis aller courir.
1: Ah, je comprends mieux. Vous nous parliez des usages de cours. D'ailleurs, ça peut aussi faciliter la vie des personnes médicalisées qui n'arrivent plus à s'alimenter. Et c'est pour ces raisons que vous avez été récompensé de 2 Oscars de l'emballage, si on peut dire. Hein, les World Star Packaging, médaillé de bronze aux Lépines 2026. Une fierté, une opportunité, les deux.
2: C'est vraiment un rêve d'enfant, en fait. Hein, pour moi, quand je voyais ces inventeurs un peu fous, qui inventait des choses nouvelles. Maintenant, je suis fier d'en faire partie et j'ai tout développé sur mes fonds propres. Donc, c'est assez intéressant aussi de pouvoir montrer mon produit comme ça aux visiteurs.
1: Allez, rêvons un peu. On a hâte de voir Cours remplacer les emballages d'hier partout dans le monde. Et quand ce sera le cas, on n'oubliera pas de dire ici, ça marche.
0: Et c'est le temps qui court, cher Martin. Merci beaucoup. À demain. 04 77 10 00 10. Vous avez envie de gagner ce matin des invitations pour voyager à bord des trains touristiques du Haut-Forêt. Vous partirez d'Estivarayes, vous partirez du Son en Forêt ou de Craponne sur Argon. Au choix, vous allez faire une balade géniale. Mais pour cela, vous devez répondre à cette question, les amis, ce matin. Estivarayes et son prieuré magnifique a été construit, ce prieuré, au 13e siècle ou au 15e siècle. 04 77 10 00 10. Question du jour. Pour repartir avec un premier cadeau voyage avec les trains touristiques du Haut-Forêt, avec cette question, l'Estivarayes et son prieuré magnifique a été construit au 13e ou au 15e siècle. Et comme un bonheur n'arrive jamais seul, un second cadeau vous attend. Suffira de lancer le dé et de jouer avec moi. Alors à tout de suite.

0: Allez tous ensemble les amis pour vous réveiller en ce mercredi matin au Puy, c'est live, is life, on échange, on partage sur nos réseaux sociaux ici, Saint-Étienne-Loire. Quelle température chez vous, quel ciel, vous avez bien dormi en tout cas, c'est ce que vous nous dites, c'est magnifique. Même en altitude, il a fait chaud. Mont-du-Forêt, justement, Haute-Vallée de la Marque, 15 degrés. Chez Mireille à Saint-Galmier, 20 degrés. Chez Michel, 19 degrés. À Feur, chez Frédéric, coucou Frédéric. Et puis 19 degrés à Saint-Victor avec un ciel bleu pour notre René. Et chez vous, quel temps fait-il? N'hésitez pas à nous le dire, Germaine. Avec un 18 degrés, un ciel bleu du côté de la Ricamari. Et chez vous, vous nous le dites, à suivre toute l'actu dans moins de 4 minutes. Et une carte postale du matin, nous irons à Brive-Charensac.
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0: Prendre le temps de s'arrêter à Brive-Charensac chez Gilles. Bonjour Gilles.
9: Oui, bonjour Carole.
0: Comment ça va ce matin Gilles?
9: Ça va très bien, je vous remercie, avec le soleil. Et puis ça va, le matin il fait frais.
0: Il fait frais, hein, c'est agréable.
9: Oui, voilà.
0: Hein. On est les rois du monde et en plus à la fraîche. Mon petit Gilles, la nuit s'est bien passée?
9: Oui, ça a été, oui, j'ai bien dormi, oui.
0: Vous avez dormi les fenêtres ouvertes?
9: Ah oui, voilà, oui. Ah oui, ça fait un petit moment, c'est vrai que les fenêtres ouvertes...
0: Évidemment, et dites-moi, j'apprends que votre papa conduisait les trains. Alors
9: voilà,
0: c'était une...
9: il était cheminot, mon père. Ouais.
0: C'était une évidence pour vous de jouer avec nous ce matin.
9: Bah, voilà. En plus, j'ai jamais fait cette ligne.
0: C'est vrai. Vous
9: non,
0: allez
9: jamais.
0: Partir d'Estivaray, du Saut-en-Forêt ou de Craponne-sur-Argon parce que nous vous invitons avec les trains touristiques du Haut-Forêt pour voyager parce que vous avez répondu bien à la bonne question du jour. Estivaray, son prieuré magnifique, il a été construit au...
9: 13e siècle.
0: Bravo. Évidemment, deux invitations. Aujourd'hui, c'est la voie verte hein, du Puy à Langogne. C'est ça, elle s'appelle comme
9: oui,
0: ça.
9: Oui, voilà, ça s'appelle la voie verte. Et moi, je l'ai fait depuis jusqu'à Solignac. Et c'est un train de marchandises.
0: Ok, génial. Ah,
9: bah, là, vous avez... Il y avait des voyageurs.
0: Ouais. Mais oui, de vrais voyageurs avec les valises et tout ça.
9: Oui, voilà, oui.
0: Pas des touristes comme nous. Bon, Gilles, dites-moi. Maintenant, vous allez aussi avoir l'occasion de lancer le dé. Un second cadeau vous attend. Ça peut être le plouf, le diabolo, le coffre à pirates, enfin tout le tintouin. Il y a toute une série de jeux. Vous lancez le dé?
9: Je lance le dé.
0: Allez-y.
8: On se désaltère. Des diabolos.
0: Bah oui, on se désaltère avec un diabolo. Vous le préférez à la grenadine ou à la fraise?
9: À la fraise.
0: À la fraise, et bazou, à la fraise, une casquette ici, Saint-Étienne-Loire, rien que pour vous.
9: Ah, merci beaucoup, en plus, j'en avais pas en plus.
0: Et ben voilà, vous prendrez le train avec la casquette, mon Gilou.
9: Ben voilà, je l'avais pas en plus, ce goodies-là.
0: Bon, ben je vous souhaite une belle journée à Brive-Charensac.
9: Oui, merci,
0: au plaisir
9: merci,
0: de vous voir.
9: Carrément.
0: À bientôt. Au revoir.
9: À bientôt, merci.
0: Au revoir.
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0: Et dans un instant, David, les réactions politiques dans la Loire à la condamnation de Marine Le Pen.
10: Oui, condamné en appel à 15 mois d'inéligibilité dans l'affaire des assistants parlementaires des eurodéputés. C'est une peine qu'elle avait déjà purgée. Alors sur TF1 hier, elle a annoncé sa candidature à l'élection présidentielle. Réaction effectivement des partis locaux. Ce sera juste à suivre après Cyril Ardo. Vous parlez justement de cette annonce, Cyril, dans l'actu en France et dans le monde en 90 secondes.
11: Premier déplacement de campagne pour Marine Le Pen qui est ce matin à la Flèche dans la Sarthe avec Jordan Bardella. Elle s'est déclarée hier soir candidate après sa condamnation dans l'affaire des assistants d'eurodéputés FN. Une peine d'inéligibilité de 15 mois déjà purgée et d'un an de prison ferme sous bracelet électronique. Elle va se pourvoir en cassation. La situation évolue favorablement, dit ce matin le préfet des Pyrénées-Orientales sur Issy-Roussillon, alors qu'un incendie a parcouru 4 900 hectares depuis samedi. Nous pouvons être optimistes, mais on Gironde ne peut pas exclure que le feu reparte, ajoute-t-il. Ce matin, 7 départements du Sud sont placés en rouge pour un risque très élevé d'incendie. Un permis de tuer et une loi liberticide pour les opposants. Un soutien à nos forces de l'ordre pour le ministre de l'Intérieur Laurent Nunez. L'Assemblée nationale vote en faveur d'un texte sur la présomption d'usage légitime des armes à feu pour les policiers et les gendarmes. La proposition de loi doit désormais être examinée par le Sénat. Les crèmes solaires vendues sur Temu, Shein ou AliExpress sont à éviter à tout prix, dit en substance Que Choisir Ensemble. 9 sur 10 sont dangereuses selon l'association. Elles contiennent des substances interdites et ne protègent pas du soleil. Et puis ça y est, on connaît désormais toutes les affiches de quart de finale de la Coupe du Monde de foot avec Argentine-Suisse après la victoire in extremis 3-2 de l'Albi Céleste sur l'Égypte et le succès au tir au but de la Suisse face à la Colombie. La France affronte elle, le Maroc, demain soir à partir de 22h.
10: Marine Le Pen est donc bien coupable de détournement de fonds publics, condamnée à 1 an de prison ferme en appel sous bracelet électronique, 15 mois d'inéligibilité. Légalement, elle peut se présenter à la présidentielle, elle va le faire. En termes d'éthique, c'est autre chose, pointe du doigt les partis d'opposition dans la Loire, Myriam Roch-Massarin.
2: Si Marine Le Pen se pourvoit en cassation, c'est surtout l'illustration d'une volonté de faire, selon la députée insoumise de la Loire, André Torignat.
3: C'est son droit, donc faut respecter la justice. Tout justiciable a le droit d'utiliser tous les recours qui sont à sa disposition. Mais bon, évidemment, ça montre quand même sa détermination, son opiniâtreté, acclamer son innocence. Elle a très envie d'être candidate.
2: Pourtant, Jordan Bardella aurait pu prendre sa place si la patronne des députés RN avait été condamnée à une peine d'inéligibilité plus longue. Mais l'un ou l'autre, peu importe pour Johan Cesa, premier secrétaire du Parti Socialiste dans la Loire.
12: Que ce soit le visage Bardella ou le visage Le Pen, c'est bonnet blanc, blanc bonnet, c'est-à-dire que c'est une politique qui va diviser les Français. Au contraire, je pense qu'avec toutes les périodes qu'on a vécues difficiles, que ce soit le Covid, les difficultés économiques, les difficultés sur l'emploi, on a au contraire besoin d'unir et de rassembler les Français et non de les diviser entre eux.
2: Et l'image que les Français ont de la politique a pu être dégradée par ces affaires judiciaire. Selon Antoine Vermorel-Marquez, député Les Républicains de la Loire, ça coince entre l'image donnée par le RN et la réalité.
13: C'est parfois un peu étonnant de vouloir être le parti de l'ordre, le parti de la justice, le parti des lois et en même temps ne pas respecter les lois, détourner l'argent des Français. Encore une fois, c'est pas une affaire d'ordre privé, c'est une affaire d'ordre public, c'est une personne qui a sciemment utilisé l'argent des Françaises et des Françaises à des fins illégales.
2: Environ 2 800 000 euros ont été détournés par le parti selon la cour d'appel. Le RN a donc perdu sa crédibilité, affirme Quentin Bataillon, conseiller municipal Horizon de Saint-Étienne.
14: À un moment où les finances publiques sont plus que dans le rouge, quelle sera l'attitude du Rassemblement National s'ils sont au pouvoir ? Voilà, c'est la question que les Françaises et les Français peuvent se poser aujourd'hui. Est-ce qu'ils vont détourner l'argent de l'État pour leur intérêt personnel et l'intérêt de leur parti comme ils l'ont fait au Parlement européen ? Voilà, c'est une inquiétude qui est légitime.
2: En attendant l'arrêt de la Cour de cassation, Marine Le Pen reste présumée innocente.
10: Merci Myriam. Et dans 10 minutes maintenant, la parole sera au patron du Rassemblement National dans la Loire, l'élu d'opposition à Saint-Étienne, Corentin Jousserand, qui sera notre invité, vous l'avez compris, aux alentours de 7h45. Et puis ensuite arrivera le journal de 8h avec la vague de canicule qui se poursuit. La Loire reste en vigilance orange. On sait que tout ce qui tourne autour de la chaleur se vend très bien depuis plusieurs semaines, même les objets les plus basiques.
15: J'ai vendu beaucoup de thermomètres parce que les gens avaient... ils voulaient avoir vraiment une idée de la température qu'ils faisaient à l'intérieur.
10: On sera dans une quincaillerie stéphanoise dans le prochain journal. Notre thermomètre à nous s'appelle Carole Micot.
15: Oui.
10: Alors, les températures du jour. Marquer...
0: Ah, 37,2. Bah, c'est évidemment ce qu'il fera tout à l'heure du côté de Bourg, Argental ou Roanne, où il fait actuellement 21 degrés, 18 à la Ricamarie, 18 à Feur. C'est ce que vous nous dites sur la page Facebook ici, Saint-Étienne-Loire. Mettez-vous au frais au moins 2-3 heures par jour dans une pièce rafraîchissante ou dans un ciné ou dans un musée. Et puis, mine de rien, n'oubliez pas de boire 2 à 3 litres recommandés par les médecins. Et notre ami David, vous venez de nous le dire, vigilance orange à la canicule, mais orange également au feu de forêt.
10: Exactement.
0: Soyez particulièrement prudents, pas de barbecue, pas de feu d'artifice pour réveil.
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0: Et dans les soirées de mes grands-enfants, elle fait un tabac, que dis-je, elle déplace les foules. et France Gall. Et ses besoins d'amour, il est 7h36. Bonjour. Bonjour.

0: Santé, besoin d'amour, France Gall. Il est presque 8h20.
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0: Hello tout le monde, mi-temps de la semaine, comme dans un match, l'équipe de l'info avec David, l'équipe de la technique avec Romain et l'équipe de l'accueil avec Séverine, et je me ferai l'arbitre jusqu'à 9h dans ce match à 3, tout le monde gagne. À suivre donc la nouvelle étape pour le Tour de France 2026, direction Pau dans quelques instants avec Christian Prudhomme. Voyez, j'ai pas fait le jeu de mots. À suivre aussi l'invité de la rédaction ce matin, David, vous recevez Corentin Jousseron, délégué départemental du RN dans la Loire, conseiller municipal à Saint-Étienne. À tout de suite. Elle aime randonner, elle aime parler rando, c'est Lucille Lhermitte au Pont du Diable ce matin.
3: Les randos cet été dans la Loire et la Haute-Loire, à la recherche de la fraîcheur. La randonnée du jour, elle se fait avec vous, Brice Arnaud. Vous êtes chargé de mission Sport Nature au département de la Haute-Loire. Bonjour Brice.
4: Bonjour Lucille et bonjour à tous.
3: Bon, vous nous faites peur aujourd'hui Brice, le PR666, le chiffre du diable.
4: Alors effectivement, c'est une drôle de coïncidence, mais le circuit de randonnée PR666 en Haute-Loire a pour nom le Pont du Diable. C'est en fait une randonnée un peu mystérieuse, en tout cas empreinte de légende. Ce circuit du Pont du Diable, au départ de Saint-André de Chalencon, c'est une petite boucle de 6 km, 1h30 environ. Vous allez descendre dans la vallée de Lens, sur de jolis coteaux boisés, pour rejoindre le village de Chalencon. C'est un village perché au-dessus de la rivière Lens, qui n'est pratiquement accessible qu'à pied.
3: Ah, ça, c'est le début du mystère, effectivement. Il est habité, ce village, Brice ?
4: Oui, tout à fait. Toutes les maisons, ou presque, sont habitées. Et d'ailleurs, c'est un village très vivant. Et n'hésitez pas à aller le visiter, vous verrez, c'est très, très agréable comme village. Et puis, laissez-vous un peu de temps pour, en quittant le balisage, pour descendre juste en dessous du village jusqu'au fameux Pont du Diable.
3: Le fameux.
4: Effectivement, un pont construit au XIIe siècle qui enjambe la rivière Lens. Et la légende raconte que les ouvriers du seigneur de Chalencon ne parvenaient pas à construire ce pont à cause de nombreuses crues. Le diable, alors intrigué par ce manège, par ses travaux, proposa ses services en échange de l'âme de la première personne qui traverserait le pont. Le seigneur accepta, et quand le pont fut enfin terminé, quelques semaines après, le seigneur, trop honnête pour sacrifier un de ses sujets, se présenta en premier pour traverser le pont et se sacrifier. Mais c'est alors qu'un chien le doubla et devint la créature promise au diable, qui disparut pour ne jamais revenir.
3: Le chien, merci à ce chien. Bon, mais alors aujourd'hui, est-ce qu'on peut passer sur ce pont, ce fameux pont du diable, sans risque?
4: Oui.

0: À tous les deux, merci Lucille et merci à Brice de Haute-Loire, parce que le passeport de l'été vous ouvre grand les portes de plein d'activités dans notre région, que ce passeport, vous pouvez le 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
0: Il est presque 7h46, Marine Le Pen sera bien candidate à l'élection présidentielle. Notre invité ce matin, David, est le patron du Rassemblement National dans la Loire.
5: Bonjour Corentin Jousserand.
6: Bonjour.
5: Vous êtes également conseiller municipal à Saint-Étienne. Je rappelle les faits. Marine Le Pen condamnée à 3 ans de prison, dont 1 an ferme avec bracelet électronique. 15 mois d'inéligibilité, une peine qu'elle a déjà purgée. Elle n'est donc plus inéligible. En revanche, elle avait dit qu'elle ne ferait pas campagne sous bracelet électronique, mais elle se pourvoit en cassation. Corentin Jousserand, elle avait la possibilité de dire « Je crois en mon innocence, mais les conditions de sérénité pour mon parti ne sont pas réunies. Je laisse ma place. » Elle ne le fait pas. Est-ce que c'est le bon choix ?
6: C'est le bon choix, évidemment. La Cour d'appel a choisi de restituer l'éligibilité de Marine Le Pen et elle a reconnu que la peine d'inéligibilité de première instance et son exécution provisoire était une atteinte au processus démocratique. Donc je me réjouis que, compte tenu de cette peine, Marine puisse se présenter et être notre candidate aux prochaines élections présidentielles.
5: Il n'y a tout de même rien de dérangeant, Corentin Jousserand, au fait qu'on appelle pendant des années à la probité et demain, potentiellement, que Marine Le Pen fasse campagne avec un bracelet électronique?
6: Alors, elle ne fera pas campagne avec un bracelet électronique. Marine Le Pen s'est pourvue en cassation. La cassation étant suspensive, elle n'aura pas de bracelet électronique jusqu'à la cassation qui sera jugée d'ici 12 à 15 mois, donc après la présidentielle. Et en plus, il faut rappeler le fond de l'affaire et le fond des faits. On est sur des assistants parlementaires européens qui traitaient de politique nationale, de sujets de politique nationaux. Il n'y a aucun enrichissement personnel. Donc oui, on peut tout à fait faire campagne dans ces conditions, et d'ailleurs la Cour d'appel l'a rappelé en la rendant éligible.
5: Malgré tout, deux tribunaux, deux instances l'ont déclaré coupable. Il y a tout de même peut-être un devoir d'exemplarité quand on aspire à la plus haute fonction de l'État.
6: Alors aujourd'hui, elle s'est pourvue en cassation et donc présumée innocente. Je suis convaincu qu'on arrivera à prouver notre innocence en cassation. Et qui plus est, on rappelle encore le fond de l'affaire.

0: pas un enrichissement personnel, c'est simplement un désaccord avec le Parlement européen sur les missions qui doivent être confiées aux assistants parlementaires.
1: Vous faites partie, comme d'autres, Corentin Jousserand, de la nouvelle génération d'élus du Rassemblement National. Est-ce que c'est pas un peu vieux jeu, finalement, de s'accrocher à son siège de numéro 1 et de ne pas laisser sa place à Jordan Bardella ? On a l'impression, en l'écoutant hier sur TF1, que ça coulait de source. Ça ne l'a pas été forcément en coulisses, on imagine.
0: Alors, c'est un duo qui est très complémentaire de par leur chemin de vie, de par leur expérience, de par leur âge, vous l'avez rappelé. Et Jordan Bardella n'est bien sûr pas écarté. Il sera son premier ministre si elle est élue président de la République. Donc, c'est un binôme et ils feront campagne. D'ailleurs, ils l'ont rappelé en binôme et ils mènent aujourd'hui, ce matin même, leur première action de campagne dans la Sarthe à deux. Donc, c'est une campagne qui sera faite aussi avec Jordan Bardella.
1: Vous êtes élu à Saint-Étienne. Vous avez vu ces derniers mois l'affaire Perdriau, un élu condamné, son camp politique qui s'effondre et qui lui fait payer son soutien indéfectible. N'ayez pas peur que la même chose arrive au Rassemblement National dans les mois qui viennent.
0: On est sur deux affaires qui n'ont vraiment rien à voir sur le fond. Sur l'affaire Perdriau, c'est une affaire sordide de sextape. Là, c'est, comme je vous ai dit, une divergence de point de vue sur comment doivent être employés les assistants parlementaires européens. Je rappelle simplement que pour des faits tout à fait similaires, à la fois Jean-Luc Mélenchon et François Bayrou pour le Modem ont été relaxés. Donc c'est une pratique, comment dire, qui est très courante au Parlement européen. Donc c'est deux choses qui n'ont rien à voir. Ce qu'a fait Monsieur Perdriau, heureusement, personne ne fait ça.
1: On est bien d'accord que les choses ne sont pas comparables, mais malgré tout, je voulais vous interroger sur l'effet que ça pourrait avoir sur l'image, sur le fait que ce camp politique est sans doute fragilisé par cette situation.
0: Alors, vous me parliez de la Loire, c'est très intéressant. Quand Marine a été condamnée l'année dernière, en mars dernier, en première instance, on a eu un bond des adhésions dans le département de plus de 250% par rapport au trimestre de l'année précédente. Donc, preuve que les Français, en particulier les Ligériens, nous font confiance et continuent de nous faire confiance. Et d'ailleurs, je les appelle aujourd'hui, Marine a lancé un site pour la soutenir lors de sa campagne, à se connecter sur marinelepen.com et à nous faire part de leur souhait de nous aider pour la campagne. J'appelle tous les Ligériens à le faire et je sais qu'ils nous soutiennent et on le voit sur les actions de terrain d'ailleurs.
1: Cette campagne effectivement est lancée véritablement, vous l'avez rappelé, première sortie de ce duo Jordan Bardella, Marine Le Pen aujourd'hui. Localement, on peut s'attendre aussi à des événements dans les mois qui viennent, ça y est, c'est parti.
0: Tout à fait, nous ferons des rencontres, des meetings, des tables rondes, nous allons faire des actions de collage et de tractage pendant le week-end et nous allons continuer de le faire tout au long de la campagne. On a besoin d'équipes pour ça, on a déjà des équipes qui sont constituées, maintenant on doit les étoffer pour cette campagne et on mènera ce travail dans la Loire. Il faut rappeler qu'aujourd'hui on n'a aucun député Rassemblement National dans la Loire et qu'on peut en placer plusieurs, donc c'est un combat qu'on a hâte de mener dans la perspective de 2027.
1: Merci Corentin Jousserand.
0: Merci à vous.
1: Patron du Rassemblement National dans la Loire, conseiller municipal à Saint-Étienne. Merci d'avoir réagi ce matin à cette actualité politique. Il est 7h51.
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4: Belle matinée avec Ici Matin et Teddy Swims. Ça s'appelle Lose Control.

0: Teddy Swims avec Lose Control, ici Saint-Étienne-Loire, 7h54. J'espère que tout va bien. Vous savez que ça va cogner dans la Loire et la Haute-Loire aujourd'hui, avec des températures avoisinant les 32 degrés, 33 degrés en Haute-Loire, 37 degrés dans la Loire, 37 à Montbrison-Houffer, 36 à Saint-Étienne. Et sur la page Facebook, ici Saint-Étienne-Loire, vous partagez avec nous vos très jolies photos, comme Lionel. Il y a une demi-heure, il faisait 14 degrés à Beaulieu, en Haute-Loire, près de la Loire. Bonne journée au pont de Margeais. Mais cette photo est magnifique. À Saint-Chamond, chez Dan, il fait 23 degrés. Il a fait 23 degrés il y a une demi-heure. Je suis sûr que ça monte chez vous, Dan. Mireille, dans les Monts du Forêt. Bon, bah, ça, Mireille, je l'ai dit. Hein. Il fait 15 degrés actuellement. À Feur, chez Magali, il fait 15 degrés. Bim, bim, bim, bim, bim. Lyon, oh, Leïla, il est joli, votre bonjour. Merci, en tout cas, de nous envoyer vos messages sur la page Facebook. Ici, Saint-Étienne-Loire, soleil, nuages élevés. Attention à ces fortes chaleurs qui durent toute la semaine. Allez, place au vélo, Tour de France, nouvelle étape pour une direction qui nous emmènera à Pau aujourd'hui pour les coureurs et une voie royale pour les sprinteurs. Les détails du parcours, c'est avec vous, Christian Prudhomme, vous êtes patron du Tour et entouré d'Emmanuel Collardet.
1: Bonjour Christian Prudhomme.
2: Bonjour.
1: 158 km et une voie royale aujourd'hui pour les sprinteurs. Il aura fallu attendre la cinquième étape et c'est assez rare sur le Tour moderne.
2: C'est rare en effet d'attendre si longtemps avant d'avoir un sprint, si tant est qu'il y a un sprint à l'arrivée de l'étape à Pau. Mais c'est de plus en plus compliqué pour nous de trouver des lignes droites finales sans aménagement ou avec un minimum d'aménagement, puisque bien sûr ce qui prédomine c'est la sécurité du sprint, même si rien n'est jamais sûr. On avait essayé de faire une arrivée à la quatrième étape, ça ne nous convenait pas, ni à Thierry Gouvenou, notre patron des compétitions, ni à moi. On l'a repoussé pour arriver à Pau, place de Verdun, donc où il y a beaucoup d'espace et où sans aucun doute les sprinteurs seront là le mort entre les dents.
1: Ouais, on imagine que le peloton sera évidemment placé sous très haute surveillance par les équipes de sprinteurs. Un contexte comme celui-là, est-ce que ça change un petit peu l'atmosphère de la course ?
2: On aura des sprinteurs non pas fatigués mais un peu émoussés déjà après quatre étapes, même s'ils auront dans la tête de se réserver sur ce jour-là. Le départ de Lannemezan et son école de rugby, où Antoine Dupont, le capitaine du 15 de France et champion olympique de rugby à 7, a touché ses premiers ballons, on passera précisément aussi après quelques kilomètres à Castelnau-Magnouac chez la famille Dupont. Et puis ensuite, on ira vers Pau pour donc le premier sprint a priori du Tour de France.
1: Pau qui retrouve donc le Tour une fois de plus. Hein, c'est la 77e fois qu'elle accueille la Grande Boucle. Qu'est-ce qui fait de cette ville une place si importante dans l'histoire de la course ?
2: La proximité de la montagne, en entrée ou en sortie, bien évidemment, des Pyrénées. L'accès facile par l'autoroute et l'hébergement. Dans le premier pays touristique au monde qu'est notre pays, la France, on ne peut héberger la caravane du Tour de France qu'à Pau, autour de Pau ou à Toulouse. Donc voilà, je pense que ce sont des raisons assez simples qui font qu'on est ravis de continuer l'histoire d'amour du Tour de France avec Pau, une histoire d'amour qui a commencé en 1930, finalement relativement tard après la création du Tour de France en 1903.
1: Une histoire qui est loin de se terminer. Belle journée à vous, Christian Prudhomme.
2: Merci.
0: Belle journée, ici Radio Officielle pour suivre le Tour de France 2026 à cet après-midi.
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0: Pour suivre par exemple le Tour de France, on en parlait il y a quelques instants, des images superbes, les châteaux, les forêts, les coins magnifiques de France. Lui, il les connaît tous, hein, c'est Stéphane Bern. Et ce matin, Stéphane, on voyage au temps où Bayonne inventait ses propres traditions.
5: On imagine volontiers les fêtes de Bayonne, héritées du Moyen-Âge entre deux remparts et trois légendes gravées par l'épée d'un preux chevalier. En réalité, leur objectif est beaucoup plus terre-à-terre, relancer le commerce local. Bayonne, printemps 1932. L'ambiance n'est pas exactement festive. La crise économique, arrivée après 1929, a ralenti les affaires. Les vitrines sont pleines, mais les poches sont vides et les clients seront rares. C'est là qu'intervient Benjamin Gomez, architecte local. Il propose une solution simple, presque moderne, créer un événement. Son idée tient en une formule. Les fêtes sont le sourire des villes. Un slogan mi-office du tourisme, mi-dentifrice.
4: Pour des dents plus blanches en 3 jours seulement.
5: On organise donc une opération de séduction à grande échelle. Il faut attirer les riches vacanciers de Biarritz, les Espagnols de Bilbao, les élégants de Saint-Sébastien. Bref, on vise le carré VIP. Le comité des fêtes envoie 14 voitures sur les routes pour distribuer des prospectus. Une campagne marketing version années 30 avec essence, poussière et coup de klaxon. En juillet, tout est prêt. Le programme est chargé. Danseurs basques, géants, corrida, alcool, course de vaches, régate, bal, alcool, théâtre en plein air, braderie, alcool. À consommer avec modération, bien sûr. On ne lésine pas sur les moyens et ça fonctionne immédiatement. En 1947, on invente le lancer des clés depuis l'hôtel de ville. Le blanc, lui, arrive bien plus tard, popularisé dans les années 60. Il ne devient vraiment incontournable que dans les années 90. Même si, côté lessive, on aurait sans doute pu viser une couleur un peu plus stratégique.
6: Plus blanc que blanc, qu'est-ce que c'est comme couleur? C'est nouveau, ça vient de sortir.
5: C'est peut-être ça le vrai génie bayonnais. Avoir fabriqué une tradition si bien réussie qu'on jurerait qu'elle a toujours existé. Sur ce, Gora Bayona et vive Bayonne.
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0: Mercredi 8 juillet, bonne journée, ici Saint-Étienne-Loire, 8h. Place à votre journal, David Valverde, et à la une de votre journal ce matin, après 3 jours de lutte acharnée contre les flammes, l'incendie est fixé dans le sud de la Haute-Loire.
7: Oui, mais les pompiers restent sur le qui-vive pour surveiller qu'il n'y ait aucune reprise, parce qu'il reste des gros points chauds et que cet incendie n'est pas encore véritablement maîtrisé. Avec la sécheresse de la nature et les températures très élevées, ça peut aller très vite. Au total, 300 hectares ont brûlé, moitié-moitié entre la Haute-Loire et la Lozère, où le feu s'est ensuite déplacé jusqu'à Saint-Bonnet-Laval. Les pompiers et les agriculteurs locaux ont réussi à protéger les habitants et leur logement. Laura n'en revient pas.
8: Heureusement, ils nous l'ont sauvé. Merci beaucoup, beaucoup aux pompiers et surtout aux agriculteurs qui sont venus de partout. Vous avez sauvé notre maison, vous avez sauvé notre village et il n'y aura jamais assez de mots pour vous remercier parce que vraiment, vous avez fait un travail extraordinaire. Il y avait plus de 70 tracteurs. Il y avait des... Voilà, ils ont tout quitté pour venir nous aider et prendre des risques parce que voilà, les flammes, la fumée, enfin, je veux dire, nous, on était, enfin, ceux qui sont restés pour aider les agriculteurs, on n'est pas équipés pour ça. Donc, on n'a pas les casques, on n'a pas les tenues anti-feu, etc., que peuvent avoir les pompiers. Et franchement, d'un côté, je me dis, purée, il y a encore de la solidarité, quoi. Et dans nos campagnes, on est quand même un peu privilégié par rapport à ça. Merci, merci à tous ceux qui sont venus. Je sais pas d'où vous étiez, mais merci. Merci.
7: Et les pompiers étaient bien entendu venus de Lozère et de Haute-Loire, mais aussi de la Loire, puisque le 10-42 est venu en renfort. Marie-Agnès Petit, la présidente du département de Haute-Loire et présidente du conseil d'administration des pompiers, fera une annonce dans le journal de 9h. Elle envisage de louer un hélicoptère bombardier d'eau dans le futur pour lutter contre les feux de forêt. La Haute-Loire qui reste bien sûr en vigilance orange, feu de forêt aujourd'hui. La Loire le devient également avec des mesures annoncées par la préfecture. Les barbecues et les feux d'artifice sont interdits et puis certaines activités agricoles comme le broyage ou le fauchage sont interdites de midi à 20h qui sont les heures les plus chaudes de la journée.
0: Et David, aujourd'hui les températures vont une nouvelle fois être étouffantes.
7: Vigilance orange canicule dans la Loire, on reste en jaune en Haute-Loire et quand on n'a pas d'arbres pour faire de l'ombre et pour rafraîchir l'air, eh bien on se reporte vers les ventilateurs qui sont en rupture de stock, vers les climatiseurs qui dégagent de la chaleur supplémentaire. Il n'y a plus rien en réserve chez Anne-Marie Clapeyron, gérante de la quincaillerie Policard dans la Grand Rue à Saint-Étienne.
9: La semaine dernière, je crois qu'on a pratiquement liquidé tout notre stock. J'ai tout vendu, on a eu des ventilateurs sur pied, des petits, des gros, des choses plutôt efficaces, je pense. Du blanc de Meudon, j'en avais, mais j'en ai plus, parce que je crois que beaucoup de gens ont badigeonné leurs vitres, mais impossible de se réapprovisionner parce que tout le monde est en rupture de stock. Par contre, j'ai vendu beaucoup de thermomètres, parce que les gens avaient... Enfin, je sais pas, ils voulaient avoir vraiment une idée de la température qu'ils faisaient à l'intérieur. Mais je pense que la semaine dernière, ça a été vraiment... tout le monde voulait en même temps. Et je crois qu'à force d'avoir des réponses négatives, les gens ont compris que bah, malheureusement, on ne peut pas faire non plus de miracle.
7: Et si vous cherchez du blanc de Meudon pour essayer de perdre quelques degrés, on nous a dit que la droguerie de la Tour, place du Peuple à Saint-Étienne, devrait être livrée cette semaine. Après un été qui s'annonce donc caniculaire, le mois de septembre sera actif et pourquoi pas sportif. La ministre des Sports, Marina Ferrari, a annoncé hier l'organisation de la première édition de Septembre Bouge. C'est une caravane qui va faire un tour de France dans 18 villes où seront installés des villages associatifs pour promouvoir le sport. Elle va passer par Saint-Étienne le 17 septembre prochain. L'actu politique de ce mercredi matin, c'est forcément Marine Le Pen qui sera bien la candidate de son parti du Rassemblement National à la présidentielle. Hier, elle a été condamnée en appel dans une affaire de détournement de fonds publics. 3 années de prison, dont 1 an ferme avec bracelet électronique. 15 mois d'inéligibilité, une peine qu'elle a déjà purgée. Peine moins lourde qu'en première instance. Ça choque cette électrice stéphanoise, Cartier-Bergson.
10: J'ai travaillé pour l'hôpital public pendant 40 ans. À la pause, je vais vous expliquer, on prenait une biscotte de l'établissement, on risquait d'avoir une sanction. Et on voit ces gens-là qui volent notre argent, parce que c'est l'argent de nos impôts. L'argent des Européens, parce que c'est de l'argent de l'Europe qui a été volé, je suis au courant. Et nous, pauvres, moi j'étais soignante en gériatrie pendant 40 ans, on prenait une biscotte, et non mais... Il mériterait je ne sais quoi, mais on est gentil encore. Je suis très très déçue par mon pays, j'en ai les frissons.
7: Marine Le Pen est de nouveau présumée innocente car elle se pourvoit en cassation. C'est ce que nous a rappelé il y a encore quelques instants le patron du RN dans la Loire, Corentin Jousserand. Il estime qu'elle fait le bon choix en se maintenant à la présidentielle.
0: Ici Saint-Étienne-Loire, il est 8h05. Le foot avec le nouveau maillot de l'AS Saint-Étienne qui est dévoilé ce soir.
7: C'est à 18h sur la place de l'Hôtel de Ville avec des animations gratuites depuis le début d'après-midi. C'est cette tunique-là que vont porter les Verts lors de la prochaine saison de Ligue 2 et même dès samedi pour le premier match amical à Andrézieux contre les Suisses de Bienne. Pour l'instant, 2 recrues estivales. L'effectif stéphanois est encore largement à ajuster, Jérémy Marié.
11: Oui, un effectif bien trop conséquent à l'heure actuelle. 30 de joueurs susceptibles d'évoluer en Ligue 2. 6 défenseurs centraux, par exemple, avec l'arrivée du Guingampais Swaib Nahir, c'est beaucoup trop. 6 autres joueurs capables de jouer sur les côtés de la défense, c'est pareil, c'est trop. La SS qui, pour l'instant, ne s'est séparée que de joueurs en fin de contrat, Maubleu, Appia, Tardieu, des fins de prêt également pour Kanté et Soumaoro, avec des dossiers sensibles qu'il va falloir également rapidement régler, celui du frondeur Pierre Écois de retour à Saint-Étienne, mais pour combien de temps ? Celui des attaquants David Ajuili et Stassin, avec sans doute chez eux des envies d'ailleurs. Saint-Étienne avec aussi pour l'instant un effectif très jeune, aucun trentenaire. Le plus âgé, c'est Gauthier Larsonneur, 29 ans. Un choix sans doute délibéré de la part de la direction, mais un choix risqué vu les nombreux échecs enregistré depuis maintenant 2 ans.
7: Et puis on connaît la musique, le foot c'est parfois le grand cirque avec des clubs qui nous font la danse du ventre, alors faut laisser ça aux professionnels et au monde du spectacle avec le dernier jour du festival des 7 collines aujourd'hui, musique, cirque et danse. Depuis le 22 juin, 30 de spectacles. On vous emmène à 8h30 au cœur de l'une des représentations qui a marqué cette 32e édition portée par la compagnie franco-suédoise Circus I Love You. Il est 8h07.
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0: Du soleil, donc des températures caniculaires. Soyez prudents, vigilance orange dans la région, 22 degrés. Ce matin à Saint-Étienne, chez Romain, c'est ce que vous nous dites sur la page Facebook Romain Hello. 19 à Tizilbourg, chez Lina. Il fera 36 cet après-midi à Saint-Étienne, 37 à Roanne ou Bourg à Argental cet après-midi. Soyez prudents, coin de fraîcheur, ciné, musée, grotte ou hauteur, dans le Pila par exemple, où il ne fera que 29 degrés cet après-midi.
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0: Merci d'être là avec nous pour partager un moment Alain Bashung et son vertige de l'amour.

0: Hazel Clap de Alain Bashung et son vertige de l'amour. 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
0: Bonjour à tous, merci de nous rejoindre ce mardi matin. Alors avant 8h30, qu'est-ce qu'on vous réserve? Eh bien nous partirons au bord de l'eau avec Fred Nicolas, Saboué Canard, son joli maillot de bain pour se rafraîchir. Nous jouerons une question, un premier cadeau, deux invites pour le Forêt Aventure. C'est à Saint-Just-Saint-Rambert, c'est un parc qu'on peut faire par exemple de la Croix-Blanche. Et David, ça me donne envie de chanter ce tube immuable d'Annie Cordy, Jeanne la Tarzane.
3: Je connais pas.
0: C'est vrai?
3: Non. J'aurais aimé le fredonner avec vous, du coup, mais Jeanne la Tarzane.
0: Okay. Jeanne la Tarzane.
3: J'en connais d'autres d'Annie Cordy, mais.
0: Se balade de liane en liane. Ça ne vous dit rien.
3: Non, mais je vais l'écouter.
0: Vous n'étiez pas né. Un dé et un second cadeau à la clé. C'est le grand jeu, ici, Saint-Étienne-Loire, et ça fait plaisir. Alors, les arnaques, même l'été, c'est possible. Valentin Bertrand nous dira de faire gaffe ce matin à l'arnaque au rétroviseur. À tout de suite, juste après avoir retrouvé peut-être la version de d'Annie Cordy. Et déjà de la Tarzane.
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0: Il est presque 8h15 ce mardi, 8h13, très exactement. C'est pas vrai, c'est notre rendez-vous anti-arnaque avec vous, Valentin Bertrand. Et Valentin, un auditeur vous a alerté ce matin sur une arnaque au rétroviseur.
6: C'est Alain qui nous raconte sa mésaventure. Il a 73 ans, son épouse 76. Il y a quelques jours, à la sortie de leur supermarché, ils sont alpagués par un homme remonté. Il les accuse d'avoir endommagé son rétroviseur. Alain s'approche, ne voit aucune trace ni sur la voiture de l'homme face à lui, ni sur son propre véhicule. Mais l'homme n'en démord pas. Il exige 40 euros en guise de dédommagement. Alain refuse, propose plutôt un constat pour laisser les assureurs trancher, mais reçoit un non catégorique. C'est là qu'arrive une dame. Elle se présente comme une agent de sécurité du supermarché. Et étonnamment, elle va dans le sens de l'homme. Elle incite Alain à trouver un arrangement à l'amiable, mais il tient bon.
0: Et il a bien fait, évidemment, de te dire bon.
6: Oui, surtout, il ne faut pas céder. Les scénarios sont bien rodés, jouent sur la corde sensible, la peur du malus de l'assurance, la facilité d'un échange d'argent, la culpabilité aussi. Et sur Internet, on en trouve d'autres, des témoignages de ce type. L'arnaque au rétroviseur, c'est en fait un classique. Alain et son épouse ont finalement eu beaucoup de chance, puisque des policiers, des vrais, sont arrivés. On ne sait pas vraiment comment ils ont été prévenus, peut-être par un témoin un peu plus loin sur ce parking. Et ce sont eux qui ont démêlé l'affaire. Chacun a fini par faire une déclaration à son assurance et c'est tout. Mieux vaut donc toujours commencer par ça, appeler son assureur pour prendre des informations, insister pour faire un constat et en cas de besoin, faire appel directement à la police ou à la gendarmerie.
0: Allez, arnaqueur, évidemment, quelle idée. Si vous êtes victime d'une arnaque, justement, si vous avez repéré une fausse info, on compte sur vous pour alerter Valentin Bertrand. L'adresse mail, c'est ici.arnaque@radiofrance.com. Waouh! Ouh là là, j'aimerais être sous ma couette, hein. Enfin sous ma couette, sous un drap, pour écouter avec vous Ten Sissi. I'm not in love, il est 8h15.

0: Sissi avec I'm Not In Love. Mais non, mais si, on est en amour ensemble. Dites donc, la météo, elle est ensoleillée évidemment. Vigilance orange, canicule, soyez particulièrement prudents. Les températures grimpent au-dessus des 32 degrés aujourd'hui. 37 attendus en Loire, 36 à Saint-Étienne par exemple, un peu plus fraîche. En Haute-Loire, c'est vrai, avec une moyenne de 32-33 degrés et même un 29 degrés attendu à Yssingeau. Il fait actuellement 17 degrés à Sivens chez Marcel. Coucou Marcel. 22 degrés à Rive-de-Gier chez TJ. C'est ce que vous nous avez dit, hein, sur la page Facebook ici Saint-Étienne-Loire. Et si on continuait ? J'ai croisé Fred Nicolas, je lui ai dit « Mais qu'est-ce que j'aime ta bouée canard ?» Et bazou, il repart au bord de l'eau pour aller à votre rencontre, Fred, non loin de Saint-Étienne ce matin.
1: Alors là, je suis chez les Dèches. On est sur cette plage qui est splendide du lac de Grandjean et je suis tombé sur Tess. Bonjour Tess.
2: Bonjour.
1: Tess, vous faites quoi ici, dans ce local ?
2: Eh ben, je travaille comme serveuse et brasseuse, je fais la plonge.
1: Vous avez toujours fait ça dans votre vie ?
2: Ah,
1: vous
2: non,
1: étiez étudiante ?
2: Oui, c'est ça. Ben, je viens tout juste d'attaquer, là, il y a même pas 3 semaines.
1: Bon, et c'est entre nous, elle est sympa la patronne.
2: Ah oui, elles sont super sympas toutes les deux.
1: D'accord. Comment ça se passe une journée de boulot ?
2: Eh ben, on arrive, on installe, on vérifie la vaisselle et après on attend que le client arrive, on prend les commandes et on va servir.
1: Il y a déjà pas mal de monde déjà depuis le début.
2: Oui, franchement il y a du monde. Ouais.
1: Franchement entre nous, c'est pareil, on lui répétera pas à la patronne. Hein. C'est un boulot qui est sympa ?
2: Oui, franchement c'est super sympa parce qu'il y a une bonne ambiance donc ça donne envie de travailler.
1: Ouais, pourtant les collègues ils ont l'air de tous se cacher derrière vous. Hein.
2: Bah pourtant, je pensais pas.
1: Faire la saison ici, donc vous allez faire les 2 mois, c'est ça ?
2: Je travaille jusqu'au 7 août. Donc
1: 7 août, c'est déjà pas mal, hein ?
2: Ça fait.
1: Et après, derrière, avec les sous-sous que vous allez gagner, qu'est-ce que vous allez faire ?
2: Ah, je sais pas. On va mettre de côté et puis au pire, on dépensera dans le shopping. Hein.
1: Et les soldes, là, seront finis, hein, je suis désolé.
2: C'est pas grave.
1: Pour attendre les soldes d'hiver.
2: C'est qu'un détail.
1: D'une manière générale, ils sont comment les clients ici ? Ils sont plutôt sympas, détendus ?
2: Non, franchement, il y a tout, mais la plupart sont sympas.
1: Ouais.
2: Ouais.
1: Ça parle français, étranger ?
2: Ah, étranger et français. J'ai dû parler anglais.
1: Ouais, et ça va, tu te débrouilles bien ?
2: Ah non, j'ai pris Google Traduction.
1: D'accord. Bon, bah écoute, on va te souhaiter un bel été, Tess.
2: Merci, bonne journée.
0: Bonne journée à tous les deux quand on se balade au bord de l'eau. J'en reste, bonne journée, Fred. 04 77 10 00 10, c'est le grand jeu de l'été ici à Saint-Étienne-Loire. Vous avez envie de gagner des cadeaux, vous avez envie d'aller au Forêts Aventures, au parc Forêts Aventures à Saint-Just, à Rambert. Forêts Aventures qui vous propose des activités en extérieur. Elles sont uniques, elles sont originales, elles sont en bord de Loire. Vous allez pouvoir faire de l'acrobranche, de l'escape game outdoor, le rallye des 5 sens, et vous y serez. Mais pour cela, les amis, il va falloir répondre à cette question. Comment s'appellent les habitants de Saint-Just à Rambert ? Est-ce les Pontrembertois ou les Bertois-Pontrans ? 04 77 10 00 10. Les habitants de Saint-Just-Saint-Rambert s'appellent les Pontrembertois ou les Bertois-Pontrans. Comme un bonheur n'arrive jamais seul, eh bien, vous lancerez le dé et un second cadeau vous attendra. Saint-Just-Saint-Rambert, où il fera 34 degrés aujourd'hui.

il est là. Florent Pagny, si tu veux m'essayer à suivre le grand, la grande gagnante du jeu, direction Firminy et ses cuisses de grenouille, toute l'info et la musique après 8h30. Oui.

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4: Le grand jeu de l'été ici Saint-Étienne-Loire, c'est parti. Bonjour Emma.
5: Bonjour Carole.
4: Direction Firminy, carte postale du matin chez vous. Qu'est-ce que l'on voit quand on ouvre les volets de chez Emma?
5: On voit un parking.
4: Ah zut. Ah non, faites-moi rêver. Ah bah là, c'est pas possible. Mais, on recommence.
5: Un
4: c'est
5: parking.
4: Pratique. C'est vrai que
5: voilà,
4: c'est pratique pour
5: mais
4: sa voiture.
5: Écoutez, c'est la juste réalité.
4: Bon, on recommence tout et faites-moi rêver. Emma, allez. Quand on ouvre vos volets à Firminy, qu'est-ce qu'on voit?
5: On voit plein de choses, des belles choses, des fleurs, un parc, tout va bien.
4: Ah génial, on a vraiment envie de vous retrouver. Bon, dites, en tout cas ce qui est sûr, c'est que vous allez partir avec votre neveu qui s'appelle Franck. Il a quel âge le petit Francky?
5: Oh, il a 35 ans.
4: Ah oui, c'est un grand Francky.
6: C'est le grand Franck.
5: Oui, c'est le grand Franck.
4: Quoique effectivement, au prénom, j'aurais dû me douter, car on n'appelle pas son enfant 2026 Franck.
6: Oh, il doit y en avoir. Vous allez oui, vous fâcher avec certains peut-être.
4: C'est possible.
5: Vous allez vous fâcher, Carole.
4: Surtout pas. Mais en tout cas, votre Franck, il aime les escape games, les choses comme ça, les outdoors.
5: Oui, c'est
4: les...
5: mon petit-neveu et il adore ça.
4: Ok. Rallye des 5 sens, vous irez avec lui ou pas?
5: Oh, je pense pas, non, c'est plus de mon âge.
4: Mais quelle voix de jeunette. Forêts Aventures, Saint-Just-Saint-Rambert. Une question, comment s'appellent les habitants de Saint-Just?
5: Pont-Rambertois.
4: Les Pont-Rambertois et les Pont-Rambertois.
5: Wow.
4: Gagné les deux invites pour Francky. Alors vous allez jouer également pour repartir avec un second cadeau. Il va vous suffire évidemment de lancer le dé. L'occasion de jouer à un jeu de l'été, ça peut être le plouf, ça peut être le diabolo, ça peut être le coffre de pirate, il y en a tout plein. Allez, on lance le dé, Emma.
5: Allez, on lance. C'est bon, c'est parti.
7: Boing, boing, boing.
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4: La roue magique. Et cette roue magique, elle s'arrête sur un fouta ici, Saint-Étienne-Loire. Et vous vous dites, mais c'est quoi un fouta? Elle se fout pas un peu de moi? Un fouta, c'est génial, Emma.
5: Alors, c'est quoi?
4: Un fouta, j'en ai à la maison.
5: Oui.
4: C'est sur la plage, en paréo ou en serviette, toujours sur la plage, c'est vous qui choisirez l'utilisation. On en voit beaucoup, vous savez, c'est ces grandes serviettes de toilette avec des petits zigouigouis au bout et de très jolies couleurs. C'est vraiment génial.
5: Et mais c'est bleu, bien sûr.
4: Évidemment.
5: Et vous pourrez, évidemment.
4: Vous pourrez le même mettre en paréo. À bientôt et ma bonne
5: merci
4: journée.
5: Beaucoup, Carole, au revoir.
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4: Ah, j'étais embarqué avec mon fouta Emma, c'est le dernier jour David pour le festival des Sept Collines à Saint-Étienne.
6: Oui, avec du cirque, de la musique et de la danse qui anime Saint-Étienne et sa métropole depuis le 22 juin dernier. Avant d'aller voir le dernier spectacle ce soir, on va replonger dans une représentation d'une compagnie franco-suédoise qui était là la semaine dernière. D'abord l'actu avec Cyril Ardo.
8: Elle sera le visage du Rassemblement National pour la campagne présidentielle. Marine Le Pen, candidate malgré sa condamnation dans l'affaire des assistants d'eurodéputés FN. Une peine d'inéligibilité de 15 mois déjà purgée et d'un an de prison ferme sous bracelet électronique a été prononcée. La chef de file du RN annonce ce pourvoir en cassation. L'incendie près de Die dans la Drôme n'est toujours pas maîtrisé, disent ce matin les pompiers du département. Il a parcouru 2100 hectares en 6 jours avec plusieurs reprises de feu dans les Pyrénées. Sur l'autre gros feu, la situation évolue favorablement, dit ce matin le préfet. 7 départements du Sud sont placés en rouge aujourd'hui pour un risque très élevé d'incendie. Une très grande partie de la France en vigilance orange, canicule aujourd'hui. 67 départements concernés par cette alerte. Le Nord, l'Est et la Corse sont épargnés. Nos émissions de gaz à effet de serre ont baissé cette année en France pour la 4e année de suite. 5 millions de tonnes de CO2 émises en moins, c'est une baisse de quasiment 5%. Notamment car nous avons moins allumé nos chauffages en raison d'un hiver doux. La Coupe du Monde de foot, victoire in extremis, 3-2 de l'Argentine sur l'Égypte hier soir. La Suisse, elle, s'est imposée au tir au but après un nul 0-0 face à la Colombie. La France affronte demain soir le Maroc à partir de 22h en quart de finale. Et puis en pleine canicule, la cinquième étape du Tour de France. Aujourd'hui, près de 200 km entre Lannemezan dans les Hautes-Pyrénées et Pau dans les Pyrénées-Atlantiques, avec un final promis aux sprinteurs.
6: L'info d'ici avec la troisième édition, la 32e édition du Festival des Sept Collines qui touche à sa fin. 2 semaines et demie de spectacles grâce à des compagnies locales, françaises et internationales, avec une trentaine de représentations à Saint-Étienne et dans sa métropole. Alors pour comprendre ce que c'est le Festival des Sept Collines, Camille Marigot, vous nous emmenez sous le chapiteau de la compagnie franco-suédoise Circus I Love You qui jouait la semaine dernière.
9: Sur la piste, une quinzaine d'acrobates musiciens entraînés par leur propre orchestre. Des jongleurs en roller succèdent aux trapézistes. Une femme danse sur un fil, une autre marche au plafond. Et malgré la chaleur, le public frissonne encore à la sortie.
10: C'était trop bien. Quand la dame, elle a monté tout en haut et après, c'est un prisonnier.
11: C'est le premier spectacle qui me fait vraiment adorer le cirque.
12: Ils sont gainés de la tête aux pieds et en fait, on a l'impression qu'ils sont aériens. C'est de la beauté. On aimerait que tous les gens qu'on aime soient là pour voir ce spectacle-là. C'est ça le monde du cirque.
9: Et vous êtes de Saint-Étienne, hein ?
12: Non, pas du tout. Le Chambon-sur-Lignon, c'est à 70 km d'ici. Et on fait les kilomètres pour voir. Pas de problème.
9: Vous êtes d'où ?
13: De Saint-Germain-Laval, dans le nord du département. J'aime bien la programmation, ouais. C'est assez exigeant et éclectique. Il y a des spectacles pour les familles. Moi, le précédent, je suis allée le voir toute seule pour adultes. Mais ouais, il y en a dans tout le sud du département, quoi, à peu près. Ou alors même dans les petites villes, à Montbrison ou dans certaines villes de l'agglomération stéphanoise. Et ça, c'est vraiment chouette, quoi.
9: Après 2018 et 2022, c'est la troisième fois que Circus I Love You installe son chapiteau sur la pelouse stéphanoise.
14: Ça va pas attendre 2030.
9: Oh là là. Julien Auger, cofondateur de la compagnie.
15: On a été programmé dans ce festival la toute première tournée de la vie de ce cirque. Le directeur nous a fait confiance, les yeux fermés. On lui a juste présenté notre projet, présenté ce qu'on voulait faire. Et il a parié sur nous. Et après ça, en fait, il a décidé de nous faire confiance pour toujours. Et ça, c'est quand même très précieux pour nous.
9: Des artistes aux spectateurs jusqu'aux villes et villages où il s'installe, une douzaine cette année. Le Festival des Sept Collines fidélise depuis plus de 30 ans son directeur, Jean-Philippe Mirandon.
16: Je peux citer Firmini, Saint-Chamond, Andrézieux-Boutéon. Ce sont des communes qui sont à nos côtés depuis déjà plus de 10 ans, 15 ans. Et c'est des partenariats qui se sont renforcés au fil des années et qui sont reconduits naturellement.
9: L'an prochain, le Festival des Sept Collines, très demandé, compte bien intervenir dans de nouvelles communes.
6: Et ce soir, le dernier spectacle du festival, c'est à 20h, Plein Achille, un spectacle de danse avec la troupe Diptyque. L'actu locale revient dans votre journal à 9h avec Marine Le Pen, qui sera bien candidate à l'élection présidentielle. Elle n'est plus inéligible, mais elle pourrait avoir apporté un bracelet électronique, même si elle se pourvoit en cassation. C'est tout de même la deuxième fois qu'elle est condamnée pour détournement de fonds publics.
17: Je trouve ça pas normal, étant donné que pour moi, quel que soit le parti politique, un élu qui est condamné soit de la prison ferme, soit de la prison avec sursis, ne devrait pas être éligible, tout simplement.
6: Marine Le Pen qui se maintient pour la présidentielle, c'est le bon choix, c'est ce que nous a dit le patron du Rassemblement National dans le département de la Loire, Corentin Jousserand, qui était notre invité à 7h45. On le réécoute à 9h. Avant ça, la météo à 8h35, toujours cette vigilance et ces fortes chaleurs sur nos deux département.
4: Ça veut dire hydratation maximale, David. Ça veut dire protection maximale. Ça veut dire ces deux mots du jour, mais de la semaine, peut-être du mois aussi. Parce que oui, aujourd'hui encore, il va faire chaud. 37 max à l'ombre. Ça veut dire que sous le soleil, c'est intenable. 17 degrés à Bouin-sur-Lignon. 19 à la Pacaudière. 18 à Feurs ce matin. Mais évidemment, ça monte cet après-midi. 31 à Issingeaux. 32 à Saint-Bonnet-le-Château. 37 à Feurs ou Montbrison. 36 degrés à Saint-Étienne. Donc on se protège, on boit de l'eau, on ne sort pas aux heures les plus chaudes, évidemment si l'on peut.
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4: Et il fera 32 degrés à Rome aujourd'hui. Pour un week-end, une journée, ou rien qu'une chanson, celle d'Étienne Dao, Week-end à Rome. Passez un agréable moment, il est déjà 8h36.

0: Dao, et puis il y avait cette note et note et si sexy signée Lio dans les cœurs pour cette chanson Week-end à Rome d'Étienne Dao, justement.
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0: 9h20, pile poil, belle journée avec ici Saint-Étienne-Loire, papier crayon les amis. Oula, ça y est, je l'ai avec moi, car Gérald Kirzek nous fera la trousse à pharmacie idéale pour partir en vacances, que ce soit à la mer, que ce soit à la campagne, que ce soit à la montagne. On en parle avant 9h. Mais tout de suite, club, résultats, rendez-vous, les sportifs d'ici et pas d'ailleurs, c'est 100% sport avec ici Saint-Étienne-Loire et avec vous, Pauline Blanc. Et grâce à vous, on découvrira un lieu climatisé où il fait bon et une discipline accessible et en plus très très complète.
3: Imaginez un sport qui travaille les bras, les jambes, le gainage et le mental. Tout ça en même temps, ça nous donne quoi ? De l'escalade de bloc. Et ça tombe bien, il y a une super salle qui est disponible à Saint-Étienne. Bonjour Alice.
4: Bonjour.
3: On va parler de bloc à brac installé rue Saint-Just, ouvert aux débutants comme aux grimpeurs confirmés. Alors racontez-moi un petit peu, qu'est-ce que c'est exactement ? C'est quoi la différence avec l'escalade classique ?
4: Alors la différence avec l'escalade classique, c'est qu'en bloc, on n'a pas besoin d'encordement. C'est des murs qui font maximum 4,50 m où on a des gros tapis pour se réceptionner. Pas besoin d'encordement. On grimpe notre bloc et pour redescendre, soit on saute, soit on désescalade. C'est un sport plutôt complet, donc on va travailler le physique, le haut du corps comme le bas du corps, mais aussi effectivement beaucoup le mental. L'escalade, on aime dire que c'est une sorte de résolution de problème. On va regarder son bloc, on va essayer de trouver des solutions pour le passer et essayer de se dépasser physiquement et mentalement pour le réussir.
3: Chez vous, les parcours, c'est un peu comme le ski, c'est classé par couleur et niveau. Comment on progresse chez vous ?
4: Effectivement, c'est classé par niveau. On a donc des niveaux, comme vous l'aviez dit tout à l'heure, pour les petits, pour les enfants, qui sont identifiés par des étiquettes avec des petits singes qui vont du jaune jusqu'au noir, et des étiquettes pour les adultes qui sont aussi identifiés avec un code couleur qui part du jaune et pour les adultes jusqu'au rose. On peut progresser assez vite en une séance, aller jusqu'à du niveau débutant jusqu'au niveau à peu près intermédiaire.
3: Bon, même les petits, tout petits peuvent venir.
4: Oui, tout à fait. Nous, on aime dire que l'escalade de bloc est accessible de 3 à 99 ans, mais même les plus petits, moins de 3 ans, peuvent venir essayer l'escalade.
3: Vous avez déjà vu des petits bébous commencer à faire l'escalade chez vous ?
4: Oui, généralement, les parents sont grimpeurs et emmènent leurs tout petits avec eux, et les enfants commencent à se mettre debout ou même à grimper avec leurs parents à côté.
0: Ah, c'est génial, hein, le bloc à brac, en tout cas pour les petits. Mais jusqu'à 90 ans, c'est ouvert tout l'été pour découvrir les escalade de bloc.
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5: Merci beaucoup, ici Saint-Étienne-Loire. Et puis, continuez comme ça. Bel été à tout le monde, à toute l'équipe et à tous les auditeurs.
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0: est toute choupinette. Mais oui, Marine Escroc et son album s'appelle Cœur maladroit, il fait un tabac. Allez, je vous emmène près d'Issaint-Jean, à Blanyac.
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0: Il est un peu plus de 9h moins le quart. Le site des moulins de Blanyac se transforme peu à peu sous nos yeux pour devenir une scène à ciel ouvert. Artistes, techniciens, habitants, festivaliers se retrouvent ce week-end pour une aventure collective. Rythmée au programme, une vingtaine de spectacles, des rencontres sous les arbres et de nombreux moments de convivialité. Bonjour David.
3: Bonjour.
0: Alors tout ça, c'est vous qui le dites, hein. David, vous êtes l'un des maîtres d'œuvre, si j'ose dire, de ce festival Nuit de rêve près d'Issaint-Jean à Blanyac. Vous êtes d'ailleurs en plein montage, c'est une fourmilière, j'imagine, autour de vous, à quelques heures de l'ouverture du festival. Autour de vous, derrière vous, on voit quoi, on fait quoi?
3: Alors autour de moi, il y a une soixantaine de bénévoles qui sont en train de s'activer, le tout sur 6 ou 7 lieux différents pour terminer de monter des scènes, amener l'électricité et puis préparer l'accueil du public qui va arriver demain. Parce qu'en fait, on part d'un site qui est un site patrimonial de moulins, une série de moulins qui se déversaient les uns dans les autres avec un système d'écluses pour être plus économe en eau déjà à l'époque.
0: Ouais.
3: Et du coup, bah, on transforme ça le temps de 5 jours de festival en 7 scènes. Une buvette, une guinguette pour accueillir
0: les spectacles,
3: du public,
0: oui.
3: Plus des spectacles délocalisés. Parce
0: oui, oui, on va ensemble, David, voir égrener un petit peu tout cela, un petit peu. Hein. Site des moulins, faites-moi rêver, faites-nous rêver. Site des moulins, des scènes à ciel ouvert, ok. Mais il y a encore des pierres, des moulins qui existent à Blanyac.
3: Il reste un moulin, entre autres, qui est géré par l'association des amis des moulins de Blanyac, qui fonctionne, qui est visitable, et où il y a toute une visite qui pourrait expliquer son fonctionnement avec la meule qui fonctionne, il fabrique de la farine.

0: Il a encore, il arrive même que pendant le festival, l'association des amis des moulins de Blanriac fasse des gâteaux avec la farine qui a été fabriquée dans le moulin. Oui, ça fonctionne encore. On a tous les murs, on a des écluses qui sont encore en fonctionnement. Certaines sont maintenant écroulées parce qu'il en reste essentiellement une, mais on a encore des traces de toute cette activité-là.
1: Alors on le sent, il y a des valeurs dans votre festival Nuit des Rêves de Blanriac. Quelles sont ces valeurs ? Alors on parlait tout à l'heure, à travers les moulins, de justement de la consommation d'eau, du recyclage, etc., etc. Ça fait évidemment partie de vos valeurs, partie des valeurs également, le fait de partager, parce qu'il y en aura pour tous les goûts pendant ce festival.
0: Oui, alors, je dirais la première valeur sur laquelle on est parti il y a 28 ans quand on a fait ça, c'était de faire du théâtre accessible à tous et pour tous. Parce que l'association Rêve de Foin, qui organise le festival, crée aussi des spectacles. Donc on accueille des spectacles professionnels et on en crée avec cette volonté de s'adresser à tous les âges, les petits, les grands, les plus âgés, avoir de la musique, avoir... Donc c'était vraiment de proposer un éclectisme en termes de programmation, éclectisme n'étant pas un gros mot à notre sens, au contraire.
1: Ouais.
0: Et après, effectivement, il y a des valeurs quand on se développe un peu en festival, de dire comment est-ce qu'on peut faire ça avec le moins d'impact possible. Et dès le départ, c'était une volonté de dire on monte ces scènes, mais quand le festival est terminé, le site revient à son état naturel sans aucune trace de notre passage.
1: Ça veut dire que tout le monde y trouvera son compte. Par exemple, demain, il y a des spectacles l'après-midi, il y a des spectacles le soir. L'après-midi, théâtre, concert, cirque, guinguette, c'est vraiment l'éclectisme pour des nuits et des jours de rêve.
0: Bah, c'est-à-dire qu'on est plutôt sur... je dirais qu'on a deux temps. On a un temps plutôt familial en journée,
1: ouais, bien
0: avec
1: sûr.
0: Des spectacles professionnels qu'on accueille, qui tournent autour du cirque. Et on a des spectacles, on accueille un spectacle à partir de 2 ans cette année. Bukiwi,
1: ah,
0: c'est
1: oui.
0: Vraiment pour les tout-petits. En matinée, on l'accueille à 11h, histoire d'être à l'ombre et que tout se passe bien. Et on a aussi, après, des spectacles de soirée qui sont là pour un public familial plus large. C'est pas parce que les spectacles pour enfants, les adultes ne trouvent pas leur compte. Hein. Au contraire, il y a de très bons spectacles pour enfants. Il suffit de savoir retrouver un petit peu son âme d'enfant pour arriver à retrouver ça. L'île au trésor, par exemple, rappellera forcément des souvenirs, même aux plus grands.
1: Bon, en tout cas, malheureusement, c'est vrai que le temps passe vite en votre compagnie, David. Vous me faites passer des nuits et des jours de rêve au festival, des nuits de rêve de Blanriac. Il y a peut-être un site où on peut tout avoir, hein, parce qu'il y a des spectacles des spectacles belges et tout.
0: On a une compagnie belge, on a de la musique aussi, parce qu'on accueille des concerts, des conseils en soirée, on a des temps autres qui sont
1: on retrouve
0: tout ça sur le site rêvedefoin.com.
1: Rêvedefoin.com. Côté chaleur, vous allez mettre tout en œuvre, hein, j'en suis sûr.
0: Tout est mis en œuvre et on est à l'ombre et on a des nuits à 18 degrés, donc on est vraiment protégé par rapport parce que pour ça, c'est un vrai havre de paix.
1: Bon, merci beaucoup David, à bientôt.
0: Je vous prie.
1: Et bon week-end à Blanriac, ça commence demain, les nuits de rêve.

0: avec Stevie Wonder. Non, c'est pas pour vous, Charles Napoli. C'est pas encore pour vous que je vais vous dire que je vous aime. Peut-être tout à l'heure, juste avant 9h. Mais avant, papier-crayon, mon Charles. Papier-crayon, David. Papier-crayon, auditeur ici, Saint-Étienne-Loire. Parce qu'avec vous, Gérald Kierzek, le doc préféré d'ici, Saint-Étienne-Loire, on va préparer notre trousse à pharmacie idéale à emmener avec nous pour les vacances. Mais on y met quoi, Gérald?
1: Bonjour à toutes et à tous. Aujourd'hui, on part à la plage. Avant de grimper dans la voiture avec la glacière, le parasol, les serviettes, on fait un petit arrêt indispensable, la trousse de secours pour la plage. Alors, pas besoin d'un gros sac, hein, mais il y a 10 essentiels, à mon avis, malins, légers, qui vous éviteront de gâcher une journée à cause d'une méduse, d'un coup de chaud ou d'une petite coupure. Allez, premier essentiel, le spray ou la crème solaire indice 50+, on en parlait il y a quelques jours. On ne le répète jamais assez, c'est un format qui est résistant à l'eau. Et vous n'oubliez pas le nez, les oreilles et le dessus des pieds et mettez-le en premier dans votre kit. Deuxièmement, la petite bouteille de vinaigre blanc. Vous vous souvenez de la chronique sur les méduses? Le vinaigre empêche les cellules urticariennes de libérer leur venin. Petite mini bouteille de 50 ml et vous êtes paré. Une pince à épiler ou le bord d'une carte bancaire, ça c'est pour retirer délicatement les tentacules de méduse ou enlever une épine d'oursin. N'utilisez jamais vos doigts nus. Des pansements ensuite étanches et des compresses, les petites coupures avec du sable, et puis un petit spray désinfectant, c'est pas mal, et un pansement imperméable, simple et efficace. Ensuite, une crème apaisante après soleil, après la baignade, la peau a soif, hein, il faut choisir une crème sans parfum, avec de l'aloe vera par exemple, et en bonus, ça soulage les petits coups de soleil débutants si vous les attrapez relativement rapidement. Sixième instrument ou produit, un antihistaminique oral, la cétirizine pour les piqûres d'insectes par exemple ou les réactions allergiques. Une dose dans le sac, ça soulage les démangeaisons et l'œdème.
0: Bon, ok, si j'ai bien tout compté, ça fait six. C'est quoi les quatre autres?
1: Un spray nasal à l'eau de mer pour rincer le nez après une baignade un peu agitée ou si du sable est entré. C'est aussi top pour décongestionner après une allergie au pollen. C'est inoffensif et c'est très rafraîchissant. Le huitième, c'est une petite dose de réhydratation orale, les sachets de soluté de réhydratation en cas de forte chaleur, de diarrhée passagère, de coups de chaud, ça permet de retrouver rapidement d'énergie, ça pèse rien et ça peut sauver les vacances. Et une poche réfrigérante instantanée, vous savez, les trucs qu'on casse comme ça et ça fait du froid, pas besoin de glaçons, vous achetez un petit sachet cold pack, vous le cassez, il devient froid instantanément, idéal pour un début de coup de chaleur, une entorse de cheville sur les rochers ou un bleu, c'est génial pour les enfants. Et puis une paire de lunettes de soleil et un chapeau, c'est évident. En revanche, ce qui ne faut pas mettre dans le kit, ce sont des médicaments périmés, des sirops sucrés qui vont coller et qui chauffent au soleil, et des produits sans étiquette parce qu'on ne sait pas ce que c'est. Tout ça, vous le mettez dans une petite trousse étanche type sac de congélation zippé, ça coûte pas cher, et là vous allez passer un bon été. Allez, bon été, bonne santé, à l'écoute d'ici bien sûr.
0: Merci Gérald, topissime, je garde l'idée de la pharmacie à la plage ou ailleurs. N'hésitez pas, ici.fr ou appelez ici pour retrouver la pharmacie idéale.
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0: Le café, on le prend demain dès 6h. Merci David, merci Romain, merci Séverine. Oh non, ne me parlez pas de vélo. Oula! Oula, je m'en vais Charles. Non, je m'en vais Charles, vous me parlez de vélo. Je vous raconterai.
5: Quand même,
0: vélo. Ne riez pas, mon mari est tombé de vélo.
6: Ah,
0: il
6: non.
0: S'est caché le col du fémur.
5: C'est vrai. Caché, il s'est caché ou c'est cassé?
6: Il l'a
5: caché et ils l'ont changé.
0: Il
5: du
0: a
5: coup.
0: Vous l'avez retrouvé depuis? Mon mari, oui, mais dans un sale état.
7: Mais le col du fémur, mon Dieu.
0: Il a voulu le monter, le col du fémur. Oui. Ah, c'est pas notre truc, le vélo.
7: Ah, comment, qu'est-ce que j'avais prévu? Ah,
0: c'était pas tout,
7: si. Non, vous avez prévu votre location pour les vacances. Pour les vacances. Partant en vacances, Carole, un jour. Vous prévoyez votre petite location.
0: Absolument.
7: Voilà. Et ben, moi, je vous propose de louer tout le matériel qui va avec. C'est vrai, partez pas avec le vélo, ça prend beaucoup de place. Louez-le sur place.
0: Ok.
7: C'est pas une bêtise, c'est très sérieux.
0: Ne partez pas avec, louez-le sur place.
7: Prenez-en avec un col du fémur entier, tant qu'à faire, ça sera plus utile. On peut tout louer en vacances et ça nous permet même de faire quelques économies. Vous allez tout comprendre après les infos parce que je vous cache pas que moi, là, même moi, j'ai plus rien compris. Là, je sais plus. Salut, Carole.
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6: Il est à la louche 9h, 9h40, bienvenue chez vous. L'actu d'ici, c'est avec vous ce matin, David Valverde. Malgré sa nouvelle condamnation hier, Marine Le Pen sera la candidate du RN à l'élection présidentielle.
8: Ouais, elle l'a confirmé hier soir sur TF1 dans la foulée de la décision effectivement de la Cour d'appel dans l'affaire des assistants parlementaires du Front National. Un arrêt plus clément qu'en première instance qui va donc permettre à Marine Le Pen de briguer la plus haute fonction de l'État. Elle aurait pu tout de même laisser sa place à Jordan Bardella. Est-ce qu'elle a fait le bon choix en se maintenant? Question posée ce matin à notre invité Corentin Jousserand, le patron du RN dans la Loire.
9: C'est le bon choix, évidemment. La Cour d'appel a choisi de restituer l'éligibilité de Marine Le Pen et elle a reconnu que la peine d'inéligibilité de première instance et son exécution provisoire était une atteinte au processus démocratique. Donc je me réjouis que, compte tenu de cette peine, Marine puisse se présenter et être notre candidate aux prochaines élections présidentielles. Elle ne fera pas campagne avec un bracelet électronique. Marine Le Pen s'est pourvue en cassation. La cassation étant suspensive, elle n'aura pas de bracelet électronique jusqu'à la cassation qui sera jugée d'ici 12 à 15 mois, donc après la présidentielle. Et en plus, il faut rappeler le fond de l'affaire et le fond des faits. On est sur des assistants parlementaires européens qui traitaient de politique nationale, de sujets de politique nationaux. Il n'y a aucun enrichissement personnel. Donc oui, on peut tout à fait faire campagne dans ces conditions. Et d'ailleurs, la Cour d'appel l'a rappelé en la rendant éligible.
8: Interview complète à retrouver sur ici.fr. Pour la présidentielle, les maires devront une nouvelle fois accorder des parrainages aux candidats. Et à Rouen, Yves Nicolin ne parrainera pas Jean-Luc Mélenchon. Il s'est fendu d'un courrier de 2 pages pour le justifier. Il dénonce notamment le manque de démocratie chez LFI et certains propos à l'égard de la police.
6: 9h02, les pompiers peuvent progressivement souffler dans le sud de la Haute-Loire.
8: Oui, parce que l'incendie de Saint-Aon et de Roret qui s'est propagé jusqu'à la Lozère est désormais fixé. Ça ne veut pas dire qu'il est maîtrisé. Les combattants du feu restent en alerte pour éviter les reprises. Au total, 300 hectares ont déjà été dévorés par les flammes. On ne se mouille pas trop en disant que ce genre d'incendie va malheureusement se répéter à l'avenir. Alors mieux vaut équiper les pompiers de Haute-Loire. Et c'est un enjeu pour Marie-Agnès Petit, la présidente du département. Elle est également présidente du conseil d'administration des pompiers altiligériens.
10: Je crois que la Haute-Loire, comme d'autres départements, très sensible au risque feu de forêt, devra regarder de quelle manière, dans les mois, dans les années qui arrivent, comment anticiper et travailler sur ce risque feu de forêt. Ça peut être effectivement des équipements spécifiques comme un hélicoptère bombardier d'eau. Fin de semaine dernière, avec le colonel Frédéric Robert, qui a pris le commandement sur ces 3 derniers feux de forêt, notamment celui aujourd'hui de Saint-Aon, c'était de regarder est-ce qu'on pouvait aller louer un HBE, un hélicoptère bombardier d'eau. Il n'y en a pas de dispo puisque tous sont appelés sur tous les feux, puisque la France brûle. La France brûle de partout, notamment dans le sud de la France. Forcément, c'est un budget qui est demandé aux SDIS, mais en même temps, attention, il faut bien voir qu'en allant louer un HBE, c'est aussi regarder de quelle manière on peut économiser nos ressources humaines. Ça veut dire que nos pompiers ne seront pas autant sollicités et certainement ils vont aussi rester moins longtemps puisque l'hélicoptère fera le travail tout de suite avec efficacité.
8: La Haute-Loire et la Loire sont pour les prochains jours en vigilance orange au feu de forêt. Pour la vigilance à la canicule, ça reste jaune en Haute-Loire et orange dans la Loire. On vous accompagne dans cette période avec les coins fraîcheurs, les bons conseils et les bonnes consignes aussi. Dans la Loire, certaines activités agricoles sont interdites. Ça concerne le fauchage ou le broyage, interdites donc de midi à 20h. Et puis pour les particuliers, les barbecues et les feux d'artifice sont également interdits. L'homme âgé de 67 ans mis en cause pour avoir tiré à 6 reprises sur son beau-frère âgé de 52 ans dimanche à Lubillac en Haute-Loire a été mis en examen pour assassinat. Décision du juge d'instruction de Clermont-Ferrand. Cet homme a été placé en détention provisoire.
6: Ça pourrait bouger aujourd'hui sur le marché des transferts de l'AS Saint-Etienne.
8: Avec une signature attendue au poste de gardien de but, c'est Mamour Ndiaye, un jeune portier sénégalais de 20 ans qui évolue depuis 2 ans en Norvège, qui est attendu. Alors, est-ce que ce sera pour être titulaire, pour être la doublure de Gauthier Larsonneur? On a posé ce cas de figure à un spécialiste du foot scandinave, Antonin Bardin, journaliste pour le média Nordisk Football.
11: Je pense qu'il arrive surtout comme gardien numéro 2, mais un gardien pour l'avenir, je pense. Je pense qu'il arrivera d'abord en tant que numéro 2 pour concurrencer le numéro 1, mais qu'il lui faudra quand même une petite période d'adaptation et puis même de développement dans son jeu, parce que c'est un gardien qui reste quand même assez jeune. qui a un caractère assez bien trempé, donc je pense qu'il va falloir qu'il s'adapte aussi un peu à la Ligue 1. Après, c'est toujours difficile à se projeter. Moi, je dirais que oui, ça peut être un gardien pour la Ligue 1, clairement. Peut-être que cette saison-là en Ligue 2, ça va lui servir aussi à se mettre un petit peu dans le jeu, à le préparer pour l'avenir. Ça peut être un très bon gardien de Ligue 1 même, parce que c'est quand même un profil qui est assez grand, mais qui va quand même assez vite au sol. Il a des bons réflexes sur sa ligne. Mais voilà, c'est un gardien qui a du potentiel et qui, à terme, aura sa place en Ligue 1, je pense.
8: On vous tient au courant dès que Mamour Ndiaye signe chez les Verts. La journée sera également marquée par la présentation du nouveau maillot de la SS. C'est à 18h en clôture d'une après-midi d'animation et ça se passe sur la place de l'Hôtel de Ville.
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6: Et la météo justement dans la Loire et la Haute-Loire pour aujourd'hui. On aimerait bien une journée avec de la pluie. On a des nuages cet après-midi dans l'ouest du Forêt ainsi qu'en Haute-Loire. Mais le soleil est là aussi. De belles éclaircies d'ailleurs au Puy et partout en Haute-Loire. Des températures qui sont entre 34 et 35 degrés et un temps très sec. Vous donc n'oubliez pas de boire beaucoup d'eau tout au long de la journée. 2 à 3 litres d'eau dans la journée. Ça paraît beaucoup, mais ça permet de garder le corps bien hydraté. Notez un petit détail, quand vous commencez à avoir soif, c'est que vous êtes déjà en début de déshydratation. N'attendez pas pour boire donc. Et puis donc, vous l'avez compris, on évite toutes les activités de feux de forêt, de brûlage, etc., etc.
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6: 9h07, bienvenue chez vous, je vous souhaite quand même un bel été. Peut-être, pourquoi pas, de bonnes vacances. Un petit peu de musique qui va vous donner envie comme ça de bouger l'épaule d'avant en arrière. Voici Julien Clerc, Hélène.

0: Ouais, je connais l'histoire. Je suis un copain, c'est un copain commun. Julien Clerc, Hélène.
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0: Ah oui, et puis jusqu'à 9h30, c'est le dossier du jour. Les vacances arrivent, un nouveau réflexe s'installe. Louer son vélo directement sur place, ça évite de le transporter. Et parfois, on peut largement aussi faire des économies. Comment faire des économies en dépensant de l'argent? Vous allez voir. On va en parler avec Raphaël Masbou, cofondateur de la plateforme de location d'équipement Loki. Bonjour Raphaël.
3: Bonjour Charles.
0: Alors, c'est vrai que pendant les vacances, on a longtemps emporté son propre vélo. Pourquoi est-ce que la location aujourd'hui séduit de plus en plus de vacanciers?
3: Elle séduit de plus en plus de vacanciers parce qu'elle supprime énormément de friction. Vous avez raison, avant on emportait son vélo, mais ça va être de la contrainte logistique, ça va être emporter son vélo, on peut le casser sur l'autoroute, emporter son vélo dans un train. À l'approche des vacances, les places sont souvent limitées et c'est compliqué. Donc la location permet de casser ses limites et aussi il y a eu un boom de l'électrique et donc forcément tout le monde n'a pas un bon vélo électrique qui coûte 2 à 4 000 euros chez soi. Ouais. Donc le louer va être beaucoup plus facile sur le terrain plutôt que de l'emporter justement depuis chez soi.
0: Ouais. Plus de 30 000 locations en quelques jours au mois de juin. Qu'est-ce que ça raconte finalement sur notre façon de partir en vacances aujourd'hui ?
3: Ça témoigne un vrai changement de comportement. Je pense qu'aujourd'hui, le vélo est désormais planifié dans le voyage, au même titre que l'hébergement. Et c'est plus, on va dire, quelque chose qu'on fait un peu par défaut. Donc c'est un vrai réflexe de départ. Et les chiffres le montrent très bien, parce que même sur première semaine de juillet, les chiffres continuent à exploser. Donc les gens louent avant. Et donc c'est témoigne du changement d'habitude des Français sur la location.
0: Alors vous avez parlé notamment de vélo électrique. Il y a plein de types de vélos. Donc c'est vrai que des fois, selon les vacances où on va, on n'a pas forcément le bon équipement, ça peut être intéressant de le louer, on va en parler tout à l'heure. Je voulais quand même savoir les usages aujourd'hui du vélo en vacances. Est-ce que c'est comme avant pour faire une petite balade ou est-ce que ça a vraiment changé au fil des ans avec la démocratisation des nouvelles techniques et des nouvelles fonctionnalités des vélos?
3: Alors la balade, ça reste le cœur de l'activité, parce que le vélo tout chemin, que ça soit électrique ou musculaire, reste la location numéro un. Ouais. Mais effectivement, il y a l'éventail des usages ont changé. Donc parce qu'il y a de plus en plus, on va dire, de sportifs, de performances. On va aller louer du vélo de route, du vélo gravel pour les cyclosportifs qui partent sur des vrais séjours pour rouler. Et il y a aussi, nous, ce qu'on observe de plus en plus, une tendance à la mobilité, à l'utilitaire. C'est comment on remplace un petit peu la voiture sur le lieu de vacances. Comment on va aller faire ses courses, emmener les enfants, etc., etc., avec des vélos cargo par exemple. Donc c'est un peu la grande tendance de cette année, l'explosion du vélo cargo.
0: On va découvrir justement toutes ces possibilités. Vous en avez parlé du vélo électrique, du vélo tout-terrain, du vélo cargo. On va en parler dans quelques minutes avec vous, Raphaël, dans le dossier du jour. Tous les modèles ne connaissent pas le même succès. Chaque modèle a son usage, chaque usage a son modèle. On va découvrir les grandes tendances de notre été qui commencent à se dessiner. On en parle après Benjamin Biolay. Alors lui, il n'a pas prévu le vélo, Benjamin Biolay. Par contre, il a déjà prévu l'écran total parce qu'il sait qu'il va aller au soleil. Il est 9h15, vous écoutez ici Saint-Étienne-Loire, vélo, écran total et la gourde. Buvez un coup pendant Benjamin Biolay. Bienvenue chez vous.

0: Ça, c'est la nouvelle chanson de Benjamin Biolay. C'est marrant parce que sur son nouvel album, Benjamin Biolay, il est plus festif, plus joyeux, plus heureux. En même temps, c'est l'été. Écran total, le titre de la chanson, 9h17. Bienvenue chez vous.
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0: Jusqu'à 9h30, c'est le dossier du jour avec Raphaël Masbou. Vous êtes cofondateur de Loki, c'est une plateforme de location d'équipements, notamment pour les vacances. Alors les vélos, il y en a plein. Il y a le VTC, le vélo tout chemin, le VTT, le vélo tout terrain, le gravel, le vélo électrique, le vélo cargo. En fait, il y en a pour tous les goûts. Lesquels séduisent vraiment les vacanciers? On va essayer de voir ça avec vous, Raphaël. Le VTC, c'est donc le vélo tout chemin. C'est celui-là qu'on voit le plus souvent.
3: C'est le grand gagnant, c'est le couteau suisse du vélo, parce que c'est un seul vélo pour toute la famille, sur tous les terrains. Je pense que c'est le plus rassurant. Pourquoi? Parce qu'il est parfait pour faire des voies vertes, qui sont quand même le format de vacances numéro 1, des pistes plates, sécurisées, familiales, comme la Loire à vélo, la Via Rhôna. Ouais. Et surtout, c'est accessible à tous les âges et tous les niveaux, et on peut le décliner en électrique. Donc c'est vraiment le combo gagnant.
0: Ouais. Qu'est-ce qui plaît autant dans ce vélo? C'est justement le fait qu'il est hyper polyvalent et qu'en vacances, on ne sait pas forcément exactement ce qu'on va faire. Le fait qu'il peut être électrique aussi?
3: Ouais, c'est ça. C'est qu'il peut être décliné en électrique. Globalement, on peut faire des belles montées sans souffrir, encore plus avec ces fortes chaleurs. Ouais. Et c'est aussi le confort. En fait, c'est la position droite au niveau du dos. On a une bonne visibilité. Ouais. À l'inverse de vélos plus sportifs, où forcément, on va avoir une position plus courbée, qui est moins agréable pour tout le monde.
0: Vous avez parlé aussi tout à l'heure du gravel. C'est quoi le gravel?
3: Ouais, le gravel, c'est né aux États-Unis vers 2015 et ça commence à exploser en France. Le gravel, c'est, alors, les puristes du vélo aimeraient pas que je dise ça, mais c'est un peu le nouveau VTT. On entre le vélo de route et le vélo tout-terrain.
0: Okay.
3: Donc, en fait, c'est un cadre de route, c'est un guidon qui est assez cintré, mais les pneus sont très larges. Donc, en fait, qu'est-ce que ça permet? Ça permet de faire du bitume, des chemins, des voies vertes sans jamais changer de vélo. Et donc, c'est hyper pratique pour les amateurs d'aventure et de bikepacking. Je peux faire de la route, je peux faire du dénivelé, je peux faire du tout-terrain. Bref, ouais. C'est le vélo le plus polyvalent pour les aventuriers.
0: C'est une sorte de vélo hybride, finalement, qui me permet d'aller partout. Enfin, à
3: ouais, c'est ça. Exactement. Plutôt qu'un vélo de route où vous dites « Ah mince, je peux pas aller sur un chemin parce que sinon je vais crever », le gravel vous permet de tout faire.
0: Ouais. Justement, là, on est, admettons, une famille, deux parents, deux enfants ou deux grands-parents, deux petits-enfants. On part une semaine en vacances. Vous me conseillez quoi comme type de vélo?
3: Pour une famille de parents, des enfants, je vous conseille le VTC. VTC électrique pour les parents, comme ça tout le monde suit le rythme, ouais. Même s'il y a du dénivelé encore plus vers Saint-Etienne. Et des vélos enfants qui sont adaptés avec cierge remorque pour les tout-petits.
0: Ouais, comme ça, on met personne à la traîne, personne n'est en avance. L'avantage aussi du VTC et de pouvoir le louer, c'est qu'on va pouvoir choisir les vélos qui iront bien. Ça évite que les gamins en aient marre au bout de 1 km, quoi.
3: Exactement, c'est ça qui change, je pense. Ah non, mais c'est ça qui change. Moi, j'ai des souvenirs de quand j'étais petit avec le vélo du garage qu'on n'a pas vu pendant deux ans, qui est compliqué, qui est rouillé.
0: Celui qui fait mal aux fesses, là?
3: Celui qui fait extrêmement mal aux fesses, ouais. Et qui fait qu'on a très mal au mollet très vite et on se plaint, on pleure. Non, ouais. C'est le bon combo de la famille. On loue un bon vélo chez un professionnel qui sera adapté à notre taille, avec un casque, avec une assurance. Comme ça, on a des vacances zéro galère, ouais. Et on n'emporte pas de matériel, donc c'est tout gagnant.
0: Justement, on y vient, Raphaël, avant de se quitter. Je loue, mettons, un vélo pour les vacances. Je prends tout, l'assurance qui va avec, le casque. Ça coûte combien à peu près pour un VTC?
3: Pour un VTC, ça va dépendre de la durée, évidemment. Si un VTC,
0: une semaine, c'est les vacances.
3: Ouais, une semaine. Donc un VTC, ça va coûter entre 15 et 20 euros la journée. Sur un électrique, on va être aux alentours de 30 euros la journée. Mmh. Ça va dépendre de la gamme du loueur. Mais vous êtes sur une location en famille à 400 euros environ.
0: Ouais. Ce qui représente un budget. Mais si on n'a pas les vélos à la maison, finalement, ça peut être aussi le prix d'achat d'un vélo. Enfin, je veux dire, ça peut s'absorber en location.
3: Ça s'absorbe en location et surtout, il faut, c'est ce qu'on disait, c'est que les tendances changent. Ça vous permet de remplacer la voiture, ça vous permet d'éviter d'avoir de l'essence, ça vous permet de moins transporter. Donc en fait, c'est du confort et ce qu'on disait au début, le vélo est pleinement intégré aux vacances et en fait, c'est une activité sur 7 jours plutôt que faire autre chose justement où il y aurait un budget qui sera reporté sur la location de vélo.
0: Merci beaucoup Raphaël Masbou.
3: Merci à vous.
0: Je rappelle que vous êtes cofondateur de la plateforme de location d'équipements, notamment pour les vacances Loki. On vous retrouve sur l'application ICI et sur ICI.fr. J'en profite pour vous souhaiter de très très belles vacances à vous qui nous écoutez ce matin. Bel été. Quoi que vous fassiez, on s'occupe de la playlist de votre été. Les Beatles arrivent et juste après, je vous emmène balader en montagne. On va aller chercher la fraîcheur en montagne. On a quelques bons conseils à vous donner quand même.
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0: j'aime bien aller jusqu'au bout de cette chanson parce qu'elle est magnifique. Here comes the sun sur votre radio. Ici Saint-Étienne, c'était bien sûr nos amis les Beatles.
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0: On prépare nos vacances, l'été est déjà là, nous on prépare les vacances qui arrivent à grands pas. On vous emmène à la montagne chercher un petit peu de fraîcheur dans les montagnes par chez nous. Tiens, les monts de la Madeleine par exemple, pas une grosse altitude, mais vous êtes en pleine nature et en sous-bois vous pouvez trouver des températures qui tombent de 3 ou 4 degrés. Mais justement, quand on part en randonnée, certes, il y a les panneaux que l'on doit suivre, le topo guide que l'on a avec nous, et des fois on a perdu les panneaux et puis le topo guide on l'a oublié. Comment s'orienter pendant une randonnée? On en parle avec Pauline Boulet, c'est notre spécialiste de la montagne. On vit la montagne pas à pas.
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3: Ce qui nous empêche souvent d'aller en montagne en autonomie, c'est la peur. Et notamment la peur de se perdre. Alors j'avais envie de vous parler des bonnes pratiques à avoir en matière d'orientation. Quels outils on peut utiliser, lesquels il faut absolument éviter et à quoi on peut faire attention pour ne pas se tromper d'itinéraire. L'orientation, ça commence avant le départ en randonnée. Quand vous préparez votre sortie, il est important de se renseigner pour savoir où vous allez. Bien sûr, vous n'allez pas retenir chaque détail du topo. C'est comme ça qu'on appelle les descriptifs d'itinéraire. Vous n'allez pas non plus l'apprendre par cœur, mais vous retiendrez quelques noms de villages, des lieux dits, ou bien vous connaîtrez l'orthographe du nom du sommet, parce qu'il faut dire que leur prononciation porte parfois à confusion. Le topo indique également le marquage que vous allez devoir suivre pendant la randonnée. Le marquage, ce sont des bandes de peinture qu'on trouve sur les arbres ou sur les rochers. Ça peut être un trait jaune, ça peut être deux traits blancs et rouges, ou encore deux traits jaunes et rouges. Et ces différentes couleurs indiquent le type de sentier. Donc soit un sentier de grande randonnée, un GR, soit un sentier de grande randonnée de pays, GR de pays, soit enfin un sentier de promenade ou un sentier de randonnée. Mais en réalité, cette classification a peu d'importance pour s'orienter correctement. L'essentiel, c'est de suivre le marquage indiqué. Par exemple, s'il forme une croix, cela signifie qu'il ne faut pas aller dans cette direction. Le marquage peut aussi faire un angle qui va vers la droite ou vers la gauche. Ça indique qu'il faut prendre un virage. Et pendant votre randonnée, vous pouvez également suivre les panneaux. Ils sont la plupart du temps jaunes ou parfois en bois brut et ils indiquent les kilomètres à parcourir et le temps de marche. Concernant les outils maintenant, la théorie veut qu'on n'aille jamais en montagne sans une carte IGN, une carte de l'Institut Géographique National. Elles existent soit en format papier, soit sur des applications comme Iphigénie, Visorando ou encore Alpine Quest Lite. Ça, c'est la théorie. Mais dans la pratique, si vous ne savez pas lire une carte de randonnée, eh bien elle ne va pas servir à grand-chose. C'est pareil pour la boussole. Tant que vous n'êtes pas formé, inutile de vous encombrer. Par contre, à défaut d'une carte pour vous orienter, vous pourriez être tenté d'utiliser un GPS, le même qu'on sort en ville ou en voiture pour s'orienter. Mais ça, c'est une erreur à éviter absolument. Les GPS classiques, style Google Maps ou Plan, ne fonctionnent pas en montagne. Alors si vous êtes perdu, surtout ne sortez pas du sentier, revenez sur vos pas jusqu'à trouver un panneau qui permettra de vous localiser. Respirez un bon coup et si besoin, appelez les secours en composant le 112. Ah, et puis une dernière chose, pour vous rassurer, sachez que sur un sentier débutant, l'itinéraire est toujours très bien indiqué. Donc il n'y a aucune raison de se perdre.
0: Merci beaucoup Pauline Boulet, la montagne pas à pas, elle se vit, elle se revit à volonté sur l'application ici et sur ici.fr. On part en balade, tiens justement, avec deux ailes, on va danser donc avec monsieur Alain Souchon, vous l'avez reconnu, la balade de Jim dans quelques instants, quelques bons plans dans notre belle région. C'est bienvenue chez vous, c'est l'été, on en profite, on vous accompagne tout au long de cet été avec tout un tas d'infos et puis des cadeaux qui arrivent également dans quelques minutes. On va prendre de la hauteur, on va s'amuser en famille et vous allez gagner des cadeaux dans moins de 10 minutes. Alain Souchon, la balade de Jim, bienvenue chez vous.

0: balade de Jim Alain Souchon sur votre radio ici Saint-Étienne-Loire.
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0: À vos côtés sur la route et sur le rail notamment. Un passage à niveau est en panne à Montrond-les-Bains sur la ligne Saint-Étienne-Roanne. On a à peu près 35 minutes de retard. La reprise du trafic se fera progressivement d'ici 10h. Ça c'est pour l'info rail, pour l'info route. On le voit sur les caméras de surveillance de la direction des routes. Beaucoup de monde sur la 72 à Saint-Étienne en direction du nord. La 72 où on a une grosse vingtaine de minutes de bouchons. Le bouchon qui commence un petit peu avant Saint-Jean-Bonnefonds sur la N88 depuis la 47, la jonction avec Terre-Noire, la jonction de Terre-Noire. Vous êtes déjà à l'arrêt sur la voie de droite sur cette autoroute, donc prudence pour vous qui arrivez depuis la 47. Le bouchon se résorbe petit à petit après l'Étivalière avant d'arriver au tunnel de la Terrasse. Vous êtes très prudent dans ce secteur. On est à vos côtés également côté météo. La canicule est de retour, les services municipaux s'adaptent. Notamment à la Ricamari et à la Fouillouse, les déchetteries sont ouvertes de 8h à 13h uniquement, et de Néron et à Néronde c'est de 7h30 à 13h, des horaires valables jusqu'à la fin de l'épisode caniculaire. Vous pouvez vous renseigner auprès de votre commune pour savoir les adaptations d'horaires. Et pour se protéger de la chaleur, des refuges sont mis en place par de nombreuses communes, à la Talaudière notamment, avec la salle du conseil municipal qui est climatisée. Elle est ouverte du lundi au vendredi de 9h à midi et de 13h30 à 17h.
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0: Un tube de 2002. Ah ouais, 2002. Eh ben oui, début des années 2000, on découvrait Kenny Williams avec ce tube Come Back to Me. 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

0: Kenny Williams sur votre radio ici Saint-Étienne-Loire à 9h39. Et cette belle musique, c'est la musique du jeu de l'été. On vous offre des cadeaux tout l'été. Tiens par exemple là, vos entrées pour aller faire un escape game. Alors vous avez deux destinations, Steele ou le centre-ville de Saint-Est, avec nos copains de 1909 Escape Game. On vous offre, on vous invite en famille. Vous savez, le principe c'est vous êtes enfermé dans une pièce, vous devez trouver des indices pour en sortir dans un délai d'une heure. C'est le but. Bien sûr, il y a un maître du jeu, qu'on appelle également dans le jargon le Game Master, qui vous donne des indices, vous aide, ou peut-être parfois vous ralentit un peu le jeu si vous allez trop vite. Moi j'ai une petite question à vous poser pour vous offrir ces places pour l'Escape Game de Saint-Étienne. Quel est le sens qui est le plus sollicité dans un Escape Game, selon vous? C'est le goût ou c'est la vue? 04 77 10 00 10, si vous nous appelez maintenant, vous tombez sur Séverine. Elle est au taquet ce matin, Séverine. Hein, Séverine? Même pas un geste de la main, je crois qu'elle a même pas entendu ce que je lui ai dit, c'est pas grave. Vous nous appelez maintenant, vous tombez quand même sur Séverine. Et vous jouez avec nous, vous venez gagner vos places pour l'Escape Game. Et moi en plus, ce que je fais, parce que je suis très sympa, et que c'est la radio préférée de votre été, je vous offre un cadeau en plus. On fait ça? Allez, 04 77 10 00 10. Quel est le sens le plus sollicité dans un Escape Game? Est-ce que c'est le goût? Est-ce que c'est la vue? Vous nous appelez maintenant, vous venez jouer avec nous, 04 77 10 00 10. Pendant que vous nous appelez, c'est comment elle s'appelle? Lio, bien sûr. Fallait pas commencer, tube de 1986 qui arrive juste après ça.
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0: Lio, avec Arnaud qui réalise cette émission, on se faisait la réflexion que ça irait bien sur un générique d'une série type AB Productions dans les années 90, Génération Lycée on l'appellerait, et ce serait les histoires d'un groupe de lycéens à qui il arrive plein de choses, ils s'aiment, ils s'aiment plus, ils se re-aiment plus, ça irait très très bien ça. 9h45, on joue ensemble, on est avec Baya, Lyric et Marie. Bonjour, bonjour.
1: Bonjour.
0: Ça vous rappelle quelque chose dans les séries AB Productions dans les années 90, non?
1: Oui, je vois de quoi vous parlez, hein, ça me parle.
0: Les trucs comme ça, qu'on suivait tous les jours, bref, ou toutes les semaines. Moi, ce que je vous propose, c'est de découvrir de nouvelles aventures. Est-ce que vous avez déjà fait un escape game?
1: Non, jamais.
0: C'est pas
1: jamais
0: vrai.
1: Fait ça. Non, jamais je suis rentrée là-dedans. Ah bah on en a parlé, mais j'en ai jamais fait.
0: Bah, ce serait peut-être l'occasion, tiens, j'ai des places à vous offrir pour aller à Saint-Etienne,
1: oui,
0: faire un bel escape
1: entendu.
0: Game.
1: Oui, j'ai entendu, trop chouette.
0: Ça pourrait être trop cool. Selon vous, oui. Tiens, vous qui n'en avez jamais fait, Baya, quel est le sens le plus sollicité dans un escape game? Est-ce que c'est le goût, la vue ou l'odorat? Pardon, excusez-moi, j'ai mangé des haricots avant l'émission. C'est quoi le sens le plus sollicité?
1: Eh ben, je pense que c'est la vue.
0: Ouais, effectivement, c'est la vue. Bien sûr, dans la majorité des escape games, effectivement, on va vous demander de regarder, d'observer pour collecter des indices, pour sortir de la pièce le plus tôt possible. Alors, je vous mets des places pour l'escape game. J'ai d'autres cadeaux, vous en voulez ou pas?
1: Ah, mais bien sûr.
0: Très bien, on va lancer un dé, on va faire une activité ensemble pour aller chercher un deuxième cadeau qui vous accompagnera dans vos aventures cet été, Baya. Est-ce qu'on lance le dé?
1: Allez, c'est parti.
0: Lancez le dé.
2: On saute.
0: Oui.
2: Le grand plouf.
0: Très bien. Petit coup de piscine cet été, Baya, ça vous dit?
1: Ah ouais, oui, effectivement chaud.
0: Écoutez, là, j'ai une piscine avec deux plongeoires. Il y a un plongeoir qui est bleu, il est à 3 mètres. Il y a un plongeoir qui est vert, il est à 7 mètres. Lequel on choisit?
1: Allez, soyons téméraires. 7.
0: Allez, le 7 mètres.
1: Allez,
0: le 7.
1: À fond.
0: On va plonger, on va voir ce qui se cache dans la piscine comme cadeau. Je vois des choses au fond. On y va?
1: Oui,
0: allez,
1: oui,
0: c'est parti.
1: Ouf.
0: Ah bah tiens, cette saison, vous avez de quoi boire avec vous?
1: Oui, j'ai ma gourde régulièrement.
0: Voilà. Ça fait longtemps que vous l'avez, votre gourde?
1: Ça va faire un an.
0: Ah, faut la changer. Tiens, je vous en mets une de côté, je vous en offre une. Une bouteille isotherme, une gourde isotherme, ici Saint-Étienne-Loire. Je vous la mets de côté.
1: Eh ben, c'est parfait.
0: Voilà.
1: C'est génial. Merci.
0: Je vous embrasse très fort, Baya. Amusez-vous bien à l'escape game. Et puis, très bel été.
1: Merci, vous aussi.
0: Gros bisous à vous.
1: Un grand merci à tout le monde.
0: C'est un plaisir. Gros bisous, Baya. À très bientôt. Il est 9h48. On rejoue dans une heure sur votre radio, ici Saint-Étienne-Loire. À partir en montagne, faire un petit peu de vélo, ça c'est un des petits plaisirs de l'été qu'on peut avoir, en tout cas c'est celui de Romain, mais Romain aime se balader, vous allez découvrir tout ça juste après Slimane et Claudio Capéo, chez toi. Il est 9h48, bienvenue chez vous, très très bel été avec ici Saint-Étienne-Loire, 3 minutes 10 pour boire un coup. Allez, allez-y là, 8, on boit un coup. Je sens...

0: chez toi, Slimane et Claudio Capéo. En attendant, je sais pas ce qui se passe chez eux, mais chez vous, qu'est-ce que vous faites cet été? Quel est votre petit plaisir de l'été? On a rencontré Romain dans les rues de Saint-Thé.
1: On arrive toujours en haut.
2: On essaye. Eh bien bonjour, je m'appelle Romain et mon petit plaisir de l'été, c'est de faire du vélo.
0: Faire du vélo, où ça? Montagne?
2: Eh ben,
0: plaine?
2: Ouais, je suis plus montagne, ouais. Dans la région Rhône-Alpes, on a de beaux coins pour faire des belles routes en montagne.
0: Qu'est-ce qui est plaisant dans la montée, dans la descente, dans la montagne?
2: Bah la
0: c'est
2: montée, c'est le plaisir qu'on arrive en haut, la récompense d'avoir un joli point de vue.
0: On arrive toujours en haut.
2: On essaye.
0: Pourquoi ce plaisir du point de vue, on peut pas l'avoir en plaine? Il y a des très très beaux paysages et c'est moins fatigant.
2: Ouais, mais question de choix. Moi, je préfère prendre de la hauteur et on voit plus de choses qu'en haut. On voit plus de choses, plus de belles choses.
0: Toujours sur la route?
2: 90% de route. Un petit peu de chemin de temps en temps, mais sinon pas mal de route.
0: Pourquoi changer les bonnes habitudes?
2: Parce qu'il faut varier les plaisirs un peu.
0: Ouais.
2: C'est important dans la vie de varier les plaisirs. Et encore plus dans le vélo.
0: C'est quoi la différence finalement de plaisir justement entre un parcours sur la route,
2: ouais,
0: et partir sur un chemin? Techniquement, c'est pas la même chose.
2: Alors sur la route, on ira plus loin. On pourra aller relier plus d'endroits, faire plus de choses, plus de kilomètres. Mais dans les chemins, on fera moins de distance. Par contre, ce sera un peu plus ludique, on va dire.
0: Ouais.
2: Ce sera plus technique.
0: Qu'est-ce qu'on pourrait souhaiter, Romain, aux auditeurs d'ici qui nous écoutent? Qu'est-ce qu'on peut leur souhaiter de beau pour cet été?
2: Ben, qu'ils fassent beau et qu'ils puissent aller découvrir la région en vélo, par exemple.
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0: 9h53, tous les jours on prend des nouvelles de nos animaux de compagnie, surtout on apprend à les protéger même pendant l'été. On rêve souvent d'avoir deux petits chats complices qui dorment blottis l'un contre l'autre. C'est vrai, c'est tout mignon, ah, vraiment. La réalité est souvent bien différente de la cohabitation, de la fiction, et la cohabitation tourne parfois vite au cauchemar. Docteur Fabin, vous êtes notre vétérinaire. Pourquoi cette haine immédiate entre deux chats?
5: Alors, il faut savoir que contrairement au chien, le chat n'est pas un animal social qui vit en meute. C'est un chasseur solitaire et un grand territorial. Quand vous ramenez un nouveau petit félin à la maison, dans sa tête, vous ne lui offrez pas un gentil petit copain de jeu pour combattre l'ennui. Vous introduisez de force un concurrent direct qui vient lui voler ses précieuses ressources, sa nourriture, ses zones de sieste en hauteur, sa litière et surtout votre attention. Son premier réflexe naturel face à cet intrus, c'est donc de défendre son territoire en tentant de le chasser. C'est pour cela que les premiers jours sont rythmés par des feulements, des crachements et des grognements sourds, parfois très impressionnants.
0: Pour éviter que le sang ne coule dès le premier jour, comment je dois organiser les présentations? Est-ce qu'on les met tout de suite nez à nez au milieu du salon pour qu'ils règlent leur compte une bonne fois pour toutes, par exemple?
5: Et surtout pas, la confrontation directe va provoquer un traumatisme immédiat. La règle d'or pour une cohabitation réussie, c'est la séparation. Pendant la première semaine, enfermer le nouveau chat dans une pièce dédiée avec sa litière, son eau, sa nourriture et ses jouets. Ils vont d'abord se découvrir uniquement par l'ouïe et par l'odeur sous l'interstice de la porte, sans jamais se voir. L'astuce, c'est d'échanger leurs coussins ou de les caresser avec le même gant de toilette pour qu'ils s'habituent à l'odeur de l'autre. Ensuite, au bout de plusieurs jours, organisez des rencontres visuelles très courtes au moment de la pâtée, avec la porte juste entrouverte. La nourriture va créer une association très positive dans leur cerveau.
0: Et si malgré toutes ces précautions, la guerre froide s'installe à la maison avec des courses-poursuites, des bagarres, comment je fais pour apaiser durablement le foyer au quotidien?
5: La solution, c'est de multiplier les ressources. La règle d'or en comportement félin, c'est le nombre de chats plus un. Si vous avez deux chats, il vous faut impérativement trois bacs à litière répartis dans des pièces différentes. Faites exactement la même chose pour les gamelles d'eau et les croquettes. Si tout est regroupé dans la cuisine, le chat dominant va faire barrage et terroriser l'autre qui n'osera plus aller manger. Ensuite, utilisez à fond la verticalité de votre logement, installez de hautes étagères murales ou des grands arbres à chat. Le chat agressé doit toujours avoir la possibilité de fuir et de se percher en hauteur pour observer sans se sentir acculé.
0: Merci beaucoup docteur pour ces conseils. 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Blondie dans quelques secondes.
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0: Heart of Glass. Pardon, j'ai un chat dans la gorge. Heart of Glass, c'était Blondie, voilà.
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0: On va voir si ça marche mieux en français. Il est 10h, vous écoutez ici Saint-Étienne-Loire, bienvenue chez vous. L'actu d'ici, David Valvert, de la canicule se poursuit dans la Loire en vigilance orange.
2: Oui, avec des interdictions décidées par la préfecture du département, certaines activités agricoles comme le fauchage, le broyage sont impossibles de midi jusqu'à 20h. Pour les particuliers, les barbecues et les feux d'artifice sont interdits. Plus de 217 hectares de végétation ont déjà brûlé cet été dans la Loire. Le département est en vigilance orange aux feux de forêt, tout comme la Haute-Loire, marquée, elle, par l'incendie qui a ravagé 300 hectares dans le sud du département depuis dimanche jusqu'à la Lozère. L'incendie est désormais fixé, mais les pompiers restent sur le qui-vive pour surveiller qu'il n'y ait aucune reprise de feu. Il reste de gros points chauds avec la sécheresse de la nature, les températures très élevées. Ça peut aller vite. Marie-Agnès Petit, la présidente du département de la Haute-Loire, présidente également du conseil d'administration des pompiers, envisage de louer un hélicoptère bombardier d'eau dans le futur pour lutter contre les feux de forêt. Après un été qui s'annonce caniculaire, le mois de septembre sera actif, pourquoi pas sportif même. La ministre des Sports, Marina Ferrari, a annoncé hier l'organisation de la première édition de Septembre Bouge, une caravane qui va faire un tour de France dans 18 villes où seront installés des villages associatifs pour promouvoir le sport. Elle va passer par Saint-Étienne le 17 septembre prochain. L'actu politique de ce mercredi, c'est Marine Le Pen qui sera bien la candidate de son parti du Rassemblement National à la présidentielle. Hier, elle a été condamnée en appel dans une affaire de détournement de fonds publics. 3 ans de prison, dont 1 an ferme avec bracelet électronique et 15 mois d'inéligibilité, une peine qu'elle a déjà purgée. Elle est de nouveau présumée innocente car elle se pourvoit en cassation. C'est ce qu'a rappelé ce matin notre invité, le patron du RN dans la Loire, Corentin Jousserand. Il estime qu'elle fait le bon choix en restant candidate. Et puis le foot, avec le nouveau maillot de l'ASS qui est dévoilé ce soir. C'est à 18h sur la place de l'Hôtel de Ville, avec des animations gratuites à partir de 14h. C'est cette tunique-là que vont porter les Verts lors de la prochaine saison de Ligue 2 et même dès samedi pour le premier match amical à Andrézieux contre les Suisses de Bienne.
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0: La météo dans la Loire et la Haute-Loire, donc justement très chaud aujourd'hui, 34-36 degrés dans la Loire et la Haute-Loire, avec un ciel où nous verrons passer des nuages qui ne donneront pas de pluie, le soleil restera très présent en deuxième partie de journée.
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0: Je vous souhaite quand même un très très bel été avec ici Saint-Étienne-Loire à 10h passées de 3 minutes. Voici Bernard Lavillier, Mélodie, Tempo, Harmonie sur votre radio. Ici Saint-Étienne-Loire, bienvenue chez vous.

0: Bernard Lavilliers, Jimmy Cliff, Melody Tempo Harmony, vous avez reconnu cette chanson magnifique qui nous apporte du soleil et de la joie de vivre.
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0: Alors, il y a quelques jours, j'ai trouvé un petit resto en plein cœur de Saint-Étienne, mais complètement par hasard. J'ai poussé la porte, c'est une cave à vin qui fait aussi restaurant, c'est une cave à manger en fait. C'est comme ça que définit Arnaud que son propre restaurant, le Ver Galant. On va le rencontrer dans quelques minutes, vous allez voir, ce Ver Galant, il a mille et un secrets à révéler. Et puis une recette assez originale qu'on va découvrir qui va forcément vous donner l'eau à la bouche. Pour moi, c'est une très belle découverte que j'avais envie de partager avec vous ce matin dans Bienvenue chez vous. Donc j'ai dit chiche, je le fais, ma petite découverte de l'été. C'est après Oria et sa soirée mondaine à 10h08. Bienvenue chez vous.

0: révélation française de l'année 2026. Elle s'appelle Oria. Et c'est son premier album de composition solo. C'était Soirée mondaine.
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0: Bienvenue chez vous, la deuxième heure, on est toujours en cuisine, entre 10h et 11h, et on vous emmène découvrir des bonnes tables et surtout des recettes qui vont forcément vous donner l'eau à la bouche. Aujourd'hui, on est avec Arnaud, on est en plein cœur de Saint-Étienne, à deux plats de la place d'Orient. Bonjour Arnaud.
3: Bonjour.
0: On est au restaurant Le Vert Galant, qui est un restaurant unique en son genre. Déjà, la devanture est à l'ancienne. C'est peint sur les écritures sont peintes sur les vitres. On est sur un bouchon, un bistrot. C'est quoi l'ambiance?
3: La vraie définition, c'est une cave à manger, en fait. On est caviste et restaurant. Caviste, bistrot.
0: C'est vrai que souvent, quand on parle d'accord mézévin, on pense aussi à ce qu'on va manger avec la bouteille de vin. C'était naturel de créer un espace où on peut faire les deux en même temps?
3: Au départ, c'était une cave. Jean-Jacques, mon associé, a créé la cave il y a 22 ans. Donc au départ, pendant 10 ans, ça a été une cave, uniquement une cave. Et Jean-Jacques faisait à manger à midi de la petite restauration. Il faisait une assiette avec des petites tartines, des tapas, des choses comme ça. C'est assez sympa d'ailleurs. Ouais. Mais il faisait ça tout seul et il faisait pour 12, 13 heures. Voilà. Donc il a fait ça pendant une grosse dizaine d'années avant qu'on s'associe et qu'on fasse une extension, qu'on monte une cuisine et qu'on fasse de la vraie restauration.
0: Ouais, de transformer, passer à l'étape supérieure, tout en gardant, on est d'accord, le côté cave.
3: Ah oui, bien sûr. Oui, bien sûr.
0: Comment on travaille justement, Arnaud, parce que Jean-Jacques est caviste, vous êtes plutôt côté restaurant. Quand vous créez un menu, c'est vraiment en accord l'un avec l'autre, les mets et les vins.
3: Justement, ce qui est bien, et c'est pour ça que l'association fonctionne bien, parce que bon, je connais bien très très longtemps, et Jean-Jacques s'occupe spécifiquement de la cave, et moi spécifiquement du restaurant. Ce qui veut pas dire qu'on discute pas, mais chacun s'occupe de sa partie. Jean-Jacques fait les salons, va voir les vignerons, décide de ce qui fait rentrer à la cave ou pas. Et moi, je décide de mes menus, je décide de ce que je veux faire et de ce que je fais. Voilà. Ce qui n'empêche pas, évidemment, qu'on discute, parfois qu'on se dise, tiens, qu'est-ce que t'en penses, voilà. Mais chacun est bête de sa partie.
0: Et ben justement, dans quelques minutes, on va découvrir un plat que vous avez envie de partager avec nous, puis on verra ce qu'on peut boire de bon avec modération, bien sûr. On est en cuisine, on est au Vert Galant à Saint-Étienne ce matin.

0: Fine Young Cannibals, She Drives Me Crazy. Vous entendez la caisse claire là? Cool, cool. En fait, le producteur, il travaillait avec Prince et il voulait obtenir un son de batterie que personne n'avait jamais entendu. Donc, en fait, il a enregistré la caisse claire de la batterie. Il l'a fait passer dans un petit haut-parleur qui coûtait 3 francs 6 sous, qu'il a posé sur une autre caisse claire avant de réenregistrer l'autre caisse claire avec un micro qui était placé dessous. Le mec, il s'est quand même cassé la tête. Hein. Vraiment, il y a mis, et ça a donné ce truc-là qu'on a réussi depuis à reproduire par ordinateur. Mais à l'origine, c'était du bidouillage maison. Et Arnaud, qui réalise cette émission, se dit « Waouh, qu'est-ce que j'aurais aimé y être !» Eh oui, mais tu n'y es pas, mon petit Arnaud. Par contre, nous, dans moins d'une heure, on sera au passeport de l'été. On vous offrira vos vacances. On ira se balader à travers toute la région. On ira découvrir les aigles du Léman en Savoie. On ira découvrir l'Indian Forest chartreuse pour faire de la grimpette dans les arbres en plein cœur du massif de la Chartreuse. On vous emmènera également à la grotte Chauvet ou encore à Terre de Géant ainsi qu'à Walibi. Tout ça, ce sera à gagner en jouant au passeport de l'été, ce passeport de l'été qu'on vous offre tous les ans parce qu'il cartonne. On a d'ailleurs appelé les gagnants de l'an dernier pour savoir ce qu'ils avaient apprécié. Et parmi les sites du passeport de l'été, direction Choranche, il y a une grotte, les grottes du Vercors, et ça vous a marqué.
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2: On entre dans la galerie, dans la grotte. Au fur et à mesure, la grotte s'illumine. Et là, vous découvrez vraiment un lieu vraiment magique. Suivant notre progression, on arrive dans une grande cavité. D'ailleurs, elle s'appelle la cathédrale. Et là, nous avons un spectacle de son et lumière fantastique. Alors là, je vous conseille cette visite. Puis bon, il y a d'autres lieux à visiter dans le Vercors si vous êtes passionné d'histoire. Donc le détour en vaut la peine.
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0: Capitaine Birkin, les dessous chic, bien sûr, à 10h passées de 24 minutes.
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0: Bienvenue chez vous, la cuisine à Saint-Étienne aujourd'hui. On est à quelques dizaines de mètres de la place d'Orient, dans un restaurant ou dans une cave à manger, cave à vin qui fait aussi restaurant, restaurant qui peut aussi être une très bonne cave à vin. C'est le Vert Galant qui nous accueille ce matin avec Arnaud. Un plat, Arnaud, que vous avez envie de partager avec nous ce matin. On part sur quelque chose de très très bon.
3: On va essayer, oui. Ouais, c'est un plat que j'affectionne particulièrement. Poitrine de cochon caramélisée qu'on servira avec une mousseline de carottes, une vinaigrette corsée avec le jus de cuisson du cochon, et on mettra par-dessus un petit topping de fenouil et d'oignons frais pour apporter un peu de peps.
0: Ah oui, rien que ça, j'ai envie de dire.
3: Oui, mais non, mais c'est tout simple. C'est tout simple.
0: Alors c'est tout simple. Bah alors attendez, parce que moi j'adore quand un chef nous dit c'est tout simple, on se rend compte que finalement c'est pas si simple que ça. Poitrine de cochon caramélisée, ça se trouve pas forcément comme ça dans le commerce. Comment on la caramélise ?
3: Alors on attaque la veille.
0: C'est tout simple. On attaque la veille. Déjà ça commence bien, Arnaud.
3: Ah mais simple, ça veut pas dire rapide. Ouais. Pas forcément. Il faut prendre un morceau d'un kilo de poitrine fraîche qu'on met dans bouillon, carottes, poireaux, oignons, gousses d'ail, graines de poivre, girofle, enfin tout ce qu'on a sous la main. On fait un joli bouillon et on plonge la poitrine dans ce bouillon. On porte à ébullition et on laisse 1h30 à tremblement.
0: D'accord.
3: On laisse bleu-bloter pendant 1h30, ce qui va permettre de dégraisser déjà un peu la poitrine, puis surtout de la tendrir. Voilà. Donc ça, on le fait la veille parce que après ces 1h30, on laisse la poitrine dans son bouillon. Et puis on la met au frais, elle va continuer à cuire un peu sur l'inertie pendant un certain temps, et puis après elle va se reposer dans le bouillon. Voilà. Donc ça, on laisse tranquillement 12 à 24 heures au frais, et le lendemain, on récupère. On récupère la poitrine, et là, on va la tailler en tranches, d'une bonne épaisseur, environ 1,5 cm.
0: Ouais.
3: On va récupérer environ 1 litre du bouillon qu'on va mettre dans une casserole avec un peu de sauce soja, du ketchup, de la moutarde et du sirop d'érable.
0: Ah, pas mal.
3: Ouais, ça va permettre de faire un fond qui sera un peu sucré avec le ketchup et le sirop d'érable.
0: Ouais.
3: Qui aura un petit peu de répondant avec la moutarde et salé avec la sauce soja. Voilà.
0: C'est vrai que en soi, ça a pas l'air effectivement très très compliqué, mais il faut avoir un petit peu de patience. Merci beaucoup, Arnaud.
3: Eh ben, je t'en prie, avec grand plaisir.
0: Et le Vert Galant, c'est juste à côté de la place d'Orient, à Saint-Étienne. 10h27, Modern Talking, là maintenant tout de suite, rien que pour vous, You're My Heart, You're My Soul. Je sais, j'ai l'accent, je sais. Allez, bienvenue chez vous.

0: Modern Talking sur votre radio, ici Saint-Étienne-Loire, tube de 1985. Il est 10h30.
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0: Oui, on a toujours des bons plans pour vous dans la Loire, la Haute-Loire et même partout ailleurs, notamment la fraîcheur. Que vous soyez dans la Loire ou la Haute-Loire, que vous partiez en vacances, vous vous hydratez beaucoup, vous buvez beaucoup d'eau, 2 à 3 litres par jour, notamment cette période de canicule puisque nous sommes en vigilance orange. On vous donne des idées de balades fraîcheur également pour sortir de la chaleur de la ville. Le saut du Gier à la Vallée-en-Gier pour découvrir une magnifique cascade au cœur du massif du Pilat. Température très agréable même en pleine canicule. Alors après, si vous préférez les consommer sauvage, ombragé est parfait pour une balade rafraîchissante. Allez à la cascade de Chorsin, c'est à Sauvin. Important, si vous voulez nager, évidemment, on prend les coins où les baignades sont surveillées, comme sur le plan d'eau de Noirétable. En plus, il y a la forêt à côté, puis des aires de pique-nique pour une journée conviviale.
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0: Allez, pour vous souhaiter un bel été avec Ici Saint-Étienne-Loire, dans la playlist de votre été, il y a le portrait de Calogero.

0: portrait.
1: Calogero, le portrait, à l'instant 10h34. On joue ensemble sur votre radio ici Saint-Étienne Noir. 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Ce sera parfait. Vous serez à l'ombre. Vous allez pouvoir vous balader au-dessus de la Loire. Suspendu à un fil, en toute sécurité bien sûr. 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Et puis j'aurai un deuxième cadeau à vous offrir dans la foulée. Pendant que vous nous appelez, voici Casey and the Sunshine Band avec ça. That's the way I like it. Ça, c'est énorme. Monstrueux. Montez le son, passez un bel été.

0: I like it, Casey and the Sunshine Band. Le tube de 75 qui n'est pas démodé, c'était celui-ci. Dans un instant, on joue ensemble.
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0: Ouais, ici Saint-Étienne-Loire, c'est votre radio locale dans la Loire et la Haute-Loire. On joue avec Fanny qui est à Firminy. Bonjour Fanny.
3: Bonjour.
0: Vous allez bien Fanny?
3: Ah oui, très bien. Très bien.
0: Bah je vois ça, oui.
3: Bah oui, nous on adore l'acrobranche, donc on est super contents.
0: Très bien, ça tombe bien. Vous m'auriez dit on a le vertige et on a peur, je vous aurais dit bah écoutez, raccrochez madame. Hein.
3: C'est ça, je raccroche tout de suite, mais c'est pas le cas.
0: Vous en faites beaucoup de l'acrobranche?
3: Ah oui, on en fait au moins 3-4 fois par an.
0: Ah quand même, ouais, d'accord, bien. Bah écoutez, est-ce que vous avez déjà fait celui de Saint-Just?
3: Eh ben je ne crois pas.
0: Forêt Aventure, en bord de Loire, à Saint-Just-Saint-Amberge, et vos invitations. Mais c'est quoi l'autre nom des acrobranches, le parcours aventure ou le parcours suspendu?
3: Parcours aventure.
0: Bah évidemment, c'est une bonne réponse, bien sûr. Je vous mets vos entrées pour Forêt Aventure à Saint-Just.
3: Ah, super.
0: Bon, dites-moi, est-ce que vous voulez un autre cadeau en plus?
3: Ah bah oui.
0: Très bien.
3: Si c'est possible, oui.
0: On a toujours, vous savez, le petit cadeau qui va bien avec le gros cadeau. Vous voyez ce que je veux dire?
3: Ah bah, ça serait bien.
0: Ça serait pas mal. On va lancer un dé pour voir où est-ce qu'on va aller chercher ce deuxième cadeau.
3: D'accord.
0: On lance le dé, Fanny?
3: On lance le dé.
0: C'est parti.
1: On se rafraîchit.
0: Oui.
1: La glacière.
0: Très bien. Alors, j'ai trois glacières, la jaune, la noire et la rouge. Dans chaque glacière se cache un cadeau. Mais quelle glacière allons-nous ouvrir? La jaune, la noire ou la rouge, Fanny?
3: Allez, la jaune.
0: On ouvre la jaune. Qu'est-ce que c'est que... Oh, bah tiens. Ça, c'est bien, ça, Fanny. C'est parfait pour aller à l'acrobranche. Pendant que les enfants feront des parcours d'acrobranche et que vous vous reposerez tranquillement à l'ombre des arbres des bords de Loire, vous aurez le petit éventail en bambou qui va bien pour vous faire
3: ah,
0: de l'air. Voilà.
3: Bah, c'est parfait.
0: Voilà.
3: C'est parfait. On adore les éventails.
0: C'est-à-dire que on a du bol, Fanny, parce que moi, je suis tombé quand même sur la seule auditrice qui adore les acrobranches et les éventails.
3: C'est vrai, c'est quand même fou.
0: Heureusement que vous n'êtes pas tombé sur une gourde. Ça aurait gâché la surprise, Fanny. Ah, coup de chance. Bon, ma chère Fanny, en tout cas, amusez-vous bien. Je vous souhaite un très bel été. Est-ce que vous avez un petit peu de vacances de prévu, là?
3: Oui. On part bientôt en vacances.
0: Vous partez
3: et du coup, on part à Argelès.
0: Très bien. Très bien. Vous partez quoi? Deux semaines? Une semaine?
3: On part deux semaines.
0: Bien. Parfait. Et bien, en rentrant, vous irez faire de l'acrobranche. Voilà.
3: C'est ça. C'est prévu. Tout à
0: bon.
3: Fait.
0: Eh bien, profitez bien de la mer et de la Loire. Profitez bien de vos vacances. Profitez bien de la petite famille. Je vous fais des gros bisous, Fanny.
3: Eh bien, merci beaucoup, vous. Bel été aussi.
0: Bel été, à la prochaine. À bientôt.
3: Au revoir.
0: Au revoir, Fanny. 10h42.
4: Vous pouvez vous changer, hein?
0: On rejoue à 11h. On jouera au passeport de l'été cette fois-ci. Pour l'instant, voici Céline Dion qui veut danser avec nous. Et juste après, on va découvrir une bonne limonade. Oui, mais pas n'importe laquelle. Une limonade fabriquée chez nous.

0: Chanson sur ici Saint-Étienne-Loire à 10h45.
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0: On profite de l'été pour vous faire déguster de délicieuses boissons qui vont accompagner vos journées. En plus, ces boissons, ce sont des boissons locales de votre été, faites dans la Loire et la Haute-Loire. Aujourd'hui, Martin, comme tous les jours, on commence en chanson.

0: consommer sans modération.
1: La Germanoise propose des bières, puisque c'est une brasserie, mais propose également des sodas. Hugo Ducreux, bonjour.
2: Bonjour.
1: Et notamment de la limonade.
2: C'est ça, limonade type un petit peu à l'ancienne, citronnée avec un arôme naturel de citron.
1: C'est pareil de faire de la bière et du soda ?
2: Non, pour le coup, c'est bien plus facile de faire du soda que de la bière. Pour la bière, il faut environ un mois et demi, deux mois pour consommer de la bière produit fini. Tandis que du soda, pour le coup, il faut une journée.
1: Ah ouais ?
2: Donc, on mélange le produit le matin, on l'embouteille, produit fini, c'est le soir.
1: Et on va en parler justement de votre limonade artisanale légèrement citronnée. Santé !
2: Santé !
1: On sent bien le citron, et c'est surtout qu'en fait, elle est quand même bien moins sucrée que celle qu'on trouve dans le commerce.
2: C'est ça. Pour le coup, on a environ 10% de moins de sucre sur notre limonade.
1: Comment on la fabrique, cette limonade ? Vous disiez que c'était super facile.
2: Alors, super facile, mon collègue va pas être content s'il écoute ça, mais pour le coup, c'est bien plus simple que la bière, oui. Donc, on mélange de l'eau avec un arôme naturel de citron, du sucre, de l'acide citrique, et puis après, on gazéifie le produit avec une machine.
1: Et l'idée, c'est pas seulement qu'il soit gazeux, mais pétillant. C'est pas les mêmes bulles, ça, hein ?
2: Pour le coup, nous, on favorise les bulles fines. Donc, en plus, elles donnent des notes légèrement citronnées et très désaltérantes pour l'été.
1: Ce qui ne serait pas le cas avec des bulles un peu plus grosses, je pense. Et cette limonade, donc, moi, j'ai déjà terminé mon verre. Ça veut dire qu'il est temps de la revisiter, Hugo.
2: C'est parti.
1: Et oui, vous la déclinez vous-même, en fait, sur une version agrume.
2: C'est ça. On a changé les arômes. Donc, un arôme naturel de mandarine, d'orange.
1: Et ouais, forcément, les agrumes, c'est ce qui est le plus rafraîchissant l'été. Comme ça, en plus, on n'a même pas besoin de s'embêter à aller travailler de notre côté. En revanche, sur votre limonade classique, là, elle peut se revisiter. En version alcoolisée, on pense au panaché, mais il y a un incontournable de l'été, c'est le Diabolo.
2: Ah oui. Et pour moi, le meilleur Diabolo, c'est le Diabolo pêche, bien sûr.
1: Pêche? Ah ouais?
2: Le Diabolo pêche avec plein de glaçons l'été quand il fait très chaud, c'est très appréciable.
1: Pour ce qui est des cocktails peut-être alcoolisés, pour un mojito, un tonic peut se faire avec de la limonade ou c'est trop sucré ?
2: Alors moi personnellement je trouve pas, ça manquerait un petit peu d'amertume avec une limonade. Je le préfère vraiment la limonade classique avec une petite tranche de citron pour l'été, c'est le top.
1: Hugo, merci.
2: Bah, merci à vous.
1: Cette limonade à retrouver à la brasserie germanoise. À bientôt.
2: À bientôt.
3: Merci beaucoup Martin pour ces bons plans que vous nous donnez tous les jours et à la vôtre. On sait désormais quoi boire si on veut impressionner tout le monde cet été à l'apéro ou au goûter, des boissons locales. Ah, j'adore cette musique, écoutez bien. On dirait The Police, non ? C'est normal, ce sont eux. Don't stand so close to me. Bienvenue chez vous, ici Saint-Étienne-Loire, 10h48.

0: So Close to Me, c'était The Police sur votre radio, ici Saint-Étienne-Loire.
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0: Ouais, on vous emmène en rando tout au long de l'été, on va chercher un petit peu de fraîcheur dans les belles montagnes de notre belle région, et notamment dans des lieux insolites, ou alors des lieux qui vont vous faire un effet waouh. C'est ce qu'on fait ce matin avec vous, Lucille Lhermitte.
3: Les randos cet été dans la Loire et la Haute-Loire, à la recherche de la fraîcheur. La randonnée du jour, elle se fait avec vous, Brice Arnaud. Vous êtes chargé de mission Sport Nature au département de la Haute-Loire. Bonjour Brice.
4: Bonjour Lucille et bonjour à tous.
3: Bon, vous nous faites peur aujourd'hui Brice, le PR666, le chiffre du diable.
4: Alors effectivement, c'est une drôle de coïncidence, mais le circuit de randonnée PR666 en Haute-Loire a pour nom le pont du diable. C'est en fait une randonnée un peu mystérieuse, en tout cas empreinte de légende. Ce circuit du pont du diable, au départ de Saint-André de Chalencon, c'est une petite boucle de 6 km, 1h30 environ. Vous allez descendre dans la vallée de Lens, sur de jolis coteaux boisés, pour rejoindre le village de Chalencon. C'est un village perché au-dessus de la rivière Lens, qui n'est pratiquement accessible qu'à pied.
3: Ah, ça, c'est le début du mystère, effectivement. Il est habité, ce village, Brice ?
4: Oui, tout à fait. Toutes les maisons, ou presque, sont habitées. Et d'ailleurs, c'est un village très vivant. Et n'hésitez pas à aller le visiter, vous verrez, c'est très, très agréable comme village. Et puis, laissez-vous un peu de temps pour, en quittant le balisage, pour descendre juste en dessous du village jusqu'au fameux pont du diable.
3: Le fameux.
4: Effectivement, un pont construit au XIIe siècle qui enjambe la rivière Lens. Et la légende raconte que les ouvriers du seigneur de Chalencon ne parvenaient pas à construire ce pont à cause de nombreuses crues. Le diable, alors intrigué par ce manège, par ses travaux, proposa ses services en échange de l'âme de la première personne qui traverserait le pont. Le seigneur accepta, et quand le pont fut enfin terminé, quelques semaines après, le seigneur, trop honnête pour sacrifier un de ses sujets, se présenta en premier pour traverser le pont et se sacrifier. Mais c'est alors qu'un chien le doubla et devint la créature promise au diable, qui disparut pour ne jamais revenir.
3: Le chien, merci à ce chien. Bon, mais alors aujourd'hui, est-ce qu'on peut passer sur ce pont, ce fameux pont du diable, sans risque ?
4: Oui, on n'a plus revu le diable depuis, et il est tout à fait praticable à pied en tout cas, puisque c'est un pont assez étroit. Et puis, il vous conduira sur l'autre rive de Lens, où un petit sentier permet d'ailleurs de descendre au pied du pont pour se tremper les pieds dans la rivière.
3: Une belle boucle, une randonnée qu'on peut retrouver sur l'application Rando en Haute-Loire, Brice.
4: Tout à fait, Lucille, et vous pouvez également trouver sur cette application de nombreuses randonnées en Haute-Loire, des circuits vélos, du trail et bien d'autres activités de sport de nature.
3: Merci beaucoup, Brice Arnaud, à bientôt.
4: Merci à vous, bonne journée, au revoir.
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0: c'est pas mal. Non, il y a un truc avec la guitare, avec les paroles. C'est pas mal, ça peut être bien. Comment il s'appelle, lui ? Francis Cabrel. Oui, ça le fait, ça passe. Allez, ça passe.
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0: Nous sommes le 8 juillet, c'est mercredi, il est 11h, bienvenue chez vous. L'actu d'ici, c'est avec vous Myriam Roch-Massarin. La préfecture conseille aux communes de la Loire d'annuler les feux d'artifice du 14 juillet.
2: Si le risque d'un départ de feu, même léger, est identifié, la prudence est de mise alors que tout le département est en vigilance orange feux de forêt aujourd'hui et demain. Pour les particuliers, les feux d'artifice sont déjà interdits. Les barbecues non plus ne sont plus autorisés à cause d'un risque d'incendie très élevé. Pour les activités agricoles comme le fauchage ou le broyage, ce sera avant midi ou après 20h pour éviter les heures les plus chaudes de la journée. Avec des températures qui doivent monter jusqu'à 38 degrés, la Loire reste en vigilance orange canicule jusqu'à demain. En Haute-Loire, si l'incendie qui a brûlé 300 hectares entre Saint-Aon et Roré est fixé depuis hier, le travail des pompiers n'est pas terminé. Il faut maintenant traiter les lisières pour que le feu ne reparte pas. Les soldats du feu se mobilisent dans plusieurs départements français pour faire face aux incendies. En Savoie, un pompier volontaire de 22 ans est mort ce matin alors qu'il combattait un feu de forêt. Marine Le Pen sera bien candidate à l'élection présidentielle de 2027 malgré sa condamnation en appel hier pour détournement de fonds publics. 3 ans de prison dont un enferme sous bracelet électronique et 15 mois d'inéligibilité qu'elle a déjà purgé. La patronne des députés Rassemblement National se pourvoit en cassation. Elle clame toujours son innocence dans l'affaire des assistants parlementaires européens. Corentin Jousserand, délégué départemental du RN dans la Loire, était notre invité ce matin. Nous entendrons sa réaction dans le journal de midi. L'homme qui a tiré sur son beau-frère à Lubillac en Haute-Loire dimanche dernier est mis en examen pour assassinat. Il a été placé en détention provisoire. Il avait tiré 6 coups de feu sur son beau-frère, le tout sous les yeux de sa sœur. De quelle couleur sera-t-il ? Vert, vraisemblablement. Pas beaucoup de suspense pour le maillot de l'AS Saint-Etienne. Il sera dévoilé ce soir à 18h sur la place de l'Hôtel de Ville, avec des animations gratuites prévues pour les enfants, mais aussi des concerts. Un nouvel uniforme pour les Verts qui entament la prochaine saison de Ligue 2 dans un mois pile contre Sochaux.
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0: Et la météo dans la Loire et la Haute-Loire, c'est encore de la chaleur, 34-35 degrés aujourd'hui dans la Loire et la Haute-Loire avec du soleil, quelques passages nuageux, pas de pluie au programme.
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0: Et Edwin Collins, là maintenant tout de suite, A Girl Like You juste après. On va jouer ensemble, vous allez gagner le passeport de l'été. Il est 11h passé de 3 minutes, je vous souhaite un très bel été avec votre radio ici Saint-Étienne-Loire.

0: Edwin Collins, Girl Like You sur votre radio ici Saint-Étienne-Loire. Il est 11h passé de 7 minutes. Bienvenue chez vous, c'est l'heure de gagner des cadeaux.
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0: C'est un chéquier, le passeport de l'été, les amis. Un chéquier qui contient des entrées pour 27 sites de la région, des sites touristiques et de loisirs. Vous allez pouvoir partir en vacances cet été du côté de Walibi, faire une journée complète d'activités. Tout ce que vous voudrez faire, vous pourrez le faire. On vous emmène également à la ferme aux crocodiles du côté de Pierrelatte pour un moment hors du temps et vraiment un vrai moment d'évasion. On vous emmène également du côté de la grotte du Vercors pour trouver un petit peu de fraîcheur, ou encore au palais idéal du facteur cheval. Vous savez, c'est ce palais qui a été construit par un facteur pierre après pierre. Il a monté un palais comme ça, l'œuvre d'une vie qui s'offre à vous. Vous l'avez compris, il y en a pour tous les goûts. À propos de goût, vous aimez le chocolat? Je tombe sur la cité du chocolat Valrhona là, à l'instant, par exemple, en regardant dans la liste du passeport de l'été. Pour gagner votre passeport de l'été, à titre indicatif, il vaut 700 €. Je vous fais écouter un indice qui doit vous faire trouver un des sites du passeport de l'été. Si vous le trouvez, vous remportez vos vacances. Séverine vous accueille. Écoutez bien l'indice.

le site, le passeport de l'été, c'est dans la région Rhône-Alpes. Donc pas la peine d'aller chercher quelque chose dans les Cévennes où vit Julien Doré. C'est pas le chanteur qui compte, c'est la chanson dans cet indice. On nous a proposé le petit train de la Mure ou la base nautique de Pont d'Arc. C'était pas ça. Quel site du passeport de l'été cherchons-nous? 04 77 10 00 10. Vous nous appelez maintenant, Séverine vous accueille. Et vous venez jouer avec nous pendant que vous nous appelez. Voici Mylène Farmer avec ce titre de 1986, Plus grandir. Mylène Farmer, bienvenue chez vous. Il est 11h passé de 9 minutes. Très très bel été.

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1: Bah ouais, mais restons des enfants. Elle a raison, Mylène. 11h12.
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1: Pardon, je vérifie. 1-1-2.1-2, ça fait 11h12. Oui, c'est ça. On joue au passeport de l'été. Nous sommes à Villars ce matin. Bonjour, Kevin.
4: Bonjour.
1: Alors Kevin, on joue ensemble ce matin. Vous jouez pour un passeport de l'été. Vous l'avez déjà gagné le passeport l'an dernier, c'est ça ?
4: Exact. C'était incroyable.
1: Vous avez fait quoi dans les sites ? Vous avez peut-être pas pu tout faire. Il y en a beaucoup.
4: Il y en a énormément, mais on a. Alors je sais que j'avais profité. Donc Walibi, ouais. On avait fait le palais du facteur cheval.
1: Ouais.
4: On avait fait le petit train de la Mure.
1: Ouais.
4: Mais c'était vraiment trop bien. On a bien profité.
1: Bah, écoutez, vous allez peut-être pouvoir y retourner. En plus, Walibi, ça change un peu tous les ans. Enfin, ils en rajoutent, ils modifient tous les ans le palais idéal du facteur cheval. Ce qui est bien quand on y va plusieurs fois, c'est que on redécouvre des choses qu'on n'avait peut-être pas forcément bien vues du premier œil, parce que construire un palais. Pierre après pierre, ça part un peu dans tous les sens et l'architecture, elle est vraiment unique, elle est dingue. Donc il y a toujours des trucs à découvrir et puis il y a 27 sites à faire. Alors, Kevin, avant de me faire une proposition sur cet indice, c'est Julien Doré qui chante « T'aimer sur les bords du lac ». Vous avez le droit de me poser une question. Moi, cette question, Kevin, je peux répondre par oui, non ou peut-être. Alors, est-ce que vous avez une question à me poser ? Je vais juste vous donner un petit indice supplémentaire, Kevin. Nous ne cherchons pas le petit train de la Mure, nous ne cherchons pas la base nautique du pont d'Arc. Alors, est-ce que vous avez une question à me poser ?
4: Alors, est-ce que c'est près de Montélimar ?
1: Est-ce que c'est près de Montélimar ? Attendez, je reprends la carte. Est-ce qu'on est près de Montélimar ? Pop, pop, pop, pop, pop. Oui et non. À l'échelle de la France, on n'est pas loin. À l'échelle de la région, on s'éloigne peut-être un petit peu, Kevin. Pourquoi vous pensiez à quoi ?
4: Eh ben, je pensais à la ferme aux crocodiles.
1: Ok, on va vérifier ça ensemble. Est-ce que nous cherchons la ferme aux crocodiles ? Non, c'est pas ça.
4: Ah ok, ben, c'est pas grave.
1: C'est pas la ferme aux crocodiles. Alors, vous continuez de chercher, Kevin, et puis vous nous rappelez.
4: Allez, pas de souci.
1: À la prochaine, belle journée
4: beaucoup.
1: En tout cas. 04 77 10 00 10, il est 11h15. Quel site du passeport de l'été cherchons-nous ? On a Julien Doré qui nous chante « T'aimer sur les bords du lac ». Je vois que, bon, vous avez un petit peu galéré jusqu'à présent. Je vais me tourner vers Arnaud qui réalise cette émission. Arnaud, est-ce qu'on peut envoyer un deuxième indice en plus de Julien Doré qui chante « T'aimer sur les bords du lac » ? Qu'est-ce qu'on a comme indice ?
5: Buvez de l'eau, mais pas n'importe quelle eau. Buvez de l'eau qui est née ici, dans les Alpes françaises.
1: Ok. Donc, buvez de l'eau qui est née ici. Très bien. 04 77 10 00 10, avec ces deux indices, vous cherchez un site du passeport de l'été, vous le trouvez, vous remportez vos vacances dans la région. Gauvin Serre s'arrive.

c'est la nouvelle chanson de Gauvin Cerce à 11h passées de 18 minutes. Très belle déclaration d'amour d'ailleurs de Gauvin Cerce dans cette nouvelle chanson. 11h19 même, dans quelques instants on joue ensemble, on joue au passeport de l'été. Deux indices pour vous tenter de faire découvrir un des sites du passeport. Deux indices pour vous tenter de vous faire découvrir un des sites du passeport de l'été. Si vous le trouvez, vous remportez ce passeport et 27 lieux à découvrir dans notre région, à arpenter, à profiter cet été. On a Julien Doré qui chante « T'aimer sur les bords du lac ». Et puis, on a un autre indice, c'est une musique de pub qui dit « Buvez de l'eau d'ici, de l'eau de notre région ». Voilà, avec tout ça, vous avez trouvé un site, on joue dans quelques secondes.

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0: China Girl, David Bowie, bien sûr, 11h25.
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0: Oui, on joue avec Christiane qui est à ces lieux. Bonjour Christiane.
3: Bonjour monsieur.
0: Oh, appelez-moi Charles.
3: Bonjour Charles,
0: ça va mieux, je préfère, ouais, je préfère. C'est un plaisir Christiane de jouer avec vous cet été, d'autant que, en fait on a deux indices pour trouver un des sites du passeport de l'été,
3: oui.
0: Julien Doré qui chante T'aimer sur les bords du lac, et puis une pub pour de l'eau de la région, vous pensez à quoi?
3: Les gorges du pont du diable.
0: Ah oui, pourquoi pas? Pourquoi pas? Ouais, ça peut être pas mal. D'autant qu'il y a du monde dans la famille pour les vacances à occuper.
3: Oui,
0: là.
3: J'ai beaucoup de petits-enfants. Oui. Et
0: quand vous dites beaucoup, c'est quoi?
3: J'ai 7 petits-enfants.
0: Ah oui, d'accord. Dites-moi, vous n'avez pas qu'un seul enfant?
3: Non, j'ai 3 enfants.
0: Ah oui, ouais, ils se sont répartis les rôles quand même. Ouais, très bien.
3: C'est ça. Oui,
0: très
3: oui.
0: Bien, très bien. Et vous allez
3: je peux passer un petit bonjour, du coup
0: Dites-moi, vas-y, allez-y. Hein.
3: Je suis à la retraite depuis hier. Et j'ai un énorme bonjour et coucou à tous les parents, les enfants de l'école Alphonse Daudet de ces lieux.
0: Parce que
3: les collègues et tout, voilà.
0: Parce que vous étiez institutrice?
3: J'étais à STEM.
0: D'accord, donc c'est assistante...
3: Assistante de maîtresse maternelle.
0: Oui, d'accord, très bien. Bon, les embrasse à ces lieux.
3: Oui, moi j'embrasse tout le monde vraiment très fort parce que j'ai été gâtée. Ça faisait 27 ans que j'étais à l'école et que c'était énorme quoi ce que j'ai eu cette semaine.
0: Ils vous ont fait un joli cadeau?
3: Ah oui, joli cadeau. Ils sont plein énormes, enfin de tout. Et déjà leur présence, plein de parents étaient là, d'anciens parents, des anciens élèves. C'était vraiment trop fort.
0: J'ai très envie, Christiane, de vous offrir le passeport de l'été pour bien commencer la retraite.
3: Ça serait vraiment très...
0: Écoutez, on va vérifier. Est-ce que nous cherchons les gorges du pont du diable? Est-ce que Christiane commence sa retraite là, maintenant, tout de suite, avec 700 euros de vacances?
3: C'est vrai.
0: La réponse...
3: Ça serait trop...
0: Eh ben non.
3: C'est pas ça,
0: je suis désolée.
3: Ah bah déjà, je suis très contente d'avoir passé un petit bonjour et un énorme merci. Une bonne vacance à tous les parents, les enfants, les maîtresses et tout le monde. C'est vraiment... voilà.
0: Vous savez quoi, Christiane? Vous continuez de chercher.
3: Et toute ma famille.
0: Vous continuez de chercher,
3: oui.
0: Vous nous rappelez.
3: D'accord. Hein? Eh bien, c'est très gentil. Merci beaucoup, Charles.
0: Avec grand plaisir.
3: C'est trop gentil.
0: Et puis,
3: merci beaucoup.
0: À tout à l'heure, alors. Hein. Continuez de chercher,
3: d'accord.
0: Christiane. Je vous fais de gros bisous en tout cas.
3: Ça marche. Merci beaucoup. Bonne journée à tout le monde.
0: Très belle journée. Bourg-Argental nous accueille avec Stéphane. Bonjour Stéphane.
4: Oui, bonjour.
0: Alors vous, Stéphane, vous partez à la retraite de quoi, vous?
4: Ah non, je pars pas maintenant encore, moi. J'ai encore un peu de temps.
0: D'accord. Bon, vous allez juste partir en vacances. Enfin, c'est déjà bien.
4: C'est ça. Voilà, c'est ça.
0: Alors, vous avez entendu que nous ne cherchons pas les gorges du pont du diable, ni la ferme aux crocodiles, ni la base nautique du pont d'Arc, ni le petit train de la Mure. Mais quoi qu'on cherche, Stéphane, selon vous?
4: Je pense que c'est le musée de l'eau.
0: Avec Julien Doré, t'aimais sur les bords du lac, et puis buvez de l'eau. Ah ouais.
4: C'est ça.
0: Et ouais. Est-ce que le passeport de l'été l'est pour Stéphane? Non plus.
4: Eh ben, très bien.
0: Eh ben, voilà. Stéphane, mais bien sûr, voilà, vous continuez de chercher, et puis si vous avez une autre idée, vous nous rappelez. Comme ça, on fait avancer le schmilblick. On ne cherche pas le musée de l'eau. Stéphane, à plus tard.
4: À plus tard, merci beaucoup Charles.
0: Avec grand plaisir. 11h27, on s'écoute Louane là maintenant tout de suite. Et puis on continue de jouer juste après.

0: douane, je vole. Tant mieux, hein. 11h32.
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0: Oui, vous le savez, la Loire en vigilance orange à la canicule. Ça veut dire que, un, vous allez boire entre 2 et 3 litres d'eau par jour. Enfin, on vous conseille de bien vous hydrater. Fermez les volets, là, d'ailleurs, aux heures les plus chaudes de la journée. Là, il faudrait que les volets soient fermés à la maison, les fenêtres fermées, pour conserver la fraîcheur que vous avez pu emmagasiner dans le courant de la matinée. On évite les activités physiques le plus possible. Oui, pour le footing, vous évitez de le faire entre 13h et 16h, par exemple, c'est fortement conseillé, bien sûr. Et vous mangez des aliments qui contiennent beaucoup d'eau. Je pense aux tomates, aux courgettes, aux concombres notamment, que l'on trouve sur les étals de nos marchés en ce moment. 11h passées de 33 minutes. Si jamais vous voulez quand même sortir et vous détendre, pour les fans de foot, c'est possible. Rendez-vous aux guinguettes de l'étang à Saint-Romain-le-Puy. Match de Coupe du Monde de France-Maroc diffusé sur écran géant. Les guinguettes qui sont ouvertes du mercredi au samedi de 17h30 à 23h30 avec ambiance détente en famille le samedi. Vous aurez le choix de vous détendre en famille au bord de l'eau à Saint-Romain-le-Puy, 11h34.
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0: Et dans la playlist de votre été, il y a toute la musique qu'on aime, c'est-à-dire celle de Johnny Hallyday, bien sûr, et dans quelques minutes, dans 4 minutes 50, on joue au passeport de l'été. 11h34, bienvenue chez vous.

0: Johnny Hallyday, la musique que j'aime, sur votre radio ici Saint-Étienne-Loire à 11h38.
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0: On est à Planfoy et on joue avec Céline. Avec Cécile, pardon. Bonjour Cécile.
3: Bonjour Charles.
0: Je vous entends rigoler. Je me dis que je suis pas le premier à qui ça arrive.
3: Parce qu'on m'appelle très souvent Céline.
0: Je suis désolé, pardon.
3: Pas de soucis.
0: Bon, ma chère Cécile, vous avez entendu les indices. On a Julien Doré qui chante T'aimer sur le lac, sur les bords du lac. On a une pub pour de l'eau et on cherche un site du passeport de l'été qui n'est ni le petit train de la Mure, ni la base nautique du Pont d'Arc, ni la ferme aux crocodiles, ni les gorges du Pont du Diable, ni le musée de l'eau. Avant toute chose, je peux vous aider à trouver le site du passeport de l'été. Non pas parce que je me suis trompé dans votre prénom et que je cherche à me rattraper, mais parce que je suis gentil. Vous avez le droit de me poser une question.
3: Je vous réponds par oui, non, peut-être. Alors, je fais le lien avec la chanson de Louane, Je vole. Donc, des liaisons. Est-ce que dans cette activité du passeport de l'été, est-ce que l'on peut y voir voler des oiseaux?
0: C'est possible. Après, en même temps, Cécile, pardon, mais...
3: on peut partout voir des oiseaux, effectivement, je suis d'accord avec vous.
0: Si on est en extérieur, a priori, hein.
3: C'est en vous posant la question, je me suis fait la remarque.
0: Non, mais c'est intéressant comme question. Oui, c'est possible, bien sûr, oui, tout à fait.
3: Bon, alors je pensais aux aigles du Léman.
0: Vous pensez aux aigles du... Ah oui, du coup on pourrait voir voler des oiseaux, le lien avec la chanson de Louane, et puis le lac Léman à côté. Ah ouais. Mm-hmm.
3: Bon, j'ai jamais de chance dans la vie, donc j'ai tenté, on verra bien.
0: Parce que vous avez jamais gagné le passeport de l'été?
3: Non. Donc quand j'entends les autres, c'est ce que disait. Laissez-en pour tout le monde. Quand on a eu la chance de le gagner une fois, il faut laisser aussi la place aux autres.
0: Mais oui.
3: Mais ouais, c'est un super cadeau. Quoi.
0: J'ai envie de
3: changer les vacances avec les enfants.
0: Mais exactement. Et puis j'ai envie de dire, vous qui ne l'avez jamais gagné, vous êtes parfaitement dans le cas où on pourrait dire, laissez ceux qui l'avaient gagné là, laissez les autres se planter, puisque vous n'avez jamais de sens, Cécile, vous allez forcément perdre.
3: J'y crois moyen. Je sais pas. Ouais. Mais je me dis que les indices, ils sont quand même bons. Donc bon, on verra.
0: Vous
3: me torturez. Hein.
0: Je sens le trémolo dans la voix. Je me dis, écoutez, on va vérifier tout de suite avant que vous me fassiez un AVC là. Alors, est-ce que Cécile gagne 700 euros de vacances dans la région Rhône-Alpes parce qu'elle va partir en vacances avec ses enfants? Eh oui.
3: Merci, aujourd'hui j'ai des frissons. Merci.
0: C'est pour vous, Cécile.
3: Ah, comme quoi la ténacité, je suis récompensée parce que tous les jours, je vous ai écouté, j'ai tenté ma chance. Voilà, et merci à Séverine, vous avez une dame qui décroche, qui est formidable.
0: C'est vrai.
3: Donc, je suis ravie, je pense que ça s'entend.
0: Elle est tellement formidable. Vous savez quoi, je vais vous dire une chose, Cécile, entre nous, petite instant coulisses. Elle est tellement formidable qu'elle n'a pas du tout écouté ce que vous venez de dire. Parce qu'elle était en train de regarder le jeune homme, assez beau gosse, il faut le dire, qui amène les bonbonnes d'eau pour le distributeur à eau. Elle regardait comme ça. Et là, ça y est, elle a raccroché à la conversation. Ça y est. Et là, elle rigole. Je vais vous la repasser, Cécile. Vous allez pouvoir lui dire tout le bien que vous pensez d'elle, d'accord?
3: Merci en tout cas, et continuez comme ça entre vous et Frédéric. Franchement, j'apprends beaucoup de choses sur la région, donc merci à vous.
0: C'est un plaisir d'être là, on vous accompagne tout l'été, quoi qu'il arrive, ma chère Cécile. Profitez bien de votre passeport de l'été avec la petite famille.
3: Oui.
0: On vous fait des gros bisous à tout le monde.
3: Moi aussi, merci encore.
0: Avec grand plaisir, à très bientôt Cécile.
3: Merci, à bientôt.
0: Allez, gros bisous, profitez bien, 11h42. Bon, c'est pas le tout, mais des passeports de l'été, j'en ai plein à vous offrir, moi. Vous savez quoi, là, il y en a un autre à gagner maintenant. Je vais vous proposer d'écouter un nouveau son, un nouvel indice qui doit vous faire penser à un des sites du passeport de l'été. Vous le trouvez, vous remportez comme Cécile à l'instant votre passeport de l'été. Arnaud à la technique, est-ce qu'on a l'indice ou c'est quoi ce truc là? Vas-y, envoie pour voir.

0: Pas pareil. T'en dirais moi quand je ronfle la nuit avec de la réverb. C'est un peu ça. Qu'est-ce que c'est que ce bruit? Et à quel site du passeport de l'été il peut vous faire penser? Alors je suis en train de vérifier. Les garages et les centres auto ne sont pas inclus dans le passeport de l'été. Donc a priori, c'est pas un bruit de pneus qu'on démontrait. Je vous le dis comme ça, ça peut servir. 04 77 10 00 10, vous gagnez votre passeport de l'été en jouant maintenant avec nous.
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2: Bonjour.
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0: Elle s'appelle Santa, bien sûr, c'était Recommence-moi à l'instant.
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0: Alors, nous cherchons un nouveau site du passeport de l'été avec un indice, c'est un bruit répétitif. Est-ce qu'on pourrait se réécouter quand même cet indice, Arnaud, s'il te plaît? Rassurez-vous, c'est pas la radio qui bug, hein, tout va bien. Hein. C'est le bruit, c'est l'indice. Bonjour Arlette.
3: Oui, bonjour.
0: Vous êtes à Renaison. Oui. Vous avez la famille pour les vacances?
3: Ah oui, on a les petits-enfants, on est à la retraite, donc on a le temps.
0: Très bien.
3: Voilà.
0: Très bien. Vous avez entendu cet indice, vous avez le droit de me poser une question, parce que c'est vrai que celui-là, il est particulièrement flou.
3: Moi, il m'a fait penser un petit peu à peut-être un bruit qui serait dans une mine.
0: D'accord.
3: Mais c'est pas ma question. Ma question, c'est est-ce que de ce lieu-là, on peut voir le Mont Aiguille?
0: On peut voir le
3: Mont Aiguille. Très bonne question.
0: J'ai envie de vous dire peut-être. Je suis en train de vérifier sur la carte. Est-ce que je le vois à côté? Moi, je l'ai pas là. Je l'ai pas. Pourquoi vous pensez à quoi?
3: Je pense au petit train de Namur. Et si c'est le cas, et ben on le voit parce que j'y suis déjà.
0: Ah là vous nous emmenez dans le 38 en Isère.
3: Oui.
0: Effectivement, du petit train de la Mure, on voit le Mont Aiguille, ouais, effectivement.
3: Oui.
0: Mais du coup, est-ce qu'on voit le Mont Aiguille sur le site où on est? J'ai un doute. On vérifie?
3: Oui.
0: On vérifie ensemble. C'est pas ça.
3: C'est pas ça. Bon, bah tant pis.
0: C'est pas ça. De là où on est, du site que l'on cherche, le Mont Aiguille, si on le voit, c'est faut vraiment que ce soit dégagé quand même. Hein.
3: D'accord.
0: Enfin, vous voyez, faut vraiment. Ah ouais, faut avoir une bonne vue déjà. Il faut que ce soit complètement dégagé, même si on n'est pas hyper loin non plus.
3: Bon.
0: Voilà.
3: Bon, Arlette, bon, bah tant pis, c'est pas très grave.
0: Bah, vous continuez de chercher, puis jamais vous nous dites. Je vous fais de grosses bises en tout cas, Arlette.
3: Merci beaucoup, bonne journée à vous.
0: Bonne journée à vous, à très bientôt. On était à Renaison, on va à Meximieux. Bonjour Elisa.
4: Oui, bonjour.
0: Comment ça va bien Elisa? C'est les vacances?
4: Ça va bien, exactement, c'est les vacances.
0: Très très bien, qu'est-ce que vous faites de beau?
4: Bien là, je suis dans la Loire justement. C'est pour ça que j'écoute ici Saint-Étienne-Loire.
0: Ouais. Et vous baladez par chez nous? Très bien.
4: Oui, totalement.
0: Vous avez bien raison. Le passeport de l'été, vous avez entendu cet indice? Je vous le fais pas réécouter parce qu'il prend un peu la tête, c'est un bruit un peu métallique.
4: Oui, totalement, oui.
0: Ça fera plaisir à la prod.
4: C'est assez spécial, on a essayé une réponse, on s'est pas

0: Allez, une avant, de chance, hein.
1: Avant la réponse, vous avez le droit de me poser une question.
0: Je
1: vous réponds, je peux vous répondre par oui, par non ou par peut-être.
0: Ok. Est-ce que le bruit mécanique que l'on entend provient d'un appareil, d'un transport en commun?
1: Peut-être. Ça vient, okay. ça vient d'un. Il y a une notion de déplacement de transport, effectivement.
0: Ok.
1: En commun, j'ai envie de dire oui, parce qu'il peut transporter du pas. Monde. Mais c'est pas un transport forcément en commun comme le tram, par exemple, vous voyez?
0: Oui.
1: Parce que vous pensiez à quoi?
0: Je pense au vélo rail des Gorges du Doubs.
1: Ah bon, vérifie. C'est pas ça non plus.
0: C'est pas ça.
1: C'est pas ça non plus. Non, non.
0: Bon, bah écoutez, on aura essayé.
1: Bon, bah écoutez, je vous souhaite quand même une bonne journée. Bienvenue dans la Loire.
0: Merci
1: et puis,
0: beaucoup.
1: Vous retentez votre chance.
0: Oh oui, comptez sur moi.
1: Oh, mais je compte sur vous, Elisa. Je vous fais de gros bisous.
0: Merci beaucoup, au revoir.
1: Gros bisous, Elisa. Avec ce bruit hyper métallique, un peu bizarre, nous ne cherchons pas le train de la Mure ni le vélo rail des Gorges du Doubs. On cherche quelque chose qui permet effectivement du déplacement. Mais qu'est-ce que c'est? 04 77 10 00 10. Catherine Larachante pour nous. C'est la roqueuse de diamants là, maintenant, tout de suite. Ça va vous faire bouger. Allez-y, lâchez-vous. C'est l'été, faites-vous plaisir.

0: Je crois que Catherine Lara, c'est la roqueuse de diamants. Je voudrais pas semer le doute, mais des indices qu'elle sème, à mon avis, il y a un truc comme ça. Il est 11h55, vous écoutez ici Saint-Étienne-Marie, vous avez bien raison. L'actu arrive dans moins de 5 minutes. Bienvenue chez vous.
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2: Voici Bonneville, Elonne dans la Lune. Après plus de 100 concerts, plusieurs festivals et des premières parties de Feu Chatterton, Charlie Winston, Solane ou encore Vianney, Bonneville dévoile la première chanson affinée de son premier album, Vide Dressing, attendu le 3 juin 2026.

0: Alone dans la Lune est un single pop aux influences indie rock qui aborde le besoin de lâcher prise face à l'anxiété contemporaine. Bonneville est actuellement en tournée avec déjà plus d'une trentaine de dates partout en France. Bonneville, un coup de cœur, ici Saint-Étienne-Loire.
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4: Ici Saint-Étienne-Loire, le passeport de l'été, on rejoue demain sur votre radio. On cherche un nouveau site du passeport et j'ai un indice, j'avoue, il est corsé. Donc demain, je vous en proposerai d'autres, mais écoutez bien cet indice et on fait le point après sur ce que vous nous avez déjà proposé.

0: Cette symphonie de perceuse est magnifique. Qu'est-ce que c'est que ce bruit? C'est un bruit d'outil, un bruit très très métallique. C'est pas la radio qui marchait pas, non pas du tout. C'est l'indice qu'on vous propose, le premier indice pour découvrir ce nouveau site du passeport de l'été. Alors c'est simple, il y en a 27. Moi je vous conseille d'aller faire un tour sur ici.fr, sur notre application ici. On vous en parle de ce passeport de l'été et vous avez la liste des 27 sites. Il y a peut-être quelque chose qui va tilter chez vous et qui vous fera gagner ce passeport de l'été qui vous emmène à Walibi, à la ferme aux crocodiles, découvrir la cité du chocolat à Valrhona ou encore au palais idéal du facteur cheval, sans oublier la grotte Chauvet ou encore le petit train de la Mure. 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C'est pas négligeable, c'est pour ça que les indices sont un petit peu corsés, c'est parce que ça se mérite. On rejoue demain entre 11h et midi. Alors il y a deux sites que vous nous avez déjà proposés qui ne sont pas celui que l'on cherche à travers ces espèces de vacarme là. Ce n'est pas le train de la Mure en Isère, ni le vélo-rail des Gorges du Doubs. Ce n'est pas ça que l'on cherche dans le passeport de l'été. Mais quel est ce site? Peut-être que vous aurez la réponse, peut-être que vous gagnez vos vacances tout simplement demain entre 11h et midi en écoutant ici Saint-Étienne-Loire, parce qu'on rejoue demain sur votre radio. Restez bien à l'écoute.
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0: Nous sommes le mercredi 8 juillet, il est midi, belle journée. L'actu d'ici, c'est avec vous Myriam Roch-Massarin. Un pompier volontaire de 22 ans est mort ce matin en Savoie.
2: Il a été percuté par un bloc de pierre alors qu'il luttait contre un feu de forêt depuis cette nuit. Les incendies arrivés de manière précoce cette année touchent de nombreux départements en France, dont la Haute-Loire à Saint-Aon. Les 270 pompiers mobilisés ont pu fixer le feu qui a brûlé 300 hectares ces derniers jours. Un incendie qui s'est aussi propagé en Lozère, dans le village de Saint-Bonnet-Laval, notamment où vit Laura. Sans l'intervention des agriculteurs, il ne resterait sans doute plus rien de son habitation.
3: Heureusement, ils nous l'ont sauvé. Merci beaucoup, beaucoup aux pompiers et surtout aux agriculteurs qui sont venus de partout. Vous avez sauvé notre maison, vous avez sauvé notre village et il n'y aura jamais assez de mots pour vous remercier parce que vraiment, vous avez fait un travail extraordinaire. Il y avait plus de 70 tracteurs, il y avait des... Voilà, ils ont tout quitté pour venir nous aider et prendre des risques parce que voilà, les flammes, la fumée, enfin je veux dire, nous on était, enfin ceux qui sont restés pour aider les agriculteurs, on n'est pas équipés pour ça, donc on n'a pas les casques, on n'a pas les tenues anti-feu, etc. que peuvent avoir les pompiers. Et franchement, d'un côté, je me dis, purée, il y a encore de la solidarité, quoi, et dans nos campagnes, on est quand même un peu privilégié par rapport à ça. Merci, merci à tous ceux qui sont venus. Je sais pas d'où vous étiez, mais merci, merci.
2: Si le feu est fixé, le travail des pompiers n'est pas terminé. Il faut maintenant traiter les lisières pour que le feu ne reparte pas. Le département de la Loire est en vigilance orange. Feu de forêt aujourd'hui et demain. Si des risques, même minimes, de départ de feu sont identifiés, la préfecture recommande alors aux communes d'annuler les feux d'artifice du 14 juillet. D'ici là, les feux d'artifice et les barbecues à la maison chez les particuliers sont interdits. La Loire, qui reste en vigilance orange, canicule aussi jusqu'à demain avec des températures prévues jusqu'à 38 degrés. La gendarmerie de la Loire lance un appel à témoins. Louis Millet, 81 ans, n'a pas donné de nouvelles depuis hier. Il circule à bord d'une Renault Clio gris clair immatriculée 99-21-ZY-42, 1m75, de corpulence forte, cheveux grisonnants. Il peut se trouver entre Sury-le-Comtal, Saint-Romain-le-Puy, Bonson et Montverdun. Sa photo est sur la page Facebook de la gendarmerie de la Loire.
0: Il est midi 2, Marine Le Pen sera bien candidate à l'élection présidentielle de 2027, malgré sa condamnation en appel.
2: La chef des députés du Rassemblement National se pourvoit en cassation. Elle conteste sa condamnation pour détournement de fonds publics. 3 ans de prison, dont un enferme sous bracelet électronique et 15 mois d'inéligibilité qu'elle a déjà purgé. Corentin Jousserand, délégué départemental du RN dans la Loire, a apporté son soutien sur notre antenne ce matin à Marine Le Pen, qui clame toujours son innocence.
4: C'est le bon choix, évidemment. La cour d'appel a choisi de restituer l'éligibilité de Marine Le Pen et elle a reconnu que la peine d'inéligibilité de première instance et son exécution provisoire était une atteinte au processus démocratique. Donc je me réjouis que, compte tenu de cette peine, Marine puisse se présenter et être notre candidate aux prochaines élections présidentielles.
2: Marine Le Pen qui démarre sa campagne ce matin dans la Sarthe, accompagné du président du RN, Jordan Bardella. C'est à suivre dans Ma France à 13h.
0: En sport, le maillot des joueurs de l'AS Saint-Etienne dévoilé à 18h.
2: Oui, c'est un mois pile avant la reprise de la Ligue 2. Et ce nouveau maillot, les Verts le porteront certainement pour leur premier match de préparation. C'est samedi à l'Envol Stadium d'Andrézieux face à l'équipe suisse de Biel-Bienne. Et un peu de plat pour cette cinquième étape du Tour de France le long des Pyrénées. 158 km entre Lannemezan et Pau, Torstentreen et Maillot Jaune. L'arrivée des coureurs est à vivre en direct cet après-midi sur ICI Saint-Étienne-Loire.
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0: Avec effectivement beaucoup de chaleur aujourd'hui, 34-35 degrés dans la Loire et la Haute-Loire, des nuages qui ne donneront pas de pluie mais qui donneront une impression de lourdeur dans l'atmosphère. Le soleil restera bien présent. Nous sommes donc en vigilance orange à la canicule, le département de la Loire. Vous évitez les activités physiques intenses au plus fort de la journée, c'est-à-dire entre maintenant et 18h grosso modo. Vous vous hydratez beaucoup, pas de barbecue à midi ni les jours qui viennent. 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Très très belle journée.
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7: Bonjour la France, j'espère que tu vas bien. La France, on est mercredi. J'ai déjà deux candidats, tout va bien pour moi. Éric Bastien, comment tu le vis?
8: Tu veux que je réagisse à ça? Bonjour Damien Dolande, bonjour à tous.
7: Voilà, je vous rappelle que cette semaine, nos candidats s'affrontent pour la finale de vendredi. Et il y a un très beau cadeau à gagner si vous gagnez la finale. Il y a des vacances, et oui, parce qu'on a décidé de vous gâter avec votre radio ici. Le gagnant de la finale gagnera 2000 euros bon séjour au Club Bellambra. Et 2000 euros, je vous rappelle que le Club Bellambra, hein, c'est la destination préférée des familles. Donc j'ai envie de dire, c'est les vacances avant les vacances. Ça, c'est le premier prix. Que gagne-t-on en deuxième prix?
8: Écoutez, le deuxième prix sur cette musique qui sent bon, le
7: mais
8: film.
7: Oui, bien sûr.
8: Sympathique. Hein, ça fait un peu film.
7: Oui.
8: Bonjour, madame.
7: Bonjour.
8: Oh, cette machine marche mal. Passons à la suite. Nespresso, bien sûr, Joe Malongo qui nous accompagne depuis 2 ans. Joe Malongo, va-t-on enfin le rencontrer? Sera-t-il dans nos studios dans les prochains jours? Viendra-t-il avec sa famille? Fabriquera-t-il devant nous la célèbre machine à café avec ses 32 dosettes et 6 verres en verre? Pour le savoir, écoutez ici et au taquet.
7: Allez, jungle. Allez, on accueille nos deux candidats d'aujourd'hui, Pierre et Céline. Bonjour les amis.
8: Bonjour.
9: Bonjour Valérie.
8: Comment
9: bonjour Valérie, bonjour Eric.
8: Bonjour Pierre, bonjour Céline.
7: Alors Pierre, tu joues avec ICI Saint-Étienne.
9: Oui, oui, tout à fait.
7: Tu as dit, qui c'est les plus forts, évidemment, c'est les Verts. Ben oui, évidemment, 66 ans, tu connais par cœur la chanson.
9: Tout à fait, voilà. Tout à fait. Mais je ne chantais pas, je suis mauvais chanteur.
7: Oh, on va la chanter
8: ensemble. C'est les plus forts.

0: va gagner. Ça c'est juré.
1: Allez.
0: Voilà. Eh oui, on va gagner évidemment puisque tu habites à Saint-Chamond. Alors, tu es à la retraite.
2: Tout à fait.
0: Tu as deux enfants et
2: oui.
0: Alors, tu as un chien qui s'appelle Oops.
2: Tout à fait. Donc, oui,
0: quel est le modèle de ce chien?
2: Ah, c'est un chihuahua. Un chien compagnie.
0: Oh, chihuahua. Petit chihuahua.
2: Chihuahua.
0: Oh mon Dieu.
2: Oh, c'est terrible. J'ai sauvé de la SPA.
0: Oh, ça c'est magnifique. Et alors, tu as des moutons. C'est
2: le des moutons aussi.
0: Pourquoi oui, c'est alors, quoi les moutons bruissants?
2: Oui, parce que alors, je suis fils de paysan et donc j'ai un petit peu de terrain.
0: Ouais.
2: Et les moutons bruissants, c'est parce que ils vivent une belle vie. Et ouais, j'aimerais pas les emmener au boucher, donc voilà, ils vivent et puis voilà, ils entretiennent le terrain.
0: Oh, voilà. Mais ça c'est mignon.
2: Écologique.
0: Oh là là. Et est-ce que Oops est un chien de mouton? Attention.
2: Elle est devenue.
0: Ah bah oui, tu m'étonnes. Alors, tu es à la retraite, mais avant tu travaillais dans un groupe bancaire.
2: Tout à fait.
0: Voilà. Ça s'appelait à...
1: Ça m'intéresse.
0: Ça s'appelait super. À notre...
1: Ah, ça sent le fonds monétaire.
0: Oh là là là là.
2: Voilà.
0: Alors, qu'est-ce que t'as fait dans ce groupe bancaire?
2: Ah, j'ai fait un peu tous les métiers.
0: Ouais.
2: Donc, je suis passé du guichet. Donc, après, j'étais conseiller. Après, j'ai travaillé à la direction financière. Et j'ai terminé par la sécurité.
0: Eh ben voilà.
1: Et t'as gardé les codes?
0: T'as gardé les codes.
2: Ah oui, bien sûr. Oui, oui, oui. Ah, j'y vais de temps en temps. La retraite n'est pas grosse, donc j'y vais de temps en temps.
1: Ah bien, je viendrai avec toi. Allez.
0: Mais alors, ce qui est drôle, c'est que tu voulais être paysan comme tes parents, mais c'est eux qui n'ont pas voulu.
2: Ah oui, c'est triste, hein. Mais c'est comme ça.
0: Oh, allez, ben maintenant t'as les moutons, c'est pareil. Voilà.
2: Hop. Voilà.
0: Bien, on va tout de suite marquer le premier point parce que qui sait, les plus forts évidemment, c'est mon Pierre. Allez, je te mets une petite chanson.
1: C'est
0: les fraises de Plougastel. Je te rappelle que Céline, notre réalisatrice, oui, trouve toujours des chansons.
1: En toute objectivité.
0: Ah bah, génial. Alors, écoute bien cette question. Le nom technique de la partie verte de la fraise, tu sais, les petites feuilles là au-dessus du rouge, eh bien ce nom, figure-toi, c'est le calice. Est-ce que c'est vrai ou faux? Top chrono, 5 secondes. Est-ce que c'est vrai que le truc vert au-dessus du rouge, là, ça s'appelle le calice?
2: Ouais.
0: Ouais, c'est vrai, bien sûr que c'est vrai. Et oui, c'est ça, bravo. Eh ben, premier point pour Pierre.
1: Céline est avec nous, avec ici Normandie. Bonjour Céline.
3: Bonjour Pierre.
1: Eh ben, c'est bien de saluer Pierre. Pierre, Céline, Pierre, Valérie, voilà.
0: Évidemment.
1: Mais tout le monde se connaît, impeccable. Céline, comment ça se passe, les vacances?
3: Ça va, là, oui, c'est le début des vacances, donc
1: mais
3: tout
1: oui,
3: va bien.
1: Mais hein. Oui,
3: on
1: parce que nous découvrons que Céline, son métier...
4: Toutes les matières.
0: Ah oh, oui.
4: C'est les maths que je préfère.
1: C'est les maths que tu préfères, oui, Céline. T'es prof de maths?
3: Eh oui, je suis prof de maths, oui.
0: Au monde.
1: Alors c'est marrant, parce que t'as hésité entre maths et anglais.
3: Oui, j'ai hésité quand j'étais plus jeune. J'aimais bien les deux. Et puis bon, après je me suis aperçue que tout ce qui était littéraire, c'était pas trop mon truc.
1: Ouais, bah oui.
3: Donc je me suis plutôt tournée vers les mathématiques.
1: Bon, ok. T'avais quel type? Et t'avais quoi comme classe cette année? Sixième, cinquième, t'avais tout?
3: Oui, là je suis en collège, donc de la sixième à la troisième.
1: Ok. Eh ben écoute, sois la bienvenue. Tu fais un petit peu de sport. Il y a un petit peu de jogging sur les quais de Seine. Ça c'est bien pour t'entretenir.
3: Voilà, c'est ça, oui. Je suis pas une sportive, hein, mais j'essaie de m'entretenir un petit peu.
1: Normal, juste qu'il faut. Ben oui, un petit peu de rando pendant les vacances. Est-ce que tu sais d'ailleurs ce que tu fais pendant les vacances? Tu sais où tu vas?
3: Ben, je vais dans la famille, en bord de mer, pas trop loin de Rouen. Hein. Et puis, voilà.
1: Ouais, c'est, tu restes dans le secteur.
3: Profiter
1: quoi.
3: Un peu de l'air, quoi, de l'air frais, parce qu'en ce moment, oui, c'est quand même très chaud.
1: Ouais, je suis d'accord.
3: Alors, donc, voilà.
1: Il y a un truc quand même. Il paraît justement que toi, t'as toujours froid. Donc, c'est génial d'avoir cette qualité-là quand on est en période de canicule.
3: Ah, ben c'est sûr que là, oui, il y en a plein qui aimeraient comme moi, oui. C'est sûr, oui.
1: Et c'est-à-dire que là, t'en souffres pas du tout. Voilà, il n'y a pas de souci.
3: Non, ça va. Franchement, là, je suis en train de regarder mes mains, puisque vous en parlez. J'ai les mains froides, là, actuellement. Donc,
1: D'accord, ok.
0: Quelle chance!
1: Quand il fait 30 degrés, les mains froides, c'est dingue, ça. Et c'est pareil, c'est toujours la bataille, d'ailleurs, avec tes élèves, qui veulent toujours ouvrir la fenêtre hein, pour respirer. Et toi, tu veux toujours laisser fermer. T'as froid. Ouais. Donc, on laisse fermer, quoi. C'est dingue, ça.
3: Ah, s'ils écoutent, ils vont se reconnaître. Ils vont dire, oui, ça, c'est.
1: Bah oui. Bon, allez, Céline.
3: Oui, c'est vrai, c'est tout le temps.
1: Ma petite prof de maths, bon. Allons-y, jouons pour un premier point et je t'emmène au Japon. Au Japon, certains hôtels propose des chambres avec un mini-lit supplémentaire à l'entrée pour y faire dormir son téléphone portable. Est-ce que ça te paraît vrai ou faux ? Top chrono, 5 secondes.
3: Alors, au hasard, vrai.
1: Tu penses franchement qu'au Japon, on demande au smartphone...
0: Ils font des trucs pires, hein.
1: Ouais, cela dit, c'est faux. En revanche, de nombreux hôtels proposent des séjours digital détox. En gros, ils encouragent les clients à laisser le téléphone à distance, ce qui est pas mal. Mais non, il n'y a pas de mini-lit.
0: Ils auraient pu. Allez, Pierre 1, Céline pas. Et tout de suite, on va partir avec Eli Medeiros, 1987. Eli Medeiros, j'adorais. A bailar calypso, mi amor. Vous écoutez ici, on vous aime. À tout de suite.

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1: Et voilà un tube qui fêtera ses 40 ans l'année prochaine.
0: Et oui, la vamos 87. A bailar, Calypso, mi amor.
1: Et Limé des Roses.
0: Eh oui.
1: 40 ans l'année prochaine.
0: Jingle.
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0: Nous sommes au taquet avec Pierre qui joue avec Ici c'est les plus forts, c'est les verts. Et Céline qui joue avec Ici, bienvenue chez la Normandie.
1: Exactement, hein, voilà. Chez la Normandie, oui.
0: Alors, mon petit Pierre, donc qui, je le rappelle, vit à Saint-Chamond, dans la Loire, qui est à la retraite. Mais alors, par contre, la retraite, ça n'empêche pas qu'il fait du VTT, tu marches beaucoup, tu continues, hein, tu y vas.
3: Oui, voilà. Je reste actif.
0: Ouais, tu restes actif. Donc, et t'as fait du foot quand t'étais jeune.
3: Tout à fait, oui, dans mes jeunes années.
0: Du coup, là, tu regardes bien la Coupe du Monde, j'espère.
3: Ah ben, je suis arrivé dessus, on va dire. Surtout pour la France.
0: Ah bah oui, alors aujourd'hui, c'est quoi les matchs?
3: Et un peu les Espagnols.
1: Ah non, les Espagnols. Merci la Belgique.
0: Mais alors, il y a quoi aujourd'hui comme match?
3: Eh ben, je pourrais pas dire, parce qu'en fait, je suis rentré dans la nuit pour jouer avec vous.
0: Oh mon Dieu.
3: J'étais en Espagne.
1: Il y a France-Maroc demain, quand même, à suivre sur ici.fr, ça c'est demain.
0: Il y a France-Maroc, mais aujourd'hui, je ne sais pas ce qu'il y a. Alors, quand tu ne regardes pas le foot, tu bricoles un petit peu.
3: Un petit peu, je maroufle un peu de temps en temps.
0: Tu maroufles un peu. C'est bien, voilà. Donc, il y a un moment donné, c'est bien d'entretenir sa petite maison.
3: Donc, tout à fait.
0: Voilà. Et puis, bon, tu cuisines en allant voir des petites recettes sur Internet.
3: Voilà, oui. Je ne suis pas un cuisinier inné, on va dire. Voilà, il faut qu'on m'aide un petit peu.
0: Ah oui.
3: Au long terme, il faut qu'on m'aide.
0: Ah voilà. Oui, d'accord. Ok, bon. Alors, tu as joué de la trompette pendant une dizaine d'années. Dans la fanfare d'Oshara, qu'est-ce que c'est que cette petite fanfare?
3: C'est une fanfare. En fait, j'habite un petit village qui s'appelle La Chabure, Oshara. Et il y avait une fanfare locale qui existe toujours d'ailleurs. Et on a fêté le 150e anniversaire il n'y a pas longtemps. Et voilà, donc j'étais avec un groupe de copains et on jouait la trompette.
0: Eh ben voilà. Ça jouait à l'église pour la Sainte Cécile, la patronne des musiciens. Pim pam pou. Et voilà.
3: Oui. Bon souvenir.
0: Eh ben bon souvenir, tout ça. Tu fais aussi de la photo. Tu prends des paysages, des portraits.
3: Oui.
0: Mais alors, du coup, qu'est-ce que t'en fais? Tu fais des albums après?
3: Oui. Enfin, j'archive sur des clés numériques. Mais ce qu'il y a, c'est que je sais pas trier des photos. En fait, je les trouve toutes bonnes, donc je les conserve. Donc j'en ai.
0: Eh ben, c'est bien. Alors, tu vas tout de suite marquer le deuxième point. Oui, parce qu'on va parler musique avec une petite ambiance. Oh, la clarinette.
1: C'est beau.
0: Christian Morin. Alors, Christian Morin, la clarinette, évidemment.
1: Oh, j'ai vu à la gare il y a deux jours.
0: Excusez-moi. Alors, dans un orchestre, mon petit Pierre,
3: oula.
0: Il paraît que c'est la clarinette qui donne traditionnellement la note de référence avant un concert. Dans un orchestre, la clarinette donne traditionnellement la note de référence avant un concert. Est-ce que c'est vrai ou faux? Top chrono, 5 secondes.
3: Oui.
0: Tu dis oui?
3: Oui.
0: Non, c'est le hautbois. Et oui, il donne le la à 440 Hertz, c'est un timbre particulièrement clair et c'est stable au niveau de la justesse. Donc ça, c'est ce qui permet à tous les musiciens de s'accorder. Donc c'est pas la clarinette, c'est le hautbois.
1: Bon. Eh oui. Bon, Céline est avec nous. Céline qui a un point. Donc pour l'instant, on est.
0: Non, Céline, elle a zéro.
1: Ah, Céline, elle a zéro.
3: Oui.
1: Comment ça, Céline, elle a zéro?
0: Elle a pas trouvé le Japon. Oui. Donc Pierre a un point. Et
1: alors,
0: Céline
1: je vais te dire, qu'un prof de maths a zéro. Pour l'ancien lycéen que je suis, j'aurais tellement voulu lui mettre zéro à ma prof de maths. Je l'aimais pas, ma prof de maths.
0: Ça s'appelait comment?
1: Je peux.
0: Comment elle s'appelle?
1: Non, je peux pas donner son nom.
0: Ah bon? Pourquoi?
1: Si elle écoute, j'assume pas.
0: Ah, t'assumes rien en fait.
1: Ah non, je vous dis pas son nom quand même. C'est
0: mais terrible. Enfin, faut assumer. T'as.
1: Je vous le dirai avant la fin de l'émission.
0: T'as 46 ans.
1: Écoutez, il est temps de faire un petit calcul avec notre prof de maths. Parce que c'est bien beau d'être en vacances. Vous vous souvenez du truc qui s'appelle passeport, hein? Le truc pour réviser l'été.
0: Oh là, oui.
1: Oui. Alors, attention, Céline.
3: Oui,
1: 8 divisé par 2 fois 7 plus 4.
4: Attendez, répétez.
1: 8 divisé par 2 fois 7 plus 4. Tout le monde joue à la maison.
4: Bah, 32.
1: Oui, on fait pour la maline, hein, parce que t'es prof de maths. Oui, c'est une bonne réponse. Bravo. J'espère que vous l'avez. Attention, petite dernière. 7 fois 4 moins 10. Allez, soyez les plus rapides.
4: 18.
1: Ah oui. oui, voilà, voilà, elle est parfaite. C'est
0: mais
1: là qu'on voit qu'elle est prof de maths.
0: Enfin, je veux dire, tu donnes des trucs de CP là quand même.
1: Mon niveau.
0: Ah oui, d'accord.
1: Mon niveau.
0: Parce que quand même, là.
1: Non, on a tous révisé. Vous savez, les Français sont pas très bons en maths. Hein, donc, je suis pas sûr que tout le monde ait trouvé tous les chiffres que je vous ai proposés.
0: Bon, quand même, hein. 7 fois 4 moins 10.
1: Bon, enfin, bref. Enfin, moi, j'ai passé la nuit à réfléchir à ce truc-là. Tu fais un peu de cuisine ou pas, Céline?
4: Un petit peu de temps en temps, quand j'ai des invités, j'essaie de revisiter certains plats.
1: Ah, voilà, lesquels?
4: Original, mais en même temps, voilà, pas y passer non plus trop de temps.
1: Qu'est-ce que tu revisites?
0: Ma cuisine.
4: Qu'est-ce que je veux du poulet basket. Les plats pêche, qu'est-ce que j'avais fait une fois?
1: Bah, du rougail, la carbonade.
4: Du rougail saucisse.
1: Mais voilà. Oui.
4: Ben voilà, carbonade flamande.
1: Ouais, ouais. T'aimes bien le sucré aussi.
4: Des choses comme ça.
1: Gâteau au chocolat.
4: Ah oui, alors je suis plus sucré, c'est plus facile.
1: Voilà,
4: j'ai plus
1: chocolat.
4: De facilité dans ce qui est sucré.
1: Les chouquettes, les profiteroles. Oh là là là là là là. Ça nous donne faim tout ça. Allez, ma Céline, on y va. Question. Pour un point. Et on écoute Marcel et son orchestre.
5: Les vaches dans les prés, il faut les voir de loin.
0: Oui, oui.
1: C'est pour Pierre, ça.
5: Des fois,
1: les vaches, les moutons, la campagne. Une start-up russe, a lancé un casque de réalité virtuelle pour les vaches. Vrai ou faux, top chrono, 5 secondes.
4: Faux.
1: Eh bien, c'est vrai. Une start-up russe a bien lancé un casque de réalité virtuelle pour les vaches. Une fois le casque sur les yeux, les bêtes y voient de grands champs verdoyants. Et pareil que ça réduit leur stress et augmenterait leur production de lait. Pas mal,
0: c'est,
1: ça.
0: Ça m'angoisse tellement de me dire que ces pauvres bêtes
1: non, mais vous avez l'image de,
0: ont
1: de
0: un
1: vache,
0: casque pour voir de l'herbe au lieu qu'on leur foute la paix et qu'on les laisse dans les champs. Bref, les hommes sont tous des gros cacas. Allez, Pierre, un point. Céline, pas de point. Et là, tout de suite, back to the 2010 avec... Ah. Iz. Vous vous rappelez de Iz?
1: Il
0: nous a fait une petite reprise de Over the Rainbow de Judy Garland. Et puis, vous écoutez ici, on vous aime.
1: Ukulélé.
0: Ukulélé, ouais, exactement. Allez, à tout de suite.

0: Over. Bah, Over the Rainbow, avec Ease, hein, le ukulélé, la musique sympa, la musique des vacances, la musique qui donne envie de partir au soleil.
1: Jingle.
0: La musique qui... 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
1: La musique. Oui, la musique. Je sais, sera la clé. Allez, Pierre, t'as 1, Céline, tu as 0. Pierre, si tu devais déjeuner avec quelqu'un, tu adorerais déjeuner avec lui.
3: Encore une fois.
1: Avec Maître Gims.
4: Oui, tout à fait.
1: Alors,
4: j'adore.
1: Il paraît que tu as été le voir à Vienne, dans le Théâtre Antique.
4: Oui, au Théâtre Antique, oui. C'était magnifique. C'était l'année passée pour le festival de jazz.
1: Ouais.
4: Vraiment, c'était génial. Génial, génial. Il a une présence sur scène. Je l'ai vu deux fois au Puy-en-Velay aussi pour les Nuits de Saint-Jacques. C'est vraiment phénoménal.
1: Eh ben oui, évidemment, on l'adore.
4: Ouais, j'aime, il a de la voix énormément.
1: On adore. Oui. Eh bien, alors... Attention, là c'est le quiz musical.
4: Ouais.
1: C'est pas sur Maître Gims, hein, mais on va écouter une chanson spéciale été. On va écouter Joe Dassin et ça va s'arrêter deux fois avec un poète. Et il faudra que tu trouves les mots manquants de la chanson. On écoute l'été indien, Joe Dassin. Écoute.
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1: Alors tu sais, je n'ai jamais été aussi poète que ce matin-là. Nous marchions sur une plage un peu comme celle-ci. C'était l'automne. Un poète où il faisait beau. Top chrono, qui sont les moments manquants, 10 secondes.
4: Heureux.
1: Ouais.
4: Et matin.
1: C'était l'automne, un matin où il faisait beau.
4: Oui.
1: Et je crois que tu n'en as qu'un.
5: Tu sais.
1: Je n'ai jamais été aussi
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1: oui,
5: matin.
1: Oui, premier bon. Point.
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0: Ah ouais.
1: Un peu comme celle-ci. C'était l'automne.
5: Un automne où il faisait beau.
1: Un automne où il faisait beau.
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1: Eh bien, ça te fait un point. Tu as 2. Bravo.
0: Ah là. Moi, je pensais que c'était ça.
1: L'automne sera mort.
0: Vous voulez le refrain? Attendez, je le cale sur ma casquette.
1: Toute ma vie.
0: Je remonte. Voilà.

0: Céline,
1: notre collectionneuse de dés à coudes. Vous le saviez, ça, Valérie?
0: Non, je ne le sais pas.
1: Vous n'êtes pas au courant, vous ne savez pas tout des candidats. Céline collectionne les dés à coudre avec la photo des lieux que tu visites. Alors, quelles sont les destinations?
2: Ah, ben ça, c'est quand je partais en vacances. Je trouvais toujours un petit souvenir à ramener, un petit dé à coudre. Voilà, c'était mon petit souvenir, ça me faisait plaisir.
1: Alors, tu as été en Belgique, voilà. En Suisse, tu as ramené un dé à coudre de Londres aussi?
2: Oui, tout ce que j'ai pu faire, ouais. Donc surtout les pays aux frontières de la France. Voilà, et
1: oui, parce
2: bien sûr, forcément beaucoup des Français.
1: Oui, parce que tu ne pars pas, tu n'aimes pas l'avion, hein, tu n'as jamais. Prendre l'avion.
2: Oui, ça me fait peur, j'ai jamais pris, j'aimerais bien prendre un jour l'avion.
1: Oui, ah, t'as jamais pris l'avion, je te le souhaite, parce que t'as été non. À Rome avec tes élèves, là, c'est au moins 15 heures de bus, là. C'est loin, ça, un peu.
2: Oui, une bonne journée de bus.
1: Oui, je te confirme, je l'ai fait. Bon, Céline, voici ton quiz. On est sur les chansons d'été. Ça va rappeler plein de souvenirs à plein de gens. C'est les jolies colonies de vacances de Pierre Perret. Alors, la chanson s'arrête à deux reprises. Le poète identifie les endroits où il manque des mots. On y va.
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1: Je vous écris une petite poète. 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Top chrono, quels sont les deux mots manquants?
2: Je vous écris au hasard.
1: Je vous écris
2: une
1: petite lettre. Et j'ai que 8 ans, je me...
2: Je me souviens.
1: Vérifions.
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1: C'est la bafouille.
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1: Ah là là.
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1: Je me débrouille. 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
3: Vous
1: voulez le refrain aussi? Allons-y.
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0: Poète.
1: Oh, c'est dommage.
0: Allez, ça fait 2 pour Pierre. Ça fait pas de points pour Céline. Et là, tout de suite, évidemment, c'est la réclame, mais pas que, comme d'habitude. C'est l'actualité dans toutes vos régions grâce aux 44 locales de votre radio.
1: Youkaïda.
0: Ici, à tout de suite.
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9: La canicule est de retour et les services municipaux s'adaptent. C'est le cas de plusieurs déchetteries. Par exemple, à la Ricamari et la Fouillouse, elles seront ouvertes de 8h à 13h ou encore à Néronde de 7h30 à 13h. Des horaires valables jusqu'à la fin de l'épisode caniculaire. Renseignez-vous auprès de votre commune. Et pour se protéger de la chaleur, il y a des refuges mis en place par de nombreuses communes, comme la Talaudière avec la salle du conseil municipal climatisée, ouverte du lundi au vendredi de 9h à midi et de 13h30 à 17h. Tout autre chose maintenant, on recrute dans la communauté de communes des Hauts-Pays du Velay. Un agent d'entretien en CDD dès le 24 août pour la crèche Les Papillons à Dunières et 2 agents d'entretien et d'accueil en CDD à partir du 1er septembre à la piscine de Dunières. Vous pouvez candidater avant le vendredi 17 juillet sur l'adresse mail personnel@hautpaysduvelay.fr.
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0: Et je vous rappelle que les candidats s'affrontent pour la finale de vendredi. Premier prix, c'est un bon de 2000 euros pour aller dans les clubs Bel en Bras. C'est magnifique, hein. Donc ça, c'est super. C'est les vacances, quoi. Et puis, si vous ne gagnez pas les vacances au club Bel en Bras, vous gagnez la machine à café, Nespresso de Malongo, 32 dosettes, 6 verres en verre. Jingle, on reprend. Pierre est en tête avec 2 points. Céline n'a pas de points. Pierre, je le rappelle, joue avec ici Saint-Étienne. Il vit à Saint-Chamond. Il est retraité, mais il a bossé dans la banque. Et Pierre, il a connu un braquage. Ouh. Voilà. Eh oui. Il était au guichet. C'est les vacances d'été, un peu comme en ce moment. Il y a un stagiaire anglais qui parle pas français. Il y a 2 mecs cagoulés qui rentrent dans la banque armée. Évidemment, les mecs, ils braquent le stagiaire, ils lui demandent de l'argent. Et du coup, vous avez donné les sacs, vous avez écouté. Et qu'est-ce qui s'est passé quand ils sont repartis? Que vous a demandé le directeur de la banque?
10: On était tellement pris dans le mouvement, parce que hypnotisé par les armes un petit peu, Et quand ils sont partis, le directeur s'est levé de son bureau. Il nous a dit, courez leur après pour voir le numéro d'immatriculation de la voiture. Et on a suivi avec le... On leur a couru après avec le jeune anglais.
0: Non mais attends, le mec vous dit d'aller courir pour...
10: Oui.
1: C'est quoi
10: oui, j'ai un souvenir.
0: C'est dingue, il est fou ce directeur de la banque.
10: Et il a la retraite depuis.
0: Bah, j'espère bien, oui, parce que...
1: Ils étaient peut-être armés, c'est dangereux quand même. Hein.
0: Mais c'est pas qu'ils étaient peut-être, ils étaient armés. Ils les ont braqués. Tu écoutes ce que je dis ou t'es sourd?
1: Non, j'ai pas retenu l'arme, là.
0: Il l'a même dit, j'étais hypnotisé par les armes. Je t'ai dit, ils ont braqué.
1: Ah oui.
0: Donc du coup, t'as quand même... Tu leur as couru après?
10: Eh oui. Alors, on s'est arrêté quand on a vu la voiture, on a pu relever le numéro d'immatriculation. Elle était à, on va dire, 70 mètres de l'agence, à peu près.
0: Ouais.
10: Il y avait pas mal de monde, hein. C'était dans le centre commercial de Centre 2 à Saint-Étienne. Et c'est vrai que c'était un petit peu inconscient. Mais on s'en est aperçu après, en fait. Dans le mouvement, on a suivi. Et voilà.
0: C'est vachement courageux. En tout cas. Je ne pense pas que j'aurais couru après la voiture. J'aurais dit au directeur d'y aller tout seul comme un grand. Voilà. Non, mais je te jure. Alors. Là, tu es en tête avec 2 points. Je te propose, moi, d'en marquer 3 de plus avec la question à choix multiple. Je pose la question, je te propose des réponses. Et puis, évidemment, mon top chrono, tu auras 10 secondes pour me donner ton choix. Tiens, on écoute Désirless.
11: Voyage, voyage.
0: On va parler de voyage. Je vais te poser la question. Quel pays étranger est le plus visité par les Français? Écoute bien. La Grèce, la Turquie, l'Espagne, le Dami d'Hollande. Quel pays est le plus visité par les Français? Grèce, Turquie, Espagne, Dami d'Hollande. Top chrono, 10 secondes.
10: Ah. Je veux dire l'Espagne.
0: Eh bien, sache que tu as bien raison parce que c'est l'Espagne.
1: Ah oui.
0: En 2024, 19 millions de Français ont séjourné en Espagne. C'est la destination étrangère préférée, bien avant l'Italie et l'Angleterre. Et voilà, donc c'est magnifique. Tu pars où, toi, en Espagne cet été? Moi, j'y vais. Voilà.
1: Pierre.
10: Je rentre d'Espagne, moi.
0: Je sais, alors, t'es rentré dans la nuit pour nous, tu nous l'as dit.
1: Ça va faire plaisir à tout le monde.
0: Moi, j'adore l'Espagne. Can't wait pour partir là-bas pour mes vacances.
1: Céline, alors je vous rappelle que tiens, en parlant de vacances, Céline n'a jamais pris l'avion, donc Céline n'a jamais pu aller vraiment, vraiment loin pour le coup. Il y a eu Rome, il y a eu l'Espagne. T'as quand même été en Espagne du coup, Céline?
0: C'est pas loin l'Espagne.
2: Oui, en frontière.
1: La frontière espagnole.
2: Avec la France, quoi.
1: Ok. Voilà. Je sais pas, au Pertus, à Ronquera, t'as été où, tu sais?
0: Non, la Jonquera.
1: C'est une frontière.
2: Après, du côté du Pays Basque aussi.
1: Ouais.
0: Tu sais ce que c'est, la Jonquera?
1: Eh ben, c'est la frontière.
0: Oui, mais tu
1: parles sais... le Pertus, la Jonquera.
0: D'accord, mais tu sais ce que c'est, la Jonquera? C'est pas une destination pour des vacances, hein?
1: C'est pour amener des cigarettes, des trucs comme ça, non?
0: Pas du tout. Tu c'est vas regarder ce que c'est la Jonquera, je t'expliquerai pendant la pub.
1: J'ai ramené des boîtes de trucs, quoi.
0: T'y étais?
1: Oui.
0: Eh ben, on va en parler pendant la pub et je vais appeler ta femme.
1: Pourquoi?
0: Voilà, bonne soirée.
1: Ah bon? Ah, c'est un truc comme ça?
0: Allez.
1: Non, mais j'étais jeune, je m'en souvenais pas. Je savais pas. Bon, alors, on voudrait rencontrer Emmanuel Macron. Alors, excuse-moi, on a déjà la présidente du Dami d'Hollande. Je vois pas pourquoi tu vas voir un autre président. Pourquoi tu veux rencontrer Emmanuel Macron?
2: J'ai des fois des questions à lui poser, j'aurais directement la réponse. Voilà.
1: Mais quel type de questions, qu'est-ce que tu voudrais lui poser comme question?
2: Des questions forcément en lien avec mon métier sur l'éducation nationale.
1: Ah.
2: Puis d'autres questions sur la façon de faire. Pourquoi est-ce qu'il fait comme ci ou comme ça?
1: Bien sûr, je crois qu'on est nombreux à vouloir lui poser des questions.
2: Éventuellement des idées.
1: Bien, évidemment,
0: mais ça.
1: Des idées, des axes de travail. Écoute, dépêche-toi, il reste que quelques mois hein, pour le coup. Céline, étudiante à Rouen il y a quelques années, qui rentrait le week-end chez ses parents vers Dieppe en Twingo. Souci avec le Twingo?
2: Oui, plusieurs choses avec la Twingo. L'arrivée, plusieurs aléas.
1: Ouais, le pot d'échappement quand même, c'est décroché, c'est pas mal là.
2: Et alors, oui, première fois, c'est la première aléa, le pot d'échappement sur l'autoroute.
1: Ah oui, si tu l'as traîné sur quelques mètres, tu m'étonnes, sur la bande d'arrêt d'urgence. On a voulu t'aider, mais bon, lui-même a décroché le pot d'échappement et puis ça fait un bruit de casserole. Ça a été l'horreur.
0: La Twingo, tu sais, c'est...
1: Voilà, on n'est pas... Attendez, il y a d'autres histoires de Twingo, je vais vous en parler dans un instant.
0: Il y a d'autres histoires de Twingo.
1: Il y a d'autres histoires de Twingo. Elle a eu que des problèmes avec la Twingo.
0: God, faut changer de voiture.
1: Faut arrêter avec Renault. C'est pas mal Renault, mais bon. Question à choix multiple. Voici Michel Fugain.
12: C'est la fête.
1: Parmi ces prénoms masculins, lequel est fêté ce mois-ci, c'est-à-dire au mois de juillet? Au mois de juillet, y a-t-il Olivier, Jacques, Valentin ou Valérie, qui est aussi un prénom masculin. Top chrono, 10 secondes. Est-ce que ce mois-ci, on fête les Olivier, les Jacques, les Valentin ou les Valérie?
2: Olivier.
1: C'est quand la Saint-Valéry?
0: Elle a dit Olivier. La Saint-Valéry, c'est le 28 avril.
1: Bon, alors déjà, c'est pas Valérie, on l'élimine. T'as dit Olivier?
0: Ouais.
1: Eh non, ouais. Non, c'est Jacques. La Saint-Jacques, c'est des briques. Eh oui.
0: La Saint-Jacques.
1: 25 juillet. Eh oui. Pas de Valentin. Le Valentin, c'est le 14 février.
0: Évidemment.
1: Et Olivier, j'en sais rien du tout, mais c'est pas en juillet, en tous les
0: cas. Bah, Olivier, je sais pas.
1: Je sais pas quand est-ce que c'est Olivier.
0: Bon, écoutez, voilà. Je n'ai pas d'Olivier dans mon.
1: Bon, on va vérifier.
0: Donc, Pierre, c'est un 5. Céline. C'est un zéro.
1: Et pour, c'est dommage surtout.
0: Pour te consoler, on va écouter Julien Clerc. Ce n'est rien. Ce n'est qu'un score. Tu vas peut-être te rattraper. Julien Clerc, vous écoutez ici. Ce n'est rien. Je vous aime. À tout de suite.

0: Ce n'est rien, Julien Clerc, 12h41, c'est l'été, c'est le mois de juillet, c'est le mois d'Otake, c'est Valérie, c'est moi, c'est nous.
1: Oh là là,
0: c'est la vie.
1: Hey, jingle.
2: Ici à midi,
0: Céline,
2: on est au taquet.
0: Céline. Toute l'équipe de Taquet s'excuse, platement, lamentablement, car après vérification avec Maître Coupez, Maître Kikandon et l'ensemble de la team, on s'y est mis à 14. On a découvert que Olivier était bien célébré le 12 juillet dans un calendrier qui est tout à fait normal. On l'a vérifié avec plusieurs sources. Toute petite coquille, ça arrive parfois, et c'est une bonne nouvelle pour toi, puisque tu encaisses 3 points. Voilà, bravo Céline.
1: Et oui, parce qu'en fait, je pense qu'il y a eu une petite coquille dans la formulation de la question. La question, c'était parmi ces prénoms, lequel n'est pas fêté en juillet, et effectivement c'est Jacques, parce que non je déconne, j'essaie de défendre nos auteurs qui font une énorme connerie.
0: On les salue, on en profite pour les remercier.
1: Ouais, on les remercie, ouais, mais là ça. Les gars, franchement c'est l'archouma total. Céline, t'as 3 points. T'as 3 points ma quiche Lorraine. Pierre a 5 points et toi t'as 3 points. Voilà, alors Pierre, qui je le rappelle, joue avec ici Saint-Étienne, qui a 66 ans, qui habite à Saint-Chamond. Eh bien, notre Pierre, il a été bénévole au Resto du Cœur. Alors, il y avait les Restos du Cœur où, à Saint-Chamond?
3: Tout à fait, oui. Enfin, quand je suis arrivé à la retraite, bon, ça fait 2 ans, il fallait que je trouve quelque chose pour m'occuper.
1: Ouais.
3: Donc, j'ai trouvé un groupe qui était super sympathique et voilà. Et donc c'est le mardi et le jeudi matin. Alors j'ai dû interrompre parce que j'ai eu des petits soucis de santé. Mais je pense que je reprendrai bientôt, je pense.
1: Eh ben
3: voilà.
1: Génial.
3: Et pendant un an, voilà, j'ai fait.
1: Eh ben c'est bien.
3: C'est pour la bonne cause.
1: Eh ben oui, c'est pour la bonne cause. Ouais. C'est même d'une tristesse sans nom que ça existe toujours. Même si on est heureux qu'ils existent, normalement ça devait être un petit peu temporaire.
0: Comme et ici est la radio officielle. Exactement. Partenaire hein, des Restos du Cœur.
1: Alors, comme ça, on voyage beaucoup. Hein. Allez, on a voyagé à Madère, la Crète, la Corse. T'adores les îles, ça.
3: Oui.
1: Voilà. T'as été aux États-Unis parce qu'il y a ton fils qui étudie là-bas.
3: Alors, qui étudie, qui est rentré en Norvège maintenant, Pays-Bas, excuse-moi.
1: Alors, attends, ton fils, il a étudié aux États-Unis.
3: Il a fait son doctorat aux États-Unis, oui.
1: Il fait quoi, ton fils?
3: Il travaille dans la nutrition animale.
1: Eh ben voilà, donc voilà. T'adores. Alors après, tu as été en Norvège aussi, puisque ton fils était là-bas. Et tu as été carrément en voiture.
3: Tout à fait, oui. On avait chargé, j'avais un 3008, on avait chargé le coffre de toit du 3008 pour amener des denrées alimentaires, parce que c'est très cher là-bas en Norvège. Et comme il était étudiant, le pauvre, il n'avait pas beaucoup d'argent, donc voilà.
1: T'as ramené les saucissons, les fromages et compagnie, quoi.
3: Voilà, des bonnes choses.
0: Oui. Je vous en ramenais, moi, cet été de Norvège. Des petits saucissons pour vous, Valérie. Mais j'y vais, mon Norvège, je vous ramène des fromages, si vous voulez.
1: Dès qu'il peut ramener la conversation à lui, il la ramène.
0: Non, mais je voudrais bien savoir si c'est sympa, la Norvège, d'ailleurs.
1: Bah oui, c'est sympa, la Norvège.
0: C'est bien, Pierre.
3: Ah, c'est super, c'est super, les grands espaces.
0: Par contre, il a dit que c'est cher.
3: Ah oui, la vie est très chère.
0: Oh mince.
1: Le mec n'a pas pris du tout une destination pour lui, c'est-à-dire qu'il a pris une destination où le moindre steak coûte 50 balles.
0: Bon, je vais aller en Auvergne.
1: Voilà. Alors, mon petit chat, tu es en tête avec...

0: de Google. Donc Google, la page d'accueil Google, il y a des couleurs. Quelle est la couleur de la dernière lettre du logo de Google? Le logo de Google, c'est un peu chiant à dire. Top chrono, 10 secondes. Le logo de Google.
1: Tout l'été. Le logo de Google.
0: T'as dit quoi?
1: Logo.
2: Jaune.
1: Jaune.
0: T'as dit jaune? Alors, la dernière lettre est rouge. Voilà. Bleu, rouge, jaune et vert. Le E final est rouge comme le deuxième O. Voilà. Mais écoute, pas de points.
1: Bon, Céline qui est avec nous en Normandie, qui est prof de maths, qui est en vacances, qui cuisine, qui revisite des bons petits plats, qui rêverait de prendre l'avion pour voyager un petit peu plus et qui aimerait aussi rencontrer Emmanuel Macron. Mais on l'a évoqué tout à l'heure, on a des soucis avec sa Twingo. Eh oui, des moments où c'est pas facile sur l'autoroute avec le pot d'échappement qui se décroche, la bande d'arrêt d'urgence, tout ça. Mais c'est pas tout. Tu t'es fait voler aussi ta Twingo.
3: Eh oui, j'en avais plus.
1: Alors, qu'est-ce qui s'est passé?
3: Ben, en fait, avant d'avoir mon concours, je faisais des remplacements en tant que professeur. Et puis, c'était une journée où il y avait. Ben, c'était une journée de grève. Et puis, moi, comme c'était mon premier remplacement, j'ai pas osé faire grève. Je me suis dit, je vais aller travailler quand même.
1: Ouais.
3: Donc, je me suis garée sur le parking de. Alors, à l'époque, c'était un lycée.
1: Oui.
3: Je me gare sur le parking du lycée. Et puis, le midi, je me suis dit, bon, ben, je vais reprendre mon. J'avais mon petit pique-nique qui était dans ma Twingo, donc je vais à ma Twingo pour chercher mon pique-nique. Et là, il n'y avait plus de voiture.
1: Oh.
3: Donc là, grosse panique. Donc je me refais tout le film, hein, depuis le matin. Je me vois arriver, je me demande est-ce que je suis bien garée là, quand même.
1: Oui, oui, bah, c'est normal, bien sûr.
3: Et là, ben oui, non, j'étais bien garée là, sauf qu'il n'y a plus rien.
1: Mais t'as pleuré, tu t'es mis à pleurer. Bah, oui,
3: ah ben oui, là...
1: Ça commençait mal. Hein.
3: Maintenant, je rigole.
1: Bah oui, mais c'est pas drôle. Mais c'est pas fini. D'autres aventures avec la voiture. Alors cette fois, c'est la Clio. On reste toujours sur du Renault, hein. On est fidèles. Qu'est-ce qui s'est passé? Tu t'es garée à Rouen pour faire des courses, et puis...
3: Voilà, donc je me suis garée à Rouen, je voulais faire des courses, et j'ai mis mon cartable derrière mon siège. Et puis, quand je suis revenue, ma fenêtre arrière était cassée et je n'avais plus de cartable.
1: Ah ouais, toi, t'as pas de chance. Tu t'es fait piquer les copies des élèves. Pas cool, ça.
3: Eh oui. Et coup de chance, quand même, c'est qu'on a retrouvé le cartable.
1: Ah bah, tant mieux pour les élèves.
3: Voilà, ouais, parce qu'en plus, j'avais corrigé les copies. Alors, ouais. J'ai corrigé.
1: Et... Prends un vélo, hein, parce que là... T'en arrives des choses, toi. Allez, oublions tout ça et passons à la question qui va peut-être te permettre de marquer 5 points. Question cash, ça va être très rapide. Qu'est-ce qu'un mocktail? Top chrono, 10 secondes. Un mocktail.
3: C'est un cocktail.
1: Oui.
3: Un cocktail avec quelque chose, mais je ne sais plus c'est quoi. Un mocktail.
1: Alors, c'est plutôt un cocktail
3: entendu,
1: sans.
3: Pas longtemps.
1: C'est plutôt un cocktail sans. C'est un cocktail sans alcool. Un mocktail.
3: Ah oui, non, mais qu'est-ce qu'on fait,
1: ils n'ont
3: pas d'alcool.
1: Eh ouais, il a été popularisé comme le Virgin Mojito, Virgin Pina Colada, avec modération, tout
0: bien,
1: ça.
0: Bien, allez, ça fait 5 pour Pierre, 3 pour Céline.
1: Dommage.
0: Et là, tout de suite, on écoute Amir à l'imparfait. Vous écoutez ici, c'est une nouveauté. À tout de suite, mes petits chats.

0: parfaite pour moi.
1: Je sais pas comment il a deviné tout ce que je pense de Valérie D'Amido. Fait que je te considère comme parfaite.
2: Oui, allez.
1: Elle est parfaite, mais parfaite.
2: Envoyez-moi la réclame.
1: C'est un compliment, prenez-le.
2: Oh, la réclame.
1: Oh, celle-là, alors.
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2: Et ici, nous sommes avec Pierre qui a 5, Céline qui a 3. Ah, Pierre qui donc joue avec ici Saint-Étienne, qui habite Saint-Chamond, qui est retraité, qui a été braqué à la banque, qui a vécu des aventures incroyables. Alors, Pierre, il adore plein de choses en musique, il adore ça, notamment. Voilà l'été, voilà l'été, voilà l'été, oh là là, j'embrasse Mitch à la trompette. Allez, ça, tu adores, mais tu adores aussi ça. Ouais, putain. Ah oui.
1: Eh bien sûr, Maître Gims.
2: Mais Maître Gims.
1: Gims, d'ailleurs, on l'appelle plus Maître, il paraît.
2: Eh, on l'appelle Gims, Gims maintenant. Gims. Oh, c'est comme ça. Mais oui, voilà. Bien, mon chat, c'est l'heure de ton bingo. Voilà, il faut que tu cartonnes, il faut que tu marques. Ici, c'est les verts, tout ça, rapport A. Donc, à mon top chrono, tu vas avoir 10 secondes. 10 secondes, et c'est très court. C'est vraiment très court. Concentre-toi bien, chouchou. Tu as 10 secondes pour me donner un maximum de races de chiens. Toutes les races de chiens que tu connais. C'est parti. Top chrono, 10 secondes.
9: Berger allemand, chihuahua, caniche, yorkshire, malinois.
2: Tu m'en as donné 5. Il y avait les cockers, les teckels, les staffs, les pitbulls, les bergers australiens, les dogs, les dobermans, les danois, les dalmatiens, que sais-je. Tu m'en as donné 5.
1: Céline, juste avant de jouer, une dernière petite anecdote sur ton côté chèvre. Toi qui es en Normandie, un jour t'es parti de Rouen jusqu'en Seine-et-Marne pour faire des magasins. Parce que t'as bien marché, t'es tombé sur des chaussures de rando. Alors tu t'es dit, c'est une belle occasion. Et du coup, t'as acheté. Mais qu'est-ce qui s'est passé?
10: Eh ben, je ne les ai pas pour moi tout de suite, hein. Je les ai ressortis 2 ou 3 mois un peu plus tard, quand j'en avais besoin. Et là, je me suis aperçue d'un truc, n'importe quoi, c'est que j'avais acheté 2 pieds gauches. Comment est-ce possible? Je me dis, comment j'ai pu faire ça?
1: Voilà. Bah, c'est là plutôt le vendeur ou la vendeuse qui t'a mis de chaussures gauches dans la boîte, quoi.
10: Dit, c'est quand même bizarre à la caisse, ils ne se sont même pas aperçus du problème.
1: Oui. Et puis,
10: alors, j'ai rappelé le magasin et je leur ai demandé s'ils n'avaient pas mon pied droit.
1: Ah, oui. Et alors
10: bon, ils avaient mon pied droit. J'y suis retournée pour échanger un pied gauche contre un pied droit.
1: 200 km pour aller récupérer le pied droit parce que c'était à 200 bornes de chez toi. Quelle histoire incroyable. Céline, jouons tout de suite avec ton bingo. Le bingo, celui qui marque le plus de points, il prend 10
2: on
1: points.
2: On l'encourage pas avec une chanson.
1: Ça, écoutez, ça va, on va encourager. On encourage, allez, on encourage. qu'elle a toujours froid.
2: Bah oui.
1: Et que donc Marie Carré, c'est une de ses chansons préférées.
2: Marie Carré.
1: Ouais,
2: ça va, Marie.
1: Exactement. Alors, 10 points. Pour prendre les 10 points, il faut faire plus que lui. Il a fait 5. J'ai besoin de 6 bonnes réponses. Avec ça, tu reviens vendredi. D'accord ?
10: D'accord.
1: Il me faut 6 bonnes réponses. Je te demande un maximum, en 10 secondes, de races de chats. Maximum de races de chats. Top chrono. On y va.
10: Chat siamois, berlinois, chat angora,
1: oui.
10: Chat de dégout, chat de ville,
2: chat dégout, mais... non, hein, chat gouttière.
1: Non, c'était bien parti.
10: Ah, oui,
1: il y avait le norvégien, le sphinx, le chartreux, le bleu russe, l'abyssin, il y avait le british short hair, l'angora.
2: Le maine coon.
1: Ah là là là, ça suffira pas.
2: Bien.
1: Ah,
10: je n'y connais pas trop.
2: Bah, bon,
10: bien
2: oui.
10: Qu'en chat, ça aurait été plus facile.
1: C'est
10: avec,
1: pas grave.
2: Avec... Pierrot, t'as compris que vendredi, c'est toi qui allais tenter de gagner avec nous le séjour au Club Bellambra de 2000 euros.
9: Oui, oui, bah, effectivement. Ouais. Bah, bravo Céline, quand même.
1: Merci.
2: Bah, bravo Céline. Pierre, c'est toi qui t'en... Et voilà. Bien, mes chéris, bravo. Vendredi, moi, j'ai déjà 3 candidats.
1: Ouais,
2: demain,
1: ouais,
2: peut-être que...
1: Peut-être. Aujourd'hui, peut-être.
2: Ou un jour, ou demain.
1: Et alors, demain.
2: Voilà. Bon, allez, c'est pas grave.
1: Vous n'allez pas me faire le grand chelem, quand même, avec 4 candidats à la fin de la semaine.
2: Je remercie Céline à la réalisation. Je remercie Laurie à la technique.
1: Vous enlevez ce petit rien avec qui m'énerve,
2: là. Je remercie le professeur Coupez.
1: Ouais.
2: Voilà, Sadika au standard. Et je remercie, bien sûr, Éric Bastien. voilà, allez, je vous embrasse, je vous aime. À demain, la France.
0: Ne seriez-vous pas à bout, chers amis?
1: Totalement.
0: Je peux pratiquer
1: totalement.
0: Une consultation.
1: Sauvez-moi,
0: avec
1: s'il vous plaît.
0: Un petit sevrage, oui. L'un et l'autre.
1: Ah, mais vous savez, c'est comme dans la MAF, hein. Je l'aurai un jour. Hein.
0: Bon, c'est ça qu'on aime aussi, c'est cette complicité, les amis. Écoutez, après l'information, je vous parle de l'adaptation de l'agriculture au changement climatique. En tout cas, des tentatives d'adaptation avec une chercheuse de l'INRAE qui, vous aussi, son temps à réfléchir à l'avenir. Et ça nous fait du bien, c'est du concret.
1: C'est Wendy Bouchard qui parlait, on l'a pas dit.
2: Bonne émission, bisous, à demain, chérie.
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2: Eh oui, c'est
1: oui.
2: Encore moi qui ai gagné aujourd'hui.
1: Eh oui.
2: Et vous écoutez ici la meilleure des radios. Je vous aime, je vous kiffe. Il est 13h.
1: Demain, c'est ma dernière chance. Soyez là, je vais tout donner. 13h, Wendy Bouchard.
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0: Bonjour à tous, merci d'être à l'écoute de Ma France avec nos journalistes mobilisés au cœur de l'actualité. D'abord sur les terres sartoises, nous sommes à la Flèche pour le lancement de la campagne de Marine Le Pen qui continue de se dire innocente, qui se lance libre et éligible, dit-elle, dans la course à la présidentielle. Nous sommes sur place pour ce déplacement symbolique et on se projette sur les suites judiciaires de son pourvoi en cassation, sur le pari qu'elle prend comme candidate pour l'Élysée. Qu'est-ce que cela change pour sa popularité? Analyse à suivre de Frédéric Dabi de l'IFOP. À la une, évidemment, la lutte tenace contre les incendies qui a coûté la vie à un pompier volontaire de 22 ans ce matin en Savoie. Ses camarades lui rendent hommage dans ce journal de la Normandie au Roussillon où 5000 hectares de nature ont été ravagés. La chaleur qui accable l'environnement, on en parle à 13h15 avec notre invitée, chercheuse à l'INRAE qui travaille à l'adaptation des pratiques agricoles face au réchauffement climatique. Les organismes à rude épreuve sous plus de 33 degrés, là c'est le sort des coureurs du Tour de France. 5e étape ce mercredi entre l'Admeuse et Pau. Et puis le journal du Mondial à la veille du match des Bleus face au Maroc, 22h demain en direct de Boston pour une place en demi-finale. Ce fut l'annonce politique d'hier soir. Marine Le Pen est donc pour la 4e fois candidate à l'élection présidentielle et elle a lancé ce matin sa campagne dans la commune de La Flèche, ville sartoise ravie par le RN aux dernières municipales. En se pourvoyant hier en cassation, sa peine d'un an de prison ferme sous bracelet électronique est suspendue. C'est donc libre qu'elle se présente aux Français avec Jordan Bardella pour ce premier déplacement riche en symboles, Hélène Terzian.
11: Absolument, et c'est ensemble que les deux leaders du RN ont été déposés en voiture au cœur du centre-ville où c'est jour de marché aujourd'hui sous ce grand soleil, image d'unité volontairement affichée. Marine Le Pen, Jordan Bardella sont arrivés tout sourire malgré un comité d'accueil particulièrement sonore des militants de la France insoumise, des écologistes les ont accueillis avec des bruits de casseroles. Certains ont hurlé Marine en prison. Des soutiens frontistes ont répondu Marine présidente. Au lendemain de sa décision de se lancer, elle est venue justifier son choix. Ce pourvoi en cassation qui lui permettra pour le moment de faire campagne sans bracelet électronique. Non, Elle ne cherche pas à gagner du temps, dit-elle.
12: Je ne joue pas à la montre. Je suis une citoyenne qui use de ses droits, car je suis innocente des faits qui me sont reprochés. Mais je vous rappelle que la cour d'appel m'a rendu mon éligibilité.
11: À côté d'elle, forcément, Jordan Bardella acquiesce en costume. Le revoilà relégué à son rôle de numéro 2. Thierry, qui est un électeur du RN, qui regardait cette scène, a d'ailleurs carrément regretté le choix de Marine Le Pen.
13: S'il voulait vraiment que le Front National passe, il aurait mieux fallu qu'elle lui donne un coup de main, mais pas qu'elle se présente.
11: Pas de quoi, en revanche, décourager au contraire les plus marinistes ici. Virginie est très satisfaite de voir sa championne se lancer dans l'arène.
14: Elle a raison, tout le monde est pareil, de toute façon, tout le monde vole dans les caisses, quoi.
11: Vous pensez pas qu'elle va être embêtée comme ça pendant toute sa campagne?
14: Bah si, je pense. Si aussi, ouais. Mais bon, on verra bien.
11: On verra bien. C'est justement ce qu'a dit Marine Le Pen hier soir sur le plateau de TF1 lors de sa première allocution après sa décision de se lancer dans la campagne lorsqu'elle était interrogée sur l'issue finale de toutes les procédures judiciaires à son encontre.
0: Merci à l'intervention sur le terrain sartois avec Marine Le Pen qui paraît donc libre et libérée, qui assure qu'elle ne fera pas campagne sous bracelet électronique car elle décide de se pourvoir en cassation, ce qui suspend, vous le répète, l'arrêt d'hier. Nicolas Joly, cela reste une prise de risque judiciaire.
15: Effectivement, parce que la Cour de cassation peut, comme son nom l'indique, casser l'arrêt de la Cour d'appel si elle juge qu'il n'est pas conforme au droit. On rappelle que Marine Le Pen clame toujours son innocence, mais coupable ou non, sa peine est désormais, comme vous le disiez, suspendue le temps que la Cour de cassation examine son dossier. Et ça pourrait prendre du temps, 18 à 24 mois en moyenne, ce qui lui laisse donc le temps de faire campagne sans bracelet et d'obtenir l'immunité présidentielle si elle accède à l'Élysée. Pour son avocat, maître Rodolphe Bosselu, ce pourvoi n'est donc pas un moyen de gagner du temps.
16: C'est un pari, l'aléa judiciaire, il est permanent. Alors de ce point de vue-là, c'est peut-être un pari, mais il faut aller au bout de la démarche. Et Madame Le Pen considère que son innocence mérite qu'elle aille devant la Cour de cassation.
15: Alors ce pari est-il risqué? Si la Cour de cassation rejette son pourvoi avant l'élection, Marine Le Pen pourrait donc se voir poser un bracelet électronique en pleine campagne. Imaginez la scène, ce serait en termes d'image catastrophique. Mais là encore, la candidate pourrait abattre une dernière carte, demander au juge d'application des peines de suspendre sa peine, de ne pas lui poser le bracelet en vertu d'un article du Code de procédure pénale pour les peines inférieures ou égales à 2 ans pour motif d'ordre médical, familial, professionnel ou social. Difficile en effet d'imaginer un juge d'application des peines prendre la responsabilité de refuser cette demande à quelques mois du scrutin. Le pari de Marine Le Pen n'est donc peut-être pas si risqué que ça.
0: Merci Nicolas Joly pour ces explications qui éclaircissent le sujet dans la ligne de la Cour d'appel de Paris, c'est-à-dire la prise en compte de la liberté des candidatures et de la liberté de choix de l'électeur, avec cette peine donc revue par la Cour à la baisse pour la condamnation de Marine Le Pen. Regardons dans Ma France maintenant la lecture politique et sondagière de cet événement avec le directeur général de l'IFOP. Bonjour Frédéric Dabi.
17: Bonjour Wendy Bouchard, bonjour à tous.
0: Frédéric, Marine Le Pen prend le risque, elle fonce. Alors elle anticipe tout de même en disant ce matin dans la Sarthe, je ne vais pas passer la campagne présidentielle à vous faire des analyses juridiques. Est-ce que ces affaires, cette épée de Damoclès en quelque sorte, peut nuire à sa campagne et à sa popularité, Frédéric Dabi?
17: Alors, on le verra à travers les premières enquêtes. En tout cas, il y a un risque de brouillage. On se souvient de la campagne de François Fillon, sous casserole, une incapacité pour lui à déployer ses thèmes et sa campagne. Mais c'est un contexte différent pour Marine Le Pen. Elle est à la tête, elle est candidate, comme vous l'avez dit, pour la 4e fois. C'est la 9e candidature d'un Le Pen sous la 5e République. Il y a quand même une force de propulsion du Rassemblement National, et je dis à dessein Rassemblement National parce que pour beaucoup d'électeurs RN, on l'a entendu dans votre micro-trottoir, c'est un vote d'alternative. C'est eux contre les autres. C'est sortons les sortants. C'est on n'a jamais essayé le RN. Pourquoi pas elle? Elle fera pas pire que les autres. Et c'est vrai également, on se souvient de la campagne de Jacques Chirac en 2002. Jacques Chirac était très encerclé, encore plus que Marine Le Pen, par des affaires, ça ne l'a pas empêché de gagner très largement. Les Français sont moins sur une logique du tous pourri que du tous impuissant. Impuissant à résoudre des problèmes, la dette, l'insécurité, l'immigration, toute une série de sujets sur lesquels Marine Le Pen apparaît crédible car vierge, si je puis dire, de toute responsabilité.
0: Et c'est une candidature et c'est une présence, Frédéric Dabi, qui forcément fait mal en particulier aux candidats de droite. On rappelle que le parti, le RN, est très solidement implanté. On est autour des 30% d'intention de vote à 9 mois de la présidentielle.
17: Oui, tout à fait. La dernière enquête IFOP fiduciale pour LCI et le Figaro donnait Marine Le Pen quand elle était testée à 32%. Entre parenthèses, Jordan Bardella était à 36% parce oui. que pour beaucoup d'électeurs RN, il y avait un doute. Est-ce qu'elle pouvait être candidat? Beaucoup avaient anticipé ou intériorisé un empêchement de Marine Le Pen. Ce n'est pas le cas. En tout cas, il y a un socle très solide. Et on va dire, quittons les sondages à 9-10 mois du vote. Ils n'ont pas de vocation prophétique ou de pronostic, mais quand on regarde les résultats électoraux du RN depuis 2022, aux européennes, au premier tour des législatives, on est entre 30 et 33%, c'est le premier parti de France.
0: Merci Frédéric Dabi pour cette lecture aussi sondagère et politique, vous qui êtes directeur général de l'IFOP. Dans l'actualité également, ce drame en Savoie, la mort ce matin d'un pompier volontaire de 22 ans qui combattait cette nuit un feu de forêt sur la commune de Planet, près de Pralognan-la-Vanoise. Il a été tué dans un éboulement et la nation s'incline devant la mémoire de ce jeune homme. Voilà ce qu'écrit il y a quelques heures maintenant Laurent Nunez, ministre de l'Intérieur. Mélanie Tourdardre, pour ici Pays de Savoie, vous êtes évidemment sur les lieux tragiques de cet accident sur lequel le caporal Baptiste Gerfaud-Valentin était donc mobilisé. Mélanie.
18: Oui, l'émotion ici dans le hameau du Villard est immense, Wendy. La route départementale est coupée en direction de Pralognan. Pas un bruit à part l'hélicoptère qu'on vient d'entendre passer. Le caporal Baptiste Gerfaud-Valentin avait seulement 22 ans. Vous l'avez dit, il était arrivé hier soir vers 23h en surveillance, explique la préfète de la Savoie, Vanina Nicoli.
19: Ce matin à 7h15, un jeune sapeur-pompier volontaire de la Savoie, âgé de 22 ans, du centre d'incendie et de secours d'Albertville, est décédé en protégeant la route départementale 915 pour éviter que le feu ne dépasse cette route. Le sol est extrêmement instable. Le pierrier travaille sous l'effet de la chaleur de l'incendie. Et c'est d'ailleurs dans ces circonstances-là que le jeune sapeur-pompier est décédé. C'est un bloc rocheux qui l'a percuté.
18: Une cellule psychologique a été mise en place dès ce matin pour prendre en charge les collègues de Baptiste. Le colonel Terrien, chef de corps des pompiers de la Savoie, très, très ému, tient à lui rendre hommage.
20: Il participait en qualité de sapeur-pompier volontaire saisonnier à de multiples campagnes. Il était présent dans les stations. Il était toujours là, notre sapeur-pompier volontaire. Et il venait de réussir le concours de caporal de sapeur-pompier professionnel. Il allait faire de sa passion son métier.
18: Et malgré le choc, hein, vous l'entendez, et la douleur, 40 pompiers sont toujours mobilisés sur cet incendie du Planet avec une vingtaine d'engins et un hélicoptère.
0: Merci Mélanie Tourdardre en direct de cette commune de Planet pour ici, Pays de Savoie. Et on s'associe évidemment à la peine de tous les pompiers qui perdent un jeune camarade courageux, valeureux, qui défendait sa nature, son territoire, une réalité qui nous rappelle que 80% des pompiers de France sont aujourd'hui volontaires et qu'ils vouent à côté de leur famille, à côté de leur métier, du temps aux autres. Dans les Pyrénées-Orientales justement, ils sont 800 à être mobilisés toujours pour venir à bout de l'un des plus gros incendies des 50 dernières années dans cette région. 5000 hectares ravagés, un feu qui ne progresse plus depuis hier mais qui n'est pas encore fixé. Et à quelques kilomètres des flammes, le collège de la commune de Millas accueille des pompiers venus en renfort pour qu'ils puissent se reposer. Jules Hausse, vous avez pu rencontrer ceux venus de Normandie, très éprouvés, très marqués eux aussi par l'annonce de la mort d'un des leurs en Savoie.
21: Ils sortent de leur première vraie nuit de sommeil depuis leur arrivée dans les Pyrénées-Orientales dimanche et elle fait du bien selon le commandant Julien Payette, il est venu de Seine-Maritime.
22: Vous pouvez avoir des propagations et des sautes de feu de plusieurs dizaines de mètres. Vous pouvez avoir le feu qui vous entoure parce que vous êtes sur une partie haute et il est passé par l'arrière. Donc là, on a profité d'une nuit où on a fait reposer un peu les personnels parce qu'ils étaient engagés depuis plusieurs heures sur le sinistre.
21: Objectif d'étendre au maximum les organismes. Tous les pompiers sont en tongs et en claquettes. On entend quelques rires dans le gymnase, mais l'ambiance en a pris un coup ce matin, selon le capitaine Boutoil, après l'annonce de la mort d'un pompier dans les Alpes.
23: Dès que c'est paru sur les réseaux sociaux, ça fait vite le tour de la colonne, évidemment. On pense à ce qu'on vient de vivre ici et on se dit, voilà, ça peut arriver.
21: La victime était un jeune pompier volontaire, comme Joris, engagé ici.
24: Il y a des moments où c'est impressionnant. La peur, pas forcément, mais oui, c'est très impressionnant à certains moments.
25: Ah, allez, bon, c'est parti. Ah, vous partez ?
21: Entretien interrompu, Joris et ses collègues doivent partir en urgence, ils sont appelés en renfort.
0: Et oui, nous sommes dans un contexte de risque maximal. D'ailleurs, les annulations de feux d'artifice se multiplient. Plusieurs communes du Loiret, de Normandie, du Puy-de-Dôme, de la Creuse, de la Drôme, mais aussi dans le Doubs, à Sochaux, exactement, où les mairies préfèrent jouer la prudence. Et en ce nouvel épisode caniculaire qui touche aujourd'hui 67 départements, faites bien attention aux crèmes solaires que vous achetez pour cet été. Une dizaine de crèmes sont en effet dans le collimateur de l'association Que Choisir, des produits achetés sur des plateformes marchandes chinoises et au bilan désastreux, Sophie Auvigne, voire dangereux pour notre santé.
3: Il en est passé des crèmes anti-UV dans les laboratoires de Que Choisir. L'association vient de fêter ses 75 ans. Pourtant, un tel résultat aussi calamiteux, c'est du jamais vu selon les experts de Que Choisir. Sur 10 références achetées sur Temu, AliExpress et Chine, 3 produits ont été éliminés d'emblée. En cause, la présence d'un ingrédient désormais interdit à la vente dans l'Union européenne. Un perturbateur endocrinien qui peut agir sur la thyroïde et sur les œstrogènes. Pour les 7 autres crèmes, c'est simple. 6 d'entre elles sont sans effet ou presque contre le soleil, avec un indice de protection aux alentours de 2,20 dans le meilleur des cas, contre 30 ou 50 pour les crèmes classiques. Un seul produit sur 10 tient ses promesses, mais à l'aide d'un ingrédient jugé nocif pour la santé, selon Que Choisir, encore un perturbateur endocrinien à éviter autant que possible.
0: Merci Sophie, et n'oubliez pas l'application Yuka, par exemple, pour vérifier justement la bonne salubrité, si j'ose dire, de ces différents produits. La chaleur, elle fait suffoquer aussi les coureurs du Tour de France, sous 40 degrés pendant près de 200 km, pédaler dans ces conditions met les organismes à rude, très rude épreuve, avec des étapes en plein cagnard, comme la cinquième aujourd'hui entre Lannemezan et Pau, François Sauvestre.
5: Sur la ligne d'arrivée, au bout de l'effort, Ewen Kostiou, le breton de la Groupama FDJ, s'arrose le corps pour redescendre en température. Ces fortes chaleurs ne sont pas sans conséquences sur ses performances.
6: Bah, c'est vrai que quand on regarde les données, moi je me fie par rapport à ça et bon, on voit qu'on est tous un cran en dessous, hein, il fait tellement chaud, c'est impossible de tout le temps se rassasier au niveau eau, niveau poudre, tout ça. Donc c'est des situations de course très compliquées à manœuvrer. Ouais.
5: L'enjeu du ravitaillement est encore plus fort. L'Union cycliste internationale a donc décidé d'alléger temporairement les règles pour permettre aux équipes de transmettre plus de bidons pendant la course. Est-ce suffisant ? Non, répond une partie du peloton, dont le grimpeur Guillaume Martin.
7: J'espère que voilà, un jour il n'y aura pas un drame qui va faire que il va falloir prendre des mesures un peu plus drastiques, parce que pour l'instant, oui, c'est principalement des pansements qu'on met sur ces problèmes-là sans rendre vraiment la mesure du problème. Mais il n'y a pas non plus 50 solutions.
5: Guillaume Martin, qui n'est pas le seul à mettre une certaine pression sur les organisateurs et surtout sur les diffuseurs télé, ce sont eux qui ont vraiment la main pour décaler les départs à des heures moins chaudes, plus tôt le matin ou plus tard le soir. Tout l'inverse de l'étape du jour qui s'élancera à 14h05 en plein soleil à Lannemezan.
0: Merci François. Après ce départ des Hautes-Pyrénées, cette cinquième étape du Tour de France prendra donc la direction de Pau, 158 km et un final promis aux sprinteurs. À côté du cyclisme, je n'oublie pas le foot évidemment, mais on y revient largement dans le journal du Mondial dans 10 minutes sur ICI, avec l'Argentine, avec la Suisse qui poursuivent l'aventure et nos Bleus qui se préparent demain 22h à Boston à affronter le Maroc. Ce sera un match en quart de finale.
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0: Et dans Ma France, à l'issue de cette actualité largement consacrée aux incendies et aux conséquences de la canicule, on donne la parole à ceux qui réfléchissent aux besoins de changements urgents pour affronter justement dans un avenir proche les épisodes de chaleur à répétition. Quoi qu'en dise le gouvernement, vous savez, les besoins urgents à l'hôpital, justement, dans les maisons de retraite, à l'école, dans les passoires thermiques, avec l'exemple de cette femme de 93 ans morte dans un logement social après avoir réclamé des années durant un simple volet. Il nous faut nous préparer et heureusement, des Français y travaillent. C'est votre cas. Bonjour Marie Launay.
8: Bonjour Wendy Bouchard.
0: Vous qui êtes directrice adjointe d'Agroclim à l'INRAE, dans le domaine de l'agriculture, vous travaillez, Marie Launay, sur les changements climatiques dans ce domaine. Et d'ailleurs, avant de commencer très concrètement à nous expliquer votre travail, vous relayez un chiffre impressionnant. Entre 1947 et 2010, il y a eu entre 25 et 27 canicules. On enregistre le même nombre depuis 2010. Ça fait une série d'épisodes très compliqués à absorber par nos organismes, on le sait bien, mais par nos sols, par notre culture, par le vivant en général.
8: Oui, tout à fait. On est passé, finalement, pendant 60 ans, on avait une canicule tous les 2-3 ans. Et là, on a deux canicules par an. Et du point de vue de l'agriculture, en fait, le problème, c'est quand ces événements extrêmes, d'ailleurs, c'est pas, il n'y a pas que les canicules, il y a les sécheresses, il y a les inondations, quand ces événements extrêmes coïncident avec des périodes critiques du cycle des cultures. Donc, c'est ce qu'on a pu voir là au mois de juin, où on a pu avoir des impacts sur le remplissage des grains, des céréales comme le blé ou l'orge. Donc, dans certaines régions, il y a probablement on va moissonner ou on moissonne des grains plus petits. On a des impacts sur la floraison des cultures de printemps, par exemple avec une stérilité plus importante du pollen. On a aussi des impacts dans sur les fruits et légumes avec des phénomènes de brûlure, ce qui rend les fruits et légumes impropres à la vente parce que la qualité compte énormément. On a aussi une augmentation du risque de feux agricoles et puis la chaleur dans les serres aussi pour ceux qui travaillent justement en maraîchage. Donc on a pas mal de phénomènes comme ça qui ont un impact direct de la canicule sur nos cultures. Et on a aussi des impacts, je dirais, indirects ou en cascade, parce que finalement, ces situations, là, on est quand même à la troisième vague de chaleur, rendent les situations de sécheresse plus précoces et plus fortes, puisque en fait, avec ces températures très élevées, on augmente l'évaporation et la transpiration d'eau, donc les sols s'assèchent. Et là, ça va réduire, ou ça réduit déjà, le fonctionnement, la croissance des prairies, par exemple.
0: Oui.
8: Donc, ça peut poser problème en termes de pâturage ou de récolte de foin pour cet hiver, pour le bétail.
0: Avec des pénuries sans doute attendues sur le foin, Marie-Laure,
8: oui,
0: on en est là
8: oui,
0: aussi.
8: Oui. Oui. Oui, oui, tout à fait. D'ailleurs, l'INRAE, avec Météo France et le ministère de l'Agriculture, ont mis en place, après 2003, un système de suivi de la production de ces prairies pour justement arriver à mieux anticiper ces problèmes de pénurie.
0: Oui, alors...
8: On a aussi des problèmes sur les arbres fruitiers, oui. Comme on a sur les forêts, c'est-à-dire des dégâts un peu irréversibles sur les vaisseaux qui conduisent la sève.
0: Oui.
8: Qu'on appelle des embolies, et là ça fragilise les arbres qui ensuite sont plus vulnérables face à des attaques, par exemple, d'insectes ravageurs. Voilà. Donc ça, c'est ces effets un peu en cascade.
0: Bien sûr, vous venez d'évoquer le terme de suivi, Marie Launay, et je voudrais qu'on se projette ensemble, parce que là, vous avez fait un constat, et c'est un constat qui est assez dramatique. Donc maintenant, comment vous aider justement cette nature, cette agriculture à devenir plus robuste? Alors, on emploie beaucoup le terme de résilient, mais à un moment donné, comment on y travaille justement, et quelle stratégie et quelle vision, Marie Launay, pour votre boulot à l'INRAE, en l'occurrence?
8: Alors justement, vous parlez de suivi, tout à fait. On étudie rétrospectivement ce qui s'est passé depuis plusieurs décennies, parce qu'on voit des choses qui se passent en agriculture, par exemple les dates de vendange qui sont plus précoces, les cycles qui sont plus courts. Donc on suit ce qui se passe et ce qui s'est passé, et on anticipe ce qui pourrait se passer à l'aide de scénarios climatiques futurs. Et ce qu'on essaie de travailler sur plusieurs types de stratégies qu'on construit avec la profession agricole, eux-mêmes s'adaptent déjà depuis plusieurs décennies. Donc on construit ça avec la profession agricole, des stratégies d'adaptation qu'on teste, qu'on peut essayer d'évaluer à l'aide de modèles sur des projections climatiques futures.
0: Ça veut dire, travaille sur les espèces, oui, en termes de stratégie? Est-ce qu'on travaille sur la manière de protéger, oui, les cultures et sur aussi ce qu'on plante en l'occurrence?
8: Oui, tout à fait. Alors, il y a des stratégies sur le court terme et puis sur le moyen et long terme. Il y a la stratégie déjà d'évitement, c'est-à-dire d'essayer de ne pas faire coïncider ces phases critiques des cycles des cultures avec des événements climatiques extrêmes. Donc là, déjà, les agriculteurs mettent énormément ça en place, c'est-à-dire décaler des dates de semis, choisir des variétés plus ou moins précoces.
0: D'accord.
8: On travaille aussi sur la sélection variétale, mais ça peut être un peu plus long. Et puis, il y a des stratégies que j'appellerais plus de robustes, qui demande quand même une transformation plus en profondeur des systèmes de culture et d'exploitation, et qui, eux, vont tenter finalement de rendre nos systèmes plus robustes leur permettre de continuer à fonctionner à peu près normalement, un peu ou prou, face à des aléas climatiques qui seront de toute façon plus fréquents, plus intenses.
0: Ça veut dire avec un travail génétique à la clé?
8: Alors, ça fait partie des choses à faire. L'idée, c'est en fait de s'appuyer sur certains leviers, notamment certains principes d'agroécologie comme la diversification. Mmh. C'est une idée qui est vieille comme le monde, hein, qui est sage. L'idée, c'est en cultivant différentes espèces, plus d'espèces différentes sur même exploitation, une même région finalement, ouais, de diluer le risque.
0: On sort des monocultures.
8: Les espèces, voilà. Ouais. Et les espèces, alors déjà, elles réagissent pas de la même manière aux aléas climatiques. Elles ont pas des cycles qui sont positionnés de la même manière dans le calendrier. Et en plus, on peut jouer aussi sur des complémentarités. Elles vont pas avoir recours aux mêmes ressources ou pas aux mêmes ressources en même temps.
0: Oui.
8: Certaines même peuvent protéger les autres face aux ravageurs, peuvent apporter de l'ombrage, etc. Donc tous ces systèmes qui sont un peu plus transformants, et qui s'appuient sur des principes d'agroécologie, on y réfléchit, on y travaille, et c'est quelque chose de longue haleine. Bah,
0: c'est passionnant de vous entendre, Marie-Lonet. Je voudrais qu'on n'oublie pas quand même tous les animaux de ferme, de rente, qui ont suffoqué et qui suffoquent encore dans des infrastructures inadaptées. La ministre de l'Agriculture n'a pas parlé en chiffres ni en bêtes, elle a parlé en tonnes. Bon, 9127 tonnes d'animaux morts, surtout des volailles, et pour deux tiers en Bretagne. Comment, parce que c'est terrible aussi, comment on évite cette surmortalité? On entendait par exemple un éleveur de volailles qui dit, bon voilà, on a mis des ventilateurs dans des bâtiments, mais ça suffit pas, on n'a pas l'argent pour faire davantage. Il y a la réalité économique et puis aussi à la survie de ces bêtes. Comment on travaille là-dessus à l'INRAE aussi?
8: Alors, on travaille sur les bâtiments d'élevage, on travaille sur les modes d'élevage aussi, on travaille aussi sur les races animales, améliorer les races pour qu'elles résistent mieux à ces problèmes-là. Mais il y a aussi, on travaille à toutes ces stratégies d'adaptation, mais de façon indissociable de l'atténuation. C'est-à-dire qu'on ne peut pas s'adapter indéfiniment aussi.
0: Mais
8: il faut vraiment travailler sur la cause du problème, qui est l'émission de gaz à effet de serre. Donc, on travaille aussi toutes les stratégies d'adaptation que l'on teste. On réfléchit aussi à ce qu'elles contribuent à atténuer les émissions de gaz à effet de serre, voire, parce que c'est aussi une des chances qu'on a en agriculture et aussi dans la gestion forestière, à contribuer à capter le CO2 de l'atmosphère grâce à la photosynthèse. Donc finalement, pour nous, c'est vraiment indissociable. Sinon, on va vers des stratégies de maladaptation. C'est-à-dire qu'on va résoudre un problème à très court terme, mais on va l'amplifier à moyen ou à long terme.
0: Merci Marie-Lonet. Bon, on n'a pas fini de viser avec vous sur ces stratégies d'adaptation, sur cette vision, sur ces lignes aussi. En tout cas, merci de travailler à ces sujets essentiels aussi avec l'INRAE, vous qui êtes directrice adjointe de l'unité Agroclim, en l'occurrence, où vous trouvez en Avignon. Merci beaucoup Marie-Lonet.
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0: Et nous y voici pour ce journal. Bonjour Bruno Salomon.
1: Bonjour Wendy.
0: 5 minutes chrono autour du mondial et on connaît, cher monsieur, les deux derniers qualifiés pour les quarts de finale de la compétition.
1: A commencé Wendy par la Suisse qui, jusqu'au bout de l'ennui, a réussi à se qualifier au tir au but face à la Colombie. 0-0 score final, 4 tirs au but à 3 pour les Helvètes. Alors ça, c'était pour le match un peu tue-l'amour qui franchement était barbant, pas très agréable à regarder. Et puis il y a eu ce spectaculaire Argentine-Égypte. Fantastique scénario. L'Égypte, jusqu'à la 79e minute de jeu, a mené 2-0. Ils ont cru en l'exploit, puis en 13 minutes de jeu, les Argentins sont revenus de nulle part pour l'emporter 3-2. Mmh. Alors juste pour le fun, parce que vous savez que c'est mon petit plaisir coupable, 83e minute de jeu, le commentateur de la radio nationale argentine, est au stade, et puis là, Lionel Messi décide de mettre son petit but.
2: Autre centre, mais Messi va passer. Que le pega a Messi al arco.
0: Ils ont du souffle, hein.
1: Oui, alors, juste, il y a une petite insulte qui part. J'ai pas fait espagnol, mais je crois que j'ai compris ce qu'il voulait dire. C'était pour les mamans, mais en tout cas, il était vraiment très, très énervé et très en folie, en fusion, c'est à voir sur les réseaux sociaux. C'est comme ça que Messi met tout un pays en fusion, voire tout un peuple, tous ceux qui l'aiment. Tiens, je vous propose d'écouter Julian Alvarez. C'est un coéquipier de Lionel Messi. Il l'a félicité pour son 21e but en Coupe du Monde dans son histoire.
9: La vérité, c'est qu'il n'y a plus beaucoup de mots pour décrire ce qu'il fait. La Coupe du Monde qu'il réalise est impressionnante et nous essayons simplement de l'aider, de l'accompagner, mais aussi de profiter pleinement de chaque instant. Que dire sinon, c'est une légende, c'est le meilleur du monde, c'est un monstre.
1: Et sachez qu'après ce match Argentine-Égypte, l'Égypte a demandé l'exclusion de l'arbitre de cette rencontre, un Français, François Le Texier. Bon, il y a des petites choses qui se sont passées sur l'arbitrage. En quart de finale, l'Argentine va affronter la Suisse.
0: Alors, notre quart de finale à nous, pour les supporters des Bleus, c'est demain, France-Maroc, Bruno.
1: Ouais, les Bleus vont s'entraîner une dernière fois à Bentley aujourd'hui, puis conférence de presse pour Didier Deschamps et un joueur, on n'a pas encore le nom, afin d'évoquer cette rencontre prévue demain à 22h, quart de finale de ce mondial, match à Boston, où l'ambiance s'annonce belle, mais loin de l'ambiance que l'on va vivre, nous, en France. Ce France-Maroc passionne. Ne me dites pas que vous n'êtes pas un peu branché au boulot ou entre amis. Ça chambre un petit peu, effectivement. Par exemple, à Dieppe, tiens, partons du côté de Dieppe, où Théophile Pedrola a rencontré Ismaïl, marocain venu en France pour le travail il y a 8 ans. Et demain soir, Ismaïl, il est un peu tiraillé, quoi.
10: C'est naturel, je supporte le Maroc. Mais là, je commence à avoir des sentiments pour la France. C'est pour ça qu'on fait ce match. C'est assez spécial pour nous, tant que Marocains ou Franco-Marocains. De toute façon, on est taquinés en continu par des collègues français. On les taquine aussi, en fait, de notre part. C'est un sujet qu'on traite jour et nuit, avec nos familles, avec nos collègues au travail. C'est un sujet qui nous fait vivre la fête depuis avant même que le match soit disputé.
1: Voilà, reportage Théophile Pedrola d'ici Normandie à retrouver ce soir sur le compte Instagram de la station et sur le site ici.fr. Et puis juste un petit mot, surtout de ne pas y voir du mal, mais on connaît l'arbitre de France-Maroc, c'est un Argentin, Facundo Tello. Et vous deniez quoi? Ils seront 5 Argentins à l'arbitrage sur cette rencontre. Je veux pas avoir de complot.
0: Oui, moi non plus, du coup. On va donner des nouvelles de notre reporter, notre Américain à nous désormais, c'est Nicolas Perronnet et son célèbre vocal d'Amérique.
1: Je dirais même plus, Wendy, c'est notre Texan désormais. Oui, avec son petit chapeau de cow-boy, il découvre les us et coutumes des États-Unis et du Texas. Et aujourd'hui, son call et son vocal, il est question de castor, de pompe à essence et de viande séchée.
0: C'est tout un programme.
11: Salut les amis, salut. Dernière journée au Texas pour moi, avant de rejoindre les Bleus aujourd'hui à Boston. J'ai dû faire Dallas-Houston en voiture pour une histoire de passeport. Bref, je vous passe les détails et je suis tombé sur un magasin incroyable sur l'Interstate 45 sur une aire d'autoroute. Ça s'appelle Bucky's. C'est 100% made in Texas et c'est devenu un phénomène dans le sud et le midwest des États-Unis. En fait, c'est un mix entre une station-service et un supermarché où vous trouvez absolument tout et n'importe quoi. C'est immense. Il y a des vêtements Bucky's avec le logo Castor. Trop bien. Évidemment, j'ai acheté un t-shirt. Vous avez des accessoires, tout ce qu'il faut pour la maison, de la déco Bucky's, des barbecues Bucky's, des fumoirs Bucky's, des chaises de jardin Bucky's, de quoi boire, de quoi manger sur des mètres et des mètres. Je vous en parle même pas. La spécialité, c'est le beef jerky, le bœuf séché aromatisé. Bref, c'est devenu vraiment un phénomène par ici, cette chaîne de magasins. Il y en a aujourd'hui une quarantaine et c'est un incontournable des road trips. Juste pour vous donner une idée, le plus grand, qui est évidemment au Texas, il fait 7000 mètres carrés et il y a 120 pompe à essence. Allez, à demain.
1: Merci beaucoup Nicolas Perronnet. Wendy, pas de match ce soir de Coupe du Monde.
0: Merci, à demain.
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13: En direct de Pau, pour l'arrivée de la 5e étape du Tour de France. On n'est pas encore parti de Lannemezan dans les Hautes-Pyrénées. On commence plus tard aujourd'hui parce que l'étape est courte. 158 km et plate. Ça va aller vite. Maillot jaune sur les épaules du Norvégien Thorstein Træn. Vous ne le connaissez pas, c'est normal. C'est pas une star. D'ailleurs, hier, il était un peu surpris d'avoir le maillot sur le dos.
14: C'est pas encore vraiment réel. Je comprends pas tout à fait ce qu'il se passe. Peut-être que dans quelques jours, je me réveillerai et je réaliserai à quel point c'est énorme.
13: Thorstein Træn à l'arrivée hier à Foix. Histoire particulière pour ce Norvégien de 30 ans. En 2022, c'est un contrôle antidopage qui a permis de lui diagnostiquer un cancer des testicules. Il a été soigné, il a repris la compétition. Le voilà donc maillot jaune du Tour de France. Avec la bénédiction du patron Tadej Pogacar qui a choisi hier de laisser ce maillot jaune en arrivant un petit quart d'heure après l'échappée. Comme ça, ce soir, Tadej Pogacar, il n'aura pas besoin de monter monter sur le podium, de faire toutes les interviews. C'est un peu le boulot du maillot jaune après chaque étape. Tout ça, ça prend une ou deux heures environ. Bah là, il le fera pas. Ce sera donc du temps gagné pour la récupération. C'était l'objectif de laisser ce maillot jaune à Thorsten Train. Aujourd'hui, c'est tout plat hein, sur les routes des Hautes-Pyrénées, du Gers et des Pyrénées-Atlantiques. À peine une petite côte, la côte de Balex, mais qui c'est seulement un kilomètre hein, cette côte de Balex, donc pas de quoi effrayer les sprinteurs qui enfin vont avoir l'occasion de s'exprimer. Il n'y a pas eu de sprint massif sur ce Tour de France, même si c'est un sprinter, Mats Pedersen, qui a remporté l'étape d'hier à Foix. On devrait le revoir dans le final à Pau, où les coureurs sont attendus après 17h30. On vous le fait vivre tout l'après-midi sur votre radio ici.
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16: Plus que jamais, on vous donne des idées de balades fraîcheur pour sortir de la torpeur des villes. Dans la Loire, direction le Saut du Gier à la Valangier pour y découvrir une magnifique cascade au cœur du massif du Pilat, avec une température très agréable, même en pleine canicule. Si vous préférez les coins sauvages, ombragés, parfaits pour une balade rafraîchissante, je vous conseille la cascade de Chorsin à Sauvin. Important, si vous voulez nager, évidemment, on prend les coins où les baignades sont surveillées, comme le plan d'eau de Noirétable. En Haute-Loire, vous pourrez mettre votre plus beau maillot de bain dans le coin de baignade de Lens à Bassin-Basset et vous allonger sur la plage tellement agréable. Personnellement, moi je m'y vois déjà. Et puis il paraît que c'est le plus beau spot fraîcheur du département. Je vous parle de la cascade de la Baume à Solignac-sur-Loire, parfait pour profiter.
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0: avec Jimmy Cliff.
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0: Contente de passer l'après-midi avec vous. J'ai une petite limonade à l'ancienne au citron dans la main qui est bien fraîche, pas trop sucrée en plus. Vous en voulez une? Pour ça, Martin Moulier nous fait découvrir cette limonade locale de Saint-Germain-Laval dans moins de 10 minutes. L'après-midi s'annonce chaud au niveau musique. On va transpirer avec France Gall, Taylor Swift et surtout Gaëtan Roussel. Bon après-midi sur Ici Saint-Étienne-Loire.
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que t'es belle de Marc Lavoine et Catherine Ringer, la chanteuse d'Erita Mitsuko. Mais dans tous les cas, vous êtes tous beaux sur ici Saint-Étienne-Loire. Si on se dégustait une petite limonade ensemble, cet été, Martin Moulier, vous nous faites découvrir chaque jour les boissons locales de nos producteurs de la Loire et de la Haute-Loire.

0: consommer sans modération.
1: La Germanoise propose des bières, puisque c'est une brasserie, mais propose également des sodas. Hugo Ducreux, bonjour.
2: Bonjour.
1: Et notamment de la limonade.
2: C'est ça, limonade type un petit peu à l'ancienne, citronnée avec un arôme naturel de citron.
1: C'est pareil de faire de la bière et du soda ?
2: Non, pour le coup, c'est bien plus facile de faire du soda que de la bière. Pour la bière, il faut environ un mois et demi, deux mois pour consommer de la bière produit fini. Tandis que du soda, pour le coup, il faut une journée.
1: Ah ouais ?
2: Donc, on mélange le produit le matin, on l'embouteille, produit fini, c'est le soir.
1: Et on va en parler justement de votre limonade artisanale légèrement citronnée. Santé !
2: Santé !
1: On sent bien le citron et c'est surtout qu'en fait, elle est quand même bien moins sucrée que celle qu'on trouve dans le commerce.
2: C'est ça. Pour le coup, on a environ 10% de moins de sucre sur notre limonade.
1: Comment on la fabrique cette limonade ? Vous disiez que c'était super facile.
2: Alors super facile, mon collègue va pas être content s'il écoute ça, mais pour le coup, c'est bien plus simple que la bière, oui. Donc on mélange de l'eau avec un arôme naturel de citron, du sucre, de l'acide.

0: aller travailler de notre côté. En revanche, sur votre limonade classique, là, elle peut se revisiter. En version alcoolisée, on pense au panaché, mais il y a un incontournable de l'été, c'est le Diabolo.
1: Ah oui, et pour moi, le meilleur Diabolo, c'est le Diabolo pêche, bien sûr.
0: Pêche ? Ah ouais ?
1: Le Diabolo pêche avec plein de glaçons l'été quand il fait très chaud, c'est très appréciable.
0: Pour ce qui est des cocktails peut-être alcoolisés, pour un mojito, un tonic peut se faire avec de la limonade ou c'est trop sucré ?
1: Alors moi, personnellement, je trouve pas. Ça manquerait un petit peu d'amertume sur avec une limonade. Je le préfère vraiment la limonade classique avec une petite tranche de citron pour l'été, c'est le top.
0: Hugo, merci.
1: Bah, merci à vous.
0: Cette limonade à retrouver à la brasserie germanoise. À bientôt.
1: À bientôt.
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0: Damiano David, c'était Next Summer sur ici Saint-Étienne-Loire. France Gall, REM et Pierre Bachelet, ils arrivent tous pour vous faire passer un bel après-midi avec ici Saint-Étienne-Loire.
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0: C'était Hong Kong Star de ma chanteuse préférée, France Gall.
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0: 14h sur ICI Saint-Étienne-Loire. Bel après-midi avec nous. L'info en France et dans le monde, c'est le 90 secondes.
2: La mort d'un pompier volontaire de 22 ans ce matin à l'aube, alors qu'il luttait contre les flammes en Savoie, a plané, percuté par un bloc de pierre. Après donc un éboulement, tué sur le coup, des filets de protection avaient pourtant été installés. La route départementale, unique voie d'accès à la station de Pralognan-Lavanoise, est bloquée. C'est une journée à haut risque pour les incendies. La chaleur gagne du terrain, les vents se renforcent. 67 départements sont placés en vigilance orange canicule, un épisode caniculaire sévère et durable selon Météo France. Aujourd'hui, c'est près de la Méditerranée que le mercure montera le plus, jusqu'à 41 voire 42 près du littoral du Languedoc-Roussillon. Des conditions qui peuvent devenir rapidement insupportables pour celles et ceux qui travaillent. Uber Eats et Deliveroo préviennent, ils suspendront les livraisons entre 14h et 18h dans les départements classés en vigilance rouge. Condamnée mais candidate, Marine Le Pen lance sa campagne avec un premier déplacement dans la Sarthe à La Flèche ce matin. Mairie remportée en mars par le RN. La chef de file du Rassemblement National est arrivée sous les huées de plusieurs dizaines de manifestants et accueillis aussi par quelques applaudissements de ses soutiens. Ils ont entre 20 et 60 ans, près de 180 utilisateurs du site internet Coco, considéré comme un repère de pédocriminels et fermé par la justice il y a 2 ans, ont été interpellés ces 2 derniers mois, indique la gendarmerie qui a mené une vaste opération. Et puis les célèbres carambars transforment leur non moins célèbre blague pour la bonne cause. Vous y trouverez des messages de prévention pour sensibiliser au risque incendie, alors que les sapeurs-pompiers, on l'a dit, sont mobilisés sur de nombreux feux.
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3: Et on est au pied des Pyrénées aujourd'hui, et pourtant les organisateurs ont tracé un parcours tout plat entre Lannemezan dans les Hautes-Pyrénées et Pau dans les Pyrénées-Atlantiques. Étape express aujourd'hui, 158 km, 3h30 de course environ. Départ dans 5 minutes et c'est donc un sprint qui est attendu en fin d'après-midi. Le premier sprint massif de ce Tour de France qui arrive à la 5e étape. C'est très rare, hein, d'habitude sur la grande boucle, on en a un dès le premier ou le deuxième jour. Là, les sprinteurs ont pris leur mal en patience. Ils vont briller aujourd'hui, notamment pour pourquoi pas Jasper Philipsen, le Belge, qui fait partie des favoris, un des hommes les plus rapides du peloton. Il a déjà gagné à Pau, c'était il y a 2 ans. Journée a priori tranquille pour les favoris du classement général. Paul Sexas, Jonas Vingegaard et Tadej Pogacar, qui a laissé son maillot jaune hier au Norvégien Torsten Tren.
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0: Aujourd'hui, la Loire est en vigilance orange pour canicule, jaune pour la Haute-Loire. Cet après-midi, les températures sont de 32 degrés à Essingeaux, 34 degrés au Puy-en-Velay, 35 à Saint-Étienne et à Roanne et 36 à Saint-Chamond. 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

0: C'était REM, Shiny Happy People sur ICI Saint-Étienne-Loire. Il fait beau, il fait chaud. ICI Saint-Étienne-Loire vous propose des activités à faire cet été en famille ou entre amis. Les sites touristiques à ne pas manquer, comme l'Alti Arena au Puy-en-Velay, où l'on peut faire un karaoké dans la clim, ou encore la Volerie du Forêt pour grimper en altitude et se retrouver nez à nez avec des perroquets. Les sites touristiques sont à découvrir tous les jours à 18h15 sur ICI Saint-Étienne-Loire et en réécoute sur ICI.fr. On ne se lasse pas de les écouter. En revanche, je parle de Jean-Jacques Goldman, Marine et Michel Jonas dans nos trois chansons françaises à la suite pour vous faire plaisir.
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2: Route vers Pau pour cette étape du Tour de France, la cinquième étape. On est parti de Lannemezan il y a environ un petit quart d'heure. Et Bruno Blanza, vous êtes sur la moto ici, un échappé, le Finistérien Baptiste Weisstrofer.
3: Ouais, il est parti en solo dès les premiers, non pas kilomètres, mais hectomètres de cette étape. Et on le voit là avec son maillot de la Lotto, maillot rouge et noir, mais quasiment en mode contre la montre. C'est peut-être ça, hein. Je l'interrogeais il y a 2-3 jours de cela. Il est en plus fort sympathique au micro et avec le sourire, ainsi de suite. Eh bien, là, il est parti. Peut-être qu'il a trouvé qu'il n'y avait pas suffisamment sur ce tracé du tour de kilomètres de contre la montre. Hein. Il n'y en a qu'un en individuel. On se le rappelle, il fait 26 kilomètres et il sera sur la troisième semaine du tour parce que là, il est seul sur une étape probablement dédiée aux sprinteurs, en tous les cas sur le papier, sur le terrain. Là, il est tout seul et alors on ne sait pas s'il y a préméditation ou pas. Ce qui est certain, c'est qu'on avait vu une voiture Lotto, on l'a vu tout à l'heure, garée sur le côté gauche alors qu'il n'était pas encore passé, probablement pour se remettre juste derrière lui.
2: Et Baptiste Weisstrofer, le seul intéressé par l'échappée aujourd'hui. Vous allez passer beaucoup de temps avec lui, Bruno Blanza, sur la moto ici de Selim Guerribi, puisque derrière dans le peloton, eh ben, on laisse faire, on s'arrête même pour une petite pause pipi. 2 minutes 50 déjà d'avance pour Baptiste Weisstrofer, peloton emmené par les coéquipiers du maillot jaune, le Norvégien Thorsten Tren, qu'il a pris sur les épaules de Tadej Pogacar hier à l'arrivée à Foix. Thorsten Tren, qui était membre de la bonne échappée, il est donc le nouveau leader du tour, 144 km de l'arrivée à Pau.
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1: Sortir et se détendre en même temps pour les fans de foot, c'est possible. Rendez-vous aux Guinguettes de Détend à Saint-Romain-le-Puy. Le match de la Coupe du Monde France-Maroc est diffusé sur écran géant. Les Guinguettes sont ouvertes du mercredi au samedi de 17h30 à 23h30. After work le mercredi, soirée entre amis le vendredi et ambiance détente en famille le samedi. Bref, vous avez le choix en fonction de vos envies. Alors venez vous détendre au bord de l'eau à Saint-Romain-le-Puy. Et un peu de fraîcheur avec une randonnée. On découvre la cascade du Saut du Diable à Gumières, à l'ouest d'Andrézieux-Boutéon. C'est la plus grande suite de cascades se trouvant sur la Mare, la rivière qui traverse le village. Le départ s'effectue sur le parking sous la mairie de Gumières et la cascade se trouve à 3 km du bourg en suivant le sentier de randonnée. Vous pouvez même aller jusqu'au moulin du Curtil.
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0: Gitane de Félix Gray arrive sur Ici Saint-Étienne-Loire.
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0: C'était YouTube sur Ici Saint-Étienne-Loire. Et tout de suite, place à l'info.
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0: Il est 15h sur Ici Saint-Étienne-Loire. Passez un bel après-midi. L'info en France et dans le monde, c'est le 90 secondes.
2: Troisième vague de chaleur depuis la fin, mais les organismes sont mis à rude épreuve, particulièrement celles et ceux qui travaillent dehors. Uber Eats et Deliveroo annoncent qu'ils suspendront les livraisons dans les départements en vigilance rouge, canicule entre 14h et 18h. Ce n'est pas encore le cas. En revanche, 67 départements sont en vigilance orange aujourd'hui. Carte à retrouver sur ici.fr. Chaleur et sécheresse, cocktail explosif propice aux incendies. Le risque est maximal. Conséquence, certains feux d'artifice sont annulés dans plusieurs départements le 14 juillet. Ce sera le cas dans l'Hérault, mais aussi dans certaines communes comme à Aubusson, en Creuse ou encore à Château-Gontier-sur-Mayenne. Là aussi, vous avez la liste sur ici.fr. C'est en luttant contre les flammes qu'un pompier volontaire de 22 ans est mort en Savoie ce matin, tué sur le coup après un éboulement. L'incendie est en cours depuis le 25 juin et brûle une zone difficilement accessible. La cour d'appel m'a rendu mon éligibilité. Déclaration de Marine Le Pen ce matin. Condamnée, mais candidate, la chef de file de l'extrême droite lance sa campagne à La Flèche dans la Sarthe, mairie passée au RN en mars dernier, accueillie au cri de Marine en prison par un groupe d'opposants qui se trouvait sur le marché. À l'étranger, les frappes ont repris cette nuit entre l'Iran et les États-Unis. Donald Trump affirme désormais que le cessez-le-feu est terminé. Conséquence immédiate sur les cours du pétrole, le prix du baril grimpe de 5%. Et puis les résultats du brevet dévoilés à partir d'aujourd'hui, ils sont à retrouver Académie par Académie sur ici.fr et l'appli ici.
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3: Étape plate sur le Tour de France aujourd'hui entre Lannemezan et Pau, 158 km. C'est la cinquième étape et scénario classique d'une étape plate. Un homme en tête, un seul. Il est français, il est du Finistère Sud. Il s'appelle Baptiste Weisstrofer de l'équipe Lotto Intermarché. Il risque de passer une bonne partie de la journée tout seul. Il a près de 3 minutes d'avance sur le peloton où ce sont les équipes de sprinteurs qui commencent à rouler parce que c'est un sprint qui est attendu tout à l'heure à Pau sur les coups de 17h45 à peu près. Un sprinteur, peut-être Jasper Philipsen, le Belge, c'est le dernier à s'être imposé à Pau, c'était en 2022. C'est son équipe qui roule à présent, l'équipe alpecine, et non plus l'équipe du maillot jaune, le Norvégien Thorsten Tren. Cette étape, elle est à suivre tout l'après-midi sur votre radio ici.
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0: Aujourd'hui, la Loire est en vigilance orange pour canicule, jaune pour la Haute-Loire. Cet après-midi, les températures sont de 32 degrés à Essingeaux, 34 degrés au Puy-en-Velay, 35 à Saint-Étienne et à Roanne et 36 à Saint-Chamond. 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

0: fait chaud qu'on peut pas danser, surtout avec David Bowie. On va se mettre en danseuse sur ICI Radio officielle du Tour de France. 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Suivi de l'arrivée en direct au plus proche des coureurs, mais surtout le journal de la course à 18h30 pour débriefer l'étape. Le Tour de France, un événement à vivre avec ICI Saint-Étienne-Loire. Vous avez décidé de vivre l'après-midi avec nous, alors voici Renaud, Louane et Maxime Le Forestier avec nos trois chansons françaises à la suite.
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0: 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Et aujourd'hui, ils sont entre Lannemezan et Pau.
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3: Et on avance bien entre Lannemezan et Pau, 45,6 km/h de moyenne dans la première heure de course. Un homme en tête, un Français, le Finistérien Baptiste Weisstrofer, avec 2 minutes 50 d'avance sur le peloton. Tout ça, Bruno Blanza sur la moto ici de Selim Guerribi. Vous êtes derrière l'échappée sous une chaleur encore extrême aujourd'hui.
4: Ouais, 37 degrés nous avons sur la moto ici, 20 mètres derrière l'échappée qui boit énormément, le Finistérien. Là il a vraiment les coudes sur le guidon, on monte chronomètre pour le contre-la-montre là véritablement, hein, parce qu'il sait que derrière ça va probablement revenir à un moment donné, mais on le voit forcément consommer énormément de bidons. Je discutais avec plusieurs coureurs et directeurs sportifs avant le départ ce matin, sur une journée comme hier où il a fait 2-3 degrés de plus, hein, ce qui peut faire une différence effectivement. Les coureurs peuvent passer 12, 13, 14, voire 15 bidons sur la journée, ce qui est énorme. Hein. Ça veut dire à peu près, un bidon ça fait 600 millilitres, donc ça veut dire une dizaine de litres. Alors il n'y a pas que de l'eau, il y a aussi des bidons avec des sels minéraux, il y a aussi des bidons avec du sucre pour de l'apport glucidique rapide, mais tout ça est quand même exceptionnel, il ne faut pas l'oublier. Ça représente sur une journée avec tout le peloton environ 2500 bidons que les coureurs sont obligés de lâcher dans des zones qui sont dédiées à cela pour ne pas polluer, bien évidemment. Et là, il est en train de relâcher vers Strofer, juste avec un écart qui, mine de rien, se maintient et a même tendance à grandir un petit peu de nouveau, Thomas.
3: Et ça y est, on vient de passer la barre des 100 km. 100 km avant l'arrivée ici à Pau. On suit cette étape sur votre radio ici tout l'après-midi.
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0: La canicule est de retour et les services municipaux s'adaptent. C'est le cas de plusieurs déchetteries. Par exemple, à la Ricamari et la Fouillouse, elles seront ouvertes de 8h à 13h ou encore à Néronde de 7h30 à 13h. Des horaires valables jusqu'à la fin de l'épisode caniculaire. Renseignez-vous auprès de votre commune. Et pour se protéger de la chaleur, il y a des refuges mis en place par de nombreuses communes, comme la Talaudière avec la salle du conseil municipal climatisée, ouverte du lundi au vendredi, de 9h à midi, de 13h30 à 17h. Tout autre chose maintenant, on recrute dans la communauté de communes des Hauts Pays du Vlet. Un agent d'entretien en CDD dès le 24 août pour la crèche Les Papillons à Dunière et deux agents d'entretien et d'accueil en CDD à partir du 1er septembre à la piscine de Dunière. Vous pouvez candidater avant le vendredi 17 juillet sur l'adresse mail personnel@aupaysduvlet.fr.
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0: Guillaume Grand, c'était toi et moi sur ICI Saint-Étienne-Loire.
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0: 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Bel après-midi à nos côtés. 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
2: Condamnée, certes, mais candidate quand même. Marine Le Pen lance sa campagne avec un premier déplacement dans la Sarthe à la Flèche. Aujourd'hui, mairie remportée en mars par le RN. La chef de file du Rassemblement National est arrivée ce matin sous les huées de plusieurs dizaines de manifestants. Accueillie aussi par quelques applaudissements de ses soutiens. Reportage en images et en vidéo sur ICI.fr. La préfète de la Savoie met en garde sur l'instabilité des terrains forestiers après la mort d'un pompier volontaire de 22 ans ce matin alors qu'il luttait contre les flammes percuté par un bloc de pierre après un éboulement et tué sur le coup. Des filets de protection avaient pourtant été installés sur la route départementale. Unique voie d'accès à la station de Pralognan-Lavanoise. Elle est bloquée cet après-midi. C'est une journée à haut risque pour les incendies. La chaleur gagne du terrain, les vents se renforcent. 67 départements sont placés en vigilance orange canicule. Des conditions qui peuvent vite devenir insupportables pour celles et ceux qui travaillent. Uber Eats et Deliveroo préviennent qu'ils suspendront les livraisons entre 14h et 18h en cas de vigilance rouge dans certains départements. C'est la fin de l'année scolaire. Les résultats d'examen se succèdent après ceux du bac. Hier, les collégiens découvrent si oui ou non ils ont décroché leur brevet des épreuves écrites qui ont eu lieu les 26, 29 et 30 juin. On s'en souvient, en pleine vague de canicule. Et puis les célèbres carambars transforment leurs blagues pour la bonne cause. Vous y trouverez des messages de prévention pour sensibiliser au risque incendie alors que les sapeurs-pompiers se sont mobilisés sur de nombreux feux à travers le pays.
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3: Et on a fait la moitié de cette étape, cette cinquième étape du Tour de France entre Lannemezan et Pau. Il reste 80 kilomètres à parcourir. Pour l'homme de tête, le Finistérien Baptiste Weisstrofer de l'équipe Lotto Intermarché. Il a attaqué dès le départ de cette étape qui était donnée à Lannemezan. Et il est seul en tête. Personne n'a voulu se joindre à lui pour former l'échappée du jour. 3 minutes 23 d'avance. Pour lui, on est sur les routes du Gers avant de retourner dans les Hautes-Pyrénées puis les Pyrénées-Atlantiques pour rejoindre Pau et la place de Verdun où se tiendra l'arrivée de cette étape du Tour où un sprinter devrait s'imposer. On peut vous citer quelques favoris: Jasper Philipsen, Tim Merlier, Olaf Coy, Binyam Girmay, pas de français malheureusement, mais un qui est devant. On vous fait vivre cette étape tout l'après-midi sur votre radio ICI.
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0: Aujourd'hui, la Loire est en vigilance orange pour canicule, jaune pour la Haute-Loire. 33 degrés à Saint-Bonnet-le-Château, 35 degrés à Saint-Étienne et au Puy-en-Velay, 36 degrés dans le Forêt à Monistrol-sur-Loire, jusqu'à 39 degrés à Bourg-Argental. Alors si vous devez sortir, restez à l'ombre, portez un chapeau, des vêtements légers et amples, de couleur claire et emportez une bouteille d'eau. Bon après-midi avec ICI Saint-Étienne-Loire.
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0: Vous aussi, vous allez survivre à cet été de chaleur grâce à nos conseils fraîcheur. Mais pas question de ne pas bouger. Arthur Forissier, triathlète ligérien, nous explique comment faire un peu d'exercice en douceur dans les plus jolis coins de la Loire. Vous allez aimer. Alors sortez le VTT, on le retrouve à Rochetaillée aujourd'hui.
1: Bonjour, je suis Arthur Forissier, triathlète dans la Loire. J'adore le sport et j'adore mon territoire. Et les deux peuvent nous faire beaucoup de bien. Alors, je vous emmène à la découverte de tout ça, simplement pour le plaisir de bouger et d'en ressentir les bienfaits. Au menu, plusieurs activités accessibles, adaptées à chacun, dans des lieux de la Loire et de la Haute-Loire qui me tiennent à cœur. Aujourd'hui, séance VTT du côté de Rochetaillée. À mes côtés, Olivier Rocher.
2: Bonjour Arthur, et c'est un coin que tu connais bien.
1: Oui, c'est un terrain que je connais particulièrement bien. J'y passe plusieurs fois par semaine et presque tous les jours. Ce que j'adore là-bas, c'est qu'il y a vraiment une infinité de chemins, plus ou moins techniques. On est toujours dans des paysages magnifiques et c'est vraiment un terrain qui est idéal, que ce soit pour progresser ou pour se faire plaisir.
2: Là, on est dans du VTT un petit peu plus engagé, avec des terrains peut-être un peu plus techniques. Qu'est-ce que tu nous conseilles justement avant de partir?
1: Alors, comme la dernière fois, mais peut-être encore plus, je vous conseille de faire réviser votre vélo et d'emmener le minimum d'un point de vue mécanique pour éviter les petits ennuis, les petites surprises. Pompe, chambre à air, multi-tool. On pense aussi forcément au ravitaillement, un bidon, des barres. Et vous êtes pareil avec votre casque, toujours bien entendu.
2: Sur ce genre de terrain-là, la chute, elle peut être évidemment en tête. Comment éviter de se retrouver dans des situations problématiques?
1: Oui, effectivement, l'objectif pour arriver à rester sur le vélo, c'est de toujours maîtriser sa vitesse. Ça peut nous obliger à descendre du vélo pour aller regarder ce qui se passe derrière ce caillou, derrière cette racine. L'alternative serait de rouler avec des gens, soit des gens qui connaissent le terrain, soit des gens un peu plus forts techniquement qui pourraient passer et en passant nous montrerait un peu la bonne trajectoire, la bonne posture ou pourraient nous avertir d'un danger quelconque.
2: Merci Arthur pour cette nouvelle découverte et à très bientôt.
1: Merci à toi, avec grand plaisir. Et souvenez-vous que bouger, respirer, admirer, ici la santé du corps et de la tête se pratique au grand air et les yeux grands ouverts.
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0: Last Train to London. Mieux vaut ne pas le manquer. Hein. 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Les Innocents, une nouveauté, Écran Total de Benjamin Biolay et Véronique Sanson. Bel après-midi.
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0: 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Et aujourd'hui, ils sont entre Lannemezan et Pau.
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3: Direct de Pau, lieu de l'arrivée de cette cinquième étape où la caravane publicitaire est en train de passer sous mes yeux. Les coureurs, eux, doivent encore parcourir 59 km. Ils sont de retour dans le département des Hautes-Pyrénées. Toujours un échappé, le Finistérien Baptiste Weisstrofer. Bientôt au sprint intermédiaire de Vic en Bigorre. Il va passer la ligne en tête. Il marquera 25 points, Bruno Blanzin. Mais derrière lui, il y a 20 points à distribuer pour le deuxième. Et puis ensuite, troisième, quatrième, marque des points également. Ça va donc sprinter dans le peloton un petit peu comme hier, Bruno.
4: Oui, ça va être un petit peu la répétition générale avant probablement un sprint massif à l'arrivée tout à l'heure à Pau. Et on a vu hier que les sprinteurs voulaient déjà se mettre un petit peu en route. On a vu Guirmay notamment s'imposer sur le sprint intermédiaire qui était présent d'ailleurs dans l'échappée, l'Érythréen, devant deux de ses principaux concurrents. Il y avait notamment Pedersen, le vainqueur final. Donc il y a de gros candidats encore une fois. Philipsen était également là hier en deuxième position. Donc tout à l'heure sera un petit peu dans 13 km désormais, un petit peu leur bac blanc avant d'entrer dans Pau et là d'aller chercher la victoire finale effectivement.
3: Et première étape dédiée aux sprinteurs aujourd'hui. Il a fallu attendre la cinquième étape de ce Tour de France pour qu'ils puissent s'expliquer. C'est plus long que d'habitude. D'habitude c'est la première ou la deuxième. On devrait sprinter aujourd'hui mais aussi à Bordeaux, à Bergerac, à Nevers, à Chalon-sur-Saône et peut-être aux Champs-Élysées, même s'il faudra franchir Montmartre, entre 5 et 6 sprints. Donc pour ce Tour de France 2026, le premier attendu dans 1h15 environ à Pau, théâtre de l'arrivée de cette étape. 37 degrés sur la route du Tour. On continue de vous faire vivre l'étape tout l'après-midi sur votre radio ici.
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0: Plus que jamais, on vous donne des idées de balades fraîcheur pour sortir de la torpeur des villes. Dans la Loire, direction le Saut du Gier à la Valangier pour y découvrir une magnifique cascade au cœur du massif du Pilat avec une température très agréable, même en pleine canicule. Si vous préférez les coins sauvages, ombragés, parfaits pour une balade rafraîchissante, je vous conseille la cascade de Chorsin à Sauvin. Important, si vous voulez nager, évidemment, on prend les coins où les baignades sont surveillées, comme le plan d'eau de Noirétable. En Haute-Loire, vous pourrez mettre votre plus beau maillot de bain dans le coin de baignade de Lens à Bassin-Basset et vous allonger sur la plage tellement agréable. Personnellement, moi je m'y vois déjà. Et puis il paraît que c'est le plus beau spot fraîcheur du département. Je vous parle de la cascade de la Baume à Solignac-sur-Loire, parfait pour profiter.
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1: 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Dans ce musée, on voit beaucoup de choses, beaucoup d'informations sur l'eau.
2: 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Le musée de l'eau est à découvrir à Pont-en-Royan, en Isère.
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1: Le parcours de visite est très intéressant, très ludique, grâce à de nombreuses photos, des films. Après la visite elle-même, on parcourt le bar à eau, dans lequel on apprend à déguster l'eau, comme on déguste le vin, on apprend à déguster l'eau. Et il existe également une très importante collection de bouteilles en verre, plus de 18 000 je crois. Un musée très pédagogique, mais de façon assez agréable à visiter. Ça m'a permis également de découvrir le joli village qui est autour, et c'est aussi une belle découverte. J'ai été ravie de pouvoir le découvrir, et je le recommanderais. Oui, vraiment, c'est une visite intéressante.
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0: Balavoine à travers un bel hommage à sa femme Corinne. 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En attendant, je vous souhaite une belle fin d'après-midi sur ici Saint-Étienne-Loire.
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0: L'après-midi avec nous, c'était Laurent Voulzy avec Véronique Jeannot. L'après-midi qui va se poursuivre, journée qui a été peut-être longue, on va baisser la pression, on monte le sourire, votre radio ici va vous accompagner.
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0: Bon, ça y est, on attaque ensemble le retour du boulot. Il est 17h et vous écoutez ici Saint-Étienne-Loire. L'heure de faire le point sur l'actualité avec vous, Marine Legénie. L'actualité en France et dans le monde.
2: Et direction les routes du Tour de France pour commencer. Cinquième étape en cours, partie de Lannemezan dans les Hautes-Pyrénées, direction Pau pour l'arrivée. 158 km au total, étape de plat pour les sprinteurs. Le Breton Baptiste Weichtrofer est toujours seul en tête, Thomas Coignac.
3: Oui, avec 1 minute 30 d'avance sur le peloton à environ 37 km de l'arrivée ici à Pau. Baptiste Weichtrofer qui est parti dès les tout premiers hectomètres de cette étape à Lannemezan. Tout seul, personne n'a voulu partir dans l'échappée avec lui et effectivement ça semble perdu d'avance pour le Finistérien puisque les sprinteurs ont coché cette étape. C'est la première fois qu'on devrait avoir un sprint massif sur ce Tour de France 2026 et l'écart donc n'arrête pas de baisser. Sinon dans le peloton tout se passe bien à une petite exception près, Jonas Vingegaard, le Danois, le double vainqueur du Tour de France et qui a dû changer de vélo après un problème mécanique, mais sinon les favoris passent une journée assez tranquille. On attend donc les sprinteurs aux alentours de 17h45 ici, place de Verdun à Pau, pour une arrivée massive.
2: Thomas Coignac, merci. Sur les routes du Tour, on vous retrouvera pour vivre cette arrivée bien sûr en direct sur ici et sur ici.fr. Un Tour de France sous des chaleurs extrêmes, c'est la troisième vague de chaleur depuis la fin mai. Demain, 5 départements rejoignent la vigilance orange canicule, ce qui fera 72 au total. Et le risque d'incendie est toujours là dans l'Hérault, près de Bédarieux, 380 hectares parcouru, des évacuations préventives ordonnées. Plusieurs routes d'attention sont fermées dans le secteur. Incendie fixé dans le Loir-et-Cher où les flammes ont tout de même parcouru 400 hectares. Ce matin, un pompier volontaire de 22 ans est mort en luttant contre les flammes en Savoie, tué sur le coup par la chute d'un bloc de pierre. Situation en direct sur ces incendies à suivre là aussi sur ici.fr. Conséquence de ce risque, les feux d'artifice sont annulés dans plusieurs départements. Le 14 juillet, c'est le cas dans l'Hérault, en Charente ou encore dans la Loire. Avec le retour de la canicule, c'est le retour des annulations de trains. Un tiers des trains sur les lignes Paris-Clermont, Paris-Limoges-Toulouse et la transversale Sud-Bordeaux-Marseille. Au total, un quart des départs des trains intercités sont annulés dans l'ensemble de la France jusqu'à la fin de la semaine. La cour d'appel m'a rendu mon éligibilité. Déclaration de Marine Le Pen ce matin. Marine Le Pen condamnée, mais candidate. La chef de file de l'extrême droite a lancé sa campagne à la flèche dans la Sarthe. Mairie passée au RN en mars dernier, accueillie au cri de Marine en prison par un groupe d'opposants qui se trouvait sur le marché. Et puis sur les routes, attention, ce week-end il va y avoir du monde. Dès vendredi, la journée est classée noire en Auvergne-Rhône-Alpes, rouge sur le reste du territoire. C'est du noir aussi samedi dans le sens des départs, toujours en Auvergne-Rhône-Alpes, dans le Nord et le Grand Ouest, et rouge dans les autres régions. 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
0: Bon, attention à la chaleur, la Loire reste en vigilance orange canicule aujourd'hui, demain compris, la Haute-Loire en vigilance jaune toujours. Alors pour cette fin de journée, il va faire encore très très chaud. Je regardais les thermomètres, 30 degrés à Ille-Saint-Jean actuellement, 33 à Saint-Étienne, y compris Fermigny, 34 degrés à Roanne. Et cette nuit, un peu de fraîcheur dans la Loire, 18 à 22 degrés au plus bas. En Haute-Loire, ça sera un tout petit peu plus respirable, comme hier finalement, de 14 à 18 degrés. Vous allez pouvoir ouvrir les fenêtres. Demain, on prend les les mêmes et on recommence. Beaucoup de soleil, quelques nuages discrets en Haute-Loire et jusqu'à 36 voire 38 degrés en plaine. Dans les détails, 29 au Puy-en-Velay, 30 à Issingeaux, 31 à Monistrol-sur-Loire. On augmente avec Saint-Étienne avec 34 degrés l'après-midi et 38 à Roanne de prévu. Alors un rappel, des gestes anti-coup de chaud, passez si possible 2 à 3 heures par jour dans un endroit frais, chez vous ou sinon à l'extérieur, supérette, cinéma, musée.
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0: Et n'oubliez pas qu'avec de telles chaleurs, nous sommes tous concernés. Michael Jackson, Black or White. Ça, c'est la suite de votre playlist de l'après-midi. Je vous souhaite une bonne fin de journée. Et vous avez choisi la bonne radio. 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

0: Si vous êtes très organisé, vous pouvez déjà prendre vos places. Il y a un tribute à Michael Jackson le mercredi 27 janvier 2027, prochain au Zénith de Saint-Étienne. Mais ne tardez pas trop en vrai. Il a été vite complet dans les autres dates en France.
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0: Et les 17h08, hello les Ligériens, les Altiligériens, la fin de journée ensemble en mode été sur votre radio ici. Actuellement, les coureurs du Tour de France sont dans le final de l'épreuve du jour. Ce mercredi, c'est la cinquième étape avec une arrivée à Pau. 158 km étaient au programme avec un finish attendu autour de 18h. On sera évidemment en direct de l'arrivée avec toutes nos équipes sur place. 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Et pour tous ceux qui veulent sortir de leur canapé, j'ai de quoi vous faire bouger dans la Loire et la Haute-Loire. On va faire le point sur les animations de moissons de culture. Ça se passe à Marolles. Juste le temps de bronzer un petit peu sur le bateau de la chanteuse Manon Lisa. Bon après-midi de l'été avec ici Saint-Étienne-Loire.

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1: Comment réussir à se mettre au frais et faire du sport pendant l'été? Bah écoutez, ici Saint-Étienne-Loire, tout simplement, Manon Lisa, son nom ne vous dit peut-être pas encore grand-chose, mais ça pourrait vite changer. Révélation française, elle catorne sur les réseaux sociaux, des textes engagés, elle a aussi écrit pour Céline Dion, rien que ça. Vous voulez en savoir un petit peu plus? Son interview complète avec notre chère Émilie Mazoyer est à retrouver sur ici.fr dans Décibel. C'est bien beau tout ça, mais il est l'heure de trouver des idées de sortie dans la Loire et la Haute-Loire. Marolles, ou vous connaissez Marolles vraiment dans la Loire et la Haute-Loire? On va l'apprendre autrement.
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1: Cet été, Marolles se transforme en vrai village d'artistes avec les moissons de culture 2026. Marolles, une étape incontournable pour les marcheurs en direction de Saint-Jacques-de-Compostelle. Le thème cette année, voyage en images. Exposition, concert, marché de créateurs, balade, cinéma en plein air. Bon, il y a de quoi faire à Marolles pour prendre l'air. Avec nous ce matin, Émilie Toignon de la mairie de Marolles. Bonjour.
4: Bonjour.
1: Émilie, les moissons de culture à Marolles, le thème de cette année. C'est bon, j'avais juste voyage en images.
4: C'est ça, c'est le voyage en images. Avec, comme vous l'avez dit, des concerts, une exposition sur le thème de carnet d'après-voyage. Et on a essayé de trouver des thématiques, des concerts avec des thèmes ou même le cinéma plein air avec un thème autour du voyage.
1: C'est un peu le voyage à Marolles, vu que c'est l'une des étapes de Saint-Jacques-de-Compostelle.
4: C'est ça. Marolles, c'est une terre d'accueil depuis très très très longtemps, puisque vous parlez à juste titre de Saint-Jacques. Et terre d'accueil, terre de passage, terre de pèlerinage. Et puis on le voit aujourd'hui, beaucoup de visiteurs qui viennent flâner, se balader, venir et puis repartir. Le sourire aux lèvres, généralement, depuis notre village.
1: Pour tous les mauvais élèves là, de la Loire et la Haute-Loire qui connaissent pas Marolles, c'est un décor à lui tout seul. Hein. Village de caractère, atelier d'artistes, vue sur le forêt. J'imagine que l'idée également derrière ce festival, c'est de découvrir le village autrement.
4: C'est de faire vivre le village en fait. C'est de rendre attractif ce village, non seulement pour les visiteurs, mais aussi pour ses habitants qui nous sont chers en fait. Et depuis 2021, ça a été formalisé sous le thème des moissons de culture. J'ai envie de dire jusqu'à la fin du mois d'août, mais finalement, est-ce qu'elle s'arrête vraiment ?
1: Ah ah ! Est-ce que finalement c'est pas toute l'année ?
4: Est-ce que c'est pas jusqu'à fin décembre ?
1: Par exemple !
4: On verra !
1: Vous avez des petits coups de cœur à nous dévoiler là durant l'été potentiellement ou absolument vous vous dites non mais il faut y aller ?
4: En fait j'ai pas de coup de cœur parce que ben du coup j'ai eu la chance de pouvoir cette année choisir avec l'équipe les concerts qu'on va accueillir, le ciné plein air, choisir le film, donc déjà c'est...
1: Voilà. C'est quel film qu'on va pouvoir voir ?
4: Alors vous allez pouvoir découvrir un film d'animation. On a souhaité s'adresser aussi aux enfants parce que c'est vrai que c'était une demande de l'école, parce qu'on a la chance d'avoir une école.
1: Et aux grands enfants comme moi ?
4: Eh bien évidemment, ça marche toujours. Ça marche toujours. Et donc on accueillera le film Migration. Et alors c'est un cadre génial. Vous êtes dans la cour de l'école, vue sur l'église qui est quand même magnifique. Il y a des chaises où vous emmenez votre transat.
1: C'est possible ?
4: D'accord. Un petit plaid, parce que même s'il fait chaud aujourd'hui, parfois on peut avoir des surprises et vous vous mettez confortablement dans votre petit transat et vous régalez en fait. Tout ça avec plein de gens autour de soi, mais c'est vraiment un plaisir quoi.
1: Les moissons de culture 2026, c'est tout l'été à Marolles avec le thème voyage en images. Toutes les infos sont à retrouver, vous l'avez entendu, auprès de la mairie de Marolles et sur marolles.fr et également sur Rendez-vous en forêt. Merci beaucoup Émilie.
4: Merci.
1: Marolles qui est possiblement à faire au vélo. Et justement, transition parfaite, n'oubliez pas le Tour de France. Ici est fier d'être la radio partenaire et nous irons directement à l'arrivée avant 18h pour le final de la cinquième étape à Pau avec toute l'équipe mobilisée pour vous faire vivre cette grande aventure. Musique pour la préparation physique, voici le carnet à spirale de William Scheller.

0: Comment réussir à se mettre au frais, faire du sport en même temps, écouter de la bonne musique? Eh bien, écoutez, si Saint-Étienne-Loire, c'était William Scheller. Justement, on a une solution pour vous et avec nous à la randonnée. Avec Lucille Lhermitte, voici une idée de balade pour respirer, marcher et découvrir notre territoire. Le saviez-vous que le PR 666 existe chez nous et c'est une balade qui passe par le pont du diable? On va vous faire découvrir tout ça dans un instant. Et vous trouvez pas qu'il manque quelque chose? Votre musique, et ça tombe bien, la suite arrive avec Coldplay.
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0: Ils font partie des groupes qui ont marqué plusieurs générations. Coldplay sur votre radio de l'été, ici Saint-Étienne-Loire. Bon, on a bien bougé la tête au rythme de la musique, mais maintenant, comment se mettre au frais? On part respirer sur les sentiers d'ici avec Lucille Lhermitte et la Fédération Française de Randonnée.
1: Les randos cet été dans la Loire et la Haute-Loire, à la recherche de la fraîcheur. La randonnée du jour, elle se fait avec vous, Brice Arnaud. Vous êtes chargé de mission Sport Nature au département de la Haute-Loire. Bonjour Brice.
2: Bonjour Lucille et bonjour à tous.
1: Bon, vous nous faites peur aujourd'hui Brice, le PR666, le chiffre du diable.
2: Alors effectivement, c'est une drôle de coïncidence, mais le circuit de randonnée PR666 en Haute-Loire a pour nom le pont du diable. C'est en fait une randonnée un peu mystérieuse, en tout cas empreinte de légende. Ce circuit du pont du diable au départ de Saint-André de Chalencon, c'est une petite boucle de 6 km, 1h30 environ. Vous allez descendre dans la vallée de Lens, sur de jolis coteaux boisés, pour rejoindre le village de Chalencon. C'est un village perché au-dessus de la rivière Lens, qui n'est pratiquement accessible qu'à pied.
1: Ah, ça, c'est le début du mystère, effectivement. Il est habité, ce village, Brice ?
2: Oui, tout à fait. Toutes les maisons, ou presque, sont habitées. Et d'ailleurs, c'est un village très vivant. Et n'hésitez pas à aller le visiter, vous verrez, c'est très, très agréable comme village. Et puis, laissez-vous un peu de temps pour, en quittant le balisage, pour descendre juste en dessous du village jusqu'au fameux pont du diable.
1: Le fameux.
2: Effectivement, un pont construit au XIIe siècle qui enjambe la rivière Lens. Et la légende raconte que les ouvriers du seigneur de Chalencon ne parvenaient pas à construire ce pont à cause de nombreuses crues. Le diable, alors intrigué par ce manège, par ses travaux, proposa ses services en échange de l'âme de la première personne qui traverserait le pont. Le seigneur accepta, et quand le pont fut enfin terminé, quelques semaines après, le seigneur, trop honnête pour sacrifier un de ses sujets, se présenta en premier pour traverser le pont et se sacrifier. Mais c'est alors qu'un chien le doubla et devint la créature promise au diable, qui disparut pour ne jamais revenir.
1: Le chien, merci à ce chien. Bon, mais alors aujourd'hui, est-ce qu'on peut passer sur ce pont, ce fameux pont du diable, sans risque?
2: Oui, on n'a plus revu le diable depuis, et il est tout à fait praticable à pied en tout cas, parce que c'est un pont assez étroit. Et puis, il vous conduira sur l'autre rive de Lens, où un petit sentier permet d'ailleurs de descendre au pied du pont pour se tremper les pieds dans la rivière.
1: Une belle boucle, une randonnée qu'on peut retrouver sur l'application Rando en Haute-Loire, Brice.
2: Tout à fait, Lucille, et vous pouvez également trouver sur cette application de nombreuses randonnées en Haute-Loire, des circuits vélo, du trail et bien d'autres activités de sport de nature.
1: Merci beaucoup, Brice Arnaud, à bientôt.
2: Merci à vous, bonne journée, au revoir.
0: 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Ah oui, vous avez mal écouté, vous voulez la découvrir cette randonnée, foncez. Et si vous n'êtes pas très rando, on a d'autres astuces fraîcheurs pour vous dans la Loire et la Haute-Loire. Foot au bord de l'eau ou cascade dans le forêt, deux idées pour décompresser. Ça arrive juste après ce classique de Jeanne Masse, toute première fois. Allez, vous chantez dans la voiture, ouvrez la fenêtre pour vous aérer un peu. Et c'est parti pour la fin de journée avec nous. Il est 17h26 et vous avez choisi la bonne radio.

0: Jonas avec Toute première fois. Et le titre porte bien son nom parce que c'est avec cette chanson qu'elle explose vraiment en France pour la première fois en 1984.
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0: Il est 17h30 toute pile. Allez, bon après-midi, la Loire et la Haute-Loire. Et ça y est, c'est certain. Et c'est certain que certains sont en vacances. Et vous avez trouvé des astuces. Oui, c'est grâce à vous qu'on les donne chaque jour. Sorties rien que pour vous. Vous cherchez peut-être un endroit pour regarder les matchs de la Coupe du Monde. Rendez-vous aux Guinguettes de l'Étang à Saint-Romain-le-Puy. Le match, par exemple, France-Maroc, qu'on attend tous, est diffusé sur écran géant demain. Le coup d'envoi est à 22h. Et pour Abel, les guinguettes sont ouvertes du mercredi au samedi de 17h30 à 23h30. Venez vous détendre ou regarder le match au bord de l'eau à Saint-Romain-le-Puy. On rappelle également que la Loire est toujours en vigilance orange canicule. Alors ici, Saint-Étienne-Loire recherche pour vous des coins fraîcheurs. Direction une randonnée avec une cascade. Vous connaissez la cascade du Saut du Diable ? Elle se trouve à Gumières, à l'ouest d'Andrézieux-Boutéon, dans le Forêt. C'est la plus grande suite de cascades se trouvant sur la Mare, la rivière qui traverse le village. Le départ s'effectue sur le parking, sous la mairie de Gumières, et la cascade se trouve à 3 km du bourg. En suivant le sentier, vous pouvez y aller, c'est accessible pour les familles, mais attention tout de même aux poussettes. Des idées de sortie, on en a plein et on vous en offre plein. Il va falloir rester à l'écoute. Dans moins de 10 minutes, on vous offre une sortie pour deux personnes également.
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0: On vous offre une sortie pour deux personnes à Cube TV Saint-Etienne, un vrai plateau de jeux télé. Tout ça, c'est dans moins de 10 minutes. Ça arrive juste le temps d'écouter la suite de votre playlist de l'été avec Charles Doré. Famille ou pas famille ? Il est 17h32. Bon après-midi.
3: Alors,

0: destination.
1: Pas mal cette nouveauté, non? Charles Doré, famille ou pas famille, découvert grâce à la Star Academy. 17h35, ce que je vous propose, c'est de jouer avec nous. 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De quelle émission est issu ce générique? Alors ça vient d'où? Des 12 coups de midi ou question pour un champion? 04 77 10 00 10. 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Bonne chance tout le monde. Je répète le numéro, vraiment. 04 77 10 00 10. Ce que je vous propose, c'est que le temps de trouver la bonne réponse, on va filer vers la soirée, on va s'offrir un petit plaisir d'été. Simple, local, avec vous, auditeurs d'ici Saint-Étienne-Loire, au micro de Charles Napoli.
2: On arrive toujours en haut.
3: On essaye. on essaye. Eh bien bonjour, je m'appelle Romain et mon petit plaisir de l'été, c'est de faire du vélo.
2: Faire du vélo, où ça? Montagne?
3: Eh ben,
2: plaine?
3: Ouais, je suis plus montagne, ouais. Dans la région Rhône-Alpes, on a de beaux coins pour faire des belles routes en montagne.
2: Qu'est-ce qui est plaisant dans la montée, dans la descente, dans la montagne?
3: Bah, la
2: c'est
3: montée, c'est... Non, c'est le plaisir quand on arrive en haut. La récompense d'avoir un joli point de vue.
2: On arrive toujours en haut?
3: On essaye. on essaye.
2: Pourquoi ce plaisir du point de vue, on peut pas l'avoir en plaine, il y a des très très beaux paysages et c'est moins fatigant.
3: Ouais, mais question de choix. Moi, je préfère prendre de la hauteur et on voit plus de choses qu'en haut. On voit plus de choses, plus de belles choses.
2: Toujours sur la route?
3: 90% de route. Un petit peu de chemin de temps en temps, mais sinon pas mal de route.
2: Pourquoi changer les bonnes habitudes?
3: Parce qu'il faut varier les plaisirs un peu.
2: Ouais.
3: C'est important dans la vie de varier les plaisirs. Et encore plus dans le vélo.
2: C'est quoi la différence finalement de plaisir justement entre un parcours sur la route,
3: ouais,
2: et partir sur un chemin? Techniquement, c'est pas la même chose.
3: Alors sur la route, on ira plus loin. On pourra aller relier plus d'endroits, faire plus de choses, plus de kilomètres. Mais dans les chemins, on fera moins de distance. Par contre, ce sera un peu plus ludique, on va dire.
2: Ouais.
3: Ce sera plus technique.
2: Qu'est-ce qu'on pourrait souhaiter, Romain, aux auditeurs d'ici qui nous écoutent? Qu'est-ce qu'on peut leur souhaiter de beau pour cet été?
3: Ben, qu'ils fassent beau et qu'ils puissent aller découvrir la région en vélo, par exemple.
1: Oh, le plaisir du vélo. Et d'ailleurs, le Tour de France, vous êtes peut-être en train de le suivre. Ils sont dans l'épreuve finale du jour, le grand final. Ils sont exactement à 16,9 km. Et cette arrivée de cette cinquième étape à Pau, vous allez pouvoir la suivre en direct avec toutes nos équipes sur place, ici, radio officielle de la Grande Boucle. On joue ensemble maintenant avec Justine. Bonjour Justine. Jocelyne, pardon. Oh. Jocelyne. Je vous change de prénom, dis donc. Mais ça vous va si bien, Justine.
4: Ça me rajeunit un petit peu.
1: Vous voulez qu'on garde quoi alors, Jocelyne ou Justine?
4: On va garder Jocelyne.
1: Je suis ravie de vous accompagner aujourd'hui. Ça va, tout se passe bien pour cet après-midi, pas trop chaud?
4: Oh, c'est infernal, c'est un sac qui est chaud, mais c'est horrible.
1: On est d'accord. Donc autant trouver des activités au frais, avec la clim.
4: Ouais, mais c'est dur à trouver, hein.
1: 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Vous allez pouvoir vous défier, il y a plein de jeux à sélectionner. Par exemple, je ne peux pas les citer parce que vous savez, il y a la marque, mais bon, on va citer ceux que j'ai dit dans la question pour un champion ou les 12 coups de midi. Vous allez pouvoir participer comme si vous y étiez. Mais par contre, il fallait répondre à ma question. C'est quoi ce générique?
4: Question pour un champion.
1: Et là, moi, je réponds...
2: Oui.
1: Mais évidemment que oui, c'est une bonne réponse. Félicitations.
4: Donc, merci.
1: Et étant donné que c'est le jeu de l'été, vous savez quoi? Je vous offre en plus un bob de l'été ici Saint-Étienne-Loire. C'est pas beau, ça?
4: Oh, ça sera parfait pour mon mari, pas là, la
1: plus. Moi, j'attends la photo, hein. Je compte sur vous.
4: Je vous l'enverrai, hein.
1: Bon, Jocelyne, Justine, comme vous voulez.
4: Comme vous voulez.
1: Je vous souhaite une très très bonne après-midi et merci de nous avoir choisi pour l'été.
4: C'est bien.
1: Avec grand plaisir. Allez, Lionel Richie, c'est pas mal ça pour la suite de votre musique l'après-midi. On prend. On danse ensemble.
0: Je suis pas bien dense, moi.
1: Oh non, mais vous allez voir. Allez, je vous entraîne. Je vais vous apprendre les pas.
0: Je suis.

0: Petite astuce hein, pour les lovers, si jamais vous faites des balles de l'été, hein, vous mettez un Lionel Richie et c'est parti, un petit solo collé serré. Allez, la suite arrive, la fin de journée ensemble en mode été sur votre radio ici. Et actuellement, ça s'accélère sur le Tour de France. Les coureurs sont dans le final de la cinquième étape avec une arrivée attendue à Pau. Ici est la radio officielle de la Grande Boucle et on file tout de suite sur la ligne d'arrivée avec nos équipes sur place. On rejoint Thomas Coignac en direct à Pau.
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2: Un point sur la course et l'arrivée en direct.
3: 20 km 5, l'arrivée de cette cinquième étape du Tour de France ici à Pau et ce sera un sprint massif. Le peloton est à présent groupé après une très longue échappée du Finistérien Baptiste Weisstrofer. Les coureurs les plus rapides du monde vont s'exprimer ici sur la place de Verdun à Pau alors qu'on va passer sous la flamme rouge dans quelques centaines de mètres. Ça y est, on y est. Plus que 1 km à parcourir pour un peloton emmené par un coureur de l'équipe Astana. L'approche du sprint a été un petit peu délicate, il y a eu plusieurs chutes qui ont notamment emmené à terre le maillot jaune qui est légèrement distancé, on en reparlera. Pour l'instant, ce sprint un peu technique avec un gauche-droite là qui va arriver, on est à 900 mètres à présent de l'arrivée et les équipes de sprinteurs plutôt bien placées, notamment avec l'équipe Cofidis autour de son sprinteur belge Milan Fretin, mais également les Astana autour de Max Canter. Attention, 630 mètres de l'arrivée, le dernier virage à gauche et puis on va débouler sur cette ligne droite. L'équipe Astana plutôt bien placée autour de Max Canter, son sprinter allemand. Décathlon CMA CGM aussi avec le néerlandais Olaf Koy. On est à quelques 300 mètres de l'arrivée à présent. L'équipe Astana qui maîtrise pour l'instant toujours ce peloton et Olaf Koy, le néerlandais qui lance le sprint pour l'équipe Décathlon CMA CGM solide sur la droite de la route. Est-ce qu'il va tenir jusqu'au bout? Olaf Koy, le néerlandais de l'équipe CMA CGM qui s'impose sur ce Tour de France. Première victoire dans le Tour de France pour lui, le néerlandais, coéquipier de Paul Sexas. Son équipe avait décidé d'emmener un sprinter en plus de la pépite française. Et bien leur en a pris, puisque Olaf Koy, 24 ans, le sprinter néerlandais de l'équipe Decathlon CGM, s'impose sur cette cinquième étape du Tour de France entre Lannemezan et Pau. Il a surgi au dernier moment, le néerlandais, qui participe à son premier Tour de France, le coureur de l'équipe française qui a levé les bras ici à Pau après un sprint un petit peu chaotique. On vous retrouve, Bruno Blanza, vous qui avez passé toute l'échappée aux côtés de Baptiste Weisstrofer, le français, toute l'étape pardon, aux côtés de l'échappée français Baptiste Weisstrofer. Bruno, fin d'étape chaotique et victoire donc néerlandaise. Vous êtes derrière la ligne d'arrivée à Pau.
4: Je suis devant Paul Sexas qui est juste à côté de son équipier et qui a un superbe sourire. Forcément, ils sont en train de se réunir là, les équipiers de Paul Sexas, les coureurs de la Décathlon CMA CGM, en train de se tomber dans les bras, forcément, parce que la liste finale, elle a été donnée quelques jours seulement avant le Tour de France. Vous entendez les cris là, comme s'ils avaient gagné quelque chose de plus important qu'ils n'imaginaient pas encore il y a quelques jours, les coureurs de cette équipe française, tout simplement parce qu'au dernier moment, alors qu'il a été longtemps handicapé cette saison, ils l'ont sélectionné. Vous imaginez, sur la première étape pour un sprinteur, vous entendez les yes à l'instant même, sur la première étape pour un sprinteur, eh bien ils lèvent les bras, ça va les libérer d'un poids à la veille, eh bien, de la première grande étape de montagne. Il est juste à un mètre de moi, Olaf Koy, la première grande étape de montagne avec demain un Paul Sexas que l'on attend notamment dans le Tourmalet.
3: Oui, victoire donc d'Olaf Koy sur cette étape du Tour de France à Pau. Il devance l'Allemand Max Canter de l'équipe Astana, troisième Tim Merlier, le Belge de la Lotto, de la Soudal Quickstep, qui était l'un des favoris. Ça n'a pas été très fluide dans ce sprint. Il y a beaucoup de coureurs qui ont perdu leur poisson pilote. C'est notamment le cas de Jasper Philipsen de l'équipe Alpecin Première Tech. Mathieu Van Der Poel n'était pas là dans le final. Elle a été ralentie par plusieurs chutes et donc il n'a pas pu lancer de manière parfaite. Jasper Philipsen, le Belge, qui ne termine que cinquième. L'Érythréen Binyam Girmay est sixième. Le maillot vert Mats Pedersen qui s'est imposé hier et septième, huitième place pour un autre Belge, Milan Fretin, dans une autre équipe française de l'équipe Cofidis. Bruno Blanza aux côtés de Baptiste Weisstrofer, peut-être, qui a passé la journée en tête.
4: Oui, qui est en train de manger quelque chose, parce que Baptiste, vous avez passé plus de 5, 40 km en tête de l'étape seule. Racontez-nous déjà, vous êtes en train de

0: Ouais, voilà. Je pensais qu'on allait être un peu plus. Malheureusement, je suis le seul motivé. Bon, moi, ça me va. Ça me dérangeait pas. Voilà, j'ai essayé de gérer. Mais c'était un peu trop dur de. À la fin, là, il y avait un peu trop de vent de face. De toute façon, il y avait eu vent de face presque toute la journée. Donc c'était assez dur, mais voilà.
1: Vous n'y avez jamais cru, de toute façon, ou à un moment donné, on se dit why not, pourquoi pas?
0: Ouais, il y avait un petit why not, mais. Sans trop y croire, c'était plutôt, ouais, voilà, comme je dis, c'est une chance incroyable de pouvoir faire ça sur le Tour de France, en train de français, donc j'en ai profité.
1: Rapidement, c'est peut-être parce qu'il y avait pas assez de contre-la-montre individuel cette année, je ne sais pas, mais on pense à quoi quand on passe 3h, 3h30 en tête comme ça tout seul?
0: Au moins j'ai souri, et j'ai pris plaisir, voilà.
1: Merci beaucoup, Baptiste Verstrofer, en direct sur ICI à l'arrivée, le combatif du jour, hein. Oui. Forcément, Thomas, avec cette longue échappée en solo, ce qui est quand même assez rare pour autant de kilomètres sur le Tour de France.
2: Exactement, il avait attaqué dès les tout premiers kilomètres de l'étape, le départ à Lannemezan. Il a passé toute la journée tout seul avant d'être repris à 14 kilomètres de l'arrivée sous l'impulsion des équipes de sprinteurs, notamment l'équipe Decathlon CMA CGM, l'équipe française qui remporte donc cette étape ici à Pau. Victoire du Néerlandais Olaf Kooi qui devance, on vous le rappelle, l'Allemand Max Kanter de l'équipe Astana et le Belge Tim Merlier de l'équipe Soudal Quickstep. Finale qui a été un petit peu chaotique avec plusieurs chutes, notamment celle du maillot jaune Thorsten Tren qui a été légèrement ralenti et qui a terminé à une vingtaine de secondes. À voir s'il conserve son maillot jaune. Bruno Blanza sur la ligne d'arrivée.
1: Oui, avec Nicolas Prodhomme, un équipier d'un vainqueur d'étape aujourd'hui. Nicolas, on s'est vu ce matin avant le départ et bingo, dès la première arrivée au sprint, vous êtes là.
3: Ouais, c'est trop bien. Enfin, c'est sûr qu'on sait qu'Ola va être très très très très grande qualité, mais c'est vrai que sur le Tour, on sait que c'est la plus belle course du monde et du coup, on sait que c'est aussi dur. Et de le faire dès la première étape de sprint, c'est juste énorme. C'est trop bien pour lui, pour l'équipe, et sachant qu'il a passé un hiver compliqué, c'est super pour lui et c'est un bon mec.
1: Il y a une petite fille qui vous demande votre bidon, vous lui donnez avec le sourire. C'est assez sympa parce que la Decathlon CMA CGM a le sourire ce soir. Demain, ça bascule sur les Pyrénées avec le Tourmalet, on attend désormais Paul Tsekkas. Hein.
3: Ouais, c'est ça. Demain, premier grand rendez-vous pour les grimpeurs. Donc, on va voir. On va fêter ça, mais gentiment quand même. Parce que ouais, demain, c'est la première grosse étape de montagne.
1: Nicolas, rapidement, est-ce que ça vous enlève aussi du poids, un peu de pression de gagner déjà?
3: Ouais, c'est sûr que ça enlève de la pression pour tout le monde. Mais les objectifs ne sont pas que là.
1: Merci beaucoup, Nicolas Prodhomme, de l'équipe Decathlon CMA CGM, juste après la ligne.
2: Et toutes les réactions, évidemment, vous les avez au micro de votre radio ici, radio partenaire de Tour de France 2026. Olaf Kooi qui n'a pu reprendre la saison que le 28 mai seulement. Il n'a pas pu disputer les 5 premiers mois de la saison, le Néerlandais, lui qui a été affaibli par un virus. C'était l'une des grosses recrues de l'équipe Decathlon CMA CGM cet hiver. Il était dans une équipe néerlandaise, la Visma Lease a Bike, lui qui avait déjà gagné 3 étapes dans sa carrière du Tour d'Italie, lève les bras pour la première fois sur le Tour de France après un sprint qu'il a lancé de très loin après s'être faufilé entre les chutes et avoir pris la roue de l'équipe Astana, celle de l'équipe de Max Kanter, l'Allemand, qui termine lui deuxième de cette étape à Pau. On restera demain au pied des Pyrénées pour le départ, mais ensuite on grimpera, on prendra de la hauteur. Départ à Pau demain pour la 6e étape du Tour de France. On passera un classique des Pyrénées, la doublette Col d'Aspin, Col du Tourmalet. Col du Tourmalet, ce sera le sommet de ce Tour de France, 2115 mètres d'altitude, avant de terminer par une arrivée inédite et magnifique au pied du site de Gavarnie, du cirque de Gavarnie. On sera dans les Hautes-Pyrénées pour l'arrivée demain, étape que vous suivrez bien évidemment sur votre radio ici. En attendant, on se quitte à l'arrivée de cette 5e étape, remportée, je vous le rappelle, par le Néerlandais Olaf Kooi devant l'Allemand Max Kanter et le Belge Tim Merlier ici à Pau. À l'issue du premier sprint massif de ce Tour de France, le Norvégien Thorsten Tren a été ralenti dans le final. Toujours une légère incertitude pour savoir s'il conserve son maillot jaune. On vous retrouve en tout cas tout à l'heure à 18h30 pour le journal du Tour sur votre radio ici.
4: Allez, merci beaucoup Thomas Cognac. Et dans une grosse demi-heure, vous l'avez entendu, à 18h30, on va refaire toute l'étape du jour, l'arrivée à

0: mots, les coups de chaud, les réactions aussi. C'est Gilda Minguy qui vous attend dans le journal du Tour. Bon, l'éventail, le parasol, les lunettes de soleil, la crème solaire et la musique de votre été. Avec, c'est quoi qui arrive? Native? Non, si la vie demande ça. Vous connaissez? Vous vous en souvenez? Allez, retour dans les années 80 dans quelques instants.
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0: Mais oui, l'été, on va le passer ensemble avec plein d'astuces fraîcheurs. Il fait chaud aujourd'hui dans la Loire et la Haute-Loire. Soyez vigilants avec vigilance orange, canicule dans la Loire. Des températures qui vont dépasser demain les 35 degrés largement sur la plupart du territoire. Prudence, patience et respectez évidemment les gestes canicules. Buvez bien, hydratez-vous et respectez les 2 à 3 heures dans des zones fraîches. Allez, Native, si la vie demande ça, c'est votre musique.

0: Années 90, ça, plutôt, hein. Si la vie demande ça. Native, sur votre radio, ici Saint-Étienne-Loire. Et ça fait plaisir de réentendre les classiques. On regarde l'heure. Il est 18h, c'est parti pour une heure ensemble. L'heure de retrouver l'actualité en France et dans le monde avec Marine Legénis. Bonjour.
1: Environ 7800 hectares ont brûlé en France au cours des 8 premiers jours de juillet, contre 4400 sur la totalité du même mois l'année dernière. Des feux précoces dans la Drôme, dans l'Hérault ou encore dans les Pyrénées-Orientales qui mobilisent d'importants moyens humains et matériels. Une situation inédite sitôt dans l'année qui bouleverse aussi notre quotidien et force les habitants à trouver des solutions d'urgence, comme à Lille-sur-Tête près de Perpignan, où les résidents de l'EHPAD ont dû fuir face aux flammes et ont trouvé refuge à Serret, 50 km plus loin, dans une ancienne maison de retraite qui prend des allures d'hôpital de guerre, Marekéta.
2: Tout a repris vie dans cet ancien bâtiment silencieux il y a encore quelques jours.
3: Donc on a réarmé donc 90 lits, on a réouvert tous les bâtiments, l'électricité.
2: Mobilisation générale en 2h30 dimanche du directeur du site Cyril Bride et de ses équipes.
3: Et spontanément, on a une trentaine d'agents qui sont venus pour nous aider. Toute cette chaîne humaine a fait qu'on a pu les accueillir à partir de 23h.
2: Depuis, les résidents sont calmes.
4: Tout va bien, ça va.
2: Même si Henri, 80 ans, dit Monsieur Perrier, reste marqué par l'évacuation d'Ile. Sur tête.
4: La peur d'être envahi par les flammes. Et puis, cette odeur qui gênait les bronches et le nez. Et je me suis dit, ma foi, ça va bientôt ma dernière heure.
5: Là, comment est-ce que vous vivez la situation?
4: Ça fait 12 ans que je suis à la maison de retraite d'Ille. J'ai eu l'occasion de me faire des amitiés. Grâce à ces gens-là, je me sens plus courageux, disons. Quand on est entouré de gens qu'on aime et qui nous aiment, on est plus fort.
6: Oui, il y a toujours le feu, oui. Mais l'EHPAD n'a pas brûlé, tout va bien.
2: La directrice Virginie Lafage zigzague au milieu des tables. Elle rassure, organise.
6: Leur question, c'est ça, c'est quand est-ce qu'on rentre chez nous? On est parti sans affaire. On n'a pas la réponse, hein. On sait que nos pompiers, ils sont engagés sur le feu. Et que c'est le combat de chaque jour qui nous dira quand est-ce qu'on rentre.
2: Chaque jour, une animatrice lit le journal aux résidents. Quoi qu'il soit annoncé, le retour à Ille-sur-Tête se fera dans le calme, progressivement, sans précipiter personne.
1: Marekéta, ici Roussillon, et puis en Savoie, un pompier volontaire de 22 ans est mort ce matin alors qu'il luttait contre les flammes percutées par un bloc de pierre après un éboulement. La chaleur gagne encore du terrain. Demain, 5 départements basculeront en vigilance orange canicule, ce qui fera un total de 72 départements. Et comme la fois précédente, la SNCF supprime des trains et cela risque de durer, Maxime Debs.
7: Et parfois, tout ça se fait de manière très discrète. Si vous voyagez, par exemple, régulièrement entre Lille et Paris, peut-être avez-vous remarqué que les trains affichent très vite complet. Eh bien, c'est normal, entre guillemets, si j'ose dire, puisque sans l'assumer ouvertement ou officiellement, la SNCF n'hésite pas à supprimer des rames initialement prévues, parce qu'on voyage un peu moins vers Douai, Valenciennes en juillet que vers la Côte d'Azur. Selon nos informations, l'entreprise prend un peu au nord et à l'est les trains qu'il faut pour desservir le sud et l'Atlantique, obligé de jongler dans un moment compliqué où les TGV ont beaucoup souffert de la chaleur, que certains sont en maintenance, en révision, c'est vrai pour la grande vitesse, ça l'est aussi pour les intercités, sur le Paris-Limoges-Toulouse, 7 trains supprimés hier, sur le Paris-Clermont, 2 corails ne prendront pas le départ vendredi, les rames anciennes, 50 ans d'âge, resteront au garage, la SNCF ne veut prendre aucun risque entre un pont du 14 juillet ce week-end qui clignote rouge et la clientèle pro qui n'est pas encore totalement en vacances. La compagnie espère pouvoir souffler un peu à partir de la semaine prochaine.
1: Maxime Debs, et vous retrouvez le détail de ces annulations sur ici.fr. J-1 pour les Bleus. Demain, la France affronte le Maroc en quart de finale du Mondial de foot. Un match au parfum de revanche, puisque les Français retrouvent les Lions de l'Atlas qu'ils avaient battus en demi-finale de la Coupe du Monde il y a 4 ans. L'autre particularité, c'est que cette rencontre oppose deux pays très liés. Il va y avoir de l'ambiance chez les couples franco-marocains demain soir.
8: Je suis marié avec un Français, ça sera la bataille à la maison. Hein. Il s'appelle Mélissa. Je dis bonjour et je t'aime. Même si la France elle va gagner, je t'aime quand même.
9: Je suis marié avec un Français et j'ai 2 enfants. Donc voilà, ils sont moitié Français, moitié Marocain. Il y en a une pour la France et une pour le Maroc. Donc il y en a une qui a le drapeau marocain, l'autre drapeau français. L'autre, oui maman, moi je suis à ton côté. L'autre, papa, moi je suis à ton côté.
8: Et mon fils, il a 4 ans. Moitié Marocain et moitié Français. Le t-shirt marocain et le short français. Hein.
9: C'est amusant. Soit la France, soit le Maroc, moi je suis gagnante quand même, j'ai pas de problème. Donc, mon mari, oui. Lui, il va me dire, eh ben alors la Marocaine, alors il va m'embêter un petit peu, mais après ça va, c'est rigolo quoi.
8: Comme ça, elle est un peu de l'ambiance à la maison. Hein. On verra. Toujours Inch'Allah. Hein. On attend le destin. Moi, je dis 80% français et 20% marocain. Parce que la France, elle est forte. J'espère qu'il va gagner le 20%.
1: Nous aussi, on espère France-Maroc. C'est à 22h à vivre sur ICI, 21h30, dès l'avant-match. Et puis la cinquième étape du Tour de France avec une arrivée au sprint à Pau. Un sprint chaotique, hein, marqué par plusieurs chutes. Remporté cette étape par le Néerlandais Olaf Coy.
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0: Oui, attention à la chaleur, la Loire reste en vigilance orange canicule aujourd'hui et demain y compris, la Haute-Loire en vigilance jaune. Alors pour cette fin de journée, il fait encore très chaud, on l'observe, 29 degrés par exemple à Aix-Saint-Jean actuellement et au Puy-en-Velay, 33 pour Saint-Etienne et Firminy, 34 degrés toujours à Roanne. Cette nuit, un peu de fraîcheur, on va pouvoir ouvrir les fenêtres dans la Loire de 18 à 22 degrés au plus bas et en Haute-Loire de 14 à 18 degrés. On va un petit peu plus respirer. Demain, on prend les mêmes et on recommence. Beaucoup de soleil du matin au soir et des températures qui vont aller jusqu'à 38 degrés en pleine. 30 degrés à Aix-Saint-Jean prévu demain après-midi, 31 à Monistrol-sur-Loire, 34 à Montbrison et Saint-Étienne, 36 à Peur et Andrézieux-Boutéon et jusqu'à 38 degrés prévu à Roanne. À Roanne où actuellement il n'y a pas de difficulté de circulation, ça circule plutôt bien. Tout autour de la rocade stéphanoise, il y a toujours les premiers coups de frein de début de soirée avec notamment des ralentissements si jamais vous rendez en direction de la Ricamari, également aux abords du centre commercial Style par la 72. Autre chose à nous signaler, vous nous appelez 04 77 10 00 10.
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0: Je suis un peu trop sérieuse là, vous trouvez pas? Allez, Fornon Blonde, ça c'est votre musique. Je vous souhaite une bonne après-midi. Merci de nous avoir choisis. En plus de ça, ça y est, vous le sentez? Le canapé, la fin de journée. Profitez, vous écoutez ici Saint-Étienne-Loire et vous faites bien.

0: What's up, Pornhub Blonde, sur votre radio ici Saint-Étienne-Loire. Il est 18h passé de 11 minutes.
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0: Bon, que vous soyez en vacances, encore au boulot, sur la route ou déjà en mode apéro. Oui, je vous vois, hein, attention, vous m'oubliez pas. Hein. Mais ici Saint-Étienne-Loire vous accompagne pour cette fin de journée. Et même si vos vacances sont dans la Loire et la Haute-Loire, ce qui est déjà bien, on va vous prouver qu'il y a plein d'idées de sortie autour de chez vous, sans pour autant faire des milliers de kilomètres. Par exemple, ça vous parle la volerie du forêt, des aigles, des perroquets, des rapaces et des spectacles. Zoom sur ce lieu magique dans moins de 4 minutes. Juste le temps d'écouter Florent Pagny, la dernière chanson du monde. Ah non, j'espère pas, c'est pas la dernière quand même. Sinon je deviens quoi, mon métier, tout ça. Et Florent Pagny, je vous souhaite une bonne après-midi et merci de nous avoir choisis dans la Loire et la Haute-Loire.

0: dernière chanson du monde. Florent Pagny sur votre radio ici Saint-Étienne-Loire. Et donc, c'est pas la dernière. Vous en faites pas. Il y en aura plein d'autres. Vous écoutez ici Saint-Étienne-Loire. Et votre playlist de l'après-midi arrive avec notamment Freddie Mercury qui arrive. Et Joël Ursule également. Mais juste avant, ce que je vous propose, c'est de partir en balade. Parce qu'on peut être fier de la Loire et la Haute-Loire pour une chose, ces sites touristiques. Et on va en découvrir un avec Priscilla Urbino.
1: La Vaudrie du Forêt à Marcilly-le-Châtel, c'est le site où on est proche des oiseaux dans une ambiance médiévale, puisqu'on est dans un château. Bonjour Stéphane.
2: Bonjour.
1: Je suis dans la partie de la volière d'immersion des perroquets. On peut pratiquement les toucher et en plus, ce sont des oiseaux curieux.
2: Oui, tout à fait. Alors, nos perroquets vont s'approcher vraiment très près de vous. C'est tout l'intérêt des volières d'immersion, c'est que vous êtes vraiment au plus près des oiseaux. Nous avons trois volières d'immersion, celle des perroquets, celle des rapaces et celle des cigognes également. On présente des espèces qui sont toutes nées en élevage, bien sûr. Personne n'est pris dans la nature, n'est capturé dans la nature. Et on présente effectivement des espèces qui sont menacées, d'autres qui le sont moins, mais qui potentiellement peuvent l'être par la suite. On a, par exemple, deux vautours sur le site qui sont parmi les plus menacés au monde, qui sont classés en danger critique d'extinction sur la liste rouge de l'UICN. Quelque chose qu'on présente vraiment. On appuie sur ces oiseaux-là et on explique vraiment les causes du déclin et les problématiques autour de ces oiseaux.
1: Et parmi tous ces oiseaux, lesquels sont les plus surprenants pour les visiteurs à la Vaudrie?
2: Ils sont tous un peu surprenants à leur image. Les vautours sont surprenants parce que il y a une espèce d'aversion du public vis-à-vis des vautours. Une image de la mort, quoi, si vous voulez. Ce sont des animaux qui se nourrissent de carcasses. Et puis quand d'un coup, ces oiseaux-là déploient les ailes, se mettent à voler au-dessus de vous, ça change de ton. Et là, les gens sont sciés vraiment par la majesté de ces oiseaux.
1: Tout l'été, vous proposez deux spectacles. Donc, on l'a dit, le spectacle des rapaces, mais aussi un spectacle dans la tour. Qu'est-ce qu'on va voir?
2: Alors, dans la tour, c'est un spectacle qui est un peu particulier, qui est très poétique, qui s'appelle Le Vieux Chêne aux Oiseaux. Et c'est un spectacle de chouettes et de hiboux. On est vraiment sur un son et lumière, c'est assez particulier, on va dire. Et donc, l'arbre central vous raconte un petit peu sa vie et sa passion pour les oiseaux qui l'entourent.
1: Et puis, en même temps, venir passer la journée à la Vaudrie du Forêt, c'est en même temps visiter le château de Sainte-Anne.
2: Exactement. Alors, vous êtes à l'intérieur du château, à l'intérieur des ruines du château Sainte-Anne. Le mur d'enceinte porte d'une partie de la Vaudrie. La plupart des volières sont situées dans l'enceinte des murailles du château. Ça a été choisi, ce site, parce qu'on est en surplomb de la plaine. Et forcément, ça fait un promontoire assez exceptionnel. Nos oiseaux partent parfois à plusieurs dizaines de kilomètres pour pouvoir récupérer les thermiques, les ascendants d'air chaud. Ils montent à plus de 2000 mètres, 3000 mètres au-dessus de nous. C'est vraiment un promontoire assez exceptionnel. On a vraiment un accès à la dynamique du vent ou aux thermiques.
1: Bah écoutez, ça veut dire qu'on va passer l'été tête vers le ciel pour admirer les oiseaux perchés et perchés sur la montagne pour admirer la plaine du Forêt. Un moment suspendu à la Vaudrie du Forêt à vivre tout l'été. Merci beaucoup Stéphane.
2: Merci à vous.
0: Merci beaucoup, Priscilla, pour ces 10 idées de sortie. Ce que je vous propose, c'est d'en trouver d'autres. Et étant donné qu'il y a la canicule, il y a aussi des horaires adaptés en déchetterie, des lieux frais aussi qui sont ouverts et des offres d'emploi en Haute-Loire. Toutes ces infos pratiques, on vous les donne dans quelques minutes. Juste le temps d'écouter Joël Ursule pour la suite de votre musique et également Freddie Mercury qui se prépare.

0: J'ai un collègue que si jamais on coupe ne serait-ce qu'une seconde pendant que Freddie Mercury chante, il débarque dans le studio. Alors je ne l'ai pas fait, tranquillement, pour finir l'émission. Il est 18h25, bienvenue tout le monde. On rentre du boulot, on sort des courses, on file en terrasse et on souffle enfin. Ici Saint-Etienne, alors vous accompagne jusqu'à 19h avec vos chansons préférées, les bons plans d'ici. 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

0: sur ma part, Gaëtan Roussel sur votre radio, ici Saint-Etienne-Loire. Ce que je vous propose, c'est de partir à la découverte du Tour de France et de l'étape, aujourd'hui avec Gilda Mingui.
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2: Première victoire d'une équipe française sur ce Tour 2026. Le sprinter de l'équipe Décathlon CMA-CGM, Olaf Coy, magistral, place de Verdun à Pau. L'équipier de Paul Sexas remporte le premier sprint massif depuis le départ de la Grande Boucle. Bonsoir Thomas Coignac.
3: Bonsoir Gilda, bonsoir tout le monde.
2: Vous avez commenté cette cinquième étape sur ICI. On attendait Jasper Philipsen, Tim Merlier, Binyam Guirmet, et c'est le Néerlandais de 24 ans finalement qui a mis tout le monde d'accord.
3: Ouais, dans un sprint un petit peu chaotique, avec plusieurs chutes dans l'approche de ce sprint, dans l'approche des derniers hectomètres jusqu'à la place de Verdun à Pau. Alors il n'y a pas de grand sprinter qui a chuté, mais ce sont leurs équipiers qui doivent normalement les lancer, accélérer petit à petit jusqu'à l'arrivée, qui ont été retardés. Ça a donné un peloton complètement en file indienne. Et puis Olaf Coy qui était très fort, mais qui a aussi été très malin pour remonter ce peloton et s'imposer finalement à Pau.
2: Ouais, premier Tour de France et première victoire sur le Tour pour Olaf Coy. Le Néerlandais était chez Visma Lisebike, hein, mais aucune chance de disputer la Grande Boucle. Et cet hiver, Coy est recruté par l'équipe Décathlon CGA-CGM. En début de saison, un virus persistant l'a empêché de courir. Le sprinter a repris la compétition fin mai en France sur les boucles de la Mayenne. Deux victoires, puis quelques jours plus tard, il récidive en Belgique. Et finalement, Olaf Coy est retenu pour le Tour. Que du bonheur pour l'équipe française de Paul Sexas. Le coureur de l'Orne, Nicolas Prudhomme, heureux.
4: Ouais, c'est trop bien. Enfin, c'est sûr que on sait qu'Ola va être très très très très grande qualité, mais c'est vrai que sur le Tour, on sait que c'est la plus belle rencontre du monde, et du coup, on sait que c'est aussi dur. Et de le faire dès la première étape de sprint, c'est juste énorme. C'est trop bien pour lui, pour l'équipe, et sachant qu'il a passé un hiver compliqué, c'est super pour lui. Et c'est un bon mec. Demain, premier grand rendez-vous pour les grimpeurs, donc on va voir. On va fêter ça, mais gentiment quand même, parce que ouais, demain, c'est la première grosse étape de montagne.
2: L'étape du jour promise aux sprinteurs, il fallait être courageux pour se porter à l'avant de la course. Un seul coureur l'a fait, le Breton Baptiste Weisstrofer de l'équipe Lotto. Le Finistérien a compté jusqu'à 3 minutes 40 d'avance sur le peloton. Encouragé par le public à 30 km de l'arrivée dans l'unique difficulté de la journée, et repris à 13 km de Pau, mais pas de regret pour Baptiste Weisstrofer.
5: C'est une chance de pouvoir faire ça sur le Tour de France pour moi. C'est vraiment, je me sens chanceux de pouvoir faire ça. C'est dans mon domaine et j'ai pris énormément de plaisir. J'avais le sourire toute la journée et bon. Malheureusement, quand on laisse que 3 minutes à un mec tout seul, je comprends pas trop les équipes. Soit ils veulent tuer le cyclisme ou je sais pas, mais bon, c'est un peu dommage. Hein. Ouais, c'était une chance d'être devant et j'en ai profité.
2: Lui aussi découvre le Tour de France, hein, Baptiste Weisstrofer, qui était un spécialiste du triathlon avant de se consacrer exclusivement au cyclisme. C'est un coureur plein de fraîcheur, Thomas Coignac.
3: Oui, exactement, Baptiste Weisstrofer, professionnel dans le cyclisme depuis quelques années seulement, et qui est habitué à attaquer. Il avait d'ailleurs essayé sur la première étape du Tour de France, la première étape en ligne, en tout cas après le contre-la-montre par équipe. Il avait attaqué un petit peu au mauvais moment, il n'avait pas réussi à rattraper l'échappée. Aujourd'hui, c'était son jour de gloire. Il est d'ailleurs évidemment le combatif de l'étape. Il est monté tout à l'heure sur le podium à Pau.
2: On a parlé de ce sprint remporté à Pau par Olaf Coy. Un mot des Français dans ce sprint?
3: Oui, avec un top 10 pour Anthony Turgis, le francilien de la Total Energy, qui termine 9e. 13e place pour Clément Russo, 15e pour Dorian Godon.
2: Le point sur les maillots distinctifs, avec le maillot jaune de leader du classement général qui reste sur les épaules du Norvégien Thorstein Train. Le Français Alex Baudin conserve lui son maillot de meilleur grimpeur. Le Danois Mats Pedersen est toujours en vert. Demain, le Tour va atteindre les sommets. Première étape de très haute montagne avec le col hors catégorie du Tourmalet qui culmine à 2115 mètres d'altitude. Une deuxième partie d'étape pour les purs grimpeurs, précise le patron du Tour, Christian Prudhomme.
6: Oui, avec les cols d'Aspin et le col du Tourmalet, qui sont deux ascensions apparues au Tour de France pour la première fois en 1910. Aspin et le Tourmalet, ce géant qui est le col le plus souvent franchi par les coureurs du Tour depuis l'origine, depuis 1910 donc. Avec ensuite, après le Tourmalet et la descente, une montée vers un site magnifique, patrimoine mondial de l'humanité, le cirque de Gavarnie. On arrivera à Gavarnie-Gèdre, on ne sera évidemment pas au pied du cirque. Ce sera sans doute un rendez-vous pour les favoris du classement général. Y aura-t-il ou pas une bagarre sur les flancs acérés du Tourmalet? On le verra dans la journée. Et puis ensuite, il y a une longue montée de quasiment 20 km, mais douce jusqu'à la station de Gavarnie-Gèdre.
2: Ah, la principale étape, la grosse étape pyrénéenne, on a hâte d'y être. Ce sera à vivre, bien sûr, demain sur votre radio ici, à partir de 13h30.
0: Ici, évidemment, radio partenaire du Tour de France. Allez, on rentre du boulot, on sort des courses. Ici, Saint-Étienne-Loire vous accompagne jusqu'à 19h avec vos chansons préférées, mais également les bons plans d'ici. La canicule qui est de retour.
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0: Et donc des services municipaux qui s'adaptent. C'est le cas de plusieurs déchetteries, par exemple à la Ricamari et la Fouillouse. Ça sera ouvert de 8h à 13h. Ou encore à Néronde, de 7h30 à 13h. Des horaires valables jusqu'à la fin de l'épisode caniculaire. Renseignez-vous auprès de votre commune. Et pour se protéger de la chaleur, il y a des refuges mis en place par de nombreuses communes, comme la Talaudière, où la salle du conseil municipal climatisée est ouverte. Du lundi au vendredi, de 9h à midi et de 13h30 à 17h. N'hésitez surtout pas à vous y rendre. Tout autre chose, on recrute dans la communauté de communes pays du Velay, un agent d'entretien en CDD dès le 24 août pour la crèche des Papillons à Dunières et deux agents d'entretien et accueil en CDD à partir du 1er septembre à la piscine de Dunières. Tout ça, vous pouvez candidater directement. Il va falloir faire vite avant le vendredi 17 juillet en envoyant votre CV et une lettre de candidature à cette adresse personnel@aupaysduvelay.fr. Vous avez d'autres informations à transmettre, peut-être votre association qui organise un événement, vous pouvez transmettre tout ça directement sur notre page Facebook Ici Saint-Étienne-Loire.
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0: Avez-vous suivi le village préféré des Français? Eh bien, ça arrive. Bah oui, l'émission, c'est ce soir, le village préféré des Français. Vous allez pouvoir le suivre. Il n'y en a aucun de la Loire et de la Haute-Loire. Et pourtant, on en a un, des beaux. Les coulisses télé, ça arrive dans quelques instants avec Johan Rock. Juste avant, ce qu'on écoute, c'est Pink Floyd avec Money. Vous l'avez? Oh, vous êtes fort en blind test. Allez, bon après-midi tout le monde.

0: des classiques qui font du bien à l'oreille. Vous trouvez pas? Pink Floyd avec Monet. 18h40, l'heure de se glisser tranquillement dans le canapé et de regarder les coulisses TV avec Johan Rock. Alors aujourd'hui, vous nous emmenez dans les coulisses du village préféré des Français.
1: Des rues, des églises, des châteaux et des jardins. Ce soir, France 3 célèbre le patrimoine avec Stéphane Bern.
2: C'est un nouveau tour de France que je vous propose ce soir à la découverte de 14 villages, tous plus beaux et attachants les uns que les autres.
3: Quel endroit magnifique!
1: 14 ans déjà que Stéphane Bern sillonne les routes à la recherche de ces petites communes qui espèrent devenir le village préféré des Français. À chaque saison, ils sont 14 en lice. Et j'ai demandé à Stéphane sur quels critères ces derniers sont sélectionnés.
4: D'abord, il faut qu'ils soient consentants, qu'ils aient envie de participer. Ensuite, évidemment, il faut que ce soit des villages qui ont une certaine joliesse, beauté, beaucoup d'authenticité. C'est ce qu'on valorise. On valorise aussi, évidemment, le patrimoine bâti, le patrimoine culinaire, enfin, toutes les traditions locales. Et puis souvent, la vraie richesse des villages, ce sont les gens qui l'animent. Et pour ça, on voit la mobilisation des villages un peu partout en France.
1: Et depuis sa création, cette émission est devenue une véritable institution. Elle fait office de vitrine en montrant le prestige à la française. Et forcément, chaque année, pour le village gagnant, les retombées touristiques sont immédiates.
4: Lorsque le village remporte le titre de village préféré des Français, évidemment, il voit dans le week-end qui suit un afflux de touristes. On annonce même 30% en général. Cette émission attire des touristes du monde entier, des Japonais, des Américains, des Anglais, des Belges, des Suisses, évidemment. Y a un afflux massif de touristes. Alors, il faut surtout organiser les parkings ensuite. Mais ça dope l'économie locale.
1: Parmi les régions qui attirent traditionnellement le plus de votes de téléspectateurs figure l'Alsace, la Bretagne, tandis que la région parisienne, elle, est habituellement boudée. D'ailleurs, est-ce que les goûts de l'animateur coïncident avec celui des téléspectateurs?
4: J'aimerais pouvoir prendre un joker pour répondre à cette question. Écoutez, moi je valorise souvent, peut-être moins l'attrait touristique. Connaissez mon appétence pour le patrimoine et pour les traditions locales. Mais globalement, sur les 15 éditions, je dois dire que mon choix se porte aussi sur le village qui remporte. Alors, ça peut se jouer aux trois premiers villages, vous voyez. Et parfois, je suis un peu déçu parce que les villages que j'aime beaucoup se trouvent dans des positions subalternes et je le déplore.
1: Alors, quelle commune gagnera cette année? Réponse ce soir, 21h05 sur France 3, dans le village préféré des Français.
0: Moi, je suis déçue parce qu'il n'y a aucun village de la Loire et la Haute-Loire. On fera mieux l'année prochaine, promis? Allez, James Brown, Living in America, sur votre radio ici, Saint-Étienne-Loire. Et tiens, en parlant d'Amérique, la Coupe du Monde, c'est dès demain avec le match France-Maroc que vous allez pouvoir suivre à partir de 21h sur votre radio et en intégralité ici, Saint-Étienne-Loire.

0: Clarence Brown.
1: Et désolé, j'ai dit 21h, mais non, c'est 22h, le coup d'envoi France-Maroc, les quarts de finale que vous allez pouvoir suivre sur votre radio, ici, Saint-Étienne-Loire. Je suis ravie de vous accompagner, mais avant de rentrer à la maison, on prend un autre moyen de transport, celui de l'histoire, avec Alain Morga. On va retourner sur le grand chemin royal du Bourbonnais, dans la Loire et la Haute-Loire.
2: Savez-vous qu'avant la mythique Nationale 7, il y eut le grand chemin royal du Bourbonnais, tout aussi essentiel? Je vous raconte aujourd'hui son histoire.
3: La grande saga des voyages et des transports dans la Loire, Alain Morga.
2: Avant la Révolution, il constitue l'un des axes de communication les plus stratégiques du Royaume de France, en reliant Paris à Lyon et au-delà, à la Méditerranée et à l'Italie. Il tire son nom du duché du Bourbonnais qu'il traverse de part en part. Il a progressivement supplanté, à la fin du Moyen-Âge, la voie française qui passait par Charlieu. Il est encore renforcé par la création, en 1576, des messageries royales, puis par l'établissement d'un réseau dense de relais de poste. Dans l'actuel département de la Loire, le chemin suit un itinéraire très proche de la future Nationale 7.
4: Nationale 7. Il faut l'apprendre qu'on aille à Rome, à 7. Que l'on soit 2, 3, 4, 5, 6 ou 7. C'est une route qui fera 7.
2: Il passe d'abord par la Pacaudière, où le petit Louvre, joyau de la Renaissance, sert à la fois d'hôtellerie et de relais de poste. Il arrive ensuite à Rouen, qui constitue une étape majeure. C'est un point de rupture de charge. Les voyageurs peuvent quitter la route pour embarquer sur la Loire vers Paris ou continuer par voie terrestre

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Nouveauté maintenant sur ici, mesdames et messieurs, je vous présente le tout nouveau U2 qui est de retour avec Street of Dreams. Je vous souhaite une bonne fin de journée et merci de nous avoir choisis.

0: loin de là, ce qu'on est en train d'entendre. U2 qui revient avec Street of Dreams, premier single du prochain album studio, le premier depuis 9 ans. 9 ans qu'on attendait ça. D'ailleurs, toute l'actualité musicale, vous allez pouvoir les suivre. Grâce à quoi ? 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

0: D'après vous, il fait plus chaud où actuellement ? À Saint-Étienne ou à Rio ? Eh bien, la bonne réponse est Saint-Étienne, étant donné qu'à Rio, il fait 21 degrés. Ce que je vous propose, c'est de rester dans les années 80. 100% années 80, ça arrive. Avec ici, Laurent Petit-Guillaume, qui va s'occuper de la bande-son de votre soirée. Moi, je vous donne rendez-vous dès demain pour toujours plus d'infos d'ici et du DDT, tout simplement.
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0: Il est temps que je me repose, non ? Vous trouvez pas ? Allez, bonne soirée tout le monde, il est 19h. L'heure de retrouver les informations présentées par Marine Legenich.
2: Et nous sommes en train de vivre la troisième vague de chaleur depuis la fin mai. Demain, 5 départements rejoignent la vigilance orange canicule, ce qui fera 72 départements au total, Olivier Aymon.
3: À partir de demain midi, les départements de l'Aube, de la Haute-Marne, de la Haute-Saône, du territoire de Belfort passeront en vigilance orange, le Cantal également. La vigilance jaune progresse également. Seule la Corse échappe encore à ces alertes liées à la chaleur, mais elle est concernée par le risque d'orage. Les températures, elles continuent à battre des records. Ce mercredi, record absolu battu à Canet-en-Roussillon, dans les Pyrénées-Orientales, avec 41,4 degrés. Record historique aussi à la station de Marignane, dans les Bouches-du-Rhône, qui dépasse pour la première fois 40 degrés, 40,5 degrés très exactement. Et puis d'autres zones battent le record mensuel pour un mois de juillet, 40,8 à Montpellier ou bien encore 40,8 à Perpignan. La température la plus élevée pour l'instant ce mercredi a été relevée à Moulay-Beaucelles, c'est dans l'Hérault, avec 43 degrés.
2: Et avec ces températures extrêmes, le risque d'incendie est plus que jamais élevé. 7 départements du sud-est de la France sont classés en rouge, 47 autres présentent un risque élevé et sont donc en orange. Plusieurs donc départements ne veulent pas prendre de risque et annulent leur feu d'artifice du 14 juillet. C'est le cas dans l'Hérault, dans l'Essonne, plus localement, plusieurs communes ont fait ce choix, comme à Aubusson, en Creuse, Chabeuil, c'est dans la Drôme, Montmorillon, dans la Vienne, par exemple. Vous avez la liste complète sur ici.fr. Au cours des 8 premiers jours de juillet, 7800 hectares ont brûlé en France, contre un peu plus de 4400 sur la totalité du même mois de juillet l'année dernière. Ce matin, un pompier volontaire de 22 ans est mort en luttant contre les flammes en Savoie, tué sur le coup par la chute d'un bloc de pierre sur une route départementale. Conséquence, plus de 5000 personnes sont bloquées dans la station de ski à Pralognan. Dossier complet sur ces incendies à retrouver sur ici.fr. Et puis avec le retour de la canicule, c'est le retour des annulations des trains, un tiers des trains sur les lignes Paris-Clermont, Paris-Limoges-Toulouse et la transversale Sud-Bordeaux-Marseille. Au total, un quart des départs des trains intercités sont annulés dans l'ensemble de la France jusqu'à la fin de la semaine. La crise migratoire sur le littoral français au cœur d'un rapport parlementaire publié aujourd'hui qui dresse le constat, je cite, une politique migratoire à la frontière franco-britannique qui fait progressivement de la Manche un cimetière à ciel ouvert. Une réalité bien connue des associations d'aide aux exilés présentes sur le terrain depuis de nombreuses années et qui accueille ce rapport avec un peu d'espoir, Nicolas Joly.
4: Dans un café parisien à deux pas de l'Assemblée nationale, les 8 associations décrivent la même réalité sur le littoral du Nord et du Pas-de-Calais. Nathanaël Caillot du Secours catholique souligne l'inefficacité de la politique migratoire en vigueur.
5: Les barbelés, les blocs de béton, les gaz lacrymogènes, rien de tout cela n'a empêché la présence des personnes exilées sur le littoral.
4: Constat partagé, officialisé par le rapport de la commission d'enquête qui fait 33 recommandations. Charlotte Contes d'Utopia 56 retient notamment l'ouverture de voies de passage légales entre la France et le Royaume-Uni.
6: C'est le seul moyen de décomplexifier la situation et de protéger enfin les personnes. Et ça n'a rien de naïf ni d'utopique, c'est réaliste et ça a fait ses preuves, ça a marché. Puisqu'en 2022, l'accueil des réfugiés ukrainiens et ukrainiennes en a été la démonstration.
4: La campagne présidentielle, c'est donc l'occasion de mettre ses idées sur la table. Mais les associations ne sont pas très optimistes sur les suites politiques à court terme. Camille Niel, de Médecins Sans Frontières.
6: Ça fait quand même un paquet d'années qu'on est tous sur le terrain et les évolutions, pour le moment, elles ont été assez négatives. Donc, il y a de l'espoir, mais il va falloir continuer à aller chercher la responsabilité politique et judiciaire s'il le faut pour forcer en fait le changement.
4: Des bénévoles qui redoutent une aggravation de la situation des exilés sur le littoral après le durcissement de la politique migratoire européenne le mois dernier.
2: Un reportage Nicolas Joly, ici Paris, Île-de-France. La 5e étape du Tour de France, remportée aujourd'hui par le Néerlandais Olaf Kooi lors d'un sprint à Pau au terme de 158 km d'un parcours assez plat. Première victoire pour une équipe française, l'équipe de Paul Sexas. Julien Jourdi est directeur sportif de cette équipe Décathlon CGA-CGM.
7: C'était l'objectif du jour, c'est pas une grande surprise. Olaf est venu pour ça. Je pense que durant ces dernières courses, soit à la Mayenne ou au Tour de Belgique, il a démontré qu'il faisait partie des meilleurs sprinteurs du monde. Donc, sa venue au Tour de France, c'était tout à fait naturel. On savait que ça peut aussi soulager Paul par rapport à l'action. Donc, on voulait pas louper ce premier objectif. Voilà, parce qu'on sait qu'il y aura plusieurs occasions, mais plus tôt on la met et mieux c'est. Donc, beaucoup de satisfaction aujourd'hui. On se doutait que Olaf était le plus rapide de ce groupe-là.
2: Et le Norvégien Thorsten Train garde le maillot jaune. Demain, 6e étape dans les Pyrénées entre Pau et Gavarnie-Gèdre. L'enchaînement classique des cols d'Aspin et du Tourmalet, ce sera à vivre bien sûr sur ici. Sur les routes, attention, ce week-end, il va y avoir du monde. Dès vendredi, la journée est classée noire en Auvergne-Rhône-Alpes, rouge sur le reste du territoire. Noir aussi samedi dans le sens des départs, toujours en Auvergne-Rhône-Alpes.
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10: Demain matin, dans la Loire, on relève des températures entre 18 et 21 degrés. L'après-midi, on attend jusqu'à 33 degrés au Puy-en-Velay, 35 degrés à Saint-Étienne et à Roanne, 36 degrés dans le Forêt, à Feur et à Montbrison notamment. Alors profitez de cette nuit pour aérer s'il fait plus frais chez vous et fermez les fenêtres demain avant 10h. Bonne soirée avec ici Saint-Étienne Loire.
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11: Bonsoir à tous, j'espère que vous avez passé une belle journée, que vous soyez en vacances ou pas, à l'ombre ou au soleil, en solo ou en famille. Merci d'avoir choisi votre radio ici pour une balade dans les années 80. Et ce soir, ça commence comme ça.

0: Pointer Sisters, c'était I'm So Excited.
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0: Énorme succès en 84 pour les sœurs Pointer, mais qui n'échappèrent pas à une polémique qui peut faire rire aujourd'hui. En effet, dans le clip, on voit les trois jeunes filles se préparer pour une soirée festive. L'une d'entre elles est dans son bain. Et à l'époque, certaines chaînes de télé américaines ont jugé qu'il n'y avait pas assez de mousse. Elles l'ont interdit à l'antenne. Et pourtant, vous constaterez, on voit à peine une épaule. Bon, allez, pas de mousse, pas de polémique pour les suivants, mais tout aussi dansant. Imagination, Just an Illusion.
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0: Les parfums de sa vie, c'était Art Mengo. Une chanson qui s'est installée discrètement dans le paysage en novembre 88 à sa sortie et qui petit à petit est devenue un incontournable. Du coup, succès dans le top 50, révélation masculine aux victoires de la musique pour Art Mengo, qui a ensuite privilégié l'écriture pour les autres et a signé des chansons pour Henri Salvador ou encore Johnny Hallyday. 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La suite, c'est dans un instant avec Babacar et France Gall, bien sûr.
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0: Ici Saint-Étienne-Loire, 100% des 80. Ça continue, mais avant cela, quelques infos près de chez vous.
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2: La canicule est de retour et les services municipaux s'adaptent. C'est le cas de plusieurs déchetteries. Par exemple, à la Ricamarie et la Fouillouse, elles seront ouvertes de 8h à 13h ou encore à Néronde de 7h30 à 13h. Des horaires valables jusqu'à la fin de l'épisode caniculaire. Renseignez-vous auprès de votre commune. Et pour se protéger de la chaleur, il y a des refuges mis en place par de nombreuses communes comme la Talaudière avec la salle du conseil municipal climatisée, ouverte du lundi au vendredi de 9h à midi et de 13h30 à 17h. Tout autre chose maintenant, on recrute dans la communauté de communes des Hauts-Pays du Velay. Un agent d'entretien en CDD dès le 24 août pour la crèche Les Papillons à Dunières et deux agents d'entretien et d'accueil en CDD à partir du 1er septembre à la piscine de Dunières. Vous pouvez candidater avant le vendredi 17 juillet sur l'adresse mail personnel@hautpaysduvelay.fr.
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0: Jennifer Warm, c'était The Time of My Life.
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0: La BO du film Dirty Dancing, bien sûr, c'était en 87. Et pour la suite, eh ben, on va reculer d'une année, juillet 86. On retrouve Sabine Paturel et ses fameuses bêtises, numéro 3 du top 50. Elle y restera 36 semaines, pas mal. Hein. Pas mal pour une chanson qu'aucune maison de disque ne voulait au départ signer. Sabine Paturel a eu raison d'insister, même si ensuite, elle raconte qu'on lui a demandé de faire les bêtises 2, les bêtises 3. Elle a refusé, a décidé d'arrêter de chanter pendant 15 ans. Les bêtises, c'était ça.
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0: Bandolero, c'était Paris Latino. Ah, ça réchauffe le cœur et les mémoires tout ça. Ce Paris Latino qui s'est retrouvé deux fois numéro 1, en 83 à sa sortie et en 2002 grâce à une reprise par les élèves de la Starac saison 2. Numéro 1 en France, en Belgique et en Suisse. Bon bah voilà. Bientôt 20h, l'heure de retrouver Émilie Mazoyer et les essentiels de Décibel. Mais ce sera après, entre autres, Diane Tell, Si j'étais un homme, juste après ça.
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0: 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Émilie Mazoyer et Suzanne.
2: Bonsoir Émilie.
3: Qu'est-ce que je suis contente.
2: Oh, ça fait plaisir. Toujours bien reçu, hein.
3: Oui.
2: Franchement.
3: C'est vrai.
2: C'est vrai.
3: Alors, actualité de Suzanne, mes amis, c'est tout simplement un nouvel album. On s'était vu avant les grandes vacances pour cette chanson, Je t'accuse.

0: une chanson, j'allais dire, classique Suzanne, qui prend les problèmes à bras-le-corps. Là, en l'occurrence, l'inefficacité, voire le manque de motivation de la justice française pour les victimes de violences sexuelles.
1: C'était exactement ça. Ouais. Ça, c'était le 24 avril 2025. Donc, t'es là à toutes les étapes importantes de ma vie, quoi, parce que c'est vrai que cette chanson-là, elle a quand même été assez chamboulante quand je l'ai écrite, quand je l'ai sortie. Depuis, voilà, il s'est passé plein de choses. J'ai hâte de la jouer en live un peu partout dans les salles en France. Et je pense que ça va être un moment un peu particulier. Voilà, je la sors ce 24 avril 2025, même jour où la Cour européenne des droits de l'homme, en effet, condamne la justice pour manquement et pour sexisme. Et voilà, moi, je parle d'inaction et de, voilà, il faut qu'on lutte encore. Donc, merci en tout cas d'avoir été là sur cette étape de Je t'accuse il y a quelques mois.
0: Évidemment. Et la question qui en découle, c'est aussi que du coup, c'était la première chanson que tu dévoilais de cet album, Millennium. Tiens d'ailleurs, écoutons quelques notes de la chanson titre. À la recherche.

0: Millennium, c'est encore une fois pas une chanson qui nous caresse dans le sens du poil, comme je t'accuse en fait. Alors c'est un autre niveau, mais à aucun moment t'es là pour dire aux gens mais non, ça va, c'est pas si moche. Non, le monde est moche. Tu fais pas des chansons moches, tu fais des chansons belles.
1: Non, mais c'est vrai. C'est vrai. Il y a un peu ça chez moi, je pense, depuis le début. Hein. Je décris le monde dans sa réalité. J'ai souvent quand même tendance à peut-être souligner un peu plus les travers. Mais je crois que dans cet album, à la fin, alors je décris le monde. Il est un peu sombre parfois, mais je crois que j'y mets quand même une lueur d'espoir, tu vois. Oui. Après, on m'a dit l'autre fois, Suzanne, qu'est-ce qu'on doit retenir dans tes chansons? Est-ce que c'est premier degré, second degré? Non, j'avoue, je suis une meuf un peu premier degré. Faut dire ce qu'il y a, tu vois. Ah, genre,
0: ça fait du bien. En même temps, avec le deuxième degré, on fait passer des saloperies pour des trucs drôles.
1: Oui, c'est vrai. Bon, il y a des chansons un peu plus légères, tu vois, dans Champagne, on va dire que c'est un peu plus léger. Je rigole de nos rapports humains, etc. Mais en général, c'est vrai que je peux être un peu dans des sujets un peu touchy ou tabou, un peu cash, ou un peu des trucs dont on veut pas trop entendre parler, quoi.
0: Mais tu traites ça avec réalisme. Et en fait, ce qui est drôle, c'est que on est dans la patrie des chanteuses. Il y a toute une époque de chanteuses qu'on appelait les chanteuses réalistes, ne serait-ce que Piaf, tu vois, et que tu aimes d'ailleurs.
1: Que j'adore, enfin qui m'a éduquée même, je pense. Avant Piaf, il y avait Fréhel. Je peux parler aussi de Brel, enfin de tous ces chanteurs en tout cas qui décrivaient un peu leur époque au moment où ils la vivaient. Donc moi, j'ai l'impression d'être un peu ce style de chanteuse, en tout cas dans cette famille-là.
0: Et d'auteur, et d'autrice.
1: Ouais. Je suis arrivée en disant en 2020 que j'étais une conteuse d'histoires vraies. Je crois que ça a pas trop changé parce que c'est un peu mon essence finalement de d'évoluer dans ce monde et de m'aider avec des chansons quand je me pose un peu des questions, quand j'ai des remarques à faire, si je peux donner mon avis en étant une femme. Parfois notre avis n'est pas toujours le bienvenu. En tout cas moi je le donne en chanson, je me permets, j'ose le donner et voilà, peut-être que certains s'y retrouveront.
0: Je pense que vous vous retrouverez dans des chansons comme Marche ou rêve.

0: On l'écoutera tout à l'heure en entier cette chanson, mais c'était pour dire que oui, il y a de l'espoir dans ce disque. Bien sûr que la vie peut être laide et le monde un peu moche, mais l'espoir, il est là. C'est pas du tout un album désespéré, Millennium.
1: Ah non, pas du tout. Je pense que c'est pas un album qui est plombant.
0: Non.
1: Franchement, je crois pas. Je crois qu'il y a. Et puis les gens là, j'ai eu quelques personnes qui l'ont écouté. Déjà, j'ai eu des retours. Donc il y a plus le mot empowerment. Désolé pour l'accent, mais vraiment l'énergie de plutôt se dire ok. On va changer ça, enfin tu vois, il y a quand même cette envie d'avancer. Et d'ailleurs, Millennium, ça veut dire nouvelle ère commençant par un changement, par une mutation. Et je crois qu'aujourd'hui, on a envie de changement, on a besoin de tout ça. Donc, c'est plus du vers l'avant que stagnons tous ensemble.
0: C'est ça. Alors, allons vers l'avant de cet album dans lequel nous allons nous balader. Et puis, tu vas nous raconter un petit peu comment il est né. Mais commençons par écouter une chanson qui s'appelle « Lendemain de fête », où donc tu compares le monde, notre monde, celui dans lequel on vit tous là en ce moment. Tu dis qu'il ressemble à un lendemain de fête. Donc, ça veut dire qu'il a le maquillage qui a un peu coulé, mais il a quand même passé des bons moments.
1: Ouais, petite gueule de bois, quoi. Enfin, en tout cas, nous, on arrive au moment, tu sais, où la fête est un peu finie.
0: Oui,
1: les confettis sont collé un peu au sol.
0: Et les gens, ils te disent « Ah, mais c'était super !»
1: Et c'était génial. Avant. Et tu vois, la lumière qui s'allume, on a tous des gueules un peu difficiles. Enfin, j'ai l'impression que notre génération, en tout cas, les générations qui arrivent là, c'est un peu cette ambiance-là, parfois. Il n'y a pas que, mais c'est un peu ça, ouais.
0: Le monde ressemble à un lendemain de fête. C'est très bien trouvé. C'est signé Suzanne sur son nouvel album, Millennium.

0: Elle s'appelle Suzanne et elle est de retour. C'est une excellente nouvelle. Troisième album, Millennium, il est sorti vendredi. Est-ce que ça a été une fabrication qui s'est faite dans le calme, qui a pris son temps? Est-ce que Millennium, au contraire, c'est un bébé que tu as balancé dans tous les sens? Comment ça s'est passé?
1: Ah, c'est sacrée question, parce que un album, je pense que chez d'autres artistes, je sais pas, mais en tout cas chez moi, c'est une espèce de BO de ma vie, enfin du moment, quoi. Il y a toujours il m'accompagne dans une période de ma vie. Là, cet album là il est arrivé, j'avais fait 450 dates sur les premiers albums, c'était génial, c'était super, mais je sentais qu'il fallait que je me reconnecte à la vraie vie. Tu vois, tout à l'heure, ouais, on parlait du fait que je sois une chanteuse réaliste. La tournée, c'est pas vraiment la vraie vie. J'adore ça. Je suis une accro de la scène et il a fallu un petit sevrage.
0: Ouais.
1: Vraiment, j'ai appelé mon tourneur et j'ai dit...
0: Reprendre ta vie à toi.
1: Ouais, je lui ai dit, il faut que j'aille voir le monde, en fait, pour écrire des chansons, parce que c'est ça que je suis aussi, une autrice. Je suis pas que sur scène, donc il faut que j'arrive à me nourrir des conversations, des gens, etc. Mon premier album, je l'ai écrit en étant serveuse, ouais, en regardant des gens que je servais. Enfin, il y avait quand même beaucoup ce rapport à l'autre, au monde. Donc, j'ai beaucoup marché dans Paris. Tu vois, deux jours après la tournée, je me suis retrouvée dans mon canap j'ai la redescente et je me laisse aller dans cette redescente qui était. Voilà, j'avais pas trop envie. Soit je continue à m'accrocher à mon truc, à ma musique intérieure. Et je me suis dit, cette musique intérieure, j'ai envie de continuer de la chercher, de la mettre dans des enceintes sur la créer, quoi. Donc je suis allée très vite dans un studio, j'ai marché dans Paris, j'ai regardé les gens, j'ai fait la vraie vie, quoi.
0: Ouais.
1: Un peu, tu vois. Donc il part d'une urgence, je dirais que ce bébé, il s'est écrit un peu parfois avec évidence, parfois avec un peu de souffrance. Ça a été un long marathon d'un an et demi où j'ai essayé d'avoir de la discipline aussi, tu vois, pas me cantonner à juste là j'ai envie, là j'ai pas envie.
0: Ouais. Te dire allez, je travaille.
1: Ouais, il y a du travail aussi. Il y a des chansons qui te tombent dessus. Enfin, il y a des moments un peu d'évidence et il faut savoir les prendre, etc. Mais il y a aussi beaucoup de. Je m'investis entièrement dans cet album parce que pour moi l'écriture, elle est pas que qu'au moment où on écrit une chanson. Elle est quand on écoute les autres. Elle est quand on regarde un paysage. Elle est partout, en fait.
0: Ouais, quand tu te reposes après.
1: Ouais, quand tu te reposes, ouais, faut être attentif. Tu vois, quand t'écris un album, faut être attentif à faut vivre un peu en pleine conscience, je trouve. Et ça peut être fatigant, on dirait pas comme ça, mais
0: si, moi je le crois.
1: Mais t'es toujours un peu embourbé. Parfois, les gens me parlent quand je suis dans ma vie sociale et je suis pas là, en fait. Je suis là, mais je suis pas là. C'est détestable pour les gens qui sont autour. Non, mais c'est vrai.
0: Alors, aux proches de Suzanne, ça y est, il est sorti, le disque.
1: Non, mais là, c'est bon, je suis là, je suis présente. Tu vois, je suis pas avec deux phrases ou une image, un machin, ou un truc que j'ai entendu tout à l'heure et qui devient une espèce de fil à tirer. Bon, bref.
0: Super. Il y a des trouvailles sur ce disque. Tu l'évoquais tout à l'heure. Il y a même de l'humour avec Champagne.
1: Ouais.

0: Oh là là. Non, mais c'est une trouvaille. C'est-à-dire que ce premier couplet de Santé Chin Chin Champagne, en fait, c'est un film, quoi. C'est la meuf avec son anxiété sociale que tu nommes.
1: Ouais.
0: Enfin, il y a toujours, vous savez, quand on écoute un album, une chanson, on se dit ah, tiens, c'est vrai, ça, c'est moi. Le coucou général, quand il y a trop de bises à faire, tout le monde se reconnaît, on est d'accord.
1: Je pense qu'on est tous comme ça à la fin.
0: On n'en peut plus.
1: Ouais, on n'en peut plus.
0: Bah, d'embrasser 18 personnes.
1: Bah ouais, quand on entre en soirée qu'il y a plus de 20 personnes, mais déjà 10, ça commence. Enfin, moi, en tout cas, j'ai de l'anxiété sociale, je le cache pas. Et c'est une vraie angoisse quand j'entre quelque part et qu'il y a beaucoup de bises à faire.
0: Voilà. Mais l'écriture, je voulais vraiment qu'on écoute le premier couplet parce que, mince quand même, non mais il y a quelque chose. Alors tu te dis, oui, ça pourrait être même un synopsis d'un film, quoi. Qu'est-ce qui va se passer après?
1: Ouais, c'est vrai, bah, y a un peu ce truc-là parce que cette chanson-là, je cache pas, et désolée pour mes amis qui m'ont accompagnée au dernier réveillon, mais elle a, enfin, tu vois, dans mes notes, elle a démarré un 31 décembre, quoi. Ouais. Justement, dans ces soirées-là où on est censé ne pas parler des choses qui fâchent, être dans un truc un peu de surface et tout est génial, mais moi j'aime bien me moquer un peu de ce genre de moments, même si j'aime bien en profiter aussi, tu vois. Ouais. Mais bon, ça me fait un peu doucement rire parce que demain, bah, la vie reprend, les bad news reprennent et bonne année, hey, champagne,
0: champagne et chin-chin évidemment.
1: Eh oui.
0: Les choses qui fâchent, évidemment, t'aimes en parler, t'aimes les chanter aussi, ouais. Et puis bah, pour que les choses changent, c'est en tout cas l'effet que ça m'a fait la chanson au grand jour.

0: s'aimer au grand jour, c'est encore pas évident pour tout un tas de couples qui soient pas hétérosexuels ou pas blancs, par exemple, aussi des couples multiculturels. Il y a comme ça des gens, effectivement, pour qui c'est un danger de se tenir la main dans la rue. T'en as déjà parlé de ça dans d'autres chansons. C'est un sujet qui tient très, très à cœur, ça. Que l'amour puisse pas... C'est un truc aussi innocent que l'amour.
1: Bah ouais, je pense que l'amour c'est quand même quelque chose qui est sûrement plus immense que nous. C'est quand même ce qui nous permet de lutter contre la haine. Après tout, l'amour. Donc les humains, on a besoin d'amour. Donc je comprends pas pourquoi certains humains n'auraient pas droit à l'amour. Comme tu le disais, ça là, peut-être que moi je parle plus précisément de mon cas. Je suis homo. Quand j'ai aimé ma première copine qui est d'ailleurs ma femme aujourd'hui, j'ai eu honte. Donc c'est pas normal de ressentir de la honte quand on aime. Et je me dis bon.
0: Et de la peur.
1: Ouais, de la peur aussi, de la honte, de la peur. Je rappelle quand même que dans certains pays aujourd'hui, des homos peuvent aller en thérapie de conversion ou enfin il y a la peine de mort. Enfin, voilà, on parle de ça quand même. Donc là, moi, je parle du fait de pouvoir s'aimer. Donc voilà, c'est un acte militant de pouvoir s'aimer. Je crois encore aujourd'hui. Il y a quelques années, j'en avais parlé sur mes réseaux. J'étais en vacances dans le sud de la France et dans un petit village. Et rarement je tiens la main d'Anouk, mais là je l'ai tenue et il y a un mec qui a dit à sa femme, hein, elles ont même pas honte de s'afficher. Et je pense que ce grand jour, ce mot s'afficher, ça m'a ramené au fait que moi j'avais jamais trop pu montrer en fait quand j'aimais. Donc voilà, j'écris cette chanson. Je pense que c'est un peu une réaction aussi à cet épisode de ma vie. Et si effectivement cette chanson peut parler aux couples qui pensent être dans l'impossibilité de s'aimer, des couples qui ne seraient pas de la même culture ou enfin voilà, en tout cas qui sentent qu'il y a des injonctions autour de leur amour, faites tout péter, affichez-vous et aimez-vous, quoi. C'est ce que je dis dans cette chanson, ouais.
0: Et tu le dis avec beaucoup beaucoup de délicatesse et beaucoup de force aussi, tout comme quand tu invites Youssoupha sur cette chanson-là.
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0: que moi, Suzanne, avec Youssoupha. C'est une chanson qui aborde, oui, pour le coup, enfin qui parle. Là, j'ai passé un moment où on t'entend seul, puis ensuite avec Youssoupha, mais c'est une chanson qui parle de sujets très durs aussi, une chanson qu'on pourrait qualifier de féministe.
1: Ouais.
0: Suzanne.
1: Ouais.
0: C'est fou, ça fait du bien de le dire.
2: Non, ça fait du bien de le dire. Et une chanson, en tout cas, où j'ai quelqu'un d'autre qui prend la parole. J'ai un grand auteur,
0: ouais.
2: Un artiste que j'ai toujours écouté, qui je trouve sait parler des femmes en étant à sa place d'homme. Quand j'entends Dieu est grande, quand j'entends Gigi, tu vois, sur son dernier album. Enfin. Voilà, moi, quand j'entends un homme.
0: Ah non, Youssoupha, il sait faire les chansons
2: d'amour. Non, il sait faire. En tout cas, il sait parler à sa fille, il sait parler à sa femme. Tu vois, c'est bien. Et je pense que Youssoupha sait parler à tout plein d'autres femmes.
0: Ouais.
2: Aux hommes aussi. Et je pense qu'on a besoin d'alliés dans le féminisme. Il n'y a pas que les femmes qui sont féministes. Donc, merci à Youss de s'être joint à moi sur cette chanson. Moi, ça a été une vraie claque de le voir arriver dans le studio et de répondre à ce couplet que j'avais posé. Et j'ai hâte de partager des moments avec lui. Et j'espère que les gens connaîtront un peu ce refrain, quoi.
0: Ah ouais, moi je pense que ça va parler à beaucoup de monde. Alors après, on parle des ennemis extérieurs, mais parfois, vous le savez bien, les amis, notre meilleur ennemi, c'est nous-mêmes. Je pense à la chanson Dégaine.
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0: très intéressant, c'est que tu emploies le « tu ». Alors, c'est pas du tout la première fois. Hein. Depuis Toy Toy, depuis ton premier album, il y a des chansons où tu t'adresses à des gens où, en leur disant « tu fais ça, tu ressens ça, moi je suis là, je peux t'aider, etc. » Mais là, sur « Dégaine », est-ce que ça implique que toi, t'as pas ce problème-là, t'en es sorti justement de cette petite voix intérieure qui dit « t'es moche, t'es molle, tes cheveux ça va pas, t'as eu tes dents », ce genre de truc.
1: J'aimerais en être sortie, mais je te cache pas que... Bon, j'ai pas encore fait de séance chez le psy par rapport à ça, mais je pense que ce « tu » est souvent adressé à moi-même. comme un espèce de mantra ou qu'est-ce qu'elle a ta tête. En fait, j'ai l'impression d'être presque cette ennemie qui me parle dans la glace.
0: Ouais. Alors ceci dit, c'est efficace parce que nous on le prend pour nous et donc ça nous fait du bien. Mais je me demandais, où était ce tu pour toi?
1: Bah ce tu, moi je pense que c'est un énorme jeu quoi.
0: C'est
1: un énorme jeu. Je me parle un peu à moi-même et je me dis voilà, tu sais, c'est ces jours-là où tu te croises dans la glace et dès le matin c'est un peu dur, t'as du mal à t'accepter. Je le dis souvent, on est notre pire ennemi, on a peur du regard des autres, mais déjà le regard qu'on porte sur soi-même, parfois il est encore plus dur que ce que les gens. Tu vois, souvent c'est les autres au cours, ils disent oh mais t'es dur avec toi-même. Finalement, c'est pas les autres qui sont si durs. Donc voilà, j'essaye de m'en rappeler parfois et de me dire que voilà, faut s'accepter comme on est. C'est une phrase un peu bateau, un peu facile, mais je pense qu'on a tous cette quête là quand même de se sentir bien dans nos pompes et voilà le plus de jours possible dans l'année, des jours avec plutôt que

0: Eh, hey, Suzanne, bravo.
1: Non, merci, Émilie.
0: Hey, incroyable, cette chanson. C'était merci difficile beaucoup. Ou pas
1: Ça n'a pas été une des plus difficiles. Je pense que c'est une chanson qui est en moi depuis un bon moment, tu vois. Je pense que depuis que je suis gamine, hein, je le dis dans cette chanson, en fait, hein, très clairement. La première fois où ma mère m'a emmenée dans un magasin pour choisir des vêtements, j'ai compris déjà que je me poserais beaucoup de questions sur ma féminité, sur mon genre, sur qu'il y avait quand même beaucoup de poids autour de ça. J'aimais pas trop le rose, j'aimais pas trop les robes parce que j'aimais bien jouer, en fait, j'aimais bien courir après un ballon, mais apparemment ça non plus c'était pas vraiment quelque chose de très féminin apparemment. Donc moi j'adore être une femme et j'ai toujours ressenti qu'on me mettait beaucoup de pression à comment l'être. Je trouve que ces dernières années on a de plus en plus de modèles entre guillemets. On voit des versions. Ouais. De femmes, chacune est unique, mais chacune peut être vraiment elle-même. Voilà, moi je suis une nana qui met des pantalons, mais qui aime bien mettre du make-up aussi. Enfin, chacune a sa sauce, quoi. Et cette virilité, alors j'en reviens aussi à ça, viril, je me suis permise de rajouter un E parce que je suis allée lire la définition un jour et ça veut dire forte, fort, puissant, courageux. Moi, je trouve que toutes les femmes qui sont autour de moi, je parle même pas que de moi-même, je parle des femmes dans le monde même, avec ce qu'on subit dans nos vies, je pense qu'on est forte, courageuse, assez puissante. Donc, voilà, j'avais envie d'associer cette virilité à la féminité, finalement, parce que je trouve qu'elle est souvent associée à cette masculinité toxique, dominatrice, etc. Et en fait, il y a plein de femmes qui sont viriles si on va dans la définition du mot viril.
0: Viril.
1: Ouais, on l'est toutes, quoi.
0: On l'est toutes. Suzanne, je sais pas si je t'ai dit assez tout le bien que je pense de ce disque, mais vraiment bravo. Je trouve que c'est une pépite. Je me demande, quand tu le préparais, quand tu l'écrivais, etc., est-ce que tu pensais à nous qui allions l'écouter des mois et des mois après? Est-ce que tu demandais si on était toujours là, si on pensait toujours à toi? Je me demande toujours si les artistes font ça ou bien s'ils restent dans une bulle créatrice.
1: J'ai essayé de pas trop penser à vous. Parce que je l'ai déjà eu fait et je crois que ma musique en pâtit. Ouais. Je dois pas être la seule. Mais effectivement, quand on commence à se poser la question de est-ce que je peux dire ça, est-ce que les gens vont apprécier que je dis ça, est-ce que je crois qu'on perd de l'authenticité et de la sincérité aussi. Donc j'ai fait au maximum pour non pas trop penser à vous. Okay. J'ai pas pensé en tout cas à ce qu'on pouvait en penser ou. Je me suis permise parce que c'était un disque où j'avais envie de tout dire, parce que tu vois sur le disque d'avant, je sors Clit is Good, c'est une chanson qui parlait de plaisir féminin qui a tout de suite été censurée.
0: Oui.
1: Donc ça aurait pu me m'effrayer un peu pour la suite et me dire bon je vais plus aller dans des sujets qui parlent des femmes ou des sujets un peu touchy, etc. Et finalement tu vois je me suis permise d'écrire Je t'accuse parce que j'en avais besoin. J'ai écrit toutes ces chansons qui on dit souvent de moi que je suis engagée. Moi j'ai pas l'impression d'être engagée, j'ai l'impression de vivre avec mon monde et qu'aujourd'hui on est un peu dans l'urgence de plein de choses, donc ouais. On sent que c'est des chansons que j'écris sous le coup de l'urgence, je trouve, finalement. Donc non, j'ai pas eu le temps de penser à vous parce que j'avais des trucs à dire, à raconter dans ce truc-là, quoi.
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0: C'est un nouvel album, je le disais tout à l'heure en te croisant dans le couloir, qui est d'une richesse telle que j'étais bien embêtée de savoir par où le prendre pour le présenter à celles et ceux qui
7: merci,
0: nous écoutent.
7: Merci, merci.
0: Est-ce que toi, quand tu l'as écrit, sachant que tu as 30 ans de création derrière toi, mais tu avais quand même une petite pause de 6-7 ans depuis ton dernier album, est-ce que toi aussi, tu étais un peu embêtée de savoir dans quel sens il fallait le prendre ?
7: Bien sûr, bien sûr. C'est pour ça que j'ai peut-être enregistré le double en maquette, qui a eu beaucoup de discussions et qu'après je m'en suis tenu à l'équipe, à l'avis de l'équipe, aux sensations de l'équipe, parce que je ne savais plus.
0: Tu savais plus ?
7: Non, je ne savais plus.
0: Ça doit être extrêmement déroutant de ne pas savoir, parce que quand on est chef d'équipe, normalement, on tranche, on décide et on sait.
7: Ben, chef d'équipe doit être bien entouré.
0: Oui, voilà.
7: Parce qu'il y a des moments où forcément, on ne sait plus où est le bateau. Et on s'en fie à l'émotion. Voilà. Tant qu'il y a un peu d'émotion, qu'on a assez de ressources pour ressentir quelque chose, c'est qu'on n'est pas loin de la bonne voie.
0: Alors, je suis contente parce que c'est par l'émotion que j'ai décidé d'attaquer cet album, La Hauteur de la Lune. Tu as de très, très belles chansons, de très belles phrases, de très belles punchlines autour du fait d'être père.
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0: Les cadeaux faits main avec les pieds, mais c'est tellement génial, c'est tellement ça. Ça s'appelle La Fête des Pères, avec cette guitare qui est à la fois délicate, très lyrique comme ça. Et j'avais envie de commencer là-dessus parce que y a beaucoup de joie, beaucoup d'amour dans cet album, La Hauteur
7: oui,
0: de la Lune. Je voulais savoir à quel point ça t'a changé la paternité, à quel point ça a changé l'homme que tu es, l'artiste que tu es.
7: Je suis en perpétuelle recherche sur l'amour.
0: Ouais.
7: Et par divers chemins. Mais avoir un enfant, je pense que ça donne une idée de ce que c'est que l'amour infini. L'amour sans contrepartie. Ouais. Avec cette responsabilité affective qui vous tombe dessus, qui que vous soyez. Et je dirais que ça a changé ça. C'est-à-dire que, voilà, on s'aime et c'est tout.
0: Ouais.
7: Et pouvoir conserver ça avec les années est un privilège qui n'est pas à tout le monde.
0: Alors, c'est un privilège, mais c'est un peu comme Superman, hein, grand pouvoir, grande responsabilité. Quand on est parent, on en a sur les épaules.

0: phrase que tu dis dans Cosmos, si les parents ne faisaient pas d'erreur, dans 20 ans, les enfants aimeraient les leurs.
1: Oui.
0: Ça m'a fait penser à des recherches qui sont effectuées en ce moment en génétique, où on voit que les descendants, les générations, 3 générations, 4 générations après un grand traumatisme, donc ça peut être l'esclavage, ça peut être la Shoah, ça peut être comme ça des grands traumatismes vécus par des peuples, ça change la génétique des descendants.
1: Oui.
0: Est-ce que tu as pensé à ça en écrivant
1: tout à fait.
0: Cosmos ?
1: Ben, je parle de Cosmos pour... faire part du fait qu'il faut réaliser la taille, notre taille dans cet univers.
0: Ouais.
1: Et donc attaquer, enfin parler du cosmos, voilà, nous rend infiniment petits.
0: Ouais.
1: Ben, déjà d'une. Et puis, lorsque l'on sait qu'on descend de quelqu'un qui descend de quelqu'un qui descend de quelqu'un jusqu'au début de l'humanité, il faut savoir qu'on a un héritage très très lourd. Voilà, c'est-à-dire, tu parlais tout à l'heure de la Shoah. Moi, je suis en train de beaucoup lire là-dessus. J'avais vu une interview de Moshe Zif, qui est un chercheur, qui avait peur de prendre l'avion, qui avait peur des chiens, qui avait peur des policiers, alors qu'il n'a jamais connu de guerre, juste parce que ses parents avaient vécu la Shoah. Et donc, c'est pour essayer de prendre conscience de notre être, voilà, et que ça remonte à loin. Voilà, oui, c'est vrai, le transgénérationnel, et à creuser là-dedans, on peut trouver beaucoup de solutions, je pense.
0: Ouais, et dans la même veine, il y a aussi ce que tu creuses dans le titre, Plus loin que soi.
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0: C'est hyper sage tout ça en fait.
1: Merci. Bah oui, donc, je veux dire, aujourd'hui, le monde est dans une situation un peu compliquée. Alors, moi, j'ai choisi de faire une petite proposition simple, mm-hmm. avec un peu de lumière.
0: Oui.
1: Voilà, juste pour faire la différence et apporter autre chose.
0: Mais c'est un choix politique. Je veux dire, choisir la joie ou la beauté ou la lumière, c'est peut-être pas le plus évident.
1: C'est presque subversif, je dirais.
0: Ben oui.
1: Ouais. Parce que
0: l'époque étant tellement torturée.
1: Bah, tellement sombre que même en apportant, en proposant du bien, on peut passer pour quelqu'un de niais.
0: Ouais.
1: C'est fou. On en est arrivé là. Donc c'est encore plus urgent.

0: La hauteur de la Lune, oui, c'est comme la taille du cosmos.
1: Exactement.
0: Ça nous fait sentir petit, ça fait du bien.
1: C'est approximatif.
0: En fait. Exactement. Alors c'est dingue cette chanson, on en ressort voilà, plein de lumière, alors qu'il y a quand même un champ lexical d'une violence terrible, de racisme, de conflit, de suicide, de divorce. C'est magique ça, d'avoir fait ça à Oxmo.
1: J'y suis arrivé à évoquer certaines choses qu'il faudrait régler pour être un peu mieux, ouais. Et se rappeler au refrain que l'important c'est qu'on soit ensemble, quoi.
0: Et ça commence par un petit geste. Voilà, c'est des trucs basiques. C'est comme dit Orelsan, voilà, c'est simple, basique, mais les gars, on va rappeler les bases, histoire qu'on arrive quand même à tous vivre ensemble. C'est un truc qui te tracasse, ça, l'idée de te dire qu'on puisse tous vivre ensemble, qu'on arrive à faire société. Là, tu vois, je sais pas, je repensais, là, dans quelques jours, c'est les 10 ans des attentats du Bataclan. Est-ce qu'il y a un truc qui est pété et qu'on doit réparer?
1: Ça m'a longtemps tracassé, puis je me suis rendu à l'évidence que nous sommes tellement submergés, préoccupés, perdus. Enfin, si on additionne tout ce qui provoque, tout ce qui est la somme qui nous fait arriver à ce chaos,
0: ouais.
1: On peut comprendre. On peut comprendre que les gens n'aient pas la meilleure attitude parce qu'ils sont gouvernés par la peur. Et que une fois qu'on est sous la peur, il y a plus rien de rationnel. Et donc, je suis patient et j'essaie de proposer un peu de lumière en attendant.
0: Mais alors, pourquoi tu dis que c'est le dernier? Bon sang, ça fait du bien à tout le monde.
1: C'est le dernier parce que
0: je le sens.
1: Oui, je le sens parce que les temps changent, nos besoins aussi, nos ressources aussi, nos visions. Et puis, j'ai envie de partir sur des choses vraiment en nombre.
0: Donc en fait c'est le format album traditionnel qui est terminé.
1: Oui.
0: Pour toi avec celui-là, avec La Hauteur de la Lune, mais tu vas continuer à faire de la musique.
1: C'est vital.
0: Ah mais je suis extrêmement rassurée.
1: Mais tant mieux.
0: J'avais une petite angoisse, ça va mieux, ça y est.
1: Cette interview va être plus détendue,
0: Monsieur
1: merci
0: Puccino.
1: Merci de me le rappeler.
0: Oui, surtout qu'on a besoin d'artistes comme Oxmo qui savent raconter des histoires. Imaginez un film en 3 minutes. Ah, ben il y a un paquet de réalisateurs qui aimeraient bien y arriver. Oxmo, lui, il y arrive. Il y a un exercice de style absolument incroyable sur cet album. C'est la chanson Glock.
1: Ah oui.
0: Le narrateur est un flingue. Le flingue d'un flic qui va malheureusement changer de propriétaire.
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0: On raconte pas la fin de l'histoire, mais on est dans une tension terrible pendant toute cette chanson. Quelle idée de faire parler un Glock.
1: C'est inspiré d'un artiste new-yorkais que j'adore qui s'appelle Nas,
0: ouais.
1: Qui avait fait une chanson qui s'appelait I Gave You Power et qui raconte, qui personnalisait donc un pistolet.
0: Ouais.
1: Et j'ai décidé de réadapter ce morceau que j'adorais afin d'aborder un sujet qui m'attriste profondément, voilà, à savoir les rixes.
0: Ouais. Et les bandes entre elles. Et
1: oui,
0: tout ça.
1: Qui sont souvent des jeunes, très jeunes.
0: Et c'est vraiment. Faut que vous l'écoutiez, cette chanson. Je vous raconte pas la fin. Il y a des phrases, des trouvailles vraiment littéraires absolument incroyables. Mais voilà, Glock, ça fait partie des grands moments. Alors après, il y a de l'amour, de la sensualité, du sexe. Évidemment, dans un album d'Oxmo Puccino. Alors choisissez votre équipe. Il y a l'équipe, on va dire, amour, pièce de boulevard et consommation rapide et agréable.
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0: Alors, le mari qui rentre pendant que vous tapez sa femme, très sympa. Très très sympa. Alors, c'est vraiment ça, c'est une pièce de boulevard, ça s'appelle Faut que je te raconte. Et la chanson Miroir, qui est 2 cm à l'heure, parce que tout ça peut être aussi extrêmement romantique en mode dégustation.
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0: Jeanne qu'on entend sur le refrain.
1: Tout à fait.
0: Alors, c'est drôle, hein, ces chansons, je les ai mises ensemble parce que c'est les deux. On retrouve Oxmo au pieu. Mais c'est marrant, faut que je te raconte. Pareil, je veux pas vous raconter la fin, mais voilà. Imaginez-vous bien qu'il va s'en sortir de cette situation.
1: Il y a des climax.
0: Voilà, c'est ça, exactement. Il y a du suspense, des climax. Mais je vous annonce tout de suite, il a trop mal au dos, il va pas se cacher sous le lit. On va trouver autre chose. Non mais ça c'est quand même un talent particulier. Alors vous avez écrit tu as écrit, je sais pas pourquoi je te dis vous, mais je peux te dire vous aussi, remarque, je sais.
1: Oui,
0: pas,
1: bah,
0: depuis le temps, oui. Je te dis, tu as écrit des bouquins dans lesquels tu peux développer tes idées, mais là le défi de raconter justement une histoire, des péripéties, une résolution, tout ça en moins de 3 minutes.
1: Je m'en amuse.
0: C'est un défi
1: où j'espère égaler les petites histoires de comptoir.
0: Ouais.
1: Qui sont uniques et qui ne vivent qu'à travers les témoins qui étaient là et qu'on adore se répéter, même tellement le raconter qu'on croirait y avoir été.
0: Oui.
1: Ah là, j'adore ces histoires-là et donc pouvoir le chanter, pour moi, c'est un morceau de bonheur.
0: Alors, il y en a une, je voulais pas, parce qu'il fallait bien choisir, hein, dans l'album d'Oxmo, il y a 17 tracks, je peux pas tout vous passer ce soir, mais il y a effectivement Intermezzo, une histoire de shopping et de bagarre qui est très bien racontée. Là, on est presque au comptoir et voilà, faut pas la rater. Il y a Solar qui est là aussi cet album, Ne pas m'aimer. C'est le nom de la chanson que vous partagez ensemble. Vous avez vraiment des parcours parallèles tous les deux.
1: Tout à fait. Et il m'a même, il fait partie de mes références.
0: Ouais.
1: Donc, quand j'ai vu Solar arriver, ça m'a rassuré sur les possibilités où on pouvait pousser le rap en dehors des codes établis.
0: Bien sûr.
1: De toute part. Et donc, j'ai suivi sans cesse. Et c'est vrai que à chaque fois que j'avais l'âge qu'il avait à un moment donné, j'ai fait attention à ce que je faisais par rapport à Solar aussi.
0: Et tu lui as demandé des conseils ou pas forcément? C'était juste une observation plutôt?
1: De l'observation.
0: Ouais.
1: De l'observation, et je l'ai beaucoup rencontré. Et donc, c'était une observation parallèle à mes constatations physiques.
0: Ouais.
1: Voilà. Parce que tout le monde connaît des hauts et des bas. Et ce qui est beau, c'est de voir quelqu'un qui reste solide et lui-même malgré tout. Et ça m'a servi aussi.
0: Oxmo Puccino qui avait déclaré, donc après 7 ans sans album, j'ouvre les guillemets, le doute m'a envahi, avais-je encore des choses à dire? Je ferme les guillemets et je réponds, pardon Oxmo, 17 tracks, 44 minutes, non seulement t'avais des trucs à dire, mais en plus il n'y a pas de gras autour, quoi. C'est des titres qui sont courts, qui vont vraiment tout de suite à l'essentiel, il n'y a pas de remplissage, t'avais énormément de trucs à dire.
1: Énormément, mais il fallait trouver comment le dire et le ton.
0: Ouais.
1: C'était pas évident, c'est pour être entendu.
0: Ouais.
1: Voilà. C'est s'adapter à la façon dont on écoute la musique aujourd'hui, le temps qu'on lui donne, dans la multiplicité de propositions, tout ça a été étudié.
0: D'accord, donc c'est pour ça que les chansons sont plus courtes,
1: aussi.
0: Parce que tu penses que on a peut-être un temps de concentration ou même de disponibilité qui est plus petit.
1: Bah, c'est les chiffres. Hein.
0: Ah, c'est fou ça.
1: Lorsqu'on m'a montré le graphique qui démontre les écoutes d'un projet,
0: ouais.
1: C'est décroissant. Et je pense pas que ce soit en rapport avec la qualité du projet.
0: Non.
1: Donc, on a pris ça en compte.
0: Ah, c'est super
1: aussi.
0: Intéressant.
1: Oui, oui. Tous les albums ont une courbe décroissante d'écoute.
0: D'accord.
1: Ouais.
0: Ah oui. Oh mon Dieu, c'est terrible. Bon, et à la fois, elles sont excellentes, hein, ces chansons, et je vous les recommande. Voilà, La hauteur de la lune. J'ai remarqué quelque chose dans ces 17 titres, et je trouve que t'es un peu jeune pour ça. Je voudrais qu'on en parle. Ça n'est pas de ton âge. Oxmo, tu as 51?
1: Ouais.
0: 51 ans. Autrement dit, un gamin. Et alors, je trouve qu'il n'y a pas forcément de chansons qui sont dédiées à la mort, mais elles se baladent.
1: Oui.
0: Dans quelques chansons. T'as une chanson où tu fais de l'insomnie, et où dans les bras de Morphée, tu peux croiser la grande faucheuse.
1: Ouais.
0: Voilà. Ou le marchand de sable, j'avoue. Mais quand même, la faucheuse était là. Dans les meilleurs aussi, tu parles de ces meilleurs qui partent les premiers. On les aime jusqu'à ce qu'ils tombent. Et ils finissent adulés dans la tombe. Et puis il y a Si tu dois aussi, qui là, pour le coup, est vraiment une chanson qui s'adresse à quelqu'un qui part.
1: Oui.
0: Ça te préoccupe beaucoup la mort? C'est beaucoup dans ta vie? Parce que c'est pas de ton âge.
1: Ben, je ne sais pas vraiment. C'est une formule mathématique, une formule métaphysique peut-être.
0: Ouais.
1: C'est comment prendre conscience de la vie sans faire attention à la mort, sans se rappeler qu'on a un temps imparti et donc il faut pas rigoler avec ça. Et lorsque j'observe, je constate souvent qu'on ne donne pas à la vie la valeur qu'elle a. Et donc toujours faire survoler la possibilité ou l'image de la fin, pour moi, c'est rappeler l'importance de la vie.
0: Alors comme ça, ça va, c'est de ton âge.
1: Ça me rassure.
0: Ça me va, ça me va. Cher Oxmo, depuis tes débuts, depuis 1997 et Mama Lova, tout le monde loue, alors oui, ta voix et ton écriture et ta plume et tout, mais toi, tu t'es pas concentré uniquement sur la musique. T'as voulu élargir un peu tes horizons. Le ciné, la télé, les bouquins, un super podcast pour Arte Radio aussi. Par ailleurs, t'es ambassadeur de l'UNICEF. Enfin, voilà, tu fais beaucoup de choses. Est-ce que le fait d'abandonner après La Hauteur de la Lune le format album, ça va te permettre aussi de dégager du temps pour ces choses-là?
1: Parfaitement, parfaitement. Après, ce sera l'embarras du choix, mais c'est l'objectif d'exister à travers d'autres propositions artistiques et avec des gens fascinants, incroyables, comme j'en ai rencontré énormément au cours de ces années. Et avec lesquels un album ne me laisse pas le temps de travailler avec.
0: Bah oui, évidemment. Et croyez-moi que quand vous faites appel à Oxmo Puccino pour certains projets, vous n'êtes pas déçu du résultat. Je me souviens de Jour de gloire, qui était un album dans lequel des voix puissantes lisaient des textes tout c'est aussi vrai. Puissants. Et toi, Oxmo, tu lisais la lettre aux instituteurs de Jean Jaurès, une lettre qui date de 1888.
1: Vous tenez en vos mains l'intelligence et l'âme des enfants. Vous êtes responsable de la patrie. Les enfants qui vous sont confiés sont français et doivent connaître la France, sa géographie et son histoire, son corps et son âme. Ils seront citoyens et ils doivent savoir ce qu'est une démocratie libre, quels droits leur confèrent, quels devoirs leur imposent la souveraineté de la nation.
0: Etc, etc. C'est une sublime lettre de Jean Jaurès. Ça, c'est le genre de projet où là, tu bondis hors de chez toi et tu files au studio.
1: J'ai un respect immense pour les instituteurs.
0: Ouais.
1: Parce que c'est eux qui prévoient l'avenir des citoyens.
0: Ouais, c'est vrai.
1: Voilà, parce qu'ils ont tous eu enfant. Et donc, c'est rendre hommage à leur générosité, à leur don de soi. Vraiment. On ne les remercie pas assez.
0: Écoutez, ça, Jour de gloire, c'est et notamment la lettre aux instituteurs lue par Oxmo Puccino, c'est très très beau. T'es aussi sollicité, évidemment, alors par tout le rap français pour aller faire, voilà, des feats sur certains morceaux. Pas que le rap, d'ailleurs, hein. Bernard Lavillier, Adamo, Benjamin Biolay, tu es allé chanter sur leurs albums. Et puis quand on fait un album hommage à Souchon, tu viens faire Poulailler Song.

Et puis, il y a un projet à côté de ce que tu fais en tant qu'Oxmo Puccino, mais qui a l'air important pour toi, parce que je crois que tu as passé beaucoup de temps avec eux sur le premier album, et sans doute ça arrivera aussi sur le deuxième, c'est la Momalie.

0: Rachid, Fatoumata Diawara, sur ce bal de Bamako, il y a tout un tas d'invités.
1: C'est familial.
0: Toi, voilà, vous êtes partis en tournée avec eux.
1: C'est familial.
0: Là, ils ont sorti un deuxième album.
1: Oui.
0: Et il y a un très beau duo, trio, avec Amadou et Mariam. Mmh. Ouais.
1: Amadou repose en paix.
0: Oui, on pense très fort à lui et à Mariam qui sort vendredi l'album L'amour à la folie, sans Amadou. Ouais.
1: Et qui sur scène, toujours aussi flamboyante,
0: ouais.
1: Que j'ai rencontré ce week-end, week-end dernier. C'était émouvant.
0: Ouais, ça, c'est ces projets-là qu'on vient d'entendre, que ce soit des reprises, que ce soit la Momalie, que ce soit des choses voilà plus littéraires. Qu'est-ce qui te manque quand t'es à fond dans un album et qu'est-ce que tu vas retrouver peut-être après ta tournée l'année prochaine?
1: J'ai essayé d'y réfléchir, mais le moment est tellement intense que j'essaye d'en profiter. Parce que si je me projette, je sais pas où je vais atterrir et surtout je vais manquer de ressources pour apprivoiser ces moments qui arrivent.
0: Bien sûr.
1: Ouais. Mais non, c'est vrai que je me pose la question, mais elle s'en va vite.
0: Bon, très bien. En tout cas, bravo pour cette Hauteur de la Lune qui
1: Merci
0: est vraiment un bel album.
1: Cet accueil.
0: Il est super bien accueilli justement par les fans et par la presse et par tout le monde. C'est du grand Oxmo. Merci Monsieur Oxmo.
1: Très touché. Merci Émilie.
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3: L'écomusée de Marquèze est né en 1969, un village reconstitué, témoin de la vie à la campagne au 19e siècle, au cœur de la forêt des Landes, avec ses gens, ses métiers et son petit train. Notre guide, David Escarpite, chargé des expositions et de la recherche.
4: Le fameux petit train, bien sûr, qui est fondamental et qui est une pièce du dispositif essentiel. Alors, le petit train, c'est un vrai train. Hein. Donc, ce sont des locomotives du début du XXe siècle. Elles étaient à vapeur jusqu'en 2001, puis maintenant, ce sont des locomotives actuellement diesel qui traînent des wagons également du début du XXe siècle qui viennent de l'Hérault. Ce sont des vrais wagons hein, du début du XXe siècle qui sont classés. Et ce petit train, c'est un tronçon de 3 km et quelques de l'ancienne voie ferrée Sabre Mimizan, qui a fermé en 69 et rouvert en 69, puisqu'en fait, je crois qu'elle a fermé à l'été. Et dès le mois de septembre, elle a été rouverte sous la forme d'un chemin de fer associatif qui a été monté, qui continue de fonctionner. Donc ce petit train est censé vous faire passer du monde civil du 21e siècle à un autre monde, par un phénomène de... C'est un des effets recherchés, un phénomène de bulle. Vous arrivez dans un autre... Vous sortez du train, après 3 km de périple très très lent, donc il faut une grosse dizaine de minutes, vous arrivez dans un autre monde. Il y a une immersion qui est faite. On ne peut pas accéder à Marquèze, en théorie, autrement que par le petit train. Donc c'est vraiment un endroit qui est voulu comme étant une bulle à laquelle on accède par une espèce de machine à remonter le temps. C'est l'idée de base qui est le petit train.
3: Quand on en descend du train, dans quel monde se retrouve-t-on ?
4: Eh bien, vous retrouvez sur un quartier qui, de par sa physionomie, représente ce qu'était la Lande traditionnelle. Alors, on a l'habitude de mettre des dates. Il n'y a pas vraiment de date pour Marquèze, parce qu'il y a le train, c'est 1890, il y a des évocations d'activités plus anciennes. Vous vous trouvez, en gros, au temps de Félix Arnaudin, si vous voulez, dans une représentation de la société landaise traditionnelle, avec des maisons de type traditionnel, c'est-à-dire local, en bois et en torchis et en brande, avec des gens qui, de par leur vêtements, représentent le mode de vie traditionnel, des savoir-faire traditionnels, des représentations de pratiques comme la vannerie, un berger sur échasse, qui est aussi musicien en général. Puis il y a aussi des choses du 21e siècle, il y a deux restaurants, enfin un restaurant, des buvettes, etc. C'est-à-dire que c'est une sorte d'immersion dans un espace qui évoque le monde de la lande traditionnelle dans ses pratiques.
3: Au cœur du parc régional de Gascogne, Marquèze est labellisée réserve étoilée. À Marquèze, on observe les comètes, vous le saviez. Tout sur l'écomusée de Marquèze, marquèze.fr. Recommandé par Ici Gascogne.
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5: Me voilà devant le gymnase Honoré et Jean Fleury, quartier Coubertin, quoi. Alors, il y a les gars de la ville là qui sont en train de nettoyer tout ça, les rues. Bon, je vais aller les embêter un petit peu, peut-être même essayer de conduire, aller savoir. Sur un malentendu. Bonjour, je voulais savoir si je peux monter avec vous pour voir comment ça marche, votre petite machine.
6: On n'a vraiment pas le droit.
5: On met juste un petit tour.
6: Si vous voulez. Oui, ok, d'accord.
5: Merci. Le volant est à droite.
6: Oui, quand on n'est pas habitué, ça fait drôle la première fois en fait.
5: Eh ben, il faudrait aller conduire en Angleterre.
6: Oui.
5: Comment ça marche cette affaire ?
6: C'est un joystick, c'est-à-dire qu'on fait descendre le joystick, les balais descendent, la machine démarre, on passe la vitesse 1, et puis voilà.
5: Alors, bon, les balais nettoient, donc ça envoie de l'eau et tout.
6: Ça envoie de l'eau, puis après... ça ramasse toute la merde, si on peut dire comme ça. Ouais.
5: Voilà. Et ça la met où, toute la merde ?
6: Ça la met dans la... Il y a une cuve à l'intérieur, ça la met tout à l'intérieur. Et après, quand on fait de matinée, on va vider.
5: Vous la videz où ?
6: On la vide au jardin, le coq. Il y a une benne affrétée exprès pour...
5: Ah, d'accord.
6: Voilà.
5: Vous êtes en train de faire un gros bouchon.
6: Mais c'est le service public. Mais après, c'est les premiers à être contents quand c'est propre.
5: Je peux conduire ?
6: Non.
5: Eh bien, il y a une autre petite voiturette. Tiens, on va aller le voir.
7: Bonjour.
5: Bonjour. Ah, c'est pas la même que celle de Jocelyn ?
7: Non, parce que lui, c'est une balayeuse et nous, c'est une labeuse. Et il passe derrière nous.
5: Ah, ça y est, j'ai compris le truc. Je peux conduire ?
7: Ah non, là, je peux pas, là.
5: Il y a un degré de conducteur. Il y a des conducteurs, ils conduisent les balayeuses et les autres, ils conduisent les laveuses.
7: Oui, parce que là, il faut passer un cassesse. Parce que pour une balayeuse, il faut avoir le poids lourd et voilà.
5: Bon, Fabrice, il paraît que c'est vous le rigolo de la bande.
8: Peut-être. Vaut mieux rire au boulot que ça la gueule.
5: Moi, quand on a un Karcher comme ça dans les mains, on n'a pas envie parfois de donner un petit coup de Karcher de temps en temps, de faire des blagues, quoi.
0: On n'a pas trop le temps.
5: Bon, une petite blague vite fait sur un passant. Je peux essayer?
0: Non.
5: Non. J'ai essayé de conduire, mais personne ne veut me prêter son matériel.
0: Non, c'est interdit.
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8: Bonjour Médéric Gasquet-Cérus.
9: Bonjour Philippe, bonjour tout le monde.
8: Notre linguiste marseillais, Médé, vous avez un joli menu, tiens, à nous proposer aujourd'hui.
9: Ah oui, il y a quelques semaines, on a beaucoup parlé de ce chiffre, vous vous souvenez. Les trois quarts des établissements de restauration du 15e arrondissement de Marseille sont des fast-food.
8: Ouais.
9: Ce qui pose bien sûr plein de questions, mm-hmm. et notamment en termes de vie de quartier, de sociabilité et d'économie, et bien sûr de santé, car on est ce que l'on mange. Et souvent, ce que l'on mange, ben, c'est pas bon. Pas bon au goût, mais surtout pas bon pour la santé. Colorants, additifs, sorbate de trompation, acide trichlidrique, j'invente, trucs en tox ou plastoc, réchauffé dans des barquettas au goût fadas. On trouve ça dans certains fast-foods, bien sûr, mais pas tous, meuf, ne pas tout confondre, mais aussi dans beaucoup de cantines où vont manger les minots, dans les rayons de supermarchés, mais aussi dans la restauration collective, mais aussi dans certains restaurants, oui, attrape-touristes ou attrape-couillons, ou restos plus ou moins branchés, ou brasseries de cake, mais qui grattent sur la qualité. Et j'ajoute, je pense aussi à cette boulangerie-pâtisserie que je ne nommerai pas, mais où j'ai acheté récemment des bugnes, des mini-bugnes, vous voyez, toutes petites comme ça, là. Un euro pièce, ouais, déjà. Ouais. Franchement, je n'étais plus là-bas pour acheter 8 bignes. Qui était grasse, mais grasse, grassasse, pas bonne, écœurante, et ça m'a fait rouméguer quand je pense que mon grand-père était boulanger. Bref, voilà.
8: Ouais.
9: Je pense aussi à ces platées de pâtes trop cuites ou de riz collé estouffe-gari. Je pense à ces carottes râpées orange fluo qu'on dirait qu'elles sont surlignées ou surligneurs, vous voyez. Je pense à ces choux qui sentent les scaoufis. Je pense à cette salade rasqueuse qui n'a jamais vu la terre et qu'on vous met dans un coin d'assiette comme ça, à côté du steak rasqueux aussi. Je pense à ces brocolis mouligas, ces gorgées d'eau. Je pense à ce surimi orange fluo, lui aussi, qui contient tout sauf du crabe, et il a plus la tête des cheveux de Trump qu'autre chose. Je pense à ces desserts goût fraise, sans que jamais aucune fraise n'ait justement ramené sa fraise dans l'emballage.
8: Ouais.
9: Bon, bref, voilà. Il y a un moulant d'autres choses aussi appétissantes que les fameuses cigarettes de bordille de cigalon, de pagnol, hein, cigarettes de bordille, autrement dit, les cannellonis dans lesquelles on refourgue tout ce qui n'a pas été mangé de la semaine. Tout ça n'a aucun goût. Ou comme le chante le groupe Quartier Nord, en utilisant l'expression de chez nous, ça n'a ni goût, ni gouste. Donc, ça

0: Dans notre parler, nigou nigoust, c'est une expression qui veut bien dire ce qu'elle veut dire, et une tournure qui insiste sur la fadeur d'un plat, d'un aliment ou même d'un événement. Nigou nigoust, avec prononciation du S originel que l'on retrouve dans le provençal gustus, goûteux, et qui a été remplacé depuis par l'accent circonflexe dans notre orthographe moderne. Le tout venant de la locution provençale navet nigou nigoust. Et pourtant, en Provence, nous en avons des choses qui ont du goût, de bons produits, de bonnes recettes traditionnelles, des plats gustus comme les pieds paquets, la daube ou l'aioli. Même si Pierre Blasi donne comme exemple son aioli, il avait ni goût ni gouste. Ouais, il faut le faire, un aioli sans goût quand même. Hein. Oui, c'est ce qu'on appelle chez nous, désolé, aussi un aioli de parisien. Mais meuf, il ne faut pas tout mettre dans le même panier. Il y a des fast-foods de qualité qui font de très bons burgers, des snacks où l'on mange de très bons sandwichs, de très bons kebabs. Et merci à eux d'être là le midi ou en fin de soirée ou quand on rentre du stade. Moi, j'apprécie. Chacun ses goûts, mais parfois, chacun ses dégoûts, voire ses égouts. Vive le bon goût, car le fada, ça rend fada.
1: Pour vous dire.
2: Ah, c'est un bonheur. C'est aussi bon que l'aioli. C'est Médéric Gasquet-Serré sur Marseille tous les matins. À demain, Médé.
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1: Bonjour Johan.
2: Salut Manu.
1: Merci de nous recevoir ici, au garage, à Issoudun, devant une boîte. Une boîte à courrier ?
2: Une boîte à courrier. Alors là, Manu, il faut dire que t'es gâté, t'es privilégié. Merci. Parce que là, je peux te dire qu'on voit pas ça tous les jours. C'est une boîte à courrier qui est d'époque Napoléon III. Elle est entièrement en bronze. Tu peux voir ici sur sa face avant une représentation d'un portrait de Louis XIV, ce qui nous indique qu'on est dans une école qu'on appelle l'école Boulle. Pour les gens qui connaissent un petit peu, voilà, référence pour l'ébénisterie, pour le décor. Donc cette boîte à courrier entièrement ciselée en bronze avec ses pieds griffes. Ici, la représentation de Louis XIV en médaillon sur la face avant. Et puis regarde quand tu l'ouvres un petit peu.
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2: Ben quand tu l'ouvres, il y a des compartiments pour ranger les lettres et les courriers, et elle est entièrement garnie de son velours de couleur pourpre qui est entièrement d'époque Napoléon III. Cette boîte à courrier en bronze qui fait à peu près 35 cm de haut, on va dire, se referme comme ça, tu vois. Elle est dans un état d'origine, d'époque extraordinaire. Moi, j'invite vraiment, mais rien que par curiosité, j'invite nos amis Berrichons à venir voir des objets dans les boutiques. C'est important d'apprendre des choses. Ça, c'est une curiosité. Moi, j'invite nos amis chineurs et amateurs à venir voir un objet comme celui-là parce que c'est très rare. Ça, c'est vraiment très, très beau.
1: Alors, c'est rare, c'est beau. Le prix ?
2: Mais c'est accessible quand même, c'est autour de 1000 euros. Mais c'est vrai que si tu veux un objet de cette qualité-là, une boîte à courrier comme ça, j'en avais jamais vu.
1: Elle est discrète, elle est élégante, je la valide.
2: Tu la valides ? Eh ben voilà, écoute, on verra si tu auras reçu du courrier, ta lettre du Père Noël peut-être.
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4: J'avais déjà des mondes imaginaires. J'aimais pas le foot, j'aimais pas le vélo, j'étais pas un enfant d'extérieur non plus. Tout le temps à dessiner, donc c'était vraiment mon moyen d'expression et d'évasion.
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5: Dès qu'on le rencontre, Sylvain a sur la tête un chapeau ou une casquette noire, comme son vernis à ongles d'ailleurs. Son nom d'artiste, c'est Sia. Il m'accueille dans son atelier quartier Beaujardin à Tours. Forcément, il dessine, même quand il est en train de parler et de raconter ses souvenirs.
4: C'était un rêve hypothétique. Moi, je voyais à l'époque, dans les années 80-90, il y avait beaucoup d'affiches et de couvertures de romans qui n'étaient pas à la main, donc ça me donnait envie, mais j'imaginais pas vraiment que ça soit un métier quand on est petit. Après, il y avait Cabu, qui était au Club Dorothée, qui dessinait en direct. Là, on a un peu plus percuté que ça pouvait être un métier. À mon compte, ça fait qu'une quinzaine d'années que je fais ça. Il a fallu, une fois, au Saltimbanque de Véretz, c'était la troupe de théâtre à l'époque, j'avais proposé ça comme animation aussi pour gagner un peu de sous. À l'époque où je débutais, sans penser que ça allait devenir une activité. Même là, je proposais aux clients pendant l'entracte du théâtre. C'est pas de la caricature vraiment déformée. Moi, j'appelle ça portrait BD, même si ça en fait un peu partie. C'est du dessin rapide. Mais voilà, j'essaye d'avoir un côté bienveillant et ressemblant. Je pense que c'est aussi ce qu'apprécient les gens. Surtout pour des entreprises ou des mariages, les gens, ils veulent un cadeau plutôt correct. Il y a plein de gens qui me disent qu'ils l'encadrent après chez eux, à la maison.
5: Et plus réaliste finalement, parce que si on prend des traits physiques, moi, j'ai plutôt des grandes dents. Tu m'as dessiné.
4: On va les faire, mais pas non plus, tu vas pas me faire
5: des dents immenses.
4: Humoristique, peut-être sympathique, mais c'est pas non plus exagéré. Même quand j'ai fait un peu de BD étant ado, c'était plus les Marvel que les Gaston Lagaffe.
5: Sympathique, mais pas moqueur. Un dessinateur comme Sylvain est au cœur de moments intimes.
4: À l'été dernier, pour la foire, c'était un ami chanteur qui était déjà papa d'un petit de 3 ans, je crois. Sa compagne m'a contacté sans le prévenir qu'elle allait attendre un deuxième. Et quand ils sont venus me voir, donc on a préparé tout ça et j'ai fait le portrait. Et puis je rajoute une place. Alors j'imaginais, vu qu'il n'est pas encore né, mais j'ai imaginé le quatrième, le petit bébé. Alors au début, il tiquait, il ne comprenait pas trop. Tiens, c'est quoi ? C'est un futur hypothétique deuxième enfant. Et là, sa femme a pu faire la déclaration grâce au dessin de dire non, tu vas être encore papa. On l'a répété 2-3 fois parce qu'il n'a pas compris tout de suite. Et c'est ça aussi qui me plaît dans le dessin, c'est le côté relationnel avec les gens, intime. Ça l'a touché, quoi. C'est marrant de pouvoir toucher les gens comme ça avec juste un peu de couleur, un peu de dessin. On se dit qu'on sert à quelque chose.
5: Hein. Laissez-vous croqué par Sia, S-Y-A, un sacré coup de crayon, tout en émotion.
4: Avec le tampon.
6: à juger.
7: En bleu de ciel.
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1: Un mot usuel occitan que vous connaissez, Necha et Chegur, j'en suis sûr. C'est le mot bigot. Laurent, tu peux aller me chercher le bigot, je te prie. Je savais pas, on te caille ton téléphone. Non, pas mon téléphone, mon bigot. Dit Montagnier, dans mon atelier, en entrant à gauche. Effectivement, ce n'était pas le bigophone, l'argot du téléphone. Bigot étant le nom de l'inventeur d'un instrument de musique en carton qui porte son nom avant de désigner familièrement l'appareil téléphonique. Non, le bigot dans la campagne de chez nous, c'est la bêche. Vaisersalou bigot, va me chercher la bêche, la binette ou la houe. En technique, le bigot est cette fourche retournée qui sert à tirer le fumier ou à briser les mottes après le bêchage. Bon nombre de révoltes paysannes se faisaient avec le bigot, l'arme qu'on attrape facilement, appuyée contre un mur. Si prenez le bigot, va veire. Si je prends le bigot, tu vas voir. Ané adio.
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8: Jolie bouteille, sacrée bouteille, veux-tu me laisser tranquille?
9: Je veux une petite révolution est en train de se jouer et elle ne pèse pas bien lourd, juste 55 grammes. 55 grammes en moins par bouteille, autant dire même pas le poids du cassis que l'on met dans un kir royal.
10: Tu bois des kirs, toi ?
9: Bah oui, je bois des kirs, avec modération, bien sûr. Mais revenons à notre bouteille. 55 grammes en moins, je disais.
11: Elle est légère, légère !
9: Ce régime minceur pourrait bien alléger sérieusement le bilan carbone de toute la filière, racontent nos confrères de Lyon Républicaine. Testé par les caves de Bailly-la-Pierre à Saint-Brie et conçu par Veralia, le géant européen du verre, cette nouvelle bouteille passe de 775 à 720 grammes. Visuellement, rien ne change. À l'œil nu ou en main, on n'y voit que du feu. Mais derrière cet allègement invisible se cache un vrai coup de pouce pour la planète.
12: Eh bien, c'est une merveilleuse invention,
13: Merveilleuse invention.
9: Car aujourd'hui, le gros problème environnemental du vin, c'est la bouteille. Produire du verre, ça chauffe fort, des fours à 1800 degrés et beaucoup d'énergie. Alors forcément, chaque gramme économisé, c'est du CO2 en moins dans l'air. À grande échelle, le calcul est vite fait. 1 million de bouteilles allégées, c'est 18 tonnes de CO2 économisées.
14: Tu sens l'impact là ? Ah oui, je sens l'impact.
9: Un gros impact, hein, mais il a fallu 2 ans de tests, de modélisation et d'essais en conditions réelles. Eh oui, encore raté. La bouteille devait tenir le choc, supporter la pression, le transport, le vieillissement en cave. Et les gens qui font de la musique avec. Maintenant, la transition va se faire en douceur. Chez Bailly-la-Pierre, cette démarche s'inscrit naturellement dans une philosophie déjà bien ancrée, stocker, produire et avancer pas à pas vers un crément plus éco-responsable.
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15: Bonjour et bienvenue à Prades, Virginie.
5: Merci Vincent. Vous êtes guide accompagnateur.
15: Surtout sur la destination Conflans-Canigou, donc avec la chance d'habiter à côté du massif du Canigou et de pouvoir emmener les groupes et les gens à la découverte du Canigou et surtout faire l'ascension du pic du Canigou.
5: Et pas que, parce qu'il y a aussi des randonnées, des excursions que vous proposez.
15: Tout à fait, il y a un vaste choix de randonnée dans le Conflans. Et puis aujourd'hui, je vous propose de faire une petite excursion et puis d'aller sur les balcons nord du Canigou pour prendre un petit peu de la hauteur et avoir une belle vue sur le massif du Canigou.
5: Eh bien, on embarque. Allez, c'est parti. Et là, nous allons prendre quelle direction, Vincent ?
15: On va aller en direction de Kaya.
5: Vincent, vous venez de vous arrêter. Qu'est-ce qu'il y a dans le ciel ?
15: Eh bien, il y a un circaète là qui vient de passer, qui est assez bas parce qu'il est en train de chasser. Donc le circaète Jean Leblanc, c'est un oiseau qui est reconnaissable parce qu'il est très clair dessous, tout blanc. Son régime alimentaire est spécialisé sur les reptiles.
5: Donc, alors là, il vole au-dessus de nous.
15: Ah, il est passé tout proche. Donc là, on s'est arrêté au bord de la route pour l'apercevoir parce que c'est pas aussi fréquent de le voir d'aussi près.
5: Donc là, on est sur la route de Sournia.
15: La route pour aller dans les Fenouillèdes. Puis on va donc aller jusqu'à la chapelle de Saint-Jacques de Calaron.
5: Déjà là, Vincent, c'est Prades là que nous voyons.
15: Oui, alors on a pris un peu de hauteur. Donc on va faire un petit bout de cette route qui va nous procurer un belvédère remarquable sur tout le massif du Canigou et le pic du Canigou.
5: Voilà, on est sorti du 4x4 et ça y est, on prend le départ de la petite marche.
15: Oui, on récupère la piste et puis donc on va faire la petite marche pour se rendre jusqu'à la chapelle.
5: Là, on a un panorama incroyable déjà. Hein.
15: Très beau panorama sur une bonne partie du Conflent. Et puis on est dans une végétation qui est là pour le coup. On a pris un petit peu d'altitude. On est toujours dans une végétation qui est marquée par le climat méditerranéen. Alors là, on a plein de genévriers. Vous voyez tous ces arbustes, il y en a certains qui montent un petit peu plus. Le genévrier qui fait la baie de Genièvre. On fait notamment, on s'en sert dans la cuisine. Et ça participe aussi à la confection, peut-être vous connaissez cet alcool, du gin.
5: Et Vincent, nous sommes arrivés au pied de la chapelle.
15: De la chapelle Saint-Jacques, et donc on peut voir en étant là devant le panneau qui explique un petit peu l'histoire et les dates importantes de la chapelle, de la vie de la chapelle, les fameuses coquilles pour matérialiser Saint-Jacques. Et donc on va faire un petit tour.
5: Vincent, on est ici sur ce qu'on appelle les balcons du Canigou.
15: Oui, sur la partie qu'on dénomme ainsi, les balcons nord du Canigou.
5: Au pied de la chapelle qui surplombe ce très très beau panorama avec plein de petits chemins autour.
15: Dans la forêt, là on a une petite forêt de chênes, puis c'est très joli parce que c'est varié, c'est bien entretenu. Il y a de la lavande, du romarin. Voilà, comme on avait une petite paire d'heures devant nous et qu'on était sur l'heure du repas, j'ai pensé que c'était un lieu sympathique à vous faire découvrir. On sort le panier repas donc, qui a été préparé par le Rastaï, avec donc des produits locaux. On a le jus de pomme d'Adama, le pain de Jérémy.
5: Ça c'est le fromage d'Escouloubre.
15: Un petit peu de jambon, le jambon d'Alex, du camp de Mathilde. On a le saucisson à l'ail, on va se régaler.
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6: Pour moi, c'est compliqué parce que la personne qui pleure, elle me fait beaucoup de peine. Bah après, moi aussi, je pleure parce qu'elle m'a fait beaucoup trop de peine et que voilà.
10: Pour moi, c'est difficile parce que parfois, la personne elle est très, très, très énervée, donc elle ne veut pas nous écouter. Sauf que nous, on a envie de, par exemple, redevenir amis avec elle. Mais elle ne voudra pas forcément, donc du coup, c'est dur de lui dire pardon.
16: Et ben, des fois, ça peut être compliqué, parce que ça dépend dans quelle situation tu es. Et puis même, des fois, ça peut être dur de pardonner une personne, parce que ça se trouve, des fois, elle t'a fait beaucoup trop de peine ou qu'elle t'a fait quelque chose que tu n'as vraiment pas aimé.
17: C'est facile de dire pardon, mais des fois, selon la situation, et ben, les autres, ils vont dire que c'est trop tard.
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1: Et le cocktail américain, c'est quoi?
2: C'est un cocktail grillé avec une sauce américaine, tomate, échalote, une pointe de cognac, du vin blanc. C'est un peu relevé.
3: Un déca,
4: pâté, jambon, c'est tout en veillette, gruyère, chantal, rosbif, jambon de pays.
5: Eh ben, tout ça, ça valait dans la blanquette.
2: Bon appétit.
6: C'est dans la deuxième partie du 19e siècle que les Parisiens découvrent l'attractivité des grands cafés. Le Café Riche, situé boulevard des Italiens, fut l'un des plus prisés. Parmi la clientèle du Riche, Offenbach, Baudelaire et sa passion pour le vin blanc, Dumas, Maupassant, Ferdinand de Lesseps, Flaubert et Zola. Toutes ces stars du Second Empire avaient à leur service des cochers. Les ancêtres d'Hubert et Taxi G7 garaient leur fiacre à deux galops de cheval rue Le Pelletier et se restauraient au petit Riche. Confirmation du directeur actuel, François-Charles Sagy.
7: Le Café Riche était sur les boulevards et le Café Riche recevait toute la belle clientèle qui allait à l'opéra. Et au Petit Riche, c'était l'antipode, c'était le repère des cochers, des machinistes et également des lorettes. Le Café Riche lui a fermé et au Petit Riche est toujours vivant.
6: 1916, au grand dam des grandes familles, le Riche devient l'imposant siège de la Banque Nationale de Paris, aujourd'hui BNP Paribas. Quant au Petit Riche, à l'abri des transformations des grands boulevards, il fête fièrement ses 171 ans d'existence. Revanche sur le temps, c'est désormais cette brasserie et son magnifique décor 1880 qui accueille la belle clientèle du quartier de Rouault, experts, galeristes, commissaires-priseurs, ainsi que des journalistes et des hommes politiques.
7: Tous les présidents de la République depuis 1854, sauf M. Macron et M. Sarkozy, qui n'ont pas encore eu l'occasion de venir. On a également, bien sûr, M. Charles Aznavour, qui avait sa table préférée dans sa fond du restaurant, Catherine Deneuve, pour les citer, et des plus récents comme Clovis Cornillac ou Omar Sy.
6: Au Petit Riche, le chef s'appelle Juan Moncalvo et qui veille à la continuité d'une très bonne cuisine bourgeoise. Exemple avec une entrée, un plat et un dessert.
8: Alors ici, on prépare la cuisine française traditionnelle. On fait toute maison. On fait des foie gras, que ça marche très bien. Et on a la même recette depuis 170 ans. Aussi, on a la tête de veau, que c'est un plat caractéristique de restaurant, que les gens viennent exclusivement pour ça. Et un super crème brûlée, quoi. Très belle crème brûlée.
6: Vous êtes né en Uruguay. Quelle est la spécialité culinaire que vous aimez bien préparer de votre pays d'origine?
8: On est très, très fort en viande.
6: On dit souvent la viande d'Argentine, mais la viande en Uruguay, c'est à peu près la même.
8: Oui, c'est meilleur, les Uruguayens, quand même.
6: Pour quelle raison?
8: Parce que c'est chez moi, quoi.
6: Ajoutons en ce moment aux agapes préparées par Juan et sa brigade, terrine de sanglier, lièvre à la royale et une très belle gamme de crustacés. Et puis entre en piste un sommelier émérite, Jean-Paul, le Lucky Luke des vins de la Loire, qui dégaine les meilleurs crus d'Anjou, Chinon, Saumur-Champigny et Savenière. Au Petit Riche est incontestablement l'ambassade de la Loire à Paris.
7: C'est surtout dû à un propriétaire historique qui en 1909 avait des vignes du côté de Vouvray. Et ce propriétaire, lui, embouteillait même ses barriques et faisait transporter ses barriques depuis Vouvray jusqu'ici et faisait l'embouteillage du vin dans la cave. On a plus de 350 références de vin. Notre cave de jour ne suffit pas et on a donc une cave troglodyte à Roche-Corbon du côté d'Amboise qui nous permet de stocker des vins à une température qui ne bouge pas à 12 degrés. Donc c'est vraiment une fierté d'avoir encore une fois des allocations, d'avoir ces vins disponibles pour nos clients et surtout à très bon prix quand on a des clients qui nous disent mais c'est pas possible, comment on fait pour faire ces prix-là? Et juste encore une fois, c'est une philosophie de la maison de proposer des choses généreuses, bonnes et au bon prix.
6: Rendez-vous au 25 rue Le Pelletier, ouvert 7 jours sur 7 pour vous régaler au déjeuner, au dîner, dans les petits salons 19e siècle du rez-de-chaussée ou les très jolis salons privatisables de l'étage. Au Petit Riche, une maison, comme le dit François-Charles Sagy, qui vous attrape le corps et le cœur avec un bel appétit et une large soif.
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9: Ça me fait toujours rire parce que les gens, à la rigueur, j'ai pu les faire sourire seulement en mettant des arrosoirs contre une maison. Essayez de faire sourire maintenant, vous pouvez toujours y attendre et rigoler.
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11: Nous sommes à Rougemont-le-Château, devant une façade incroyable, ornée de plus de 1000 arrosoirs. J'ai rencontré le créateur de ce lieu, Bruno. Bruno, 1000 arrosoirs sur une maison. Est-ce que c'est un défi un peu fou que vous vous êtes lancé?
9: Ah non, même pas du tout. Là, c'est quand j'allais au puce, je voyais un petit arrosoir abandonné, là, à 5 francs. Je dis, viens vite à la maison. Alors, 1, 2, 3, 4, c'est pas du tout le but, en fait.
11: Parce qu'il y a une histoire particulière avec l'arrosoir, l'objet en lui-même, ou c'était un objet qui était arrivé à ce moment-là et vous êtes rentré dedans?
9: Non, je pense que de toute façon, c'est une histoire. Si je vends des fleurs et je cultive des fleurs, il faut quand même leur donner à boire. Donc, par logique, il fallait quand même un arrosoir. Donc, c'est un complément de ce que je fais, en fait.
11: Quand on voit votre façade, vous l'avez dit, plus de 1000 arrosoirs qui sont disséminés sur la façade, autour également de votre belle boutique. Est-ce que des clients, est-ce que des proches, du coup, ça devient quelque part un cadeau, ça devient un présent qu'on reçoit à force?
9: Oui, c'est vrai que sur les 1000, il y en a peut-être 100 ou 200 que des gens m'ont amené parce qu'ils vidaient la maison de leurs grands-parents ou autre. Donc, automatiquement, j'en ai eu des quantités qui me laissent devant la porte. Je peux même pas leur dire merci puisqu'il n'y a pas de mots, mais merci à ceux qui m'ont donné des arrosoirs.
11: C'est vrai que vous mettez ces arrosoirs sur votre façade. À l'intérieur, quand on rentre dans votre boutique, les fleurs, on a l'impression de rentrer dans un conte de fées. C'est ça, en fait, vous avez envie de partager du positif, quelque part un peu de rêve quand on passe la porte de votre boutique?
9: Moi, je pense qu'à la rigueur, déjà, les fleurs, ça donne de la couleur, donc de l'énergie et compagnie. Et je pense que de se promener dans les plusieurs pièces du magasin, ça fait du bien. C'est pas moi qui le dis, c'est aussi les clients qui viennent à la rigueur, aussi bien à Noël, à Pâques et autres. Ils me disent qu'on passe chez vous, on a de nouveau de l'énergie et compagnie. Moi, je répète.
11: Et vous-même, quand vous voyez tous les jours cette façade, quand vous rentrez dans votre boutique avec toutes ces fleurs, toutes ces couleurs, ça vous procure quoi?
9: En fait, j'ai fait plus ou moins l'univers, donc ces couleurs correspondent à ce que j'ai bien voulu faire, mais le résultat, c'est surtout le brillant des gens qui me racontent et qui sont contents de venir. C'est surtout ça qui est le résultat de tout ce que j'ai fait.
11: J'ai cru comprendre aussi que les gens s'arrêtent aussi, notamment pour prendre en photo votre façade. On peut la retrouver sur les réseaux pour partager aussi ce lieu quelque part insolite. Ça vous fait quoi quand vous voyez que votre façade est prise en photo avec tous ces arrosoirs?
9: Ça me fait toujours rire parce que les gens, à la rigueur, j'ai pu les faire sourire seulement en mettant des arrosoirs contre une maison. Essayez de faire sourire maintenant, vous pouvez toujours rire et attendre et rigoler. Donc ça, je suis déjà arrivé sans sortir, sans que les personnes rentrent dans le magasin. Donc c'est déjà un bon point, en fait.
11: Un immense merci à Bruno pour son accueil, cette énergie communicative à Rougemont-le-Château. Et si vous avez besoin d'une dose de merveilleux pour attaquer 2026, levez les yeux juste devant sa façade et le sourire est garanti.
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3: Désolé de vous décevoir, si des Marseillais écoutent la radio, vous avez le droit de rester. Voilà, Jules Pernaud, ce nom ne vous dit sans doute pas grand-chose, vous explique. Nous sommes en 1915, dans le quartier de la rue des Teinturiers, à Avignon. Jules-François Pernaud, 89 ans, est furax. L'État vient publier une loi interdisant l'absinthe. Problème, l'usine de Jules-François Pernaud produit une liqueur qui a justement un succès fou à base d'absinthe. Le fiston Jules-Félix Pernaud, oui, ils ont quasiment le même nom, âgé lui de 43 ans, décide alors de contourner cette loi et de lancer une nouvelle boisson, l'anis Pernaud. Nous sommes en 1918. Une boisson constituée à partir d'une essence proche de l'absinthe, sauf que là, c'est de l'anis. 6 ans plus tard, le succès est fou. Il est tellement important que les usines déménagent à Montfavet et puis la firme quitte le Vaucluse pour la région parisienne. Alors jusque-là, tout allait bien pour les Pernaud, mais Paul Ricard est arrivé. En 1932, le Marseillais Ricard fait son entrée sur le marché et obtient le droit de vendre sa boisson, anisée à 40 degrés, soit 10 degrés de plus que la bouteille Pernaud. Et puis le génie de Paul Ricard, c'est aussi le marketing. Le nom générique à sa boisson sera Pastis, tiré de pastisson. Voilà, ça veut dire mélange en provençal. Et puis il y rajoutera aussi une promesse inédite, le vrai pastis de Marseille. C'est pour ça qu'on pense en fait que le pastis vient de Marseille. Bref, c'est une boisson qui fait penser au sud, aux vacances et à la Provence. Alors je vous passe des années et des années de guerre. Il faudra attendre 1975 pour justement enterrer l'âge de guerre entre Pernaud et Ricard avec la fusion et la création du Pernaud Ricard, aujourd'hui leader mondial dans les spiritueux. Allez, sans rancune, c'est bien connu, l'apéro rassemble. Je compte sur vous, hein, avec modération.
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2: Connaissez-vous la légende du chat-huant du Morvan ? On vous la raconte avec Sandra Amani, l'auteur des légendes et mystères du Morvan aux éditions Temps Impossible. Bonjour Sandra.
3: Bonjour Charlotte.
2: Dans le Morvan, on peut croiser un rapace étonnant, le chat huant, un cousin du Grand-Duc et de la Chouette.
3: Effectivement, vous savez, dans le passé, on clouait ces animaux aux portes des granges pour chasser le mauvais sort.
2: Oui.
3: Cependant, cet oiseau n'a pas toujours eu l'apparence qu'on lui connaît aujourd'hui. À une certaine époque, on le surnommait d'ailleurs le Bel Ardent.
2: Racontez-nous.
3: Le Bel Ardent était l'un des plus beaux oiseaux du règne animal. Aucun autre volatile n'égalait sa beauté. Son plumage était pourpre et or. Ses yeux brillaient comme des diamants. L'hirondelle, en le voyant, maudissait ses ailes noires. Le rouge-gorge enviait sa splendeur. Mais cette beauté se voyait toujours de loin. Personne n'avait encore jamais réussi à attraper un Bel Ardent dans le Morvan. La légende raconte que cet oiseau était immortel. Malheureusement, le Bel Ardent avait très mauvais caractère, égocentrique, narcissique. Il était en fait très seul. Par un soir d'été, un rossignol curieux se pose sur une branche de hêtre juste à côté de celle où se reposait le beau volatile.
4: Mais sire, je suis désolée de troubler votre repos, mais me ferez-vous l'honneur de m'accorder quelques instants? J'aimerais deviser un peu avec vous.
3: Le Bel Ardent lui jeta un regard dédaigneux et méprisant. Mais pour qui se prenait donc ce cuistre? Dérangé dans son sommeil, il n'était pas très disposé à perdre son temps avec un rossignol, d'autant plus que le chant cristallin de son voisin le rendait un peu jaloux. Lui-même n'avait pas été doté d'une aussi divine voix, et il le regrettait vivement.
5: « D'accord, »
3: répondit-il finalement.
5: « Mais dépêche-toi, je n'ai pas le temps de m'attarder sur les requêtes des gringalets de ton espèce, rossignol. »
4: « Ne vous inquiétez pas !»
2: lui répondit le petit oiseau brun.
4: « J'aimerais juste que vous me donniez l'une de vos superbes plumes. Mon épouse rêve de décorer notre nid avec et je lui ai promis que je ferai tout pour accéder à son souhait. Pas la plus grande, bien sûr. Une petite plume de votre magnifique robe fera l'affaire. »«
5: Te donner l'une de mes plumes ?»
3: s'écria l'orgueilleux, outré devant tant de hardiesse.
5: Jamais personne ne m'a fait l'affront de réclamer un tel présent. Hors de ma vue, mendiant, et que je ne te revois plus. Dis à ton épouse que je n'ai pas pour habitude d'accéder à des requêtes aussi insolentes.
3: Choqué par tant de violence, le rossignol s'enfuit en poussant des petits cris. Ses compagnons, qui attendaient fébrilement son retour, le rejoignirent pour le consoler. L'affaire s'ébruita parmi les oiseaux et arriva bientôt aux oreilles du Créateur.
5: Si je ne freine pas les élans de ce prétentieux,
3: songea-t-il,
5: il dominera bientôt tous ses semblables et se moquera totalement de moi. Il est de mon devoir de lui donner une leçon avant que le pire ne se produise.
2: Vient alors le jour de la rencontre entre Dieu et le Bel Ardent. À votre avis, comment l'oiseau du Morvan va-t-il s'en sortir face au Créateur?
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2: Avec son plumage pourpré or, ses yeux brillants comme des diamants, on retrouve l'oiseau, le Bel Ardent du Morvan face au Créateur. Une histoire de Sandra Amani extraite des légendes et mystères du Morvan aux éditions des Temps Impossibles.
3: Le Bel Ardent, imbu de lui-même, n'avait même pas peur face au Tout-Puissant.
5: Oiseau sans âme, je vais t'apprendre l'humilité. Désormais, tu ne susciteras plus la jalousie de tes congénères. Bien au contraire, ceux-ci détourneront le regard lorsqu'ils te verront.
6: Va-t'en d'ici, et surtout, ne t'attarde pas de suite au bord d'un ruisseau ou d'un étang du Morvan. Tu risquerais de t'y noyer en contemplant mon œuvre.
3: Furieux, le bel ardent redescend alors sur terre. Autour de lui, les autres oiseaux commençaient déjà à chuchoter.
4: Mais regardez-moi cet étrange oiseau !
2: S'exclame un petit moineau.
4: Il est vraiment laid ! Même les chauves-souris ont plus de charme que lui !
7: Dit une hirondelle.
3: Les autres oiseaux éclatèrent de rire avant de regagner la forêt.
8: Qu'est-ce qu'il est moche ?
3: Pendant ce temps, le bel ardent cherchait un endroit pour se reposer. Sa rencontre avec Dieu l'avait agacé et il fomentait déjà une vengeance. Il arrive alors près d'un grand lac du Morvan. Soudain, posé sur la rive, il baisse les yeux. Aussitôt, il pousse un cri de terreur. Horrifié, il se demande qui est ce monstre qui le regarde. C'est alors qu'il comprend. L'horrible oiseau n'était autre que lui-même. Des plumes sombres avaient remplacé le somptueux plumage pourpre. Les yeux de diamant n'étaient plus que deux trous noirs, sans vie. Un chagrin immense le secoua au souvenir de sa splendeur d'antan. Non loin de là, une jeune bergère rentrait ses moutons. Elle s'arrêta près du ruisseau où s'attardait le prince déchu. Elle sursauta en le voyant.
9: Quel oiseau affreux ! On était ressorti tout droit de l'enfer ! Un chat-huant, à n'en pas douter ! Une vraie créature diabolique ! Vite, fuyons avant qu'il ne nous fasse du mal !
3: En arrivant à Saint-Léger-Vauban, elle fit le récit de sa rencontre avec le fameux chat-huant. À partir de ce jour, le bel ardent fut appelé ainsi. Le jour, il se cachait pour ne pas être vu, et le soir, il rôdait autour des chaumières en quête de nourriture. En plus, il n'était plus immortel. Ultime punition divine.
2: Mais l'histoire ne s'arrête pas là.
3: Souvenez-vous du petit rossignol qui avait demandé une des plumes du bel ardent. Un soir, en croisant le chat-huant pleurant, il lui dit
4: « C'est vrai que tu as été bien méchant avec moi, mais j'ai pitié de toi et si tu le souhaites, je passerai les nuits d'été à tes côtés. Peut-être que mon chant allégera un peu tes souffrances. »
3: Le chat-huant accepte, soulagé d'avoir enfin trouvé un confident. Il ignorait encore à quel point au cours des siècles, il serait rejeté et maudit.
2: Son calvaire ne faisait que commencer.
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10: 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Ah, je suis trop fier de mon jingle, j'en suis fier. Je l'assume, j'en suis fier. Comment ça va les gens sur Ici Picardie ? C'est la Camini-minute, votre chronique de la joie et de la bonne humeur. Écoutez-moi, ça va, sauf que je suis encore un petit peu ému, parce que comme beaucoup de Français, j'ai vu le biopic sur la vie de Philippe Nicolic des To Be Free partir un jour. Sans retour, c'était émouvant. Il paraît que Caris, le rappeur, l'a vu et il a pleuré. C'est pas vrai. Je précise que c'est pas vrai parce que ben, j'aime mon nez, okay, je veux le garder. Les années 90, nous, on a connu les grandes, grandes manias, les plus belles manias. Michael Jackson mania, Club Dorothée mania, Patrick Bruel mania. Et vous, vous avez quoi? La Chikung mania. Voilà, c'est Chikungunya, c'est nul, nul. Nous, on a connu des manias de ouf, on a connu les boys bands. Et au final, les To Be Free, qu'est-ce qu'ils faisaient? Ils faisaient un peu de la dance et de la techno. Vous connaissez cette musique? La musique avec des textes extraordinaires, dignes de Baudelaire, de Balzac et de Molière. Il y a un Américain, il est arrivé, il a dit... I like to move it, move it. I like to move it, move it. I like to move it, move it. You like to move it. 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Ça, c'est même pas un refrain.

0: Faire croire que le mec, il comprenait ce qu'il disait. Voilà, c'était ça les années 90. De la créativité, des chansons à texte. Mais bon, toutes les bonnes choses ont une fin. Les années 90, elles sont parties. Un jour, sans retour, effacées. Votre amour, sans se retourner. Excusez-moi, je suis encore ému par le téléfilm sur Philippe Nicolic.
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2: Son titre, Les Cadors, c'est l'histoire d'un homme qui se croit être l'un des fils de Kadhafi. Il part dans le désert du Sahel, dans l'espoir de retrouver le trésor de l'ancien dictateur libyen. Jérémy Ferrari, lui, est né en 1985 à Villesmeuse. Son nom de famille, c'est Larzière. Il grandit à Charleville, ses parents sont commerçants. C'est un passionné de théâtre depuis son adolescence. Dès 15 ans, il pousse les portes du théâtre de Charleville pour apprendre le métier. À 16 ans, il se choisit comme nom de scène Ferrari. Il se produit dans des bals et des maisons de retraite des Ardennes. Il met en scène ses premiers one-man shows et suit aussi des cours de théâtre à Paris, au célèbre cours Florent. Jérémy se distingue des autres humoristes car il aborde des sujets graves de manière cynique et souvent décalée. Il navigue entre provocation et réflexion. Dès octobre 2010, ses apparitions dans l'émission On ne demande qu'à en rire sur France 2, animé par Laurent Ruquier, ne passe pas inaperçu.
3: Jérémy Ferrari.
2: Jérémy fait vite partie des invités réguliers, comme Olivier de Benoît, l'humoriste rémois. Vend de pièces à Beyrouth confirme son talent de comédien engagé. Il traite de la guerre et des conflits géopolitiques.
4: Alors, Action contre la faim, ils ont un petit peu d'argent de côté. Ils ont 40 millions d'euros de côté. Et ils t'expliquent pourquoi dans leur bilan comptable, c'est un cas de coup dur.
5: Mais quel coup dur?
4: C'est parce qu'il y a des gens qui meurent de faim qu'il y a Action contre la faim.
5: Donc le coup dur, ça serait qu'ils aient plus faim alors.
2: En 2017, il frappe encore plus fort avec Anesthésie Générale. Ce spectacle est une véritable critique de notre société et de ses dérives. Politique, économie, santé, tout y passe. Il se raconte aussi dans un livre où il dévoile ses addictions, dont l'alcool. C'est un artiste attachant et à part dans l'humour français. Il aime revenir dans son Ardenne natale. Il n'oublie pas ses racines. Jérémy Ferrari, c'est l'un des trésors de Champagne-Ardenne.
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1: Vous écoutez Sierra Marios avec Mort à la guerre, chanson co-signée avec Serge Lama.

0: Mario, c'est un artiste complet qui collabore régulièrement avec Fabienne Thibault, Pierre Billon, Gérard Lenormand ou Didier Barbelivien. Et qui partage sa vie entre le soleil d'Ardèche, Marseille, sa ville natale, et Paris. Premier extrait de l'album Auteur de France de Sierra Marios. Un coup de cœur ici de Romardèche.
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3: Bonjour Serge Papagali.
4: Eh bien, monsieur Thomas, j'ai envie de dire bonjour, et dauphinoise, dauphinois, bien le bonjour également.
3: Alors,
4: voilà.
3: Pour ce Dauphiné Tour, où est-ce qu'on part aujourd'hui?
4: Oh, vous allez voir, on va pas partir très loin, ça va vous surprendre. Aujourd'hui, allons nous promener dans la grande agglomération grenobloise. Oui. Sainte-Grève.
3: Ah, je connais bien.
4: Ben justement, taisez-vous, ne dites rien, dites pas de bêtises, s'il vous plaît. Admettez qu'on a beaucoup battu la campagne ces derniers temps, alors qu'elle nous avait pas fait grand-chose, cette pauvre campagne.
3: Non.
4: Mais on l'a bas. Alors, hop, c'est la journée urbaine. Plusieurs raisons nous font venir dans cette ville iséroise. Bon, ben la première, vous alliez le dire, bien évidemment, maintenant les gens vont le savoir, c'est que c'est là où demeure Monsieur Thomas.
3: Eh oui.
4: C'est votre ville, vous êtes né là-bas?
3: Non, mais j'y habite depuis
4: un petit
3: moment. Vous
4: êtes né à l'Allemagne, vous? Non plus. Bon, d'accord. Monsieur Thomas, qui, bien sûr, connaît le nom des habitants des lieux. Alors, pas tous les noms propres, hein, mais...
3: Non.
4: Donc, ce sont les...
3: Saint-Égrévois et les Saint-Égrévoises.
4: Bravo, eh bien voilà, tout le monde ne le sait pas forcément. Alors, les noms Saint-Égrivoises.
3: Non.
4: Bien évidemment, ça n'est pas le genre du coin. Enfin, à moins que vous ayez quelques noms à me citer, peut-être.
3: Non.
4: Restons-en là. Faut pas qu'on passe un quart d'heure. Mais nous sommes aussi à Saint-Égrève parce que c'est la ville qui a reçu en 2021 le label Ville Internet 5 @. Ah, j'ai découvert ça. Le niveau le plus élevé dans la classification, d'ailleurs même, des villes qui s'engagent dans le développement du numérique local. Bon, comme disait mon grand-père, qui n'utilisait pas Internet, pourtant, on reste sur le cul. C'est une formule qu'il avait comme ça. Vous le saviez, ça, bien
3: oui,
4: évidemment.
3: Ça...
4: Vous savez tout de votre ville. C'est parce que tous les gens savent forcément tout de leur ville. Hein, vous savez. Bon. Saint-Égrève aurait donc un petit côté, on va dire, Silicon Valley, bien sûr. Hein, on va dire un petit côté comme ça, mais sans silicone. Évidemment, les belles femmes saint-égrévoises n'ont pas besoin de ça. À moins que vous ayez quelques noms également à nous fournir.
3: Non, vous n'avez aucun nom,
4: en fait. Vous habitez Saint-Égrève, mais vous connaissez personne.
3: Je ne dirai rien.
4: Voilà, plutôt vous les connaissez toutes, mais vous ne dites rien. C'est tout à votre honneur. Ça n'est pas fini. La ville de Monsieur Thomas a été également labellisée 3 fleurs au concours national des villes fleuries. Vous le saviez également, mais c'est extraordinaire. Comme disait ma grand-mère, cette fois-ci, pour changer un peu, on se retrouve comme deux ronds de flanc, elle disait l'expression.
3: D'accord.
4: Oh, comme deux ronds de flanc, vous ne savez pas. Voilà. 5 pour le net, 3 pour les fleurs. Écoutez, on attend avec impatience le chiffre qui va suivre. Hein. Je ne sais pas, il va bien y avoir un label inconnu et donc nouveau. Je ne sais pas, moi, la ville où il y a le plus de chauves, par exemple, un truc comme ça. Non, vous n'avez pas, de nom à fournir non plus. Bon, le label 6 boules à 0, vous voyez, un truc comme ça. 6 boules à Z, j'en sais un truc, le label 6 boules à Z. Bon. Le plus, enfin bref, bon écoutez, mais je ne voudrais pas passer sous silence également que Saint-Égrève fait partie d'ailleurs de la Znief. Ah, je vous ai piégé quand même, qui m'est particulièrement cher, alors vous ne savez pas ce qu'elle a.